0: Enfin, j'apprends à essayer de les faire voler. Bah, c'est facile, hein, quand tu pars. On met les gaz à fond, on tire sur le manche et puis on sait.
1: Et voler. Allez, quoi.
0: Après, on réduit
1: juste
0: les gaz.
1: Juste l'atterrissage,
0: et...
1: peut-être.
0: Ah non, il n'y a aucun problème. De toute façon, il n'y a aucun problème. On est sûr de revenir au sol, quoi qu'il arrive. On n'a jamais gardé personne là-haut.
1: Alain Daza, vous êtes monsieur le président.
2: Alors, monsieur le président, faut aller, c'est bien loin chercher tout ça.
1: ULM, dans ces trois lettres, ça englobe beaucoup de choses quand même.
2: Alors, ultra léger motorisé, ça correspond à une catégorie d'aviation. C'est-à-dire qu'on passe ULM léger dans la mesure où on ne dépasse pas un certain poids. Les machines sont traitées. Pour être surchargé, si vous voulez, on est largement en dessous des minima requis. Il y a une rigueur. C'est-à-dire quand vous montez dans une machine, vous savez que du monde derrière à travailler. Ce sont des ingénieurs qui ont fait les machines. Donc c'est plus l'ULM qu'on a connu des années 80, où le gars bricolait dans son garage avec le moteur de la tondeuse. Ça n'existe plus. C'est terminé.
1: Bonjour Hugo.
3: Bonjour Patricia.
1: Alors, ancien élève et nouvellement breveté.
3: Oui, en effet. Donc, je suis jeune breveté depuis quelques jours maintenant. Et j'ai été élève pilote pendant un an afin de suivre la formation. C'est quelque chose qui se fait finalement très bien.
1: C'est-à-dire ?
3: Eh bien, on a souvent des idées reçues comme quelque chose d'élitiste ou très compliqué. Et moi-même, je suis ni ingénieur, ni millionnaire. Et en fait, finalement, c'est entre 15 et 25 heures de pratique.
1: C'est tout ?
3: Non, c'est pas tant que ça. Après, il y a un petit brevet théorique qui va avec. Et en termes de prix, c'est pas non plus des choses qui sont excessivement chères. On est sur des budgets entre 1500 et 2000 euros pour avoir un brevet.
1: Bon, eh bien, on parle, mais on va aller faire un petit tour de coucou. Hein. C'est dans celui-ci qu'on monte, là ?
3: Dans celui-ci, vous allez monter, oui. Okay. Donc, on va faire avant, si vous voulez, ce qu'on appelle la pré-vol. C'est-à-dire qu'on fait une visite avant le vol.
1: D'accord.
3: Pour s'assurer que la machine est en bon état.
1: On va faire roter le moteur.
2: Roter le moteur, vous allez voir, ça fait un espèce de bruit.
3: C'est pas
2: très poétique, mais écoutez.
3: On va écouter. Voilà. On fait monter le niveau d'huile.
1: C'est quoi cette matière-là ?
2: Ça s'appelle du Dacron. C'est un tissu comme avec, très très résistant qui résiste à plus d'une tonne 5 au mètre carré. Et après, vous obtenez carrément des pots de tambour qui sont.
1: On dirait une peau de tambour.
2: C'est une peau de tambour, attention.
1: Ouais. Et les ailes aussi ?
2: Les ailes. Alors, vous avez une partie métallique sur les ailes ou une partie d'entoilage aussi. C'est le même système d'entoilage. Ah, okay.
1: Il faut que je m'installe à la place du pilote, c'est
0: ouais,
1: ça ?
0: Oui, tu veux ?
1: Non !
0: Mais si, si, tu
1: mais
0: veux.
1: Non, je ne veux pas, non.
0: Mais pourquoi tu veux ?
4: On va apprendre à piloter.
1: Eh bien, on n'est pas arrivé.
0: On fait la visite pré-vol. Alors, répète après moi, Patricia. Notre père, qui est Zosena. Et on démarre.
5: On est en train de mettre les gaz sur l'axe de Montpellier 18. Et on va partir sur Brio de Fossec avec Brio.
6: Ok, bien reçu pour le trafic.
0: Vos impressions, madame.
1: Oh, c'était merveilleux.
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8: À Dun-le-Palestel, vous êtes peut-être déjà passé par la Palette, un lieu social et culturel où on peut tout aussi bien avoir une aide administrative pour faire des papiers que découvrir un atelier cuisine. Mais c'était quoi ici avant ?
9: Laurence, je suis à l'atelier pâtisserie que Béatrice anime, très sympathique. Pour l'instant, je suis en train de faire mon coulis de framboise. Ici, c'est un cabinet dentaire. C'était le docteur Souverain qui a exercé ici pendant des années et des années. Et moi, j'étais une de ses patientes. J'étais gamine, je me souviens. Et je venais ici, j'avais un appareil dentaire.
8: C'était ici, dans cette salle qui est en bas ?
9: Alors non, c'était à l'étage.
10: Béatrice Guimino.
8: La chef pâtissière. La Palette.
10: C'est un lieu social où on peut demander n'importe quoi. Le moindre papier, quand on a des problèmes, ils sont toujours là. Et au niveau animation, et tout.
11: Anna, ici, on se rencontre, on se retrouve entre nous. Des fois, on s'est perdu de vue depuis longtemps. Et on se retrouve autour d'une expo ou simplement autour d'un papier qu'on a besoin de faire imprimer. Donc du coup, ouais, c'est un espace aussi de rencontre, c'est ouvert à tout le monde.
8: Hélène.
12: J'ai habité dans le Palestel depuis 18 ans. Je suis une artiste ici, je connais le palette bien. Et aussi j'ai un petit souvenir d'une maison, une part de la palette. Avant, c'est deux bâtiments séparés. Et une, c'est le dentiste et une, c'est une petite maison. Je connais les deux propriétaires. Une, c'est un couple qui s'appelle Les et Jill Davis. c'est une coupe anglaise. Et avant ça, c'est une dame, c'est pas, elle est française. C'est Madame Disbourey, Madeleine, gentille dame. Quand j'étais arrivée en France, elle est super gentille avec moi. Elle avait son maison dans l'après-midi. Elle offert le biscuit, le poisson dans son cuisine. C'est une petite cuisine. C'est toujours existe le carrelage.
4: Ah oui, c'est vrai, il y a un magnifique carrelage dans la salle à côté de l'ancien cabinet de dentiste.
12: Oui, et ça, c'est le cuisine de Madeleine. Les deux familles, c'est vraiment adorable. Même bonnes énergies de son caractère qui toujours existe, je trouve, dans le bâtiment de la palette. C'est comme une deuxième maison pour moi. Aussi.
4: Dentiste, maison, puis lieux socio-culturels, les bonnes ondes ont traversé le temps à la palette.
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14: Il a pour le coup des histoires qui nous restent bien dans la tête, c'est Arnaud Fromage qui est avec nous. Bonjour Arnaud.
15: Bonjour, bonjour à tous.
14: Arnaud, ça faisait longtemps que vous ne nous aviez pas déterré une vieille loi de l'époque révolutionnaire.
15: Oui, mais cette fois j'en ai trouvé une qui sert vraiment à quelque chose. Je dirais même que c'est une loi qui a tout changé. Il s'agit de celle qui, en 1799, a instauré en France le système métrique. Ou plutôt, le système MKPS pour mètre kilogramme poids seconde. Trois unités de base pour les unir toutes et en finir enfin avec les toises, les perches, les pouces, les lieux, les livres et les boisseaux. Il faut dire que chaque région et parfois même chaque ville possédait sa propre unité de mesure. À Besançon, c'était l'Aune, par exemple, qui mesurait un peu plus de 80 cm. Pour éviter les embrouilles, eh bien une tige en métal, une aune étalon, avait été scellée dans la pierre au XVIe siècle à l'extrémité gauche de la façade de l'hôtel de ville. Et elle y est toujours, d'ailleurs, elle est toujours en place. Mais voilà, à la demande des commerçants de l'époque, un système identique était nécessaire et ce fut donc le système métrique.
14: Le système métrique qui a depuis été adopté par presque tous les pays du monde, on peut le dire.
15: Oui, en gros, il n'y a que les États-Unis, le Liberia et la Birmanie qui refusent toujours le système métrique. Et c'est vrai que le Royaume-Uni l'utilise en traînant des pieds. Le système métrique, qui a évolué d'ailleurs depuis, il a intégré le système SI, le système international, qui rassemble toutes les unités de mesure de base desquelles on peut calculer toutes les autres. Et elles ne sont que 7. Le kilogramme, la seconde et le mètre donc auxquels s'ajoutent le kelvin pour la température, l'ampère pour l'intensité électrique, la mole pour la quantité de matière et le candela pour l'intensité lumineuse.
14: Et avec ça, on peut tout calculer ?
15: En grande partie, oui, les autres unités se déduisent de ces sept-là, mais il y a malgré tout un monde qui résiste encore et toujours au système métrique et je dirais même à la logique humaine, celui des pointures de chaussures. Personne n'y comprend rien, alors j'ai mené des petites recherches. Tout part du point de Paris, inspiré du quart de pouce britannique. La pointure d'une chaussure est calculée en divisant la longueur de l'intérieur de la chaussure en centimètres par le point de Paris. En gros, une pointure 40, ça fait environ un pied de 26 cm de long. Pour les Italiens, c'est le même calcul, mais avec une pointure en moins. Les Américains commencent à compter à partir de la taille 1, qui correspond à notre 31. Les Anglais, c'est pareil, mais eux, ils commencent à 0. Les seuls qui ont un système à peu près compréhensible, ce sont les Japonais. En gros, un pied de 26 cm correspond à la taille 26, et ensuite, on décale, mais toujours en fonction du fameux point de Paris. En résumé, il serait peut-être temps de mettre un bon coup de botte là-dedans, parce que, rayon chaussure, moi, je ne sais plus sur quel pied danser.
14: Ah, c'est le cas de le dire, oui. C'est vrai qu'on a un petit peu perdu avec tout ça. Merci beaucoup, notre cher Arnaud Fromage, avec ses nécessaires minutes comptoises. Et puis à très bientôt.
15: À demain.
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1: Bonjour, je m'appelle Jean, je suis né en 1935. J'ai fait du vélo depuis très jeune. J'ai côtoyé après des gens de qualité et j'ai eu la chance de participer à beaucoup d'épreuves et d'en tirer de grands souvenirs et des profits.
2: Bonjour Jean. Alors c'est pas exagéré hein, de dire que vous êtes un mordu, un grand passionné de vélo et de cyclisme. Ça se voit quand on regarde vos albums photos chez vous, vos nombreux trophées. Et ça se voit un peu dans vos yeux aussi quand on parle de vélo, ça vous émeut ?
1: Mais c'est vrai qu'à vélo j'ai été heureux. Ah oui, j'étais mordu. Et alors dans mes rêves, je rêvais que le Tour de France passait dans le coin, que je me planquais derrière une haie et que je m'emmanchais dans le peloton. Je roulais comme les autres sans fatigue. Et ça, c'était un rêve qui m'est resté longtemps. Et j'ai même rêvé une nuit, il n'y a pas si longtemps, que sur le guidon, j'avais mis mon nom.
2: Jean, vous-même, vous avez participé à certaines courses, notamment le Paris-Brest-Paris.
1: Ah, Paris-Brest-Paris avait existé la première fois en 1891. Et c'est Charles Terron qui avait gagné. Il avait eu un peu de chance parce que il avait déjà un frère qui avait une voiture. Et il avait bénéficié de ravitaillement, d'assistance. Et à un moment, il a voulu abandonner. Et son frère a sorti un pétard. Il a dit, si tu t'arrêtes, je te tue. C'était sympa au possible. Il n'y a pas de dérailleur, il n'y a pas de frein, il y a un pignon fixe. Et puis tu pédales. T'en chies comme un russe au Congo. Alors c'est quand même assez baroque. Moi, après, j'ai fait Paris-Brest-Paris en 1991, 100 ans après Charles Terron. Je suis quelquefois un peu farfelu. J'ai eu beaucoup de plaisir à faire Paris-Brest-Paris parce que je l'ai fini pas abîmé.
2: Qui sont les cyclistes qui vous ont marqué ?
1: Bernard Hinault. J'ai adoré ce garçon. Et puis, à un moment, on a familiarisé. Je me suis occupé, entre autres, de lui et de son vélo. Il était attaché à ce que je faisais. Et je savais que pour un contre-la-montre, fallait lui mettre de la guidoline neuve, le chatterton des guidons. Je l'ai accompagné au championnat du monde et il était champion du monde, à Salange. Et là, les larmes sont sorties et on s'est embrassés. Et après, j'en ai eu un autre, Luc Leblanc. Luc Leblanc était champion du monde. Luc Leblanc était maillot jaune du Tour. Luc Leblanc a eu le malheur de perdre un frère lors d'une soirée de 14 juillet à Nieul en Haute-Vienne. Un gars bourré rentre dans la foule, tue le frère à Luc et casse une jambe à Luc. Ça n'a pas empêché Luc d'être champion du monde. Enfin, pour moi, c'est grandiose. Et il y a 2 ans, le Tour de France passe à La Roche et Luc Leblanc conduit une voiture. Tout le monde pose des questions, tout ça. Et je dis à Luc Leblanc, comment va ta sœur ? Les gens me prennent pour un timbré, quoi. Ah, il me dit, elle va bien, elle habite à Toulouse, elle fait telle et telle chose. Ces périodes-là, pour moi, sont formidables.
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5: Bonjour Olivier, on parle donc de cuisine aujourd'hui ?
3: Tout à fait, et on fait un viron du côté du nord du département. Bonjour les amis, petit tour du côté du pays rouennais aujourd'hui. Comme on y dit là-bas, la gastronomie c'est très important à Rouen, vous en avez peut-être écouté parler. Sur le plan linguistique, le Y pronom neutre, on y aime bien dans le nord du département. Et je vous rappelle que le verbe entendre n'existe quasiment pas. À Rouen, on écoute. Donc vous avez peut-être écouté parler de l'importance de la gastronomie là-bas. Alors la figure tutélaire, c'est la maison Trois Gros, 3 étoiles au guide Michelin. Le restaurant tenu à partir de 1930 à Rouen par Jean-Baptiste Trois Gros et son épouse Marie, puis par leurs fils Jean et Pierre, et enfin par leur petit-fils, Michel, qui s'est installé depuis quelques années à Ouche, près de Rouen, et maintenant son fils César. Vous avez remarqué comment je dis Rouen en une syllabe plutôt que Roanne en 2 syllabes ? C'est comme ça qu'on y dit dans la région. Donc, vous l'avez compris, la gastronomie, c'est important, c'est number one. Les gens aiment bien les douceurs aussi. Hein. La région rouennaise, c'est la terre où l'on a fait la vraie papillote, celle qui est faite chez Révillon en Coteau, ça va être de saison. Et puis, nous avons la praluline, une brioche au beurre et aux pralines roses, créée par Auguste Pralu en 1955. Au fait, la pâtisserie et chocolaterie Pralu, c'est bien d'origine rouennaise, même si on en trouve un peu partout aujourd'hui, et même si les Lyonnais tentent de se l'approprier. Non, les gones, Pralu, c'est rouennais. Les pralulines, ils en font tellement qu'il faut qu'ils prennent très tôt le matin. Prendre, ça peut vouloir dire embaucher, commencer le travail dans le parler rouennais. Alors, attention quand même avec les papillotes et les pralulines, hein, si vous avez une chemise blanche, parce que vous pouvez vous faire une catole, c'est-à-dire une tache. Par contre, après avoir mangé, vous aurez la caisse. À d'autres termes, vous serez en forme. Les ch'tis, ils adorent. Oui, à Rouen, on parle volontiers de ch'tis pour désigner les enfants. Ne pas confondre avec le ch'timi du Schnorr. Un événement incontournable de la région rouennaise, c'est Rouen Table Ouverte, RTO pour les intimes, dans lequel gastronomie et spectacle vivant se rencontrent pour le plaisir des papilles, des yeux et des oreilles. Un autre grand rendez-vous, c'est le Salon de la Gastronomie, organisé par le comité des fêtes au Coteau et qui se tient depuis quelques années dans la grande salle du Scarabée à Riorges. On y propose le meilleur de la production d'une centaine d'exposants et leur savoir-faire. Et même si ça pleut, et si la pluie vous y craignez, comme on dit volontiers à Rouen, c'est-à-dire si vous n'aimez pas ça, vous serez bien à l'abri au Scarabée. Au Scarabée, on peut s'étendre, mot du patois rouennais qui veut dire se réchauffer. Voili voilou.
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6: Avec la toute nouvelle voie de la salle Climb Up au Mans, imaginez être en fauteuil roulant, mais pouvoir grimper à 10 mètres de haut. C'est l'objectif de cette voie en phase de test pour toute la semaine, avec un système qui défend l'escalade pour tous. C'est appelé le footing vertical. C'est développé par MBS Industries, l'entreprise de Bassa et Michael Mawem, deux frères champions de la discipline. Bassa est donc venu dans la salle Climb Up au Mans présenter son dispositif, et je l'ai testé pour vous. Direction donc, l'avenue du Panorama au Mans dans la salle. Un groupe de personnes en fauteuil roulant sont donc devant la voie et attendent de pouvoir y grimper. Une prouesse rendue possible par Bassa qui présente son projet, certifié il y a tout juste quelques jours et fruit de nombreuses années de recherche. Rodolphe, encadrant d'escalade depuis 15 ans et membre lui aussi de MBS, se charge des démonstrations. Alors comment ça se présente? En fait, c'est assez moderne puisque vous avez un boîtier tout en haut et un petit boîtier tout en bas. Tous les deux accrochés au mur et connectés en Wi-Fi, on s'approche de la voie. Et là, deux possibilités. Si vous êtes par exemple en fauteuil et que vous ne pouvez pas bouger vos jambes, on vous place un harnais dorsal. Si vous pouvez bouger vos jambes, on vous équipe d'un baudrier classique. Dans les deux cas, on vous accroche ensuite au système d'enrouleur à moteur. La grosse corde vous soulève d'abord légèrement de manière à pouvoir calculer votre poids pour adapter ensuite l'assistance.
7: En fait, c'est exactement comme un vélo électrique. On peut vraiment dire que c'est le vélo électrique de l'escalade. Hein. C'est-à-dire que si vous ne mettez pas d'action musculaire, la machine ne va pas vous aider. Elle ne vous aidera que si vous mettez une action musculaire. Donc, on a bien les muscles qui fonctionnent, la motricité qui fonctionne. On parle bien d'assistance et on n'est pas treuillé. C'est vraiment la grosse différence qu'il faut noter, et c'est très important de la faire.
6: Et Rodolphe, que vous entendez, peut ensuite contrôler la descente ou la montée directement sur le logiciel de son téléphone. Alors chacun leur tour, des membres d'associations du handicap viennent tester le dispositif. C'est le cas de Louis, 31 ans, atteint d'infirmité motrice cérébrale qui lui rend l'usage difficile de ses muscles et donc de ses jambes. Il redécouvre la discipline qu'il a pratiquée une seule fois dans sa vie.
8: J'ai vraiment senti les sensations comme si, comme normalement en fait, enfin quasiment comme normalement, parce que je suis quand même tracté par le mécanisme.
6: Et à chaque fois, c'est la même chose, des sourires, la sensation d'une liberté retrouvée et la possibilité de prendre de la hauteur bien loin du fauteuil de tous les jours. C'est hyper impressionnant. Je l'ai testé moi aussi en exclusivité mondiale et évidemment, je suis le seul sur qui ça n'a pas marché tout de suite.
7: Pas de chance, faut que ça tombe avec toi. Alors, est-ce que je peux monter un peu?
8: Ouais.
7: Vas-y, monte
8: okay.
7: Un petit peu.
8: Allez.
7: Et laisse-toi redescendre.
6: Ouais, les sensations sont quand même impressionnantes. J'ai réussi hein, finalement à pouvoir le faire. On a l'impression en fait d'une escalade sans risque, en douceur. Parfait d'ailleurs si vous avez peur du vide, hein, par exemple. Alors toute la semaine, des groupes ont été invités pour le tester, mais si vous voulez, vous aussi essayer individuellement, c'est possible chaque soir à partir de 18h et franchement ça vaut le détour, c'est novateur, inclusif, testé et à 200% approuvé par Ici Mène.
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9: Nous partons à la découverte des Maranges, ce petit territoire partagé entre trois villages, Chéilly-les-Maranges, Sampigny-les-Maranges et Dezise-les-Maranges, au lieu de la prochaine Saint-Vincent tournante 2026. Alors, avec Plus belle la vigne, on zoome sur ce territoire viticole caché dans une petite vallée. Ici, les coteaux font partie de la côte de Beaune, mais en Saône-et-Loire. Explication avec Élodie Roy, viticultrice et vice-présidente du comité d'organisation de la Saint-Vincent.
10: La côte de Beaune s'étale d'une même exposition, mais il y a une faille géologique à Centenay et les Maranges, on est une vallée un petit peu à part, je dirais.
9: Alors là, Centenay, c'est dans quelle direction ?
10: Centenay, c'est juste en face. Voilà, là-bas.
9: C'est dans le petit creux, là-bas.
10: Là, vous voyez des bâtiments en face.
9: Oui.
10: Là, c'est tout le début de Centenay.
9: D'accord. Voilà. Et donc, après, il y a les hauteurs, en fait, il y a les collines.
10: Les coteaux, voilà.
9: Les coteaux.
10: C'est une vallée, en fait. Les Maranges, vous avez la vallée de la Causanne et la vallée de la Deune. Donc, la Causanne, c'est une petite rivière qui circule sur Chéilly, sur Sampigny, qui prend sa source, en fait, à Vauchignon, au bout du monde. Donc c'est un nom qui, ça ne s'invente pas.
9: C'est joli.
10: C'est une petite rivière qui fait 14 km et qui se jette dans la Deune, juste à la sortie de Chéilly. Donc cette rivière, elle passe au milieu, là. le petit village de Sampinet qui est ici, très étriqué, très enclavé. Et sur les hauteurs, vous avez deux Ises et tout en haut, le petit hameau de Borgy. Et la montagne des Trois-Croix qui est en face de nous, connue aussi sous le nom de Mont-de-Seine. Alors, bon, moi je les vois les croix, mais je connais... C'est vraiment juste en face de moi, je ne sais pas si vous voyez.
5: Non, mais
10: le petit point culminant.
5: D'accord.
10: Oui, là, on est à 521 mètres d'altitude, je crois. Et le vignoble des Maranges est vraiment devant nous.
5: Alors, qu'est-ce qui fait que ça reste tout de même la côte de Beaune, alors qu'on décroche quand même de cette côte de Beaune?
10: On décroche de cette côte de Beaune, légèrement, hein, c'est quand même pas... Parce qu'après, une fois passé la côte de Beaune, on est sur la côte chalonnaise. Mais la côte chalonnaise, on est sur la plaine de Saône. Nous, on est quand même très éloigné. La côte chalonnaise, elle est vraiment derrière cette colline-là.
5: D'accord.
10: Avec le village de Bouzeron qui commence la côte chalonnaise, Ruilly, Mercuré, etc. On a des terroirs distincts. Là, on a une carte géologique. Vous voyez qu'il y a beaucoup de couleurs différentes en fonction du type de sol.
5: Ah oui, je vois, jurassique, plutonique.
10: Donc ça, ce sont des niveaux géologiques. Donc là, on parle de millions et de millions d'années. Pour faire simple, c'est argilo-calcaire, mais pas que. On est un vignoble assez tardif. On vendange souvent plus tard que les autres appellations de la côte de Beaune.
5: Vous êtes entre la côte de Beaune et les hautes côtes, finalement.
10: Oui, exactement.
5: C'est ça.
10: Les Maranges, ils sont exposés sud-sud-est, on va dire. Les hautes côtes, moi, personnellement, j'ai des parcelles, elles sont exposées vraiment plein sud.
9: Nouvelle confirmation de la définition hyper millimétrée des terroirs bourguignons.
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11: Caroline Oscari, cadre de production audiovisuelle et accessoirement présidente de l'association Le Vrac, café de Champnétrie.
12: Les Limousins sont formidables. Stéphane Pigato.
11: Une enfance plutôt classique, mais avec un bagage d'immigration, d'un côté l'Italie et de l'autre la Croatie.
13: Votre première envie dans la vie, c'était d'être traductrice internationale. Est-ce que c'est ce côté fille d'immigré qui vous a donné cette envie d'être traductrice?
11: C'est effectivement ce bagage fait d'immigration qui m'a ouvert les yeux sur le monde. Et puis, en bonne belge que je suis, j'ai évidemment lu Tintin. Et ça m'a confirmé dans l'idée d'ailleurs, de voyage.
13: Premier voyage, entre guillemets, premier départ aux États-Unis pour apprendre l'anglais.
11: Voilà, donc à 17 ans. Un regard à la fois critique.

0: Vous travaillez dans l'audiovisuel ?
1: À l'issue de mes études en information et communication, je suis recrutée à France Télévisions, donc sur le site de Bordeaux, France 3. Puis un jour, j'en ai eu marre de la ville. Ça faisait très longtemps qu'on rêvait de vivre autre chose et de redonner du sens à nos vies. J'ai été mutée, effectivement, à la station de Limoges.
0: Aujourd'hui, donc, à Champnetterie, avec le Vrac.
1: Voilà.
0: Cette épicerie, plus qu'une épicerie, un vrai lieu de vie au centre du village. Comment vous est venue l'idée et l'envie d'ouvrir ce lieu ici à Champnetterie ?
1: Alors, c'est effectivement l'aboutissement, on va dire le couronnement de toute une vie d'engagement et de désir de solidarité, de main tendue vers l'autre, qui date effectivement de mon adolescence. J'ai été très soucieuse très vite des injustices et des inégalités territoriales. J'ai souhaité effectivement donner à Champnetterie un lieu de vie, un lieu de rencontre, un lieu où tout un chacun pouvait s'exprimer librement, un lieu de vie, un lieu de joie.
0: Si on se replonge un petit peu dans le temps et qu'on rencontre la jeune Caroline de 18 ans, des envies de voyage à travers le monde plein les yeux, qu'est-ce qu'elle penserait de la un peu plus vieille Caroline d'aujourd'hui qui vit en Limousin?
1: J'étais en plus très citadine, très avide des bars, des cafés, des théâtres, du cinéma. Je me dis qu'on peut aussi voyager en rencontrant toutes ces riches personnalités locales qui font aussi la richesse du territoire. Je pense que c'est vraiment l'aboutissement d'un cheminement, de réflexion, de désir, de goût, de... Non, je ne changerai rien. Je pense qu'il y a une forme de cohérence entre ce que j'étais à 18 ans et ce que je suis aujourd'hui.
0: Champnetterie jusqu'au bout, quoi.
1: Champnetterie à fond.
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3: Un début de conversation pour vous aider dans l'apprentissage de la langue bretonne aujourd'hui et puis après un nom de famille qui permet de faire front.
4: Le petit cours de breton.
3: Alors, c'est pas évident d'apprendre la langue à la radio. J'essaie de vous donner quelques clés chaque jour, mais pour ça encore faut-il être à l'heure pour écouter les chroniques. Donc, pour ne pas rater l'heure, il y a une question que vous devez connaître. Une phrase. Pédeuré. Je suis sympa, c'est une phrase courte. Trois mots. Pédeuré. Et, ou éo, si vous voulez. C'est facile à traduire, c'est quelle heure est-il? Péd, c'est un mot interrogatif qui signifie combien? Péd. À retenir, évidemment, ça sert dans plein d'utilisations. Peder, quelle heure? Et à la fin, eo, c'est une des formes du verbe être en breton conjugué. Peder eo, pederé, quelle heure est-il? Retenir cette phrase vous permettra de ne jamais rater vos rendez-vous de toutes sortes et surtout vos rendez-vous radiophoniques. Peder eo, quelle heure est-il? Alors pour répondre s'il est midi par exemple, vous répondrez Christeis eo. Midi, il est. Et on n'oublie pas le verbe à la phrase, on ne dit pas juste Christeis, on dit Christeiseo. Pédereo, quelle heure est-il? Christeiseo. Il est midi. Bon, dites pas ça une autre heure qu'à midi, ça marchera moins bien.
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3: Et un patronyme frontal aujourd'hui, ou un nom qui fait front, comme je vous le disais, ou même plusieurs. Taldir ou Talourne. Deux mots commençant avec le préfixe tal, T-A-L. Et Tal, qui n'est pas la chanteuse en breton, a plusieurs sens. En premier, c'est le front humain, évidemment. Tal, antal, le front, tal, antal et begarpen, le front en haut de la tête. C'est mieux s'il est là, d'ailleurs. Et donc, si votre nom de famille est Taldir ou Talouarn, eh bien, mieux vaut ne pas donner de coup de tête au risque de casser celle d'en face, car Taldir veut littéralement dire front d'acier, rien que ça. Et Talouarn, c'est pas en reste non plus, Tal. Houarn, c'est le front de fer. Alors, encore un nom ramenant une époque où les hommes se faisaient remarquer sur les champs de bataille ou dans les mêlées. Et les Taldir ou Talouarn n'étaient visiblement pas mauvais pour donner ou amortir les coups. C'est pas une raison pour faire pareil. Moi, je vous dis à demain, même heure.
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1: Allez, c'est le moment de découvrir les origines de vos communes en Vienne et en Deux-Sèvres avec Patrick Citeau dans Nord de Nom. Et il est aujourd'hui à Mazières-en-Gâtine, une commune située au centre des Deux-Sèvres et qui possède de nombreuses sources, hein, Patrick.
2: Comme son nom l'indique, Mazières-en-Gâtine a planté son décor dans ce paysage de bocage avec ses vallées et ses haies propres à la Gâtine poitevine. Située dans l'arrondissement de Parthenay, ce n'est pas une très grosse commune. Sa configuration est d'ailleurs assez particulière. La commune dessine ainsi un 8 resserré au centre où se trouve le bourg, ce qui a des conséquences assez inédites par rapport à ses trois communes voisines. Elle se trouve en effet en très grande proximité du cœur de vie et notamment de l'église de Mazières-en-Gâtine. La limite avec Saint-Pardoux se trouve ainsi à 50 mètres de l'édifice religieux. Une distance qui est de 100 mètres pour Saint-Mars-la-Lande et 500 mètres pour Véruy. Mazières correspond bien à l'image de château d'eau du Poitou que l'on donne à la Gâtine. La commune possède ainsi de nombreuses sources qui alimentent ruisseaux et étangs jusque dans le bourg. Une présence qu'elle doit à sa situation géographique. Mazières est en effet située sur la ligne de partage des eaux de la Sèvre niortaise au sud et du Touet au nord.
1: Et côté sous-sol, la commune affiche également des caractéristiques particulières.
2: Des particularités qui prennent la forme d'une pierre bleue très dure appelée diorite. Elle est notamment exploitée pour la réalisation des routes. Le nom de la bourgade apparaît quant à lui dans un texte de l'abbaye de Saint-Mexant du milieu du XIe siècle. Mazières est alors appelée Macerias. Un nom qui signifie « ruine » en latin. Il est possible que les vestiges antiques d'un théâtre gallo-romain aient alors influencé cette dénomination. La commune traverse des siècles pour se retrouver à la Révolution en bordure de la Vendée militaire. Mazières sera relativement épargnée par cette période tourmentée. En 1849, le comte de Tussaud y installe la première ferme-école du département des Deux-Sèvres. L'établissement contribue au progrès de l'agriculture en Gâtine. Il faut attendre la seconde moitié du 19e siècle pour voir le village se développer avec notamment la construction des halles couvertes et d'une gare. Depuis, Mazières-en-Gâtine continue sa route sur les rails de l'histoire.
1: Eh bien, n'hésitez pas à aller faire un tour à Mazières-en-Gâtine en Deux-Sèvres, à visiter ce joli bourg poitevin. Merci Patrick Citeau pour toutes ces infos. On vous retrouve le week-end prochain, évidemment, même heure, samedi et dimanche aux alentours de 8h20. 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
3: Chaque année, près de 800 000 personnes montent sur un bateau à Strasbourg, soit plus de la population entière de Marseille qui ferait la queue pour voir la petite France. Aujourd'hui, je teste pour vous les coulisses de Batorama. On est bien évidemment à Strasbourg, embarcadère du Palais Rohan. Et il est tôt, il est très tôt. Hein. La ville s'éveille tout doucement et je monte à bord d'une navette Batorama avec Dylan et les capitaines. Autour de nous, l'île est particulièrement silencieuse et on entend juste les clapotis de l'eau contre la coque. Pendant que les premiers touristes dorment encore, eh bien, l'équipage lui prépare déjà la journée. J'ai comme l'impression que je vais prendre part au spectacle que je vois défiler tous les jours devant les fenêtres des studios d'ici Alsace. Et une fois à bord de la navette, direction le port du Rhin, dans les locaux techniques de Batorama. Avant même qu'un touriste monte à bord, les bateaux passent par une vérification technique complète. Et Dylan m'explique que chaque navette est contrôlée quotidiennement. Hein, les niveaux, la sécurité, les systèmes électroniques. Normal, on peut transporter jusqu'à 135 passagers par bateau. En fait, Batorama appartient au port autonome de Strasbourg. C'est le deuxième port fluvial français. Et à l'origine, les visites servaient surtout à montrer la puissance industrielle du port aux investisseurs. C'était pas vraiment pour les touristes. Aujourd'hui, la visite dure environ 1h10. Et on traverse la petite France, la Neustadt et le quartier européen. Et selon le capitaine, la difficulté principale, c'est de réussir à anticiper d'une part le courant, mais aussi les écluses et les autres embarcations. Hein. Dans un espace, il faut le dire, relativement relativement petit. Et ça prend pas mal d'entraînement pour réussir à passer un aussi long bateau sous les ponts de Strasbourg. Et moi, je me fais trimballer et je dois avouer que depuis l'avant du bateau, la ville est encore plus belle. On voit les rues et les façades des bâtiments complètement autrement. Ah, j'ai adoré ça. Aujourd'hui, la flotte compte une dizaine de bateaux. Parce que oui, il y a du monde. Et pour gérer l'afflux des visiteurs, j'ai rencontré Lucie. Lucie, elle est agent de quai. Et elle m'explique que ce sont plusieurs centaines de personnes par heure qui montent et descendent des navettes en haute saison. Et le timing est super précis. Parce qu'un bateau part environ toutes les 30 minutes. Alors moi, pour montrer ma bonne volonté, j'ai tenté d'aider à amarrer le bateau. C'était une mauvaise idée. J'ai tiré la corde, mais dans le mauvais sens. Bref, le bateau ne bougeait absolument pas. Mais ça a eu le mérite quand même de lancer un fou rire général. Bon, le capitaine m'a même dit que ça arrivait aussi aux marins. Bon, je me dis qu'à travers ça, je viens d'être officiellement adopté par la marine alsacienne. Youhou ! En tout cas, je réalise que derrière l'image romantique des bateaux qui défilent tranquillement le long de l'île, se cache surtout une organisation quasi aéronautique. Car finalement, Strasbourg, vu d'en haut, c'est sûr, c'est beau. Mais vu d'en bas, depuis l'eau, c'est encore plus beau.
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4: C'est bien Laetitia, c'est mieux.
5: Ça fait décharger toute la semaine là.
4: C'est très
5: bien. Ah oui.
4: Et qu'est-ce que tu veux faire alors?
5: C'est pas évident,
4: hein. Oui.
5: Le faire de la contrée, c'est pas évident.
4: Est-ce que tout le monde est OK?
6: Virginie et vous.
7: La danse country est arrivée en France dans les années 90. Et depuis, les chiffres augmentent. En 2022, il y avait 4 millions d'amateurs en France, plutôt dans les campagnes et autour des villes. Qu'on se le dise, la country est une danse populaire. La preuve, à Saint-Pargoire, gros village de 2500 habitants dans le canton de Gignac. C'est là, dans la salle Max Pox, que Céline Cabel donne ses cours hebdomadaires. 3 cours d'une heure, le soir, du plus simple au plus avancé. Quand on arrive, le cours a déjà commencé, zut. Thierry, le technicien, va vite poser sa perche au-dessus de la tête de l'animatrice. En face d'elle, une vingtaine de femmes de 35 à 75 ans, pantalons, petites bottines et chapeaux de cow-boy sur la tête. L'ambiance est à la fois joyeuse et studieuse.
4: Est-ce que tout le monde a compris les pas, la danse? Si vous devez parler, c'est maintenant.
7: Vous vous taisez à jamais.
4: Je mets la musique.
7: Je m'approche rapidement de Régine, Josiane et Séverine.
8: Bonjour mesdames. Toutes les trois, vous avez déjà le t-shirt? C'est obligatoire quand on est là, on a le t-shirt? Let's go girls.
9: C'est-à-dire nous, ça fait 3 ans déjà.
10: Et puis on fait des démonstrations dans la rue, pour le carnaval, les associations.
8: Et le t-shirt, c'est très drôle, c'est un chapeau de cow-boy sur des Santiago, et il y a marqué Let's go girls, c'est le titre de Shania Twain. Ping, ping, ding, ding, ding. Et alors vous, c'est venu comment la country? Parce que vous dites que ça fait 3 ans, donc dès qu'elle est arrivée, vous avez tout de suite embrayé.
9: Oui, ça m'a tenté, je suis venue.
8: C'est génial. Hein.
10: J'ai fait les 3 premiers cours gratuits. Pour voir si vraiment ça nous plaît ou pas, il faut quand même. C'est pas évident, hein.
8: Oui.
10: Le faire de la contrée, c'est pas évident.
9: Puis il y a une bonne ambiance, donc voilà.
8: Oui, puis la salle, même la salle, je la trouve sympa. Elle est très haute de plafond, la salle. Il y a des poutres en bois. Ça fait pas la salle un peu où tu te gèles au mois de novembre, où tu t'attends.
10: Figurez-vous que l'année dernière, on était dans une salle comme ça.
8: Ah, moche.
10: Une grande salle moche.
4: Allez, on y va. En ligne, nickel. Mon premier cours de country il y a 22 ans, c'était cette danse-là, Duchesse. J'en ai les larmes aux yeux, parce que ça me fait nostalgique.

0: les bandits.
1: That's right. Eh, hey, c'est bien les filles.
2: Ah, oh, c'est cool, super.
1: Eh, écoute.
2: Ah, oh, c'est génial.
1: Yes. Alors, ça, ce sont les nouvelles du mois de septembre.
2: Ah ouais.
1: Et le reste, bah, ce sont des anciennes. On est sur notre troisième année d'association Country Saint-Parois. Troisième année. Troisième année.
2: Donc que... ça finit par se savoir.
1: Oui.
2: Le
1: bouche à oreille fonctionne bien dans les villages.
3: Alors que le premier cours est terminé, les filles enchaînent avec le deuxième. Visiblement, personne n'a envie de partir.
1: Comment on reste au niveau 2? Yes.

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1: Je ne vais pas vous apprendre que la vie est injuste. Ne vous inquiétez pas, je vais bien, mais force est de constater que la vie est injuste. Prenez par exemple la silhouette des gens. Il y en a de toutes sortes, des petits, des grands, des roux, des blonds, des crépus, courts, longs, carrés, minces, gros ou ronds. Viens avec nous chez les barbapapas. Mais pour certains, la vie est plus dure que d'autres. L'exemple le plus frappant que la vie est injuste, c'est quand ma grand-mère disait en parlant d'une de mes matantes qui essayait à toute fin de maigrir, mais sans succès, quel malheur. Elle peut faire ce qu'elle veut, mais chez elle, tout fait penche. Ne paniquez pas, Wikizef est là pour vous aider. Tout fait penche. Rassurez-vous, il n'y a rien qui penche et qui va peut-être caire. Non. Tout fait penche.
0: Traduction.
1: Tout fait ventre. Ventre, une panse, un penche. Pour illustrer ce que c'est qu'un penche, il suffirait que je me mette de profil. Et vous verrez que là, il n'y a pas que pour ma tante que tout fait penche.
0: Définition.
1: Tout lui fait penche, tout lui profite. C'est le malheur des bons vivants. Quel rapport avec la justice de la vie? Bah, il y en a des. Ils peuvent manger ce qu'ils veulent, et ben ils grossissent pas. Je n'ai même vu manger des tartes au chou qu'à longueur de journée. Elles et Thomas, elles pouvaient passer derrière une affiche sur la décollée du mur. Et d'autres, ils regardent la vitrine du pâtissier, ils prennent un kilo. Alors, je vous dis pas si on en mange. Le pire, c'est que dans mes prises de sang, les triglycérides, impeccable, c'est le seul truc qui est pas en gras. Alors, je sais pas ce que je range là-dedans, moi. Mais ce qu'il y a de plus sûr, c'est qu'il y a plein de trucs. Un penche, c'est un logement social. C'est en cela que la vie est injuste. Et en même temps, il peut y avoir une sorte de résignation. À la question, t'aurais pas un peu grossi? C'est mieux de répondre, qu'est-ce que tu veux? Chez Mie, tout fait penche, que de se vexer.
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2: À une quinzaine de kilomètres au nord de Mont-de-Marsan, la commune de Broca. Son histoire est très liée aux Forges et la création de son musée à votre radio locale, Ici Gascogne. Notre guide, Martine Maisonnave, présidente de l'association des Amis des Forges.
3: C'était suite à un jeu donc radiophonique en 1988 sur Radio Land à ce moment-là. On avait fait des recherches et puis à l'été 89, on s'est dit, on a récupéré des vieux objets en fonte pour pas ouvrir un musée. Donc l'été 89, on a ouvert le musée et l'association a été créée dans la foulée. Ce musée retrace l'aventure métallurgique de Broca au 19e siècle. Donc l'eau fourneau dont les restes se situent à côté du musée, hein, c'est d'ailleurs les seuls dans les Landes à cette époque-là, a fonctionné de 1833 à 1904. Mais ce musée, effectivement, il explique comment on obtient de la fonte. Hein, c'est un alliage de fer et de carbone et les matériaux nécessaires à sa fabrication, c'est-à-dire la garluche et le charbon de bois. On y présente aussi de nombreux objets du quotidien qui viennent des forges de Broca, dont la marque de fabrique est la pomme de pin. Et on y retrace également la vie des ouvriers de l'époque et la famille à l'origine de cette fonderie qui est la famille Larraillé.
2: L'économie de Broca a donc longtemps tourné autour des forges, en fait.
3: C'est vrai qu'à cette époque-là, la population comptait 1300 habitants. À l'heure actuelle, on est 800. On a des écrits sur lesquels en 1850, il y avait 150 charbonniers qui travaillaient pour les forges de Broca, 80 mineurs, et dans le haut fourneau, ils étaient 170 personnes et 21 personnes à la forge. Mais il y avait aussi également des enfants de plus de 12 ans.
2: Les enfants travaillaient aux forges.
3: Ils travaillaient quand même aux forges parce qu'ils étaient petits. Si vous voulez, dans la halle de coulée qui était autour du haut fourneau, ils pouvaient passer facilement et ils travaillaient aux forges. Mais ce qui n'empêchait pas Adolphe Larraillé, là, qui a été le premier maître des forges donc de Broca, d'avoir une politique paternaliste. Il voulait que les enfants aillent à l'école. Il avait fait construire des logements pour ses ouvriers qui existent d'ailleurs toujours sur le site des forges, mais c'est occupé par des privés à l'heure actuelle. C'était la politique, il poussait des wagonnets, quelque chose qui est effectivement une recherche que j'aimerais développer à l'intérieur du musée, plus insister sur le travail des enfants.
2: Des travaux vont bientôt commencer pour déplacer le musée dans des locaux plus adaptés. Une souscription est d'ailleurs ouverte à la Fondation du patrimoine. Vous pouvez soutenir les projets du musée et l'association recherche des documents sur justement le travail des enfants aux forges. À votre bon cœur, le musée est ouvert sur rendez-vous, renseignement auprès de la mairie de Broca, recommandé par Ici Gascogne.
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4: Et je suis ravie de retrouver dans cette rubrique celle qui a été la révélation littéraire dromoise de 2024, Valérie Patureau, avec sa cuisinière des Kennedy qui a conquis 100 000 lecteurs l'année dernière. Elle publie cette rentrée aux Escales un très très beau troisième roman qui s'appelle L'Enseveli. L'Enseveli, c'est d'abord l'histoire d'Abel, poilu de la Grande Guerre, blessé au combat en sauvant un inconnu. Il est transféré dans un hôpital de fortune où il va faire la connaissance d'un mystérieux voisin de lit, une gueule cassée qui, incapable de parler, va communiquer avec lui à l'aide d'un petit carnet. Adrien, c'est son nom, est médecin et officier, tandis qu'Abel, simple soldat, vient de la Drôme paysanne. Mais là, pour passer les journées, ils vont se raconter l'un à l'autre et tisser un lien si puissant que lorsqu'ils seront séparés, il faudra à tout prix se retrouver. Pourquoi Valérie Patureau a-t-elle voulu redonner vie à des combattants de la Grande Guerre ? C'est la question que je lui ai posée.
5: Peut-être parce que je suis la dernière génération à les avoir croisés. Je m'en souviens très bien, je devais avoir 7-8 ans et le frère de ma grand-mère me terrorisait parce que quand on allait chez lui, il retirait son œil de verre et donc il avait eu un terrible, voilà, sur un obus pendant la guerre de 14. Moi j'ai un intérêt très fort pour l'histoire, pour cette période particulière de l'histoire aussi, parce qu'elle représente vraiment, je trouve, au même titre que la Révolution française, elle représente le socle de notre société moderne. Et je suis pas historienne, donc j'ai pas du tout voulu écrire un livre sur la guerre. J'ai voulu écrire un livre sur l'amitié et surtout poursuivre ma quête que j'avais déjà dans Nésida de cette interrogation sur le déterminisme social qui fait que nous rencontrons tous, sans que ce soit vraiment conscient, des gens qui partageons à peu près les mêmes choses, les mêmes... Voilà. Et il n'y a pas 36 circonstances. Il y a l'hôpital qui parfois vous amène à partager une chambre d'hôpital avec quelqu'un qui n'a pas du tout la même vie que vous, ni en âge, ni en lieu, ni rien. Et puis la guerre. Et c'était vraiment ça mon sujet. Et là, j'ai eu envie de m'intéresser, de m'interroger sur la sensibilité des hommes qui, en fait, n'est pas si lointaine de la nôtre.
4: Et puis, contrairement à la cuisinière des Kennedy, on est dans un roman du temps long.
5: C'est vrai que dans la cuisinière, je suivais sa vie. Et Dieu sait que sa vie est assez trépidante et qu'elle nous emmenait d'épisode en épisode. Là, c'est un temps long. C'est un livre à la fois de terre, je dirais, parce que la terre est présente tout le temps. La terre qui vous engloutit, la terre qui... Enfin, c'est vraiment un livre de terre et un livre sur le temps. Parce qu'il n'y a que dans ce temps long qu'on arrive aussi à se connaître, à se livrer, à apprendre les uns des autres. La grosse différence aussi avec mes deux premiers romans, c'est que c'était des histoires qui parlaient de personnages qui avaient existé. Là, ils sortent tous les deux de mon imagination. Ils sont nourris de tout mon imaginaire qui a été bercé par tous ces livres formidables sur cette période. Et beaucoup de choses de ma propre vie, sans s'en rendre compte, les deux grand-mères présentes dans ce livre, bah, ce sont les miennes. Mais je ne sais pas si je l'ai vraiment décidé. Je crois que c'est vraiment arrivé au fil de l'eau.
4: Et de cette écriture puissante de Valérie Patureau qui, en quelques mots, fait naître des images fortes, des émotions qui vous envahissent, c'est vraiment une magnifique écrivaine que je vous conseille de découvrir avec L'Enseveli qui est paru aux Escales.
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2: Bonsoir Émilie.
3: Moi, je suis toujours contente, Yves Dutheil, de vous accueillir dans Décibel. Et alors, ces derniers temps, vous faites un tel travail de souvenirs, vous faites un tel travail autour de votre carrière de 5 décennies, on peut le dire.
2: Oui, oui, oui.
3: Voilà.
2: Oui, c'est étonnant. Je m'attendais même pas à faire ça, mais... Tout est parti de la demande de notre éditeur livre,
3: ouais.
2: Jean-Daniel Belfond, qui dit on voudrait faire un livre avec tous tes textes de chansons. Alors on a commencé avec ça, et puis bah, c'est comme on a mis la main dans l'engrenage, et tout le bras a suivi, et on a fait des tas de recherches, et on a trouvé des choses qu'on avait complètement oubliées.
3: Bah, c'est l'avantage de faire une rétrospective. À partir du moment où on accepte d'ouvrir la malle au trésor, il y a des choses qu'on connaît très bien et puis d'autres qu'on redécouvre.
2: C'est par exemple des concerts qui ont été enregistrés par notre ingénieur du son, comme ça, comme on dit dans notre métier, un peu à l'arrache,
3: ouais.
2: En sortie de console.
3: Ah, chez nous, on dit au cul du camion.
2: Ouais,
3: c'est la même chose.
2: C'est
3: ça, Radio France.
2: Et puis on retrouve des disques durs, on retrouve des enregistrements. Et
3: oui.
2: Il a fait un travail de masterisation et de remixage quand on tombait sur des bandes qu'on retrouvait ici ou là. En multipiste. Enfin, c'était un travail absolument incroyable.
3: Voilà. Alors...
2: Il s'appelle Michel Collin et je lui rends hommage parce que, accessoirement, il est aussi l'ingénieur du son de Genesis et de Phil Collins.
3: Donc, Monsieur Précision, j'imagine,
2: ouais.
3: Aussi.
2: Oui.
3: Ah oui, oui, dites donc, joli CV. Donc, après le coffret dont nous avions parlé la dernière fois, Chemin d'écriture avec l'intégralité des enregistrements studio et tout un tas de bonus, là, donc, ça s'appelle Il y a des moments que l'on aime partager, anthologie de vos enregistrements publics. Alors c'est l'occasion, je le disais en introduction, d'entendre des chansons très anciennes et que vous ne chantez pas nécessairement sur vos tournées les plus récentes. Je pense par exemple au Petit Pont de Bois.
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3: Ça c'est 1978, le premier album en public. Des surprises aussi, des reprises. On avait oublié par exemple Yves Dutheil que vous chantiez super bien du Polnareff.

0: Et puis les chansons et les concerts les plus récents aussi au Folies Bergères en 2023.
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0: C'est un véritable voyage avec vous, Yves Dutheil. Ce qui est drôle, c'est que vous avez sorti votre premier album en 74, premier album en public 78. Donc en fait, assez rapidement, à l'échelle d'une vie, vous vous êtes rendu compte que vous vouliez graver aussi sur disque des souvenirs des concerts. Pourquoi ?
2: Parce que le concert, c'est un véritable moment de vérité. On est sans filet. On est en plein risque majeur, je dirais, de tomber.
0: Oui.
2: Et ça m'est arrivé souvent de tomber. Je redoutais mais terriblement tout ce trou de mémoire qui est catastrophique et qui, en réalité, si on arrive à le dépasser, fait une complicité supplémentaire avec le public.
0: Oui, évidemment. Parce que si vous oubliez les paroles, ils peuvent chanter pour vous, par exemple.
2: Oui, voilà.
0: Rire.
2: Il peut se passer n'importe quoi dans un concert.
0: Oui.
2: Et oui, parce que un concert, c'est une autre aventure. On a parfois des petits regrets sur une orchestration du disque en studio. On peut, contrairement à d'autres arts, recréer la chanson à chaque concert et se dire, tiens, ben là, on va changer ça, on va améliorer ici, trouver des choses avec les musiciens. Il y a des complicités qui se tissent au fil des concerts et même des sketchs parfois, ouais. Des histoires complètement dingues, comme La Rumeur, où on a fait des choses mais folles. Et puis, des orchestrations qu'on avait complètement oubliées et qui nous ont bluffés.
0: Est-ce que vous vous souvenez, Yves Dutheil, de votre tout premier concert ?
2: C'est comme les adieux, il y en a eu plusieurs.
0: Ah, plusieurs premiers.
2: Le vrai, tout premier, ouais. Ça s'est passé à Arcachon. J'étais en vacances avec mon frère, on avait une mobylette, je transportais une guitare sur ma mobylette. Et j'ai appris que Hugo Frey passait à la radio, c'était le français interlocal des vacances, c'était Inter-Arcachon Vacances. Et il recevait Hugo Frey, moi je chantais toutes les chansons d'Hugo Frey. Donc je me suis faufilé, comme je fais toujours d'ailleurs dans ces cas-là. Et puis je suis arrivé à côté du micro, et j'ai expliqué à l'animateur que je chantais toutes les chansons d'Hugo Frey. Et il m'a interviewé. Et il m'a dit, mais pourquoi est-ce que vous feriez pas le Radio Crochet ce soir, au théâtre, au casino d'Arcachon?
0: Ouais.
2: Et j'ai dit, d'accord. Et là, en fait, j'avais 3-4 jeans et 3-4 t-shirts. Donc chanter, ça c'était pas... Alors, des copains m'ont prêté qui un pantalon, qui une veste, qui une chemise, qui des chaussures, etc. J'étais habillé de pied en cap par mes copains. J'ai chanté et j'ai gagné le Radio Crochet. Et on est allé boire la bouteille de champagne avec mes copains à la dune du Pilat. Le champagne était chaud, mais on était bien contents.
0: Ah là là, ce coffret vient de sortir, une anthologie des albums en public d'Yves Dutheil en 17 CD. Vous y trouverez 9 concerts. Évidemment, certaines chansons étant indispensables à un bon tour de chant, vous les entendrez plusieurs fois dans des versions différentes. Prenons l'exemple, j'allais dire, avec un grand E majuscule, prendre un enfant. En 1993, au Casino de Paris...
3: Prendre un enfant par la main, chanter des refrains.
0: On entend les cordes qui sont là, qui vous accompagnent.
3: 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Prendre un enfant par la main.
0: En 2000, la tournée acoustique.

0: Piano-guitare.
1: Piano-guitare avec Michel Bricastelli au piano. Et un concert extrêmement nu. On était tout nus. Enfin,
0: acoustique. Complètement. Et aux Folies Bergères, on a ajouté des Bertrand.

0: créer les chansons. C'est pas une blague, en fait. À chaque fois, vous repartez de zéro avec la chanson.
1: Oui, là, les guitaristes auront remarqué que le picking de guitare n'est plus le même que celui du début. Simplement parce qu'il y a des moments où on trouve quelque chose qui n'est pas du tout un effet de jeunisme. Ça n'a rien à voir. C'est vraiment une autre façon de recréer la chanson. D'abord pour éviter qu'on ne s'ennuie, qu'on ne tombe dans une routine.
0: Là, vous parlez de vous, moi, des musiciens.
1: Moi, je parle de moi. Sur scène, prendre du plaisir sur scène, c'est aussi se donner une chance d'en offrir au public dans la salle. Et c'est ça qui se passe. En fait, il y a des chansons comme Virage qui ont des versions complètement différentes les unes des autres, mais parce qu'il y a des chansons emblématiques que je veux continuer à faire vivre.
0: C'est ça. Et elles ont des versions que vous allez pouvoir entendre évoluer au fil des années dans ce coffret. J'aimerais aussi qu'on revienne sur le titre du coffret. Il y a des moments que l'on aime partager. On sait que pour vous, Yves Duteil, un mot est un mot, les mots ont un sens. Vous avez choisi ce titre-là, pourquoi ?
1: C'était le titre d'un de nos spectacles. Et on a trouvé assez joli d'en faire le titre générique du coffret. Parce que ça, c'est vraiment ça, c'est le moment de partage par excellence. Pour moi, la symbolique du concert, elle est extrêmement puissante, surtout dans la période qu'on traverse en ce moment. Parce que dans la salle, vous avez des gens qui sont très très différents les uns des autres. Leur couleur de peau, leur opinion, leur culture, leur vécu, leur conviction,
0: au point
1: leurs
0: qu'ils ne
1: opinions.
0: Se croiseraient pas ailleurs, en fait.
1: Voilà. Et
0: votre
1: tout d'un
0: concert.
1: Coup, là, la lumière s'éteint. Ouais. On est dans les coulisses, et là, au moment où la lumière s'éteint, moi, depuis les coulisses, j'entends Et là, il y a quelque chose qui se produit dans la salle, et on n'a plus affaire qu'à une seule et unique personne qui montre que ce que l'on a en commun est beaucoup plus fort que tout ce qui nous sépare.
0: Au tout début de votre carrière, vous avez chanté en première partie d'autres artistes. Vous citez Nicoletta, Juliette Gréco, Jo Dassin, Clo-Clo. Qu'est-ce que vous gardez de ces expériences-là qui doivent être vraiment compliquées, jouer devant un public qui n'a pas décidé de venir vous voir ?
1: Ben, faut serrer les fesses.
0: Ouais.
1: c'est difficile parce qu'on sait que le public attend l'artiste qu'il est venu voir. D'ailleurs, j'ai le souvenir douloureux. On avait fait un spectacle à la Sorbonne à Paris et j'étais en première partie d'Eddie Mitchell. Vous voyez le décalage quand même entre les styles de musique. Et là, on est tombé sur une bande de loubards qui avait scandé Eddie, pendant que moi j'en chantais un lila pour eux, Lali. Et donc j'étais assez mal. Et puis à un moment donné, mais complètement inconscient, parce que j'avais affaire quand même à des sérieux là en face, je leur ai dit, vous avez vu mon nom sur l'affiche, j'irai jusqu'au bout. Et j'ai continué à chanter avec ma petite guitare, qui n'avait rien à voir avec le style d'Eddie, que j'aime beaucoup d'ailleurs. Ah oui. J'ai chanté aussi les chansons, parce que j'ai chanté les chansons de tout le monde. Et les fameux loubards sont arrivés à la fin du concert en disant, quand même, il a eu du courage, hein, le petit là.
0: C'est bien, oh là là, mais ça doit faire, oui, vraiment. On a des moments de vraie joie, mais aussi de vraie trouille sur scène. Est-ce qu'on a toutes les émotions qui nous traversent ? Est-ce que vous vous êtes déjà retrouvé sur scène en colère ? Est-ce que vous vous êtes déjà retrouvé sur scène complètement dépité ? Est-ce que ces choses-là arrivent ou est-ce qu'on est quand même protégé ?
1: Non, on n'est pas protégé, on est exposé.
0: Ouais.
1: On est dans la lumière, on ne voit pas forcément le public. Il vous arrive parfois d'entendre des gens qui parlent pendant que vous chantez, qui font du bruit, etc. Vous faites remarquer au bout d'un moment et vous apercevez que vous avez un premier rang de handicapés.
0: Ah.
1: Et là, c'est une très très grande leçon parce qu'effectivement, il faut faire très très très attention à tout ce qui se passe, être prêt à tout, y compris à la panne de sono.
0: Ça vous est arrivé ça ? Plus de son, plus d'électricité ?
1: Plus de son, plus rien. Alors là, par chance, en fait, j'ai eu des très gros problèmes de voix à un moment dans ma carrière qui m'ont obligé à prendre des cours avec un phoniatre pour retrouver ma voix. Et il n'a pas fait que réparer ma voix, il m'a appris à chanter a cappella, en projetant ma voix jusqu'au fond de la salle, sans sono, sans micro, sans rien. Et ça, je sais le faire maintenant. Donc, au moment où vous avez une vraie panne, où vous pouvez plus rien faire, vous pouvez lâcher la sono, venir devant la scène et chanter, et on vous entend jusqu'au fond de la salle.
0: Waouh ! Et votre voix, alors l'évolution de votre voix, puisque dans ce coffret, il y a donc le premier enregistrement public 1978, jusqu'au plus récent, vous êtes, j'imagine, réécouté. Que pensez-vous de votre voix de 78 ? Est-ce que vous vous trouvez une voix de bébé un peu ?
1: Eh ben non.
0: Non ?
1: En fait, j'ai l'impression d'avoir toujours cette voix aujourd'hui. Mais c'est pas un hasard non plus. En fait, j'ai eu des très gros problèmes, je le disais. Mais cette rééducation m'a beaucoup aidé à conserver le vrai son de ma voix dans toute sa gamme. Et puis, bon, je le dis là, et je le dirai plus, j'ai été opéré deux fois à cœur ouvert, ce qui m'a réouvert, en fait, l'oxygène dans tout mon corps, et qui m'a préservé, en fait, de la force, de la puissance de la voix. Et aujourd'hui, j'ai vraiment l'impression de pouvoir chanter comme je chantais avant, sans avoir besoin de forcer, de pousser, d'être dans des artifices. Et c'est très agréable pour moi d'entendre les gens dire « mais vous avez toujours la même voix ». Et je suis très fier de ça, parce que bon, c'est quand même un travail, mais c'est aussi une chance.
0: J'ai écouté ce qu'offrait Yves Duteil, et alors, il y a des moments, j'ai rigolé. Vous faites des petites blagues au public, par exemple, en 1982, à l'Olympia, vous quittez la scène, puisque vous vous dites que les chanteurs, par moment, il faut qu'ils se taisent.
2: On propose que le chanteur fasse une pause pour laisser la parole à la musique, et pas n'importe laquelle, celle de Jean Musy, qui a écrit tous les arrangements pour ce spectacle.

0: s'ensuit. Un très très beau moment instrumental. Vous évoquiez Jean Musy tout à l'heure en disant à quel point il était important dans votre carrière, au point de lui laisser la scène à lui.
1: C'est un frère de musique, c'était un frère de musique. Et ça, je crois que j'ai jamais retrouvé une telle complicité avec un orchestrateur pour traduire exactement, exactement l'ambiance de ce que l'émotion du texte suggérait. Et ça démarrait pile au bon moment, ça s'arrêtait pile au bon moment pour changer complètement d'ambiance, ça reprenait après au bon moment. Enfin, il y avait une telle complicité entre nous que pour moi c'était un réel bonheur d'arriver avec une chanson nouvelle en studio, puis on était tous les deux, lui au piano, moi au micro, et on se lançait. On a comme ça enregistré des tas de chansons, de La Langue de chez nous à Lucille et les Libellules, en passant par toutes les chansons qu'il a orchestrées. C'était quelqu'un d'extraordinaire, un homme très doux, hors du temps, et avec qui on a partagé des moments incroyables, comme, bah, je vais vous en raconter un. On enregistre une chanson qui s'appelle « Le temps s'écrit sur ton visage ». Et bon, moi je fais guitare-voix, et on enregistre, et on se dit tous les deux qu'il manque quelque chose. On se dit « une harpe ». Une harpe, pour nous à l'époque, c'était Lily Laskin et personne d'autre. Alors, dans la nuit, il écrit une partie de harpe et Lily Laskin arrive le matin, on livre la harpe. Elle était mais couverte de pluie de la tête aux pieds, parce que c'était trompé de station de métro. Elle arrive, elle rentre dans le studio, elle prend sa harpe. Et là, catastrophe, c'est complètement à côté, et ça marche pas du tout. Et là, notre directeur artistique était Claude Dejacques. Dont je pourrais parler aussi pendant des heures, dit mais peut-être qu'on pourrait lui envoyer juste la guitare, parce que ça la guiderait peut-être davantage sur le vrai tempo de la chanson. Alors on fait ça, on enlève ma voix, que j'avais enregistrée en direct avec la guitare. Ouais. On enlève la voix, on lui laisse que la guitare. Et là, parfait. On tombe mais pile sur le tempo, tout était parfaitement en place. Et Lily Laskin, qui devait mesurer 1m50, rentre dans la cabine et dit « Ah bah évidemment, ça, c'est sûr. » Le chanteur, lui, il est lyrique, il interprète, il va, il vient, il est très sensible. Ça. Mais alors le guitariste, ça lui passe complètement au-dessus de la tête.
0: C'est drôle. Elle avait deviné que vous étiez plusieurs à l'intérieur.
1: Voilà,
0: en fait,
1: exactement.
0: C'est ça, elle avait senti ça. Dans ce coffret, on vous entend chanter en anglais.
1: Yesterday,

0: Ça, c'est rarissime.
1: Oui, ça a été mes premières amours, les chansons en anglais.
0: Les Beatles.
1: Les Beatles, ouais. Chicago Transit Authority, le groupe Queen, etc. Mais j'ai chanté toutes ces chansons avec passion et bonheur. Et mes premières chansons, ça, il y a moins de gens qui le savent, je les écrivais en anglais. Parce que je pensais que l'anglais était une langue plus rythmique, elle était plus douce, plus musicale. Jusqu'au moment où je me suis rendu compte qu'il y avait une différence entre le français et l'anglais en musique, c'était les accents toniques, qui tombent pas pareil sur les mots. Et là, j'ai commencé à prendre du plaisir à écrire en français. J'ai traduit tout ce que j'avais écrit en anglais en français. Et j'ai commencé vraiment à écrire en français.
0: Le sel aussi des albums en public, c'est de vous entendre, alors soit chanter les chansons des autres, c'est le cas de Mistral Gagnant, vous reprenez Renaud. Te raconter en...

0: Mistral gagnant.
1: Ça, c'était votre Zénith 1990.
2: Et en plus, il était dans la salle, Renaud.
1: Vous le saviez avant
2: oui,
1: de chanter alors, la chanson.
2: Oui, je ne raconte pas comment c'est de chanter une chanson de quelqu'un qui est dans la salle.
1: Ça m'est arrivé avec Charles Trenet. Racontez-moi, parce que alors, ça doit vraiment être effrayant et à la fois hyper excitant.
2: Ah bah oui, parce que moi, j'ai chanté plein de chansons des autres. C'est ça qui m'a donné envie d'écrire. J'ai même un jour chanté dans un spectacle pour Charles Trenet, en hommage à Charles Trenet. Il y avait des tas d'artistes et moi, je devais chanter Le Serpent Python. Et je vais chanter aussi La Folle Complainte.
1: Okay.
2: À un moment, j'ai eu un trou de mémoire et c'est Trenet qui m'a soufflé dans la salle.
1: Waouh.
2: Il y a des moments comme ça, magiques, vraiment incroyables.
1: Vous chantez sans son.
2: Bonjour.

0: verso.
1: Voilà quelques grands moments que l'on retrouve sur l'un des 17 CD de ce coffret. 9 concerts, Yves Duteil. Est-ce que vous avez un souvenir très cher à votre cœur? Je sais que c'est une question horrible, mais je me permets de la poser parce que je suis sûre que vous allez trouver une pirouette pour bien me répondre.
2: Il y avait des moments très émouvants, il y avait des moments très drôles, des moments inattendus. Alors, un des moments inattendus, je chante Mélancolie. Il y a des jours où quand le jour se lève, on... Alors, cette chanson, on avait fait une mise en scène. Il y avait un rideau noir en tulle qui tombait derrière moi, et avant que ce rideau ne tombe, je devais déplacer mon tabouret dans le noir, le mettre devant le rideau de tulle, et sur ce rideau invisible se projetait l'ogive d'une fenêtre d'église. Et c'était magnifique, il y avait un effet très très beau, mais il fallait que ça fonctionne très vite. Et donc, je m'avance et je prends le rideau. Mais sur moi, sur mon épaule, il y avait des boudins en plomb qui me tombent sur l'épaule. Je savais plus comment me dépêtrer de ce rideau. Il fallait que je commence. Il y a des jours. Non, c'est pas possible. Alors, le directeur de lumière, hop, il allume les lumières, il voit le drame, hop, il éteint tout de suite. Je me débarrasse de tout ça, j'essaie de m'en sortir. Et là, effectivement, je m'en sors. Je suis sur mon tabouret, devant le... tout va bien. Mais je suis, comme il y avait plein de poussière sur ce rideau de tulle, je commence à avoir une envie d'éternuer qui me monte dans le nez. Ça fait « Il y a des jours où quand le jour se lève... » J'essayais de retarder l'éternuement, je ne pouvais pas. « On voudrait rentrer tout au fond d'un rêve. » Et là, ça monte. Et puis soudain, lorsque le clocher sonne, « Il y a des jours où l'on n'est plus personne. » Et là, j'avais la tête dans un médaillon du projecteur de poursuite. Je sors la tête de la poursuite, je fais « Tcha !» Je remets la tête dans la poursuite. Alors on ferme les yeux un instant. Michel Collin, qui était sur sa console, l'ingénieur du son, il était sous sa console, plié en 12 de rire.
1: Ah oui, évidemment. Oh, mais vous ne vous êtes pas démonté quand même.
2: Non.
1: Vous avez, voilà. C'est très mignon, ceci dit, de penser à ne plus être...
2: Dans
1: en pleine lumière pour éternuer, parce que tout le monde vous a entendu quand même.
2: Non, parce que j'étais aussi en dehors du micro.
1: C'est vrai. Vous pensez que personne ne vous a entendu?
2: Oui, personne.
1: Ah, pour de vrai?
2: Ah, oui,
1: donc
2: oui.
1: Excellent réflexe, alors.
2: Oui, tout à fait. Ça s'est passé vraiment crème.
1: bravo. Je vous recommande vraiment, les amis, ce coffret. Il y a des moments que l'on aime partager. Yves Duteil, l'anthologie en public. Vous enregistrez toujours vos concerts, là, ceux que j'ai cités tout à l'heure, vous allez les enregistrer?
2: Ben pas toujours, mais encore une fois, on a la chance de travailler en équipe avec Michel Collin. On travaille depuis maintenant plus de 40 ans ensemble. Il y a aussi, alors, quelqu'un auquel il faut que je rende hommage, c'est Bruno Tumers. C'est un journaliste qui a ma carrière comme personne, dans le creux de sa main. Il connaît absolument tout. Absolument tout. Et il a énormément travaillé sur les recherches pour ce coffret. Et on a pris énormément de plaisir, en fait, à travailler ensemble sur toutes ces recherches, retrouver des pépites, obtenir les droits, dire qui jouait, qui a fait ci, qui a fait ça, etc. C'était un travail énorme. Mais en même temps, un travail vraiment passionnant. Puis, il y a beaucoup de choses à dire, vous le voyez. Je suis très loquace quand on se met à parler de tous ces souvenirs. C'est tellement agréable pour moi et tellement des beaux souvenirs.
1: Et pour nous, c'est agréable aussi de vous entendre parler de tout ça parce qu'on voit la joie en vous quand vous en parlez.
2: Mais c'est pour ça que, en fait, on a appelé chemin de liberté, chemin d'écriture. Parce que ce sont des chemins, vraiment, des cheminements. Une chanson, elle ne naît pas comme ça et puis on la diffuse pas tout de suite. Elle mûrit, elle grandit, elle évolue. Il y a tout un chemin de création, et moi je pensais, je vais vous dire très très franchement, une chose que j'ai encore jamais dite, j'avais l'impression en faisant ça que je faisais un peu une sorte de legs, de testament, de bilan, et puis que je n'écrirais peut-être plus de chansons. Et puis Fred Zetoun m'a appelé, il m'a dit « j'ai un petit texte là, j'aimerais bien que tu regardes si tu pouvais pas faire une musique là-dessus », et on l'enregistre mercredi là.
1: Donc le chemin continue.
2: Le chemin continue, voilà.
1: Eh ben, c'est une excellente nouvelle. Alors, bon chemin à vous. Bon et long chemin, Yves Duteil. Et merci, comme à chaque fois, d'être venu nous voir. Et puisque le chemin continue, alors je vous dis à bientôt.
2: Alors, à bientôt.
1: Merci.
2: Merci.
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3: 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Émilie Mazoyer et Axel Bauer.
1: Comment ça va ?
4: Bien, ça va bien. Je suis en plein dans les finitions de mon album, donc toujours en plein travail.
1: Ah, donc en fait, on fait sortir Axel Bauer de sa grotte,
4: c'est ça,
1: slash studio, pour venir ici.
4: Ça, je suis un ours d'ailleurs, la racine de Bauer, c'est pas loin de Bear. D'ailleurs.
1: Ah oui, c'est vrai.
4: Hein, tu vois ? Donc, grotte, ça... ours, Bauer.
1: Et ça fait une toute autre carrière, Axel Bear. Non, tu crois pas?
4: Édouard, peut-être.
1: C'est bien possible. Axel Bauer, il y a tellement de tubes. Allez, un petit premier pour se mettre dans l'ambiance.

0: la lumière, hein, ça fait de mal à personne. Ça, c'est quoi? C'est les années 2000.
1: C'est 1991.
0: Ah non, c'est les années 80.

0: Tu voulais travailler autrement?
1: Ah non, pas du tout. Peut-être qu'il y a eu un excès de perfectionnisme à un moment. Il y a un album sur lequel j'ai mis 7 ans à le faire quand même, tu vois. Donc c'était...
2: C'est Radio Londres.
1: Un album dont je suis très fier d'ailleurs, qui s'appelle Simple Mortel, qui a pas du tout marché. Il est sorti en pleine période boys band. Peut-être qu'on le redécouvrira d'une autre manière. Donc il est sorti à l'orée de l'an 2000 et il a pas du tout marché. Il a pas du tout été défendu. Il y a pas eu de clip, rien du tout. J'étais très très déçu d'ailleurs parce que j'avais mis tout mon cœur là-dedans et puis j'avais travaillé comme un fou. J'avais été un peu au bout de moi-même, au bout d'un délire. On avait même construit un studio pour le faire. C'est pour ça que ça a pris tant de temps, en fait. Ouais. Et puis, chaque album est une aventure. Il y a des aventures plus courtes, comme l'album avec qui contient À ma place, Personne n'est parfait, etc. Ça a été relativement rapide, mais peut-être aussi parce que l'autre avait été très lent et il y avait un désir d'aller plus vite. Et puis, il y a eu d'autres périodes où j'étais plutôt sur scène et j'avais pas trop d'idées, je savais pas comment reprendre un contact avec un album. Et donc là, j'ai attendu 5 ans, et ça explique ça. Mais il y a des albums qui se sont enchaînés très vite, par contre. Voilà, il y a pas de règle, en fait.
2: Dans ce que tu viens de dire aussi, il y a quelque chose qu'on ne dit pas souvent, même à celles et à ceux qui aiment la musique et qui en écoutent et qui en achètent, etc. C'est que, en fait, tout ne dépend pas de l'artiste. Quand tu parles de cet album Simple Mortel de 1998, tu dis, il n'y a pas eu de clip, c'est pas toi qui as décidé qu'il n'y aurait pas de clip, c'est aussi parce que tout ne dépend pas de toi, ça dépend aussi de la maison de disques avec laquelle tu étais, et du marché de la musique à ce moment-là, et ça doit être super dur en fait de travailler pendant des mois, voire des années sur une œuvre, et à la fin, les personnes qui sont censées la défendre pour toi, la défendre pas.
1: Ah, mais c'est hyper dur, d'autant que sur cet album, si tu veux, j'essaie de faire que tout soit vrai. Alors, j'écrivais une chanson sur le désert, je partais dans le désert vivre avec les Touaregs. J'étais très, très, très excessif, si tu veux, mais et très authentique, je crois, dans ma démarche. Donc, c'était d'autant plus, décevant et déprimant même que Universal, pour pas les citer à l'époque.
2: Bisous, Universal.
1: Et décider de se dire après je peux les comprendre dans le sens que il y avait pas vraiment de single sur l'album. Moi j'étais complètement dans un truc artistique fin de siècle. Il y avait un titre qui s'appelait 00 Zen. Je trouvais qu'il fallait faire un clip de 7 minutes là-dessus. Donc j'avais du mal à les convaincre et peut-être que c'est ça qui a pas fonctionné. En réalité ils gagnaient tellement d'argent avec les boys band à l'époque, ils se sont dit Bon, on va pas se faire chier plus que ça.
2: Ah ouais. Et puis voilà, il y a que ça reste un business et que toi, t'as beau y mettre tout ton cœur et toute ton âme, au bout de la chaîne, il y a aussi des gens qui font du commerce.
1: C'est terrible, là.
2: Ouais. Heureusement, là, on est dans une dynamique hyper réjouissante puisque il y a une nouvelle chanson qui vient de sortir qui s'appelle L'Enfant Prodigue. Mmh.

0: est de retour, l'enfant prodigue du rock français, Axel Bauer. Eh, c'est toi qui joues la guitare?
1: Oui.
0: Eh ben, on n'est pas manchot.
1: Ah, merci.
0: Ah, bravo. Non, mais ce solo, on remarque les solos de guitare de nos jours.

0: Parce qu'il n'y en a plus beaucoup dans les chansons, ça fait du bien.
1: Ça revient, il paraît.
0: Ouais.
1: Hein, y a,
2: tant mieux, non ?
1: Oui, il y a des rappeurs, je sais que SCH s'approprie des services de Raoul Chichin.
0: Mais oui, le fils de Catherine Ringer et Fred Chichin.
1: On dit pas s'approprie les services, c'est nul ça. Mais
0: ouais, il s'est offert les services. Et en tournée, et oui, puis, il a emmené Raoul en tournée, il fait des gros solos de guitare les chansons des SCH. Ouais.
1: Et puis, dans la pop, ça revient un peu aussi, tu vois.
0: En tout cas, voilà, moi je l'adore cette chanson. Et alors, t'es pas tout seul, l'enfant prodigue, on a une signature très intéressante du côté des paroles.
1: Oui, c'est toujours Brigitte Fontaine qui... Et d'ailleurs, cette chanson est partie de son texte à elle, en fait. Brigitte a cette écriture magnifique que j'adore et qui mélange à la fois des choses légères et des choses profondes.
0: Oui.
1: Et c'est ça que j'adore. On est à la fois dans le profond et dans le dérisoire avec Brigitte. Il y a toujours un décalage.
0: C'est rarement premier degré, Brigitte Fontaine.
1: Non.
0: Il y a souvent,
1: Alors c'est ça. On a cette chanson comme ça qui est, c'est presque un enfant prodige qui est de retour en fait. Mais dans la parabole biblique de l'enfant prodigue, d'ailleurs, c'est un retour en joie.
0: Oui.
1: Et là, avec les paroles de Brigitte, il y a toujours quelque chose d'un peu ridicule dans le personnage, qui apporte de la tendresse, je trouve.
0: Alors, pour celles et ceux qui n'ont pas révisé la Bible avant de venir, on vous en veut pas. Après-demain, c'est dimanche, allez à la messe, renseignez-vous, bon sang. Mais en gros, l'enfant prodigue, c'est une histoire que racontait Jésus, c'est pour ça qu'on dit que c'est une parabole. Et donc, en gros, c'est un père, il a deux fils, il a le fils aîné qui est formidable, exemplaire, qui reste auprès de lui, etc. Et puis, on a le cadet, le fils prodigue, qui lui, a envie de découvrir le monde et ses plaisirs divers et variés. Et puis, à un moment, il revient. Voilà, la suite à la messe.
1: Tu l'as fait bien, oui. Mais en fait, c'est un peu aussi un peu nous tous, quoi.
0: Oui.
1: Quand on est parti, quand on revient de quelque part. En ce qui me concerne, tu le disais tout à l'heure, j'ai eu des longs départs et des quelques retours, et souvent de moi, on disait il revient.
0: C'est vrai. Le retour d'Axel Bauer, on l'a dit plusieurs fois.
1: Le retour d'Axel Bauer, j'entendais ça souvent. Donc avec ses clous, et ses cris d'amour, peut-être.
0: Ouais.
1: Et puis cette chanson, elle va être super pour entrer sur scène. Sur l'album précédent, je me disais que j'avais pas la chanson pour entrer sur scène. J'ai vraiment envie de retrouver la scène maintenant que ça fait presque 2 ans que je suis en train de travailler en studio sur l'album. J'ai envie de retrouver la scène et le public. Et avec cette chanson, je pense que ça fait une merveilleuse première chanson, quoi. On se retrouve.
0: On est d'accord, l'enfant prodigue. Et puis, on est d'accord aussi que quand t'es avec Brigitte Fontaine, vous êtes dissipé, mais vous êtes formidable.

0: ça c'est sorti avant l'été, on s'était vu à l'occasion de la sortie de Merde à la mer. Donc là elle est carrément en duo sur la chanson. Là, celle qu'on vient de découvrir, L'Enfant Prodigue, vous avez travaillé dessus ensemble. Et c'est une présence qui sera là sur tout ton nouvel album, Brigitte Fontaine ?
1: Non, il y a d'autres auteurs, d'autres complicités dans l'album, mais ça s'est fait comme ça, sans calcul en fait. Peut-être j'avais la frustration de ne pas sortir cet album. J'ai envie de le sortir. Il y a beaucoup de titres et j'ai pas tout à fait terminé. Alors je sors des titres comme ça, pas au hasard bien sûr, mais j'adore Brigitte et à chaque fois qu'on peut collaborer ensemble, je me prête à l'exercice. Brigitte qui cartonne en Angleterre en ce moment d'ailleurs, avec la ressortie de son album Brigitte Fontaine est folle. Un album incroyable, magnifique, avec les arrangements de Jean-Claude Vanier qui sont sublimes.
0: C'est lui qui avait fait Mélodie Nelson aussi pour Gainsbourg.
1: Et ils ont ressorti aussi Baraka récemment avec Areski, Belkacem. C'est vraiment des gens que j'adore et qui ont un univers incroyable.
0: Et ça parle aux Anglais.
1: Ah oui. Elle a un succès en ce moment en Angleterre. Elle a des papiers partout. Oui, si. C'est fou d'ailleurs.
0: Ça c'est très 21e siècle, mais j'aime bien moi.
1: C'est dingue d'ailleurs, qu'elle cartonne en Angleterre, Brigitte, en ce moment, et je vois passer plein de trucs.
0: C'est trop bien, c'est excellent. Alors, mon cher Axel, puisqu'on parle d'autres artistes, donc ton rapport avec Brigitte, moi il m'intéresse beaucoup. Tu m'as dit, il y a d'autres collaborations sur l'album, sans donner de détails, ça veut dire que tu gardes les infos pour plus tard ?
1: C'est pas forcément un scoop. Disons que, si tu veux, je suis auteur, mais en même temps, j'aime bien travailler avec d'autres auteurs aussi. J'ai pas toujours toutes les idées. Des fois, je me laisse un peu emporter par la musique et j'aime bien voir. Donc, il y a certains auteurs avec qui je travaille régulièrement, comme Pierre-Yves Lebert, qui a écrit sur cet album. Et aussi, il y a trois très jolis textes de Boris Bergman, avec qui j'ai aussi travaillé dans le passé, qui écrivait pour Bachung. C'est lui qui a écrit Vertige de l'amour, ou Gabi, ou Alcaline, des choses sublimes.
0: Pareil, jamais premier degré, toujours envoûtant, quoi, ce genre de texte.
1: Et puis voilà, bon, après, on verra quand ça sortira.
0: Quand ce sera prêt, on espère début 2026, mais de toute façon...
1: C'est début 2026.
0: Ah, tu t'es mis le...
1: Ah oui. Non, je veux pas attendre des années. Non, peut-être ça sera... On avait prévu que ça sortirait le 23 janvier, peut-être ça sortira un petit peu après.
0: Tu pousses au 30 janvier maximum, quoi.
1: Ouais, voilà.
0: J'aime bien. Et le fait de sortir des chansons quand elles sont prêtes, je trouve aussi, tu sais ce que ça me rappelle ? La Motown, où les mecs, ils vont en studio, ils te font une chanson, elle est prête. Mais pourquoi attendre d'en avoir 14 ? Tu sors ta chanson qui vient de sortir, t'es content terminer.
1: C'est complètement vrai, Émilie, parce que il y a une liberté aujourd'hui avec les réseaux, justement, avec les DSP. Il y a une liberté de pouvoir sortir des morceaux et d'avoir une immédiateté qui est vraiment agréable. Ouais.
0: Et puis parce que Merde à la mer, c'était chouette de le sortir avant l'été.
1: C'est ça.
0: Et que si tu le sors en janvier, elle est toujours très bien la chanson, mais voilà, t'avais envie qu'elle soit là l'été.
1: Mais complètement, ça s'est imposé à nous presque, parce que cette chanson n'avait pas de texte. Et je me demande. Et un jour, je tombe sur ce texte de Brigitte et je le chante dessus et j'appelle Brigitte, je lui dis « Est-ce que tu veux le faire ?» Elle me dit « Oui, on l'enregistre » et on était avant l'été, on devait être au mois d'avril. Et là, on s'est dit « Merde à la mer, faut absolument... »
0: C'est maintenant.
1: Oui, alors après, il y en a qui ont cru que c'était « Merde à ta maman », mais c'est pas du tout ça. Hein, tu vois, c'est « Merde au cliché ». C'est Brigitte, je crois, elle n'était pas fan de la chanson de Charles Trenet, La mer, qu'on voit danser. Donc elle dit assez. Voilà, mais c'est tout ça à prendre, bien sûr, avec humour au dixième degré. C'est pas. D'ailleurs, Brigitte aimait bien Charles Trenet aussi. Donc, mais on s'est dit qu'effectivement, on allait faire l'anti-tube de l'été, c'est-à-dire le tube de l'été, Merde à la mer, de ceux qui ne partent pas en vacances.

0: Axel Bauer est un artiste très tolérant, j'ai la preuve. Il était à côté de moi en studio pendant que j'ai beuglé à ma place pendant 3 minutes. Et il n'est pas parti, ça va Axel?
1: Non, j'ai chanté aussi avec toi.
0: Oui, mais toi t'as pas beuglé. C'est ça. Mais c'est trop difficile à chanter. Là, c'est tout le début, hein.
1: Ouais.
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0: T'as vu, c'est dur, hein.
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0: ces guitares, ça raconte des trucs qu'on n'a jamais entendus ailleurs. Bref, c'est du Axel Bauer. Axel, t'es fier de cette chanson?
1: Ah, j'aime beaucoup cette chanson, mais bon, je devrais peut-être pas le dire, c'est pas très, c'est pas très humble, mais moi j'aime bien cette chanson, oui. Et puis, bah, comment, je veux dire, c'est, tu sais, dans chaque chanson, tu les commences les chansons et tu vas les enregistrer, tu sais pas où ça va aboutir. Et là, on a été au Manoir en studio, Manoir, c'est le nom du studio comme ça, avec mes musiciens. Et déjà, on a senti en la jouant, parce que c'est ce qu'on entend, c'est ce qu'on a joué. On a senti le plaisir de la faire, tu vois.
0: Elle est lumineuse.
1: Ouais.
0: Il y a un truc qui se passe, c'est pas toujours facile.
1: Elle a un côté décalé aussi, ouais. J'ai rajouté des chœurs un peu oui. Bowie, un peu période
0: des
1: 80,
0: goûts.
1: Tu vois, des trucs. Ouais des chapa-ra-pa-pa, ouais. Tu vois, des. Je la voulais à la fois dynamique et en même temps légère, et en même temps, dans tous les textes de Brigitte, il y a cette espèce de deuxième plan.
0: Brigitte Fontaine, donc.
1: Et puis c'est mixé par Marc. Mon ami Mark Stent.
0: Est-ce qu'il fait Coldplay?
1: Qui fait, ouais.
0: Il fait pas toi, il fait Coldplay.
1: Il fait beaucoup de monde, Marc, et en fait, on a tous un disque mixé par Marc, parce qu'il a fait effectivement Coldplay, mais il a fait Muse, il a fait Madonna, il a fait U2, donc on a tous entendu un truc de Marc, ouais.
0: Et voilà. Et vous allez entendre le résultat final en janvier 2026. Alors, est-ce que c'est le 1er janvier ou le 30 janvier? Vous verrez bien. Mais en tout cas, ce sera en janvier le nouvel album d'Axel Bauer. Axel, cette rumeur-là, ce truc dont il faut que je te parle, parce que je voudrais vraiment...
1: Ah oui,
0: Est-ce que c'est vrai, ouais, que Philippe Manœuvre, un jour, t'a sauvé la vie?
1: Oui, c'est vrai. Oui, oui.
0: Tu peux raconter?
1: C'était au festival rock de Val d'Isère. Il y a eu, je crois qu'il y a eu deux éditions. Donc, c'était à Val d'Isère et c'était la soirée de clôture. C'était il y a longtemps.
0: Ouais.
1: Je me rappelle que Gainsbourg jouait.
0: C'était en 88.
1: En 88, ouais. Gainsbourg était en train de jouer sur le piano et je crois qu'il n'y mettait pas beaucoup d'entrain je pense qu'il était fatigué. Voilà.
0: Okay.
1: Et donc on pressait de monter sur scène pour mettre un peu d'ambiance avec la guitare et le côté rock de ma musique. Et je suis arrivé et je me suis fait électrocuter. Voilà. En fait, en réglant le micro, ma guitare a touché la guitare de l'autre guitariste et ça a fait une masse et tout d'un coup j'ai été électrocuté. Le courant était pas terrible dans cet hôtel. Il y avait une vague prise comme ça qui était peut-être pas à la terre déjà et en fait il y avait une sorte de brouhaha, donc je suis parti un peu à la renverse comme ça et le seul qui a vraiment capté ça et qui a vu le truc se passer, c'est Philippe Manœuvre qui a eu le bon réflexe, il s'est jeté sur l'ampli, il lui a donné un coup de pied qui a arraché la prise et c'est ça qui a arrêté l'électrocution, sinon ça continuait et je serais pas là pour en parler.
0: La vache. Donc c'était
1: merci
0: vrai.
1: Philippe.
0: Merci Philippe Manœuvre. Bah oui, incroyable cette histoire. Eh bah tu vois, on me l'a raconté, je me suis dit non, c'est n'importe quoi. Donc c'est vrai.
1: Non, c'est vrai, oui, tout à fait.
0: Ah mais t'es comme un chat, t'as plusieurs vies, toi.
1: Et d'ailleurs, je me suis pas rendu compte. C'était très très violent parce que j'ai entendu une voix quand j'étais électrocuté. Quand je m'électrocutais, j'ai entendu une voix qui disait « Est-ce que tu veux partir ou est-ce que tu veux rester ?» C'était très bizarre. Alors, j'étais dans un état second, on m'a amené sur un canapé et j'ai dit « Non, non, laissez-moi, il faut que je remonte sur scène », ce qui est complètement fou. J'ai attrapé la prise de l'ampli, je l'ai remis dans l'ampli, j'ai pris la guitare, tout le monde était médusé comme ça. J'ai commencé à jouer, j'ai dit « J'espère que le courant va passer entre nous, je crois ». Et j'avais du sang, parce que j'étais tombé la tête la première, j'avais du sang qui coulait sur mon épaule, comme ça, et je me rendais pas du tout compte de ce qui s'était passé. J'étais dans un truc, il faut que j'aille jouer, donc il faut que je continue mon truc. Et c'est en sortant dehors, on était à Val d'Isère, donc c'était dans le froid, on est venu me chercher pour me recoudre, et dans le froid, j'ai eu les jambes qui ont commencé à flageller, et là j'ai eu peur, en fait, je me suis dit... Ah ouais, oui, il s'est passé quelque chose. Là, t'as failli passer, en fait. Je m'en étais pas rendu compte sur le moment. J'avais eu un choc psychologique.
0: Tu vas écrire un bouquin sur ta vie?
1: J'ai écrit déjà un livre qui s'appelait Maintenant, tu es seul. qui est sorti, je crois, en 2003, 4 ou 2, je sais plus. Peut-être j'ai rencontré d'autres trucs. Peut-être
0: ouais. C'était un livre de souvenirs de
1: oui,
0: ta carrière.
1: Ouais. Bah, tu sais, j'ai aussi un papa qui était une personnalité déjà dans la résistance.
0: La voix, c'était la voix de Radio Londres.
1: Radio Londres. Mais c'était surtout un passionné de jazz. Donc, il est un peu à l'origine. Il est d'ailleurs à l'origine du premier festival de jazz en France à Playel. Donc, il y avait plein de choses à dire sur ce père qui m'a emmené aussi dans la musique, parce que j'étais plutôt dans le dessin, moi. Donc, il m'a emmené dans la musique à travers les Who, en me faisant découvrir les Who. Donc j'avais plein de choses à raconter, comme ça, de petites histoires que j'ai consignées dans ce bouquin.
0: Ok, mais maintenant tu es seul. Bah, tu vois, je ne le connaissais pas. Donc, on le recommande à tout le monde.
1: Ouais.
0: Bonne lecture du week-end. Axel, on se voit en janvier, du coup ?
1: Allez, avec plaisir.
0: Le rendez-vous est pris. Ben,
1: très bonne fête, alors.
0: Ah oui, bonne fête avec ici, évidemment.
1: Oui, avec ici.
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1: Vous écoutez Quand je creuse par le groupe Volcaillou.
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1: Volcaillou, un duo formé par Simon et Timothée. Originaire du Sud Ardèche, ils se rencontrent à l'âge de 12 ans au conservatoire et commencent à écrire et composer pendant leurs années lycée.
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1: Aujourd'hui, le duo est un ovni, un alliage entre musique électronique et chanson française.
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0: Paul Caillou avec Quand je creuse, un coup de cœur ici de Romardèche.
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3: Bonjour la France, j'espère que tu vas bien la France. J'espère que tu es en forme pour le match de ce soir la France. Comment ça va Éric Bastien?
4: Ça va super bien, bonjour Super Damido.
3: Oui.
4: Le t-shirt Super Damido.
3: Mais évidemment, le t-shirt Super Damido parce qu'on est jeudi. Je rappelle à tout le monde que j'ai déjà trois candidats. Mon candidat d'aujourd'hui, bien évidemment, va remporter la manche.
4: Ah, bien évidemment.
3: Évidemment. 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
4: C'est 2000 cafetières.
3: 2000 cafetières?
4: 2000 cafetières,
3: wow,
4: malheureux.
3: La vache.
4: Il y en aura dans toutes les pièces, dans les toilettes, dans la salle de bain, dans le parking, dans la cave, dans la voiture. Non, c'est une seule. Une seule qui réunit le talent de 2000 cafetières.
3: Bien sûr.
4: Le travail de 2000 cafetières.
3: Malongo.
4: 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Je la vois déjà bien installée.
3: Allez, on accueille tout de suite nos candidats du jour. Bonjour Florent, bonjour Michel, comment ça va?
4: Bonjour.
5: Oui, bonjour.
4: Bonjour.
6: Bonjour.
3: Alors, Florent, tu joues avec ici Loire-Océan.
6: C'est ça.
3: C'est ça. T'as 60 ans, quel bel âge.
6: Oui, c'est beau. Hein.
3: Oh là là, bah dis donc, déjà, on est arrivé jusque-là, mon petit gars, hein, donc c'est pas mal.
6: C'est pas mal, hein.
3: Ah, ouais, pas mal.
6: Ouais,
3: ben, tu habites mieux, à Sainte-Pazanne.
6: Ouais.
3: Alors, je vois pas où c'est, Sainte-Pazanne. Tu peux me dire où c'est?
6: C'est Loire-Atlantique, 30 minutes de la Bernerie sur mer, de la mer et 40 minutes.
3: Ah, d'accord, ok, tu es par là. Alors, tu es un Saint-Pazanais, qu'est-ce que t'es, un Saint-Pazanois, t'es un quoi?
6: On dit un Pazanais.
3: Un Pazanais, tout simplement.
6: Oh, ouais.
3: Oui, alors, tu es en couple avec Isabelle, tu as 4 enfants, comment s'appellent tes enfants? Ils ont tous des prénoms magnifiques.
6: Ah, ils s'appellent ma fille Lorelai, ensuite Manolo, ensuite Rose et le dernier Tom.
3: Et voilà, et tes papis?
6: Et je suis papy 4 fois, de 4 petits-enfants qui s'appellent Tiny, Stani, Lorena et Myron.
3: Et voilà, attention.
6: Voilà.
3: Et oui, voilà. Alors, j'aimerais savoir pourquoi on t'appelle Topette.
4: C'est quoi ce nom?
3: Qu'est-ce que c'est?
6: On m'appelle Topette parce que très longtemps, pour dire au revoir à mes collègues ou à mes amis, je disais Topette. Une expression qui vient des caves de une région par chez nous, dans les Mauges, là, où les gens, quand ils se quittaient après avoir bu un coup, ils buvaient un petit verre de gnôle, histoire de bien se finir avant de prendre la route.
3: Voilà, histoire de bien se...
6: Et ils appelaient ça une topette. C'était le petit verre de l'amitié du départ, voilà.
3: Tu t'appelles donc Topette. Alors,
6: on me surnomme Topette, ouais.
3: Ok, donc tu es éclairagiste dans le spectacle Vivant.
6: Tout à fait.
3: Que fais-tu? Tu éclaires qui, quoi, comment, pourquoi?
6: Eh ben, j'éclaire pour qu'on voit les gens et puis pour rendre un petit peu joli les propos de ce qui se passe sur scène. J'éclaire qui tout, aussi bien de la danse que de la musique, du rock, du tout ce qui nécessite de la lumière.
3: Tu fais tous les spectacles, pas seulement du théâtre. Tu fais la musique, tu fais les concerts, tu fais tout.
6: Voilà, principalement la musique quand même.
3: Principalement la musique. Et alors voilà, mais pourtant petit, tu voulais être pompier. Tu voulais être pompier?
6: Bah, j'imagine, j'ai pas vraiment souvenir, mais je pense bien que ça devait être ça. Ouais.
3: Bah oui, enfin, souvent les petits garçons ils veulent être pompiers, policiers, astronautes.
6: Oui.
3: Bon.
6: Ouais, c'est ça.
3: Alors tu as compris que tu es mon dernier candidat avant la finale de demain. Tu as donc légère petite pression sur tes omoplates pour gagner.
6: Tout à fait.
3: Voilà. Hein. Donc je vais tout de suite, on va mettre les choses au point. Tu vas remporter directement ce premier point. Tiens, je te mets Matt Pokora. On va parler de photographie. Écoute bien. Une photographe française, a été désignée comme la pire photographe du monde. Alors, est-ce que c'est vrai ou faux? Top chrono, 5 secondes.
6: Bon, je dirais que c'est faux.
3: Eh bien, tu as tort, c'est vrai. Et oui, la compagnie Iceland Air a choisi cette femme parmi 127 000 candidats pour réaliser sa prochaine campagne publicitaire. Elle va être rémunérée 50 000 dollars et elle va devoir capturer des clichés volontairement moches, imparfaits, afin de montrer que les paysages islandais sont spectaculaires. sans artifice. Voilà, pas de points pour toi.
4: Michel est avec nous, avec ici au CER. Comment ça va, Michel?
5: Oui, ça va, merci.
4: Michel, petite pression quand même, elle l'a gentiment rappelé. 1, 2, 3, lundi, mardi, mercredi, elle a 3 candidats. Nous sommes jeudi, demain, c'est la finale. Si je veux avoir une petite chance de l'emporter, Michel, il faut absolument qu'on gagne ensemble aujourd'hui. Tu es d'accord?
5: Ah oui, absolument.
4: Croise les doigts. Et ce serait d'autant plus fort que tu serais avec nous en finale demain vendredi, que ce serait toi qui gagne les 2000 euros Bélambra. Alors là, ce serait... Tu vois, là, on l'a mis.
3: Oui, alors là, on est dans le...
4: Dans le rêve.
3: Il faut arrêter la drogue.
4: Dans le rêve.
3: Docteur Kirzek, on a un problème de toxicomanie.
4: Ah, le docteur Kirzek, on l'adore, docteur Kirzek. Tu habites à... Alors, comment on prononce le nom dans la Nièvre? Arquion, c'est comme ça?
5: Arquion, tout à fait.
4: Comment s'appellent les habitants d'Arquion dans la Nièvre?
5: Les Arquinois,
4: on les salue. Tu es marié, Michel. Et alors, c'est marrant parce que tu es marié à Michel. Michel.
5: Voilà, comme ça, si on se souvient plus de notre prénom, on le retrouve tout de suite.
4: On adore les Michel.
3: Michel,
4: deux enfants pour toi et trois pour lui. Bon, ça fait une belle famille, ça. Il y a Virginie, il y a Jérémy. Puis un petit-fils.
5: Voilà.
4: Comment il s'appelle, petit-fils?
5: Noah, 7 ans.
4: Okay. Ah oui, donc je prends plus. Oui, c'est petit-fils, mais déjà, il a eu le bac, il le passe l'année prochaine, peut-être plus là.
5: Oui, l'année prochaine.
4: Voilà. Un chien, alors, dédicace aux Cités d'Or. Ah bah oui. Tao. C'est le nom du chien de Michel, Tao, comme dans les Cités d'Or. C'est ça?
5: Oui.
4: Et tu l'as appelé Tao parce que t'es fan de la série ou rien à voir?
5: Non, j'aimais bien la série, mais c'est vrai qu'on n'a pas...
4: T'as pas pensé, quoi.
5: Voilà, le prénom nous plaisait. Voilà.
4: Okay.
5: Le nom nous plaisait pour son...
4: Comment tes collègues t'appellent, toi?
5: Ça dépend. Il y a Michouille,
3: écoute, c'est joli, Michouille.
4: Ben oui, on aime. Alors Michouille, elle a fait 15 000 métiers. Elle a été cuisinière, elle a été standardiste, elle a été hôtesse d'accueil, animatrice en centre de loisirs. Mais t'as fait plein de trucs.
5: Ouais.
4: Et t'as une vie remplie, toi. Hein.
5: Voilà, c'est ça, exactement.
4: Bah,
5: exactement.
4: C'est bien. Et petit, tu voulais être institutrice. Parler des métiers pompiers pour notre ami Florent, toi, c'était comme toutes les petites filles, quoi, institutrice. Michel, ma petite Michouille, on y va pour gagner ce premier point avec un extrait d'un artiste qu'on aime beaucoup, c'est Claudio Capeo.
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4: À la sienne, pardon. Bon. Avant d'être chanteur à succès, Claudio Capeo, que tu connais, Claudio Capeo.
5: Oui, j'adore.
4: Ah, tu t'adores, alors ça va. Avant d'être chanteur, moi j'affirme qu'il était gardien de phare en Bretagne. Est-ce que c'est vrai ou faux? Top chrono, 5 secondes.
5: Je crois pas qu'il est en Bretagne.
4: Vrai ou faux? Vite.
5: Non, je dis non.
4: Faux. Réponds bien sur les 5 secondes.
3: On va le prendre pour cette fois, Michouille, mais quand même. Hein.
4: Non, avant la musique, avant The Voice, avant ses tubes, Claudio travaillait comme menuisier. Il chantait le soir dans les bars et les villages, mais il n'y avait pas de phare, il n'y a pas de tempête bretonne du tout. Allez, un point.
3: Florent, tu vas te reprendre directement, parce que là, on va écouter Oh Johnny, nanana. Là, c'est Jeanne Masse. Alors là, les gars, on est back to the 80s, hein, 1985. Jeanne Masse, Johnny, vous écoutez ici, on vous aime. À tout de suite, mes petits poulets.

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1: Nous sommes au taquet avec Florent qui joue avec ici Loire-Océan contre Michel ici Auxerre. Michel qui a un point. Tu entends ça, Florent?
3: Ben oui.
1: Alors, surtout que, dis donc, on est quand même collègues, hein, parce qu'en ce moment, tu retapes ta baraque, si j'ai tout compris.
3: Mais ouais, t'as raison, c'est ça, ouais.
1: Ben oui, alors, qu'est-ce qu'on fait dans la maison?
3: Oh ben, on fait tout, là, on va attaquer le plan s'échauffant, on a fait la flotte, électricité, des cloisons, enfin, un peu de tout, quoi. On s'attaque à l'isolation là-haut, un peu de toiture.
1: Ah oui, on est bien, là, quand même.
3: C'est pas que du marouflage, hein.
1: C'est pas que du marouflage. Ok, d'accord. Alors, tu as un très beau jardin dans ta maison que tu retapes?
3: J'ai un jardin correct, ouais.
1: Oh, bah, dis donc, un jardin correct, dis donc, on a déjà planté des patates douces, des pommes de terre, des betteraves, des carottes, des courgettes, il y a de la place quand même.
3: Oh là, mais on sait tout, ouais, c'est ça, ouais, y a ça quand même. Ça pousse difficilement, mais il y a ça.
1: Bah voilà, parce que tu, en plus d'être un homme parfait, puisque tu bricoles, tu éclaires les gens, tu cuisines.
0: Ah
3: ouais.
0: À table.
1: C'est quoi ton petit plat signature?
3: Ouais, j'aime bien le tagine olive citron.
1: Hop, hop.
3: Ouais, viande au choix, quoi.
1: Et ben ça c'est pas mal, j'ai envie de dire. Tu fais pas de dessert, ouais. Par contre, il paraît que t'aimes pas trop les desserts, c'est pas...
3: C'est pour fun, non, le sucre est un poison, donc je m'en passe. Oh.
1: Le sucre est un poison, mais oui, c'est vrai. Mais oui.
0: C'est pas terrible, ouais.
1: Non, je dis ça à la personne qui est à ma droite, qui s'empiffre de sucre.
0: C'est pas vrai.
1: Comment te dire? Alors, là, il faut que tu me marques ce point. Il faut que tu le marques.
3: J'espère bien.
1: Écoute.
3: Allez.
1: Là, je te mets une petite ambiance. Si tu ne l'as pas vu, c'est la BO du film La Nuit au musée.
3: J'ai vu ça avec mes enfants.
1: Oh, on adore ce film. Enfin, les deux, parce que ouais, j'adore les deux. C'est
3: ouais,
1: magnifique.
3: Ouais, c'est très bien.
1: On adore. Moi, je suis un peu secrètement amoureuse de Owen Wilson.
0: C'est vrai, hein?
3: Il y a de quoi.
0: Il est passé nuit au musée avec lui, alors.
1: Ah, il est tout petit. Faites il est grand comme ça.
0: Comment ça, il est tout petit?
1: Mais oui, tu n'as pas vu une nuit au musée?
0: Mais non.
1: Eh ben, regarde ça avec tes gosses.
0: C'est tout ce qui est petit mignon.
1: Non, il est vraiment petit.
0: Ah bon.
1: Alors, écoute bien cette question. Certains musées diffusent des odeurs pour accompagner les œuvres. Certains musées diffusent des odeurs pour accompagner les œuvres. Vrai ou faux? Top chrono.
3: Oh, ça me paraît possible, je dirais oui. Hein. Je dirais vrai.
1: Tu dirais vrai? Mais oh, oui, oh, c'est vrai, bien sûr. Eh oui, bah au Louvre et au musée d'Orsay, quand il y a des expos temporaires, on met du bois, de l'encens, des odeurs urbaines, comme ça on ressent mieux l'époque de la Seine peinte. Oh, bravo, premier point.
0: C'est immersif. Michel, ça fait égalité là. Hein. Mmh. Égalité, voilà. Michel. Attention, Michel. Tu sais ce qu'il faut qu'on fasse, hein. Tu es au courant, Michel?
4: Oui.
0: Michel avec ici au Serre, toujours mariée à Michel. Alors Michel, elle est détente. Michel, elle fait du yoga.
1: Ah, c'est bien.
0: Voilà. Du yoga sur chaise, c'est-à-dire
4: ouais.
0: On s'assoit et on fait quoi? On médite?
4: Eh ben, on...
1: Non, c'est pour les seniors, moi j'en fais de temps en temps.
4: Ouais, c'est ça.
0: Mais vous n'êtes
4: c'est
0: pas senior, les... Valérie.
1: Oui, moi j'ai 61 ans, je suis senior.
0: Ah, oui,
1: tu t'assois
0: même.
1: Sur une chaise et tu fais des mouvements.
0: Là, tu fais quoi? Ah, tu fais des mouvements.
1: Oui, mais attention.
0: Genre...
1: Mais...
4: Ça marche bien.
1: Ça fait mal. Ben ça
0: c'est
1: fait
0: quoi
1: mal.
0: Les mouvements, Michel? Un truc.
1: Non.
0: Les pieds, non.
1: C'est comme ça. Un. Un.
0: Ah oui.
1: Un.
0: Ah
1: oui. Ça, tu fais des trucs.
0: Oui, on va passer à un autre sujet parce que je suis déjà fatigué là. Je suis déjà... Michel qui fait du yoga, qui fait de l'aquabike, du vélo et qui marche beaucoup. J'en peux plus. Ça fait beaucoup
1: oui,
0: déjà.
1: Bah, elle a raison.
0: Non, je préfère cuisiner moi avec Michel. Oui. Ah, Michel cuisine. Et quoi, s'il te plaît?
4: Ah bah pareil, moi aussi cuisine orientale j'aime bien tagine. Alors c'est couscous avec tagine de boulettes.
0: Okay.
4: Et ça je faisais ça même quand j'étais à la cantoche et voilà et ça partait bien.
0: T'amalgames toutes les recettes, hein. tu mélanges les origines, donc couscous, paella, clafoutis aux cerises, j'ai vu un côté dessert pas mal ça.
4: Oui aussi, oui.
0: Et alors tu fais
4: de la moutarde
0: oui,
4: aussi aux
0: cerises. C'est ça ce que j'allais dire. C'est quoi ça, de la moutarde à la cerise?
4: Voilà. On fait une petite note particulière pour ajouter ça parce que bon, bah, dans Lyon il y a les cerises et puis c'était un
0: cerise séchée au soleil, ouais, avec de la moutarde, c'est un petit mélange de sucre et salé. Du coup, c'est pas mal ça. Hein.
4: Ouais, c'est pas mal du tout.
0: Et ouais, tu parlais de la cantoche parce que t'as été cuisinière hein, dans la cantine d'un collège.
4: Voilà.
0: On y va pour la question. Un point de plus. T'as une belle occasion là de te faire plaisir et de nous faire plaisir. Petit extrait.
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0: Alors on parle des dentistes. Et à l'origine, Michel, le Tipex, tu sais le Tipex, le célèbre correcteur rouge, la compasse, le correcteur, voilà. Eh bien, à l'origine, le Tipex a été inventé par des dentistes. C'était pour blanchir les dents. C'est là, à la base, l'origine, c'est ça. Est-ce que c'est vrai ou faux ? Top chrono.
4: Pour blanchir les dents ?
0: Oui, le Tipex, il a été inventé pour ça, par des dentistes. Vrai ou faux, vite.
4: Moi, je dis que c'est faux.
0: Tu dis que c'est faux.
1: Oui, mais enfin, c'est une deuxième fois après le bip. Hein,
0: oh, donc, c'était juste derrière, quand même.
1: Ouais,
0: là.
1: Mais enfin, on va arrêter. Le jeu, c'est le jeu. Hein, donc, Michel, je donnerai un avantage à Florent. Voilà.
0: Bon, en tous les cas, oui, d'accord. Non, mais c'est bien. C'est effectivement faux. Le correcteur liquide a été mis au point dans les années 50. Bon, juste pour masquer les erreurs de la machine à écrire à l'aide d'un petit pinceau. Quant au Tipex, lui, il vient de l'allemand Tipen et Ex. Ça n'a rien à voir avec les dents. Bravo, Michel.
1: Bien sûr. Allez. 2 pour Michel, 1 pour Florent. T'inquiète Florent, je vais méga te favoriser puisque toi tu réponds toujours.
0: On lui donnera 12
1: avant
0: secondes.
1: Le top.
0: 12 secondes.
1: Voilà. Allez, Étienne Dao et Dany. Oh là là, on adore cette chanson comme un boomerang. Ce petit duo de l'amour, vous écoutez ici, on vous aime, à tout de suite.
0: Parlez de nous pour le duo de l'amour.
1: Non, je parle d'Étienne Dao et Dany.
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0: 6h25. Ouais, fais des vocalises maintenant.
1: J'adore.
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1: Ici, nous sommes avec Florent, qui joue avec ici Loire-Océan, qui a un point. Ouais. Contre Michel, qui a deux points. Qui joue avec Sioux. Bon alors, est-ce que tu aimes chanter? Tu aimes le karaoké? Est-ce que tu aimes tout ça, mon petit foufou?
3: Je suis pas fan, j'adore la musique, mais chanter, karaoké, bon.
1: Oui, mais t'adores la musique, tu connais plein de groupes.
3: Ah, j'adore la musique, oui. Ah,
1: ça, c'est bien, parce que là, figure-toi que le quiz musical, c'est une spéciale succès, des gros groupes de rock et compagnie.
0: Anglo-américain.
1: Oui, okay. C'est quand même des groupes de rock.
0: Anglo-américain.
1: Oh, j'en peux plus, je vais le battre. Mais il faut que ça s'arrête. Alors écoute bien, c'est deux morceaux l'un après l'autre, et tu devras trouver les deux pour marquer deux points. Premier point. Ah non, Fredo, non, il faut mettre la musique, mon chat.

0: 1-1, I love rock and roll, c'est qui, top pronom?
1: C'est Joan Bett.
0: Oui, c'est Joan Bett, tu as le premier point. I love... Je rêvais de lui ressembler, j'adorais cette meuf. On se met la patate. Alors, ça, c'est le premier. Oui. Ça, c'est le premier. Donc, tu as déjà un point. C'est-à-dire que tu as rattrapé Michel. Tu as maintenant deux points. Alors, pour marquer un troisième point, mon petit bonhomme, il va falloir me trouver cet énorme tube.

0: was that?
1: Ah, ah, ah, ah, ça c'est ZZ Top, c'est la grange le morceau.
2: Oh ouais
0: nos amis barbus. Allez, nous sommes à 3, mon Flo-Flo, bravo.
2: Michel, attention, il a 3, elle vient de le dire, Madame Damito. Oui. Tu as 2, mais tu peux marquer 2 points et donc garder la main. Voici ton premier quiz, écoute.
3: Michel,
2: bien sûr, ben oui. Non, je plaisante, c'est pas du tout ton quiz.
0: Ah bah non, c'est trop facile.
2: Attendez, c'est trop facile.
0: Non.
2: Surtout qu'on a dit que c'était anglo-américain.
3: Oui, en plus.
2: Voilà, Gérard Le Normand, il est pas.
0: Non, surtout qu'on a dit que c'était du rock. Hein. Gérard Le Normand, c'est pas un rocker.
2: Oh, vous savez, des fois, il est un peu rocker.
0: Oh, oh, oh.
2: Si, il est clean.
0: Ah oui, non, ouais, d'accord. Allez.
2: Allez, voici ton premier morceau, on y va.
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3: C'est
2: Mianter,
3: je crois.
2: Attends. Prends ton temps en top chrono, qui chante? Réfléchis.
3: Sonny Ancher.
2: Oui,
3: I got you.
2: Oui, t'as le même enfin,
0: on dirait Eric Bastien.
2: Bon, Sonny Ancher, on le prend, oui, Sonny Ancher. Ancher. On le prend.
0: Tu vas reprendre Michel sur l'anglais? Tu vas te permettre ça? Tu vas t'autoriser ça?
2: Sonny Ancher.
0: Non, mais tu es né avant la honte, toi. Le gars reprend Michel. Allez.
2: Bon, félicitations, ça fait un point. Dis donc, égalité, Michel, 3 partout. Et là.
0: Et là, c'est le drame. Il y a un deuxième morceau à trouver.
2: Il y a un deuxième morceau. Et tu peux prendre la tête. On y va. C'est du anglo-américain. I see a line of cars and they are into black.
3: Rolling Stones.
2: Et tu me dis en 10 secondes.
3: Les Rolling Stones.
2: Paint in Black, c'est signé. Comment?
3: Les Rolling Stones.
2: Non mais en plus la réalisatrice me reprend sur mon anglais. Paint in Black, Eat Black. Bon, c'est pas grave, c'est le Rolling Stones.
3: Oui.
2: Michel, bravo, t'es en tête.
3: Merci.
2: 4 points. Oh là là. Oh,
0: non mais je n'en peux plus. C'est-à-dire qu'à chaque fois, on est obligé de s'excuser auprès des managers, auprès des boîtes de disques. On est obligé de s'excuser tout le temps avec ton accent. Là, les gens ne comprennent même pas ce qu'on dit.
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0: destination préférée des familles, donc on rigole pas. Si vous gagnez pas ces 2000 euros de vacances, vous gagnez la machine à café de Malongo, 32 dosettes, 6 verres en verre. On reprend les compétitions.
1: On ajoute le livre de Bernard Minier quand même, Rupture. D'où vos livres.
0: Ah oui, non, mais non, ah c'est, oui. Rien ne vaut. Laisse-nous avec Nadine Mousseline.
1: Ah oui, Lucinda Riley.
0: Et voilà. Florent, tu as 3. Mais là, tu vas pouvoir marquer 3 points de plus et tu vas les remporter. Alors, c'est la canicule, on a eu le message alerte anti-canicule. Ça tombe bien parce que toi, ta petite manie, c'est...
2: Je fais pipi sur le gazon pour arroser les coccinelles.
0: Toi, ta petite manie, le matin, tu sors à poil et tu vas pisser dans le jardin.
3: Exactement.
0: Voilà, donc en cas de canicule, c'est formidable. Mais comment tu fais l'hiver, mon petit canard ?
3: Eh ben, je me cherche un peu plus pour trouver le machin, mais j'arrive à le faire quand même.
0: Ah ouais, on a le cul un peu froid là quand même, hein.
3: Mais bon, c'est partie de la vie, hein. On est sur Terre, faut en profiter.
0: Oui, mais c'est un petit contact avec la nature, faire pipi dans le jardin, oui. Là. Oui, on arrose les coccinelles, quoi, ça.
3: Voilà.
0: Bon, alors tu as un défaut, tu procrastines.
3: Bah, je lutte contre la procrastination.
0: Tu glandes, quoi. Tu luttes contre le glandage. Moi aussi, je suis très glandeuse. Mais comment tu fais pour lutter? Si t'as un tips, moi, ça m'arrange.
3: Eh ben, j'en ai pas vraiment. Je me mets des coups de fouet tous les matins. J'essaye de me motiver comme je peux trouver des...
0: Oui, d'accord. Ouais, bah, t'es pas plus avancé que moi, quoi. Alors, évidemment, on a eu beaucoup de candidats qui nous ont répondu à cette question. Si vous étiez un animal, à qui les ours, à qui les aigles, à qui les loups, à qui les lions, à qui les tigres? Ah, Florent, c'est mon préféré de toutes les saisons confondues. Parce que s'il était un animal, il serait un escargot.
1: D'accord.
0: Pourquoi ?
3: Non, parce que c'est protégé, ça vit la nuit, personne n'embête, il n'a pas d'énormes prédateurs, il va où il veut, c'est mignon, puis ça ne fait pas de bruit.
0: Ouais, d'accord, ok.
3: Ça manque dans le jardin, ça se perd de ce que les gens plantent, enfin voilà, c'est un peu, ça procrastine toute la journée.
0: Ça, c'est pas faux, ça met à peu près 15 jours pour faire le jardin, mais bon, voilà, c'est bien, t'aimes bien, on procrastine jusqu'au bout, quoi.
1: Et puis ça se mange.
3: Voilà.
0: Ça se mange, mais tu vas foutre la paix aux escargots.
1: Pour ceux qui aiment les escargots, c'est très français, les escargots.
0: Oui, d'accord, mais nous, là, on ne parle pas d'un escargot qui va se faire bouffer, on parle de Florent.
1: Moi, je parle que de bouffe, de toute façon.
0: Oui, ça, c'est sûr, et d'oseille.
1: Voilà.
0: Alors,
1: un petit escargot avec un petit peu d'oseille dessus, ça, c'est une bonne saveur, vous voyez.
0: Oui, d'accord, allez. Nous allons tout de suite marquer 3 points, mon petit canard. Nous allons jouer avec la question à choix multiple. Je te pose la question, je te fais des propositions. Et évidemment, tu auras 12 secondes pour répondre. Tiens, je te mets Feu Chatterton.
4: Allons

0: Il y a les Francofolies de La Rochelle qui démarrent. Et ça, on est bien content parce qu'on adore les francos. Alors, les Francofolies de La Rochelle, il y a plein de concerts, c'est jusqu'au 14 juillet. Mais alors, il y a un autre pays francophone dans lequel il y a les Francofolies. Lequel? Alors, la Suisse, le Canada, la Belgique, le Damidolande. Dans quel pays il y a les Francofolies? La Suisse, le Canada, la Belgique, le Damidolande. Top chrono, 12 secondes.
1: Et
0: oui, c'est le Canada, bien sûr. Les Franco de Montréal sont là depuis 1989. C'est les mêmes que les Franco de La Rochelle. C'est l'un des plus grands rendez-vous musicaux francophones au monde. Il y a des centaines de concerts chaque été. Bravo, tu as 6.
2: Michel, pour l'instant 4 points, mais elle n'a pas encore joué. Michel, c'est une bonne bataille hein, depuis tout à l'heure, là depuis midi. C'est celui qui rattrape l'autre. Donc voilà, moi j'y crois jusqu'à 13h.
0: J'y crois encore.
2: Oui, notre Michel, ici au Serre, qui vit avec Michel, rappelons-le. Voilà, qui voulait être institutrice. Et puis qui a exercé plein de métiers, on l'a évoqué, cuisinière, standardiste. Bon, elle fait des bonnes choses à manger. Côté voyage, on va se dire un petit mot sur les voyages. Tu aimerais bien voir la Thaïlande, par exemple. C'est une destination qui pourrait te plaire. Pour cet été, peut-être.
3: Oui, bien sûr.
2: Et alors, tu le prévois ou c'est un projet ou pour l'instant c'est pas encore mis en place?
3: Oui, c'est un projet, mais c'est vrai que c'est un pays que j'ai vraiment envie de visiter. Oui,
2: ouais, non, mais je prends des idées pour cet été.
3: D'ailleurs, et puis déjà aussi, rien que le côté cuisine chez eux, c'est magnifique.
2: Je comprends.
3: Déjà ça.
2: Tu fais quoi cet été d'ailleurs? Tu pars un peu de la Nièvre? Tu sais ce que tu vas faire?
3: L'été, non, pas trop. On va
2: tu bouges pas
3: plutôt.

0: Plutôt en septembre, bouger en septembre plutôt. Parce que l'été, je fais des allers-retours, mais dans le coin.
1: Ok. Bah, tu sais que tu vas peut-être gagner 2000 euros avec Bellembras, hein, donc tu vas peut-être choisir ta destination. T'irais où, d'ailleurs, si tu gagnais 2000 euros avec Bellembras, tu peux choisir ta destination en France, t'irais où?
0: Peut-être en Corse.
1: En Corse, ouais, ok, voilà, ouais. Peut-être un endroit que tu connais pas. Il paraît que t'as un mauvais caractère, ça s'entend pas, là.
0: Non.
1: Oh, bah écoute, c'est marqué sur ma fiche, hein. Alors, c'est une vérité ou c'est pas vrai?
0: Oui, c'est tout à fait vrai.
1: Ah, tu vois, tu dis non.
0: Bah, il y a du sicilien, un peu.
1: Oula,
0: voilà.
1: Oula.
0: Et puis de l'allemand de l'autre côté, alors.
2: Oh là, la vache.
1: Ouais, tu connais la branche sicilienne de Joe Malongo, donc.
2: Qu'est-ce qu'il dit, Michel?
1: Michel.
0: Mais il s'adapte.
2: Pauvre Michel.
0: Alors, il n'a pas bon caractère non plus, hein.
2: Hop, hop, hop, hop.
1: Ouais, hop, ça y est, tu l'as habillé pour l'hiver. Alors, on parlait des animaux, là. Toi, si t'étais un animal, tu serais quoi?
0: L'éléphant.
1: Ah bon? Alors après l'escargot, l'éléphant. Pourquoi l'éléphant? Même question. Très Florent.
0: Bah parce que c'est ils sont.
1: C'est une très bonne explication.
0: J'aime bien les éléphants. Voilà. C'est un animal qui. Je trouve qu'ils ont.
1: Mais t'en verras en Thaïlande.
0: Comment?
1: Bah t'en verras en Thaïlande. Si tu vas en Thaïlande.
0: Ouais. En plus.
1: Allez, on joue.
2: On joue.
1: Avec ce dessin animé dans les années 80 qui a fait le bonheur de mon enfance.
2: C'est générique.
1: Oui, ouais, c'est génial, on explorait le corps humain à l'intérieur et tout. La belle vie. Et bon, allez. Quelle est la durée de vie moyenne d'un globule rouge? Attention, 10 secondes, hein. On ne prendra pas 11 secondes. Hein. Quelle est la durée moyenne d'un globule rouge dans l'organisme? Voici les propositions. 2 jours, 2 semaines, 4 mois, éternel, comme Valérie Lamido. 10 secondes.
0: Alors, c'était 2 jours, l'autre...
1: 2 semaines, 4 mois, éternel. 2 jours, 2 semaines, 4 mois, éternel.
0: 2 semaines.
1: 2 semaines. C'est bien, tu as rempli le contrat, tu as répondu dans les 10 secondes. Mais t'as mal répondu. C'est 4 mois un globule rouge qui vit en moyenne 120 jours. Donc ça fait 4 mois avant d'être remplacé par un nouveau, en sachant que notre organisme en fabrique 2 millions chaque seconde. Waouh!
2: Bon, ça fait 6 pour Flo-Flo, 4 pour Mimiche. Et là, tout de suite, les gars, 1998, rappelez-vous.
1: La Coupe du Monde.
2: Zizou, on a gagné. Et là, c'est ta, ta, la,
1: ah bah oui.
2: Ta. First I was a fraise, I was petrified, I will survive.
1: Comment vous avez dit?
2: Bah je le fais à la Bastien. Hermès, House, Band. First I was a fraise, I was petrified.
1: Attends,
2: allez, I will survive. Vous écoutez ici, on vous aime. Tout
1: attends,
2: de suite.
1: Deux buts de Zinedine Zidane.
2: Je sais même pas comment il s'appelle.
1: But d'Emmanuel Petit, 92e minute, 3-0. 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

0: ce soir France-Maroc, les gars.
1: Bien sûr, on se souvient tous de là où on était le 12 juillet 1998.
0: Ah ouais. Ouais. Moi, j'étais
1: où,
0: moi j'étais sur les champs.
2: T'étais sur les champs.
0: Ouais, j'étais crevé.
1: Les champs, ce sera un peu compliqué hein, ce soir. L'étoile est fermée d'ailleurs.
0: Eh ben, c'est bien dommage parce que fut un temps, on pouvait aller sur les champs fêter tout ça. Et c'était dans la joie et la bonne humeur.
1: France-Maroc ce soir à 22h30 dans la joie et la bonne humeur.
0: Bah ouais, parce que c'est la joie et la bonne humeur, les gars.
1: La liesse populaire.
0: Eh oui, mais ça, on est punis maintenant. Allez, jingle.
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1: les cartes finales,
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1: On rigole pas ce soir.
0: On est au taquet. Tu vas regarder le match ce soir, Florent ?
4: Oh non, pas du tout.
0: Tu t'en fous ?
4: Okay. Ah là, vraiment, alors ça me touche pas du tout ça.
0: Eh ben écoute, moi j'aime bien le foot quand c'est comme ça, on est en Coupe du Monde, on est tous ensemble. J'aime, c'est le seul moment où il y a un petit peu de solidarité entre nous. Voilà.
4: J'ai l'impression que t'es en jaune un peu plus là, il y a quelque chose, mais.
0: Ouais. Enfin, en tout cas, si on pouvait tous s'aimer les uns les autres, enfin bon.
1: Dami d'Hollande, hein. C'est la devise.
0: Ça serait pas mal, c'est la devise du Dami d'Hollande.
1: Oui.
0: Alors, nous allons parler d'une anecdote à toi avec cette chanteuse. Eh oui, on va parler de Nina Hagen. Alors Nina Hagen, on adore parce que bon, elle était interdite de séjour en France hein, parce qu'elle faisait pas mal de, elle était rock and roll et elle revient après des années d'absence au festival d'Arc de Châteauroux. Et Tété éclairagiste, que s'est-il passé?
4: Eh ben, il s'est passé que quand ils sont arrivés, ils ont fait les balances comme ça se passe tous les après-midi sur scène. Mmh. Et dans l'après-midi, je me suis mis, enfin, on s'est branché, j'ai branché un des guitaristes là qui était sur scène avec elle. On est devenu potes quoi. On a passé la tournée des bars l'après-midi. Il m'a dit qu'il enregistrait justement l'album sur lequel et la chanson qu'on venait de passer là, l'African Reggae. Et du coup le soir pendant le concert, j'ai fait la poursuite et après le concert, la fille qui faisait les lumières m'a emmené dans la loge caravane de Nina Hagen et on a passé une petite heure ensemble. Enfin, on était 3 ou 4 dans la caravane à boire du champagne, à parler. Et quand je suis parti, elle m'a embrassé sur la bouche.
1: Non.
0: Soupe de langue avec Nina Hagen, le gars. Et voilà.
4: Bon, c'est vieux, mais c'est toujours rigolo.
0: Bah, c'est vieux. 88, c'est pas si vieux.
4: Ah, c'est pas si jeune.
0: Oh, on ne m'en parle même pas. Alors, il paraît que si tu devais déjeuner avec quelqu'un, tu adorerais déjeuner avec un Bouddha. Pour quelle raison?
4: Ouais.
0: Mais pourquoi?
4: Parce que je pratique le bouddhisme de Michel Ren, Namuro Rengekyo. Et du coup, il y a une espèce de sagesse là-dedans. Et quand il faut manger lentement pour bien digérer, pour être bien dans son corps. Je pense que la présence d'un Bouddha pour manger lentement et bien digérer dans son corps serait parfaite.
0: C'est pas mal, je suis d'accord avec toi. Bon, bah c'est voilà. Super. Alors mon petit Bouddha, mon petit topette, tu vas essayer de marquer 5 points. Et là, ça serait magnifique. C'est une question sur le foot. Dommage, tu n'aimes pas le foot. Mais bon.
1: Le pauvre.
0: Oui, mon foot, c'est assez connu quand même.
1: Ah,
0: alors écoute bien. Quel célèbre club de foot a pour devise droit au but? Quel célèbre club de foot a pour devise droit au but? Top chrono.
4: C'est un club français.
0: Bah oui. Football, droit au but.
4: Droit au but.
1: Et voilà. Et voilà.
4: Au pif, allez, du PSG.
0: Non, c'est
1: vraiment le club qu'il fallait pas citer, quoi.
0: C'est Marseille.
4: Bah ouais, j'ai hésité entre les deux.
0: C'est Marseille. Marseille. Fred, il aime bien les bruits du croisement. Alors, c'est droit au but, c'est aussi à jamais les premiers, hein, mais.
1: Allez, l'OM.
0: Allez, l'OM, quoi. Okay. Bon, bah, pas de points, mais tu restes en tête,
1: Alexis. Voilà. Bah, tu vas regretter de pas t'intéresser au football, hein. Dommage, hein.
4: C'est pas très grave.
0: Oui, attends, il y a encore le bingo, tu vas te calmer tout de suite, toi.
1: Ah oui, mais enfin, là, il y a quand même 5 points à prendre, hein. Là, Michel, on peut faire la différence. Là, on peut clairement faire la différence. On a pris un tout petit peu de retard sur la question à 3 points, mais là, on peut marquer. Ma petite Michel qui... Alors, c'est pas du tout avec Nina Hagen, pour le coup. Toi, si tu pouvais déjeuner avec quelqu'un, là, ce serait qui? Un chanteur français?
5: Oui, entre autres. Enfin, il n'y en a pas qu'un, mais voilà, il y a Marc Lavoine, j'aime bien.
1: Oui. Alors, tu l'aimes bien parce que t'as une petite... t'as pas une histoire avec lui, mais... Vous êtes déjà croisés?
5: On s'est croisés, oui.
1: Bah oui.
5: Il y a très longtemps. Il chantait Les Yeux Revolver et il était passé dans une discothèque à Chitry. Le mini-club, pour pas le citer. Okay. Voilà, il y en a qui s'en souviennent.
1: Et donc c'était au début de sa carrière. Et vous avez bu un verre ensemble?
5: Tout à fait. Il était vraiment cool et on n'était pas, il y avait pas beaucoup de monde, mais c'était un dimanche soir et voilà.
1: Bah, sympa.
5: Avait, voilà,
1: un joli souvenir.
5: De potes et c'était une belle soirée.
1: Bah oui, c'est un joli souvenir. Alors t'as eu aussi la chance dans les années 70, en 75 je crois, d'aller voir un concert de
5: Claude François.
1: Waouh. Génial. C'était comment un concert de Claude François?
5: Ah bah tu t'es pris dans l'ambiance et puis c'est.
1: Bah oui.
5: Voilà.
0: Et puis tu te transformes en Claudette en fait. Hein.
1: Alors,
5: exactement.
1: Ce qui est fou surtout, Michel, c'est que.
5: Fan, hein.
1: Ouais, t'as réussi à rentrer sans billets, dis donc.
5: Exactement, parce qu'on avait une
1: copine
5: qui était culottée et qui nous a dit allez on va y aller et elle a été à la sécurité à l'entrée.
1: Ouais.
5: Puis, je sais pas, elle les a baratinés et puis on s'est retrouvés là et voilà.
1: C'est génial ça. C'était sous un chapiteau à Châtenay-Malabry. Et effectivement, un petit clin d'œil, pas de sous, pas de billets. Et vous avez réussi. Et t'es devenu fan, quoi. Enfin, il paraît que t'as vraiment crié comme les fans, quoi. Comme les.
5: Exactement.
1: Bah ouais, comme une vraie. Bah oui, ça, je veux bien comprendre. Bon, allez, nous allons tenter Michel de marquer ses 5 points. Ça serait bien, hein. Je te le cache pas que ça serait pas mal. Avec un extrait. On voit quelqu'un qui fait partie aussi de la génération Clo-Clo. Ils ont chanté ensemble, c'est Sylvie Vartan.
2: Oh, ce que c'est beau, la peinture
0: en couleur.
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0: homme.
1: Bon, il me semble qu'on va parler de peinture. 10 secondes pour y réfléchir, c'est une question cash, je ne te fais aucune proposition. C'est à toi qui réponds. Comment appelle-t-on le support en bois, ou en métal d'ailleurs, qui permet de maintenir une toile lorsqu'un artiste peint? Top chrono, 10 secondes.
0: Question de maternelle, une fois de plus.
1: Excuse-moi, droite au but, l'OM. Question, mon fils de 7 ans, il connaît. Hein.
0: Ouais, ça va. Allez. Question de maternelle, comme d'habitude.
1: Sylvie Vartan. Oui, Sylvie, le chevalet, tout ça, c'est allez, un ensemble. Allez. Et Michel qui prend ses 5 points.
0: Raphaël et Luigi, à chaque fois, ils privilégient.
1: Ah là là, 9 points, bravo,
0: ouais,
1: Michel.
0: Ouais, bravo. Ouais. Michel. Allez, 6 pour Flo, 9 pour
1: c'est pas
0: Michel.
1: Fini.
0: Oui,
1: c'est pas
0: je
1: fini.
0: Absolument pas fini. Et là, tout de suite, eh bien oui, on va rendre hommage à Bonnie Tyler qui nous a quittés. Et on va écouter. Alors, j'aurais aimé écouter Total Eclipse of the Heart, évidemment.
1: C'est normal, c'est un classique, c'est un tube de Bonnie Tyler.
0: Mais là, on va écouter If You Are.

0: If You Were a Woman, Bonnie Tyler qui nous a quitté aujourd'hui. On écoutera d'ailleurs plusieurs fois un Bonnie Tyler dans la journée. Elle avait une opération des cordes vocales toute petite, ce qui a aussi emmené cette espèce de signature et timbre musical extraordinaire qui fait qu'on lui connaît cette voix que l'on aime tous.
1: C'est bien, c'est super. Oui. J'adore quand tu nous racontes.
0: Mais sans cette opération, elle n'aurait pas eu cette voix de hey, dard, elle n'aurait pas fait ça.
1: Eh ben voilà.
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1: Alors, mon petit Flo, t'as compris qu'il faut que tu déchires tout au bingo.
3: Non, pas le choix.
1: T'as pas le choix, on est d'accord.
3: Non, pas
1: le choix. Ouais. Bon, ok. Qu'est-ce que tu fais ce week-end? Tu vas faire un peu la fête? Tu vas faire des trucs? Tu vas te promener? Qu'est-ce que tu fais ce week-end?
3: Je vais continuer à bosser sur ma baraque.
1: Il va pas faire un peu chaud là chez toi pour faire des travaux là?
3: Il fait quand même très chaud.
1: Ouais. Voilà, on va se détendre un petit peu, on va se brumatiser là. Voilà. Alors mon chaton, pour t'encourager, je vais. Bon, tu aimes Acidici, tu aimes Deep Purple, tu aimes plein de trucs.
0: On fait des efforts sur cette fin de saison.
1: C'est ça que j'essaye de faire comme toi.
0: C'est l'influence Bastien, ça.
1: J'essaye de j'essaye que tu comprennes le nom des groupes. Voilà.
0: Deep Purple.
1: Mais tu adores aussi lui.
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1: Michael Polnareff, une ravissante chanson qui s'appelle La Michetonneuse.
0: Ah oui.
1: Ouais. Alors, une chanson sur les michetos, c'est pas courant, donc on était obligé de la passer. Alors écoute bien, mon petit canard, ce qui va t'arriver. À mon top chrono, tu vas avoir 10 secondes, pour me donner un maximum de prénoms de garçons qui commencent par la lettre P comme poubelle, papa, Paris, tout ce que tu veux. En tout cas, c'est un maximum de prénoms de garçons qui commencent par la lettre P comme poubelle ou papa. Top chrono, 10 secondes.
3: Alors, Philippe, Patrick, Patrice, waouh. Philippe, Patrick, Patrice,
1: J'arrête. Eh ben alors, il y en avait. Tu m'en as donné trois. Il y avait Paul, Pierre, il y avait Pascal. Prosper. Putain, il y en avait plein. Aïe, tu m'en as donné trois.
3: Désolé.
1: Là. Flo.
3: C'est comme ça.
0: Aïe. Bien, Michel.
5: Oui.
0: Michel. Michel, un soir en juillet. Ah, un soir, vendredi soir, tu feras la fête demain soir avec tes 2000 euros de Bellamar.
1: Oui, allez, ça va.
0: Michel, c'est. Non, mais ne vendons pas la peau de l'ours avant que la fontaine dans la maison l'ait tué. Il faut quand même faire 4 bonnes réponses.
1: Oui, c'est ça. Voilà.
0: Pour encaisser les 10 points du bingo, il faut faire plus que notre Florent. Il a fait 3. Donc, 4 points. Michel, 4 points. D'accord?
5: Oui, ok.
0: Michel, on va t'encourager avec quelqu'un que tu aimes beaucoup.
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0: C'est Guillaume Grand. Et là, Michel, on est juste toi et moi. Toi et moi face au monde.
1: Toi et moi contre le monde entier.
0: Et oui, on est contre le David Hollande là.
1: Ouais, ça va.
0: Allez. Non mais Michel, ça serait sympa parce que j'aurai un candidat demain, ça permettrait quand même que j'arrive pas en l'ours total. Michel, maximum de prénoms. On cherche des prénoms masculins, des garçons, des mecs, voilà, des prénoms. Qui commencent par la lettre qui va arriver. 10 secondes s'il te plaît. La lettre R. R comme ratatouille, rotule ou ravin. Top chrono, 10 secondes.
5: Alors Rémi, Roland, Raphaël, Roger, René.
0: Et voilà.
1: On remercie Michel qui est à côté de Michel pour lui souffler.
0: On en a 5. Bravo, Michel.
1: Ouais, ça va. Ok.
0: Ça va, j'en ai un.
1: Donc, Michel, on te retrouvera en finale. Topette, je suis désolée, mais tu as mon respect éternel, mais non.
3: Comme ça, c'est pas grave. Bravo, Michel.
1: Bravo. J'ai envie de dire, ce soir, les Bleus, allez-y. Kiki, marque des buts, s'il te plaît. Je remercie Céline à la Réal, Fred à la Technique, Sadika au Standard, Maître Coupez au Savoir, Éric Bastien à la Modestie.
0: Bien sûr, écoutez, vous en avez 3, c'est vous qui en avez plus, détendez-vous là. J'en ai qu'un. Hein.
1: Mais j'ai rien dit, j'ai dit la Modestie.
0: Mais je suis modeste.
1: Non, pas du tout. Allez, je vous embrasse, je vous aime, vive les Bleus, à demain.
0: Je vous ai dit que j'étais le meilleur, non? C'est
1: bisous.
0: Ça, Modestie.
1: Il est 5h, Paris s'éveille, c'était ici, c'était au taquet.
0: Ah, c'était bien surtout.
1: Et alors là maintenant, ça va swinguer, ça va rock'n'roller.
0: Exactement, parce que les petits matins arrivent sur ici avec Johan Rock'n'Roll qui vous accompagne une bonne partie de l'été, le coquin. Hein.
1: Oh yeah.

0: se parle tous les matins, ici. Soyez les bienvenus.
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0: C'est un jeudi du mois de juillet qui commence. Ici, dès 5h, votre rendez-vous très matinal pour vous accompagner alors que dehors, il fait encore nuit. Comment ça s'est passé d'ailleurs cette nuit? Vous avez eu chaud?
2: Ouais. Oh oui.
0: Dans 5 minutes, on va faire un point complet sur la météo de ce jeudi. On va enfin voir le bout du tunnel de cette troisième canicule. Bonjour Cyril Ardo-Redon.
2: Bonjour Johan Rock, bonjour à tous.
0: Et c'est à la une de l'actualité ce matin.
2: Justement, quand la fin de la canicule approche, bien souvent, les orages sont là. 16 départements étaient placés en vigilance orange aux orages hier soir.
0: On en parle dans un instant. C'est aussi dans l'actualité ce matin, le retour du leasing social. À partir d'aujourd'hui, vous allez pouvoir être financé de votre véhicule électrique pour moins de 200 euros par mois. C'est au sommaire de Par ici, les économies. Dans 10 minutes, et puis vous le savez, chaque matin, on aime vous entendre. Qu'est-ce que vous faites de ce début d'été? 0810 055 056. À la clé, votre paqueté, un sac aux couleurs d'ici, rempli de surprise. Merci d'être des nôtres ce matin.
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0: C'est jeudi, le 16 juillet. Bon début de journée, il est pile 5h. Le journal présenté par Cyril Ardo-Redon. Quant à la fin de la canicule approche, bien souvent, les orages sont là.
2: Avec des dégâts dans plusieurs territoires, 16 départements étaient placés en vigilance orange aux orages par Météo France. 17 000 foyers privés d'électricité dans la Sarthe. Le courant est revenu pour plus de la moitié dans la soirée. En Ardèche, les pompiers sont intervenus une centaine de fois pour des inondations et des dégâts en raison d'énormes grelons. Le député d'Hiver Droite, Fabrice Brun, vit dans le bassin de Benat.
3: On vient de prendre pendant une demi-heure une orage de grêle. On a pris des boules de pétanque sur la tête. C'est l'apocalypse. Toutes les voitures qui sont dehors ont les pare-brises brisées. Il y a des dégâts sur la carrosserie, des dégâts sur les habitations, sur les bâtiments. Toutes les toitures, j'ai pu passer quelques coups de fil du secteur, sont percées, ont été perforées par ces grêlons. Beau comme des boules de pétanque, il y a de l'eau dans les maisons, y compris chez moi. C'est vraiment, moi j'ai 58 ans, j'ai jamais vu ça.
2: Le département de la Mayenne aussi a été touché par de fortes précipitations avec des inondations chez des particuliers. Ce matin, il n'y a plus aucun département en vigilance orange aux orages, selon Météo France. En revanche, 69 départements restent en vigilance orange canicule. Météo France place également 9 départements en orange face aux feux de forêt. À Fontainebleau, 950 pompiers ont poursuivi la lutte contre les flammes hier pour un incendie fixé mais pas éteint. Emmanuel Macron est attendu sur place ce matin. Un pompier de 18 ans a été placé en détention provisoire. Il a avoué avoir déclenché un feu avant de finalement revenir sur ses aveux selon le parquet.
0: Le principal suspect dans l'affaire Liana a mis en examen pour meurtre et viol sur mineur.
2: Jérôme Barella a été entendu hier par les magistrats instructeurs, un mois et demi après la mort de la collégienne de 11 ans dans le Gers. Et dans le sillage de cette affaire, le ministre de la Justice avait pris une mesure en urgence, le réexamen de toutes les plaintes pour violences sexuelles sur mineurs en à peine plus d'un mois, pour éviter un nouveau drame. 85 000 plaintes recensées en France, a dit hier Gérald Darmanin. Lou Bordy, certains enquêteurs dénoncent un coup de communication.
4: Plus de 85 000 plaintes réexaminées en un mois et demi. Dit comme ça, le chiffre est impressionnant. Mais pour ce magistrat qui a participé à ce réexamen d'urgence...
5: Il faut vraiment faire attention à ne pas faire que de la communication et ne pas tromper les gens.
4: Aurélien Martini est le procureur adjoint du tribunal de Meaux et membre de l'Union syndicale de la magistrature.
5: On annonce en quelque sorte qu'on a résolu le problème. On n'a rien résolu du tout. Les flux sont tels que dans 6 mois, on se retrouvera avec le même volume de procédures à traiter et en attente de traitement.
4: Car pour traiter ces plaintes en urgence, le reste a été mis en pause.
5: Ce traitement, il a été rendu possible par l'abandon, et j'utilise le terme à dessein, de tous les autres contentieux. Donc on a repoussé des interpellations programmées pour se concentrer là-dessus. Façon de dire que cette manière de procéder, cette façon de faire n'est pas pérenne.
6: Qu'est-ce qui se passe après le 15 juillet? C'est la vraie question.
4: Une inquiétude partagée par cet avocat qui défend de nombreuses victimes mineures, Mathias Darmon.
6: Est-ce qu'aujourd'hui, une victime qui vient déposer plainte pour des faits de viol incestueux quand elle était mineure dans un commissariat, elle est garantie d'avoir un suivi de sa procédure, d'avoir une réponse judiciaire rapide, j'en suis pas certain.
4: Gendarmes, policiers ou magistrats, tous réclament plus de moyens humains et techniques pour pouvoir traiter ces plaintes tout au long de l'année.
2: Explication de Lou Bordy, et Gérald Darmanin ajoute que 970 dossiers prioritaires vont être réglés dans les prochaines semaines. Un nouveau droit pour les patients. Salut France Asso Santé. Quand l'Église de France dénonce une rupture grave, les réactions sont nombreuses après l'adoption définitive de la loi sur la fin de vie hier soir par les députés. Le texte introduit une aide à mourir sous condition pour les patients atteints de maladies très graves et incurables en fin de vie. Le parcours législatif a duré plus de 2 ans.
0: Ici 5h04, les Argentins, une nouvelle fois en finale de la Coupe du Monde.
2: Victoire 2-1 face à l'Angleterre au cours d'un match complètement fou. À 5 minutes de la fin du temps réglementaire, les Anglais tenaient leur ticket pour la finale. Mais l'Albicéleste a une nouvelle fois tout renversé sur le fil, Nicolas Taillard.
7: C'est l'histoire d'une équipe qui ne veut pas mourir, qui refuse obstinément d'abandonner sa couronne et qui ne veut pas voir son génie Léo Messi tirer sa révérence sans un nouveau sacre. Cette équipe d'Argentine a quelque chose d'immortel, d'invincible. Comme contre le Cap-Vert, l'Égypte ou la Suisse lors des derniers matchs, elle était menée, malmenée par de solides Anglais. Mais la magie a encore opéré. Un but d'Enzo Fernandez pour égaliser à la 86e, une tête de Lautaro Martinez pour arracher la victoire dans le temps additionnel. Même le sélectionneur Lionel Scaloni avait du mal à réaliser.
8: Je n'ai pas les mots. Quelle victoire pour notre pays, pour notre peuple. Je disais l'autre jour que ce groupe n'arrête pas de me surprendre, mais là, c'est impressionnant. Nous sommes uniques.
7: Avec cette nouvelle victoire de caractère, l'Argentine écrit son histoire dans un mondial où elle n'a jamais vraiment brillé, mais dans lequel son acharnement force le respect. Les Argentins croient en leur destin, celui d'une équipe qui va tenter d'offrir la plus belle des sorties à Léo Messi et d'égaler le Brésil de Pelé en devenant la première équipe à conserver son titre depuis 1962.
2: Et donc la finale de ce mondial Argentine-Espagne, ce sera dimanche à New York. Avant ça, samedi, France-Angleterre, match pour la 3e place à partir de 23h. La météo après ce message.
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2: Et Johan, un temps ensoleillé sur les trois quarts du pays aujourd'hui.
0: Avec tout de même une dégradation qui arrive ce matin de la façade atlantique, des pluies orageuses localisées sur la pointe bretonne, en Gironde, sur le Pays basque. On note également des entrées maritimes sur le Roussillon. Et puis côté température, ce matin, 19 degrés sont attendus à Aurillac, idem à Strasbourg, 20 à Bourges, 22 dans la capitale. Enfin, dans le courant de l'après-midi, le temps sera de plus en plus chaud et lourd, avec des orages qui vont progresser sur un axe allant de la Bretagne au Pays de la Loire jusqu'au centre-est. Des orages violents en milieu d'après-midi par endroits, accompagnés de grêles, de grêlons, de rafales de vent. Jusqu'à 100 km/h, ça pourrait souffler aujourd'hui. Et puis pour ce qui est des températures cet après-midi, 28 à La Rochelle, on relèvera 27 à Rennes, 23 à Cherbourg, 35 à Montélimar pour la maximale. Et chez vous, quel temps fait-il ce matin à 5h07? Vous nous postez vos petits messages sur la page Facebook d'ici. On fait la météo ensemble.
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0: Et à cette heure-ci de la matinée, si on commençait la journée là où habituellement on la termine, la boîte de jazz, celle de Michel Jonas sur votre radio locale. Bon réveil.

0: Non, il le fait mieux. Il le fait mieux. Michel Jonas sur notre radio locale, 5h10, et oui.
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0: Après avoir été éliminé en quart de finale le week-end dernier à la Coupe du Monde face à l'Angleterre, les joueurs de l'équipe de Norvège sont rentrés il y a quelques jours chez eux. Erling Haaland, vous connaissez probablement son nom ou pas, c'est l'un des meilleurs attaquants du monde, buteur prolifique. On parle beaucoup de lui en Norvège depuis 2 jours. La raison, la photo qui a été prise de lui à la descente de l'avion, qui est devenue virale en quelques heures. On le voit flanqué dans les bras, un raton laveur empaillé. L'animal tient une bouteille de whisky vide entre ses pattes. Difficile de passer inaperçu avec une peluche pareille. J'ai trouvé ça rigolo. Je l'ai acheté, a déclaré le footballeur qui a acheté ça $750 dans une petite boutique de Dallas juste avant un match. Évidemment, le patron de la boutique en question a fait une photo du footballeur, l'a posté dans la foulée sur les réseaux sociaux. Conséquence, en moins de 3 heures, tous ces ratons laveurs empaillés sont devenus, ils sont rentrés en rupture de stock. Je sais pas qui achète ça, je sais pas où on le met, mais en tous les cas.
2: Les gens qui ont du goût. Et
0: voilà, exactement. On ne juge pas, effectivement, un achat coup de cœur. C'était la petite info du matin, parce que même quand on perd le mondial, on peut rentrer chez soi la tête haute avec un petit souvenir. Ça donnera peut-être des idées aux Bleus d'ici quelques jours. Avec quoi vont-ils rentrer dans leur valise? Réponse peut-être en début de semaine prochaine.
2: Il faut une version raton laveur qui tient un thermos de café, parce que moi je suis plus café que
0: pas la question,
2: qu'alcool.
0: On demandera à Benoît Prospero, tout ce qui est nature, il est plutôt calé là-dessus. En attendant, il est 5h12 dans le reportage d'ici. Ce jeudi, on va faire le point sur cette 3e canicule de l'été.
2: Oui, avec des conséquences sur les exploitations et notamment sur certaines cultures à l'image par endroit du soja ou du maïs.
0: On va chanter également dans un instant au son de Casey and the Sunshine Band. Voilà de quoi vous mettre de bonne humeur pour vous réveiller aujourd'hui. En attendant, il est 5h12, c'est le moment de faire des économies. Bonjour Valère Coréard, chaque jour avec vous, un bon plan pour notre pouvoir d'achat et aujourd'hui vous nous parlez du retour du leasing social.
3: Oui, parce que c'est aujourd'hui que le dispositif fait son retour. Si vous avez besoin de changer de voiture, ça vaut peut-être le coup d'y jeter un coup d'œil. Alors, le principe du leasing social est simple. Grâce à une aide de l'État, certains ménages peuvent louer une voiture électrique pour une mensualité réduite. Lors de la première édition, les dossiers étaient partis très vite. Pour vous renseigner, il faut se tourner directement vers les concessionnaires qui ont publié leurs offres. Mais attention, avant de foncer, il faut comprendre ce que vous signez. Et vous avez en fait 2 options. Une location longue durée, c'est la LLD. Ça veut dire que vous louez la voiture pendant plusieurs années, puis vous la rendez. Ou alors, vous pouvez décider d'aller sur une LOA, une location avec option d'achat qui vous permet, elle, de racheter le véhicule à la fin, si vous le souhaitez, en déduisant de son prix initial vos loyers et l'aide de l'État.
0: Et quels sont les points auxquels il faut faire attention ?
3: Déjà, vérifiez que vous êtes bien éligible, bien sûr. Ensuite, regardez le contrat dans son ensemble, le montant du loyer, évidemment, mais aussi le kilométrage autorisé. Si vous le dépassez régulièrement, la facture peut vite grimper. Posez-vous aussi une question toute simple. Est-ce que cette voiture correspond vraiment à votre quotidien? Est-ce que vous pourrez la recharger facilement? Est-ce que vous roulez beaucoup? Pour que ce soit rentable, l'idéal est de recharger à la maison. Le leasing social peut-être une très bonne opportunité pour passer à l'électrique sans se ruiner, mais comme toujours, un contrat, ça se lit jusqu'au bout, même quand la mensualité paraît très attractive sur le papier. Le leasing social, vous allez regarder ou vous préférez encore attendre? Pensez à m'écrire par ici leséconomies@radiofrance.com.
0: Merci Valère. Demain, on restera dans l'électricité puisqu'il sera question des offres électricité dynamique. En attendant, vous écoutez ici ce jeudi, il est 5h14.
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0: À 5h16, l'info d'ici, ce jeudi, c'est 69 départements qui sont ce matin en alerte orange canicule.
2: Des vigilances qui durent parfois des semaines entières. Troisième vague de canicule dont on commence à voir la fin. Mais nous ne sommes que mi-juillet et tout cela fait d'énormes dégâts dans les champs. Certaines cultures sont condamnées cet été, à l'image par endroits du soja ou du maïs. Une situation inédite en Loire-Atlantique et notamment à Grandchamps des Fontaines près de Nantes où vous vous êtes rendu, Florian Cazola.
7: De rangée en rangée jusqu'au milieu du champ, le même spectacle.
8: Toutes les feuilles du haut sont grillées, celles du bas aussi. Là, il va même pas sortir le fleur.
7: Patrice Surtout, il sort un opinel de sa poche et coupe un pied en deux pour nous montrer la gravité de la situation. À l'intérieur, coup de chance, il y a une poupée. C'est l'épi qui va ensuite se développer.
8: Elle fait 4 fois moins grosse que d'habitude. S'il prend pas d'eau cette semaine, là, c'est mort.
7: Le hic, quand Patrice Surtout dégaine son portable et balaye ses radars météo.
8: Tous les jours, tu vois des passages d'eau comme ça et en fait, ça vient quoi ? On regarde plus la météo.
7: Le rire jaune, ses deux associés et lui vont être obligés de récolter d'ici 15 jours. Plus d'un mois en avance par rapport à d'habitude.
8: J'aurais pas d'épi. Normalement, l'épi, c'est 50% du rendement. Alors déjà, la plante n'est pas haute. En plus, sans épi, on va faire 3-4 tonnes de matière sèche à l'hectare, à la place des 12 tonnes d'habitude. C'est pas ce qu'on va donner à manger une vache cet hiver.
7: 350 bêtes à nourrir.
8: C'est surtout la valeur nutritive. La valeur, c'est une catastrophe. Parce que nous, ce qui nous compte, c'est l'amidon qui est dans le maïs qui nous intéresse, quoi, pour les vaches.
7: Alors, c'est la débrouille. Patrice Surtout a déjà acheté du fourrage, ce qu'il ne fait jamais. Et il vient aussi de réserver 10 hectares de maïs à un agriculteur voisin qui arrête.
8: Quand on a vu ça, on a essayé de se couvrir. Parce que nous, c'est ce qui nous fait notre lait l'hiver.
7: Il espère aussi pouvoir semer au plus tôt des fourrages d'automne, à condition que la météo le permette.
2: Le reportage de Florian Cazola ici Loire-Océan et c'est d'autant plus vital que dans beaucoup d'exploitations, les vaches ont déjà commencé à manger les fourrages d'hiver, l'herbe des prés étant complètement brûlée.
0: À 5h18 ce matin, on prend le train direction la Floride, la destination du nouvel épisode des Trains pas comme les autres diffusé ce soir sur France 5. Philippe Googler, son animateur baroudeur, sera l'invité des coulisses télé. Le temps d'écouter Casey and the Sunshine Mine ici, sur votre radio locale. Bon début de journée.

0: Ici, chaque matin, on vous joue les chansons qui vous donnent le bon tempo pour le reste de la journée. C'est un 16 juillet qu'ils sont nés. L'aventurier Mike Horn, qui fête aujourd'hui ses 61 ans, très médiatique grâce à ses émissions télé. Vous l'avez vu escalader les glaciers à main nue, survoler la cordillère des Andes en ballon dirigeable, nager avec les requins en plein Pacifique. Alors ce soir, pour son anniversaire, son cadeau, ce sera une petite soupe, un plateau tranquille à la maison. Un autre aventurier, Michel Desjoyeaux, navigateur français, vainqueur de la Route du Rhum, le professeur, comme on l'appelle dans le métier, fête aussi ses 61 ans. Et puis Carnet Noir, il y a 44 ans, jour pour jour, le comédien Patrick Devers se donnait la mort. Il était l'emblème de la nouvelle génération sur grand écran. Un 16 juillet, également une pop star des années 80 nous quittait. Clegg, souvent accompagné de son groupe Johnny Clegg and Savuka, qui dans les textes de ses chansons a combattu toute sa carrière durant l'apartheid. Et puis enfin, aujourd'hui, 3 ans, jour pour jour, que la chanteuse et comédienne Jane Birkin nous quittait. Jane Birkin qui avait cette petite phrase en interview un jour, elle avait dit « Le matin devant la glace, vous souriez et ça vous enlève directement 10 ans d'un coup. Essayez chez vous pour voir ce matin. J'ai essayé, ça marche pas. » Bon anniversaire à vous.
1: Vous avez quoi cas. Vous avez 25 ans, Johan.
0: J'en ai 26.
1: Pas besoin de faire 10 ans.
0: Si c'est un 16 juillet que vous êtes né, bon, on vous souhaite de profiter au maximum de cette journée. Il est 5h22, vous êtes bien ici. Ce matin, on vous emmène dans les coulisses de la nouvelle saison d'une émission mythique de France 5. Cet été, c'est déjà la 16e saison de la série Des trains pas comme les autres. Des trains qui feront escale en Angola, Singapour, le Kazakhstan, la Malaisie ou Istanbul. Mais en attendant ce soir, Philippe Googler, le baroudeur en chef, composte son billet direction la Floride.
2: Aux États-Unis, l'automobile reste au cœur de la vie des Américains et le train, beaucoup moins. Si on fait une moyenne, un Français prend le train plus d'une quinzaine de fois par an. Un Américain, à peine une fois tous les 10 ans.
0: Oui, en Floride, le train n'a pas la côte. Mais ce qu'a déniché ce soir Philippe Googler valent le détour, comme celui dans lequel les passagers assistent à un spectacle interactif façon Cluedo, à l'issue duquel ils devront découvrir le meurtrier. À ce propos, j'ai demandé à celui qui passe sa vie dans les trains, qu'est-ce que ce moyen de transport révèle des pays qu'il traverse?
3: Les trains racontent souvent l'âme du pays. Quand vous êtes au Japon et que vous êtes sur le réseau des TGV japonais qui s'appelle les Shinkansen, le retard moyen, quand j'ai tourné là-bas il y a quelques années, je crois que c'était dans les 12 secondes. Et puis qu'après, vous allez tourner... où est-ce que c'était? Je crois que c'était en Namibie, où vous attendez au bord d'une gare qui n'est signalée par rien, en pleine savane, et puis qu'il y a une passagère à côté de vous qui vous dit « Faut quand même pas que le train tarde trop, parce que dans le coin, il y a des lions. » Vous sentez bien la différence.
0: En parlant d'animaux sauvages, ce soir, vous allez assister à une séquence très impressionnante dans laquelle Philippe Googler part avec 2 gars dans les Everglades capturer un alligator à main nue. Le journaliste finit même à califourchon sur le dos de la bête. Il n'a pas à chipoter. Il a peur de rien, Googler.
3: Je n'ai pas chevauché très longtemps, hein, si vous regardez bien l'épisode. Quand vous êtes avec des gens qui, par tradition, capturent des alligators et qui ont vraiment l'habitude de faire ça, quand vous filmez avec eux, ils vous mettent en confiance quelque part et vous voyez bien à qui vous avez affaire. Et donc c'est cette confiance-là qui s'installe progressivement pendant le tournage qui fait que vous acceptez des choses que vous n'accepteriez peut-être pas autrement. La confiance s'installe au fil des heures et des jours pendant les tournages.
0: Faites donc confiance à Philippe Googler qui saura vous mener dans quelques-uns des lieux les plus singuliers de la Floride. Des trains pas comme les autres, épisode inédit à voir ce soir 21h sur France 5. Et si vous preniez votre téléphone maintenant, que vous composiez le numéro du standard d'ici 0810 055 056, vous connaissez les habitudes de la maison, dès lors que vous passez sur l'antenne, vous gagnez votre paqueté avec aujourd'hui des lunettes pour regarder l'éclipse le 12 août prochain, des lunettes floquées aux couleurs d'ici.
1: Elles sont magnifiques.
0: Vous avez les vôtres, Cyril?
1: J'ai les miennes.
0: Ouais. Mais vous les gardez pour vous.
1: Je les garde pour moi.
0: Ne me revendez pas ça. Oui, d'accord, très bien. Et puis plein de choses. Il va y avoir le roman de Michel Bussy, un calepin, un souvenir, pas mal de choses dans ce sac. EPAC été 0810 055 056. Dans un instant, pour l'heure, voici une nouveauté. Oria, soirée mondaine sur votre radio locale.

0: Vous êtes bien ici, votre radio locale. Et le matin, 7h06, 5h28, on retrouve Stéphane Bern. Stéphane Bern qui nous fait voyager dans le temps ce jeudi. On retourne au temps, justement, où l'heure dépendait encore de l'endroit où le son trouvait.
1: Avant 1891, en France, il n'y a pas une heure, mais des dizaines. En 1891, une loi est adoptée. Toute la France doit désormais se régler sur l'heure de Paris. Une petite révolution. Sans guillotine, mais en ayant tout de même tranché la question. Car jusque-là, chaque ville vit à son heure locale, calculée selon la position du soleil.

0: une certaine vocation. Dans certaines gares, on affiche même plusieurs horloges en même temps, chacune indiquant une heure différente. Les compagnies ferroviaires adoptent d'abord leur propre solution. Une heure des trains souvent calés sur Paris, mais il faut harmoniser à l'échelle nationale.
1: Madame, monsieur, votre attention, s'il vous plaît.
0: La loi du 14 mars 1891 impose donc l'heure de Paris comme référence officielle pour tout le pays. Les horloges publiques sont ajustées, les gares synchronisées et la France entre dans une nouvelle ère, celle du temps unifié. Non sans agacer les provinciaux qui ne comprennent pas pourquoi ils devraient se soumettre à l'heure parisienne. On peut les comprendre. Déjà que Paris décidait de quasiment tout, maintenant, ils décident même quand commence l'apéro. Quelque part, c'est donc le train qui a mis tout le monde à l'heure. Une ironie historique de très haut niveau.
2: Et on retrouve demain à l'heure, évidemment comme tous les jours, Stéphane Bern. Tout à l'heure, justement, notre invité nous parlera du déclin des abeilles. Pourquoi disparaissent-elles et quelles sont les pistes pour ralentir, voire stopper cette hécatombe? Réponse tout à l'heure à 6h-10, à la une de la presse, en attendant 5h30. L'info en France et dans le reste du monde, c'est l'heure du 90 secondes. Avec vous, Cyril Ardo-Redon.
3: Le principal suspect dans l'affaire Liana, Jérôme Barella, a été mis en examen hier pour meurtre et viol sur mineur de moins de 15 ans, indique le parquet d'Agen. Il était jusque-là mis en examen pour enlèvement et séquestration. L'homme de 41 ans vient également d'être mis en examen pour viol sur mineur dans un autre dossier, dans l'affaire Rosa. La fin d'un parcours législatif qui aura duré plus de 2 ans. Les députés adoptent définitivement la loi sur la fin de vie qui a introduit notamment une aide à mourir sous certaines conditions pour des patients en fin de vie atteints de maladies très graves et incurables. 17 000 foyers privés d'électricité dans la Sarthe. Le courant est revenu pour la moitié. Des inondations en Mayenne ou en Ardèche. Des orages hier ont fait d'importants dégâts. Plus aucun département en alerte orange aux orages ce matin. 69 départements restent toutefois en vigilance canicule. Emmanuel Macron attendu ce matin en forêt de Fontainebleau où un incendie qui a parcouru 2000 hectares est fixé mais pas éteint. Jusqu'à 950 pompiers mobilisés contre les flammes hier. Un sapeur-pompier de 18 ans a été placé en détention provisoire. Il a avoué avoir déclenché un feu avant de finalement revenir sur ses aveux. Le mondial de foot, la France affrontera l'Angleterre pour la 3e place samedi à 23h. L'Argentine rejoint l'Espagne en finale après un match complètement fou. L'Albi Céleste s'est imposé 2-1, renversant complètement la vapeur à 5 minutes de la fin du temps réglementaire. Et puis le Tour de France, 12e étape aujourd'hui entre Nevers dans la Nièvre et Chalon-sur-Saône en Saône-et-Loire. 179 km qui devraient sourire aux sprinteurs.
2: Vous écoutez ici, il est 5h32 ce jeudi. C'est la fin d'un parcours qui aura duré 2 ans pour ce texte.
3: Le parcours législatif de la loi sur la fin de vie. Le texte a été adopté hier à l'unanimité par les députés. Un texte qui introduit une aide à mourir sous condition pour les patients atteints de maladies très graves et incurables en fin de vie. Mesure chère à Emmanuel Macron qui avait annoncé un tel chantier en mars 2024. C'est donc fait, Elia Bergel, et c'est une grande satisfaction pour les défenseurs de ce suicide assisté.
4: Joie et fébrilité dans la foulée du vote à l'Assemblée nationale chez les partisans de la loi. Olivier Falorni, l'ex-député MoDem à l'origine du texte, très ému.
5: Je crois que c'est un grand jour pour les Françaises et les Français. C'est le vote de l'ultime liberté. La France est fidèle à elle-même en défendant ses principes.
4: La loi soutenue ardemment par Emmanuel Macron, votée après un parcours chaotique, plus de 250 heures de débat en séance publique, rappelle Yael Braun-Pivet.
6: Ce qui en fait, depuis les années 80, le plus long débat parlementaire que nous ayons eu sur un texte.
4: La présidente de l'Assemblée nationale salue un texte empreint d'humanité. Ça passe avec 50 voix d'écart. Le député LR Philippe Juvin, également médecin, dénonce une loi expéditive.
7: J'aide les gens à mourir, mais pas en donnant la mort. En leur tenant la main, en les soignant, en écoutant leur famille, en les écoutant, en les entourant. Voilà, c'est ça, aider à mourir. Mais on va passer de ça à une injection létale.
4: Ultime étape désormais, le Conseil constitutionnel qui va se pencher sur le texte. Les défenseurs de la loi espèrent que les premiers malades en fin de vie puissent y avoir recours d'ici la fin de l'année.
3: Elia Bergel sur votre radio ici. Sur ce texte, le Conseil constitutionnel va être saisi à minima par le Premier ministre Sébastien Lecornu et par le président du Sénat Gérard Larcher, qui l'ont déjà annoncé. Des parlementaires, notamment du Rassemblement National et des Républicains, en ont également l'intention. On jette un coup d'œil à notre

0: ciel pour aujourd'hui, Johan, et c'est une journée plutôt agréable.
1: De la chaleur et un temps qui se gâte quand même sur une partie du pays ce matin. Une dégradation qui arrive de la façade atlantique. Des pluies orageuses localisées sur la pointe bretonne, en Gironde, sur le Pays Basque également. On va noter en milieu de matinée des entrées maritimes sur le Roussillon. Et puis les températures, elles sont toujours élevées ce matin. 19 à Aurillac, idem à Strasbourg, 22 dans la capitale, 19 à Brest et 25 degrés déjà ce matin à Montpellier. Puis dans le courant de l'après-midi, il fera toujours chaud, lourd, avec des orages qui vont progresser sur un axe allant de la Bretagne au Pays de la Loire jusqu'au centre-est. Des orages violents par endroits, accompagnés de grêles, de rafales de vent, jusqu'à 100 km/h. Et puis pour ce qui est des températures cet après-midi, 28 à La Rochelle, 27 à Rennes, il fera 23 à Cherbourg, 33 à Ajaccio sur l'île de Beauté, 36 à Toulouse et 35 pour la maximale à Montélimar cet après-midi.
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1: Bob Moran contre tout chacal, l'aventurier contre tout guerrier. Ça s'appelle un tube indémodable. On connaît les chansons par cœur. La voici, Indochine sur votre radio locale.

0: Vous écoutez ici votre radio locale qui vous fait démarrer la journée avec le sourire.
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0: Oui, je vous ai vu sourire de là où je suis. Vous êtes là avec votre bol de café dans la cuisine et vous dites, tiens, la journée est là, l'été est là. Et bon, on va garder le sourire, mais on va redevenir sérieux le temps de débusquer une nouvelle arnaque ce jeudi dont va nous parler Valentin Bertrand dans quelques instants. L'arnaque de la carte SIM.
2: Une histoire de SMS reçu sur votre téléphone vous indiquant que votre carte SIM est périmée. Mais bon, vous imaginez bien que ce SMS ne provient pas de votre opérateur. C'est une arnaque.
0: Dans les prochaines minutes, Shakira nous rejoindra. En attendant d'aller au zoo avec Shakira, on accueille sur l'antenne d'ici Christelle. Bonjour Christelle.
2: Bonjour Christelle.
3: Bonjour.
0: Vous nous appelez de Savoie, où précisément?
3: Serrières-en-Chautagne, c'est pas loin de... du lac du Bourget, du début du lac du Bourget avant Aix-les-Bains.
0: Ben voilà, on voit précisément. Qu'est-ce qu'on voit depuis votre fenêtre chez vous, Christelle?
3: Alors, en temps normal, je vois le colombier, mais là, je suis sur la route pour aller au travail.
0: Bon, qu'est-ce que vous faites dans la vie?
3: Je suis aide-soignante.
0: Bon, à l'hôpital?
3: Non, je travaille dans une maison de retraite.
0: Bon, comment se passe ce début d'été, justement, avec la chaleur, la canicule? Comment vont les pensionnaires de votre établissement?
3: Ben, écoutez, on a la chance d'avoir quand même quelques pièces climatisées. Donc, parce que d'habitude, on aère un peu la nuit, mais même la nuit, même les nuits sont chaudes. Donc, oui, on a quelques pièces climatisées, donc on essaye de jongler un petit peu avec tous les endroits plus frais.
0: Ce jeudi.
3: L'hydratation, beaucoup.
0: Ce jeudi, au travail, donc, et ce soir, c'est le week-end. Qu'est-ce qui est prévu d'ores et déjà pour vous?
3: Demain, ça sera plutôt en mode repos.
0: En mode pro, d'accord.
3: Et après samedi, c'est entre copains, une grosse journée de pique-nique, de fête, je pense.
0: Bon, bah
3: et
0: voilà,
3: dimanche, sympa. Récupération.
0: Bon, oui, il faut ça, bah oui.
2: Parce repos aussi,
0: ouais,
2: dimanche.
0: Bien sûr, le pique-nique, à un moment donné, ça fatigue. Hein. Ça devrait être considéré comme un sport en soi, vous voyez, le pique-nique. Ouais, alors justement, pas pour celui de samedi, mais pour votre prochain pique-nique, on va vous envoyer le pack été. C'est un sac aux couleurs d'ici, avec un look rétro vintage, plein de choses à l'intérieur. Les lunettes de soleil, les lunettes pour voir l'éclipse. Il y a également le nouveau roman de Michel Bussy. Je vous dis pas tout, je veux pas déflorer la surprise, mais il arrive chez vous en Savoie d'ici quelques jours, Christelle.
3: Super, et ben merci beaucoup en tout cas.
0: Bon courage pour cette journée de travail et à très bientôt sur l'antenne d'ici.
3: Et à très bientôt, merci beaucoup, au revoir.
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0: Chaque jour ici, c'est pas vrai, votre rendez-vous anti-arnaque avec Valentin Bertrand qui débusque les entourloupes les plus perfides ce matin. Valentin, vous nous alertez concernant l'escroquerie à la carte SIM.
6: Vous êtes sur votre mobile et vous découvrez un SMS de votre opérateur. Il vous informe que votre carte SIM est périmée, qu'une nouvelle doit vous être envoyée. Pour ça, vous n'avez qu'une chose à faire, aller sur votre espace client et valider l'envoi. En plus, c'est pratique. Vous avez justement le lien pour accéder directement à la page de connexion. Vous entrez, identifiant, mot de passe, et patatras, trop tard. Vous n'êtes pas, en fait, sur votre compte, mais sur un site pirate. Alors, que peuvent-ils bien faire maintenant qu'ils ont ces informations, à part regarder vos factures? Eh bien, ils peuvent faire ce qu'on appelle un SIM swapping. En bon français, un détournement de carte SIM, comme une usurpation d'identité, mais avec votre numéro de téléphone. Les escrocs peuvent envoyer des SMS, lire ceux qui vous sont destinés. Plus dangereux encore, ils peuvent prendre la main sur la double authentification, ce code reçu par texto lorsque vous vous connectez sur un réseau social, un site de réservation de location de vacances ou encore votre application bancaire.
0: Et ces arnaques de plus en plus poussées nous poussent à nous méfier de tout. Mais alors, comment savoir quand un message provient vraiment de notre opérateur ?
6: La solution, et c'est valable pour les cartes SIM, les cartes bleues et globalement tous les SMS de ce type, c'est de ne pas cliquer directement sur le lien du texto. Vous ouvrez votre moteur de recherche, vous tapez le nom de votre opérateur pour trouver le site officiel, et là vous vous connectez à votre compte client. Là au moins, vous savez vraiment où vous êtes. Si en effet il y a un changement important dans votre abonnement, vous allez y trouver une notification ou un message. Dans tous les cas, il faut garder en tête, une carte SIM ne périme pas. Elles peuvent durer facilement 5 à 10 ans sans problème. On en change en général quand on passe à un téléphone plus moderne avec une taille de puce réduite.
0: Merci Valentin Bertrand. Et pour retrouver tous les liens utiles de C'est pas vrai, direction ici.fr à la page arnaque. Avant qu'il ne débarque en studio, Benoît Prospero m'a laissé un post-it à votre attention. Je m'exécute. Savez-vous pourquoi le pied de mouton s'appelle le pied de mouton ?
2: Non.
0: Réponse ici, juste après Shakira sur votre radio locale.

0: Ici, on est ensemble dès le matin, on ouvre grand les oreilles pour mieux écouter la nature avec vous, Benoît Prospero. Puisqu'il vient de rentrer, Benoît Prospero dans le studio pour un nouveau numéro du Monde Merveilleux du Vivant. Aujourd'hui, trois choses à savoir sur un champignon qui pousse partout en France. On le reconnaît à son chapeau cabossé, blanchâtre à orangé et à ses aiguillons blancs sous le chapeau. Salut Benoît.
1: Écoutez, je n'aurais pas dit mieux. Et ce champignon, c'est le pied de mouton. Bonjour à toutes et tous. On va parler de noms, aiguillons et nutriments. Et donc, première chose à savoir, pourquoi le pied de mouton s'appelle le pied de mouton? Eh bien, sachez que son nom est probablement inspiré de la forme de son chapeau qui ressemble à une empreinte de pied de mouton, tout simplement. En tout cas, pour les Français. Parce que, par exemple, les Anglais l'appellent Wood Hedgehog, autrement dit, le hérisson des bois. Car sous son chapeau, vous savez, les lames qu'on retrouve parfois chez les autres champignons, eh bien là, sont remplacés par de petits aiguillons blanc crème. Et à ce sujet, certains Français, eux, appellent aussi le pied de mouton l'oursin, toujours aussi à cause de ces aiguillons typiques cachés sous le chapeau.
0: Un champignon très animalier, donc.
1: Ah ben oui, on peut aussi le dire comme ça. Et sinon, deuxième chose à savoir, quel que soit le nom qu'on lui donne, sachez que le pied de mouton se déguste cuit et aussi parfois pour certains cru. Et pour en revenir aux aiguillons, notez qu'il vaut mieux quand même les retirer parce qu'ils peuvent apporter une certaine amertume au plat. À partir de là, on peut préparer ce champignon en poêlé, au barbecue, cuit au four, bouilli ou encore lacto-fermenté. Et pour le conserver, notez aussi qu'il vaut mieux couper des tranches épaisses car la chair de ce champignon est cassante.
0: Vous allez finir dans Top Chef, Benoît.
1: Eh bien, pas du tout. Et je ne suis pas non plus nutritionniste, mais je peux quand même vous dire, et ça c'est la troisième chose à savoir, que le pied de mouton, en plus d'être délicieux, est bon pour la santé. Sur le plan nutritif, c'est un champignon riche en certains minéraux, comme le fer et le potassium, et il contient aussi tous les acides aminés essentiels pour notre organisme. Et il aurait aussi des propriétés antioxydantes et antimicrobiennes. Le pied de mouton mêle donc l'utile à l'agréable, par les oreilles de l'hippopotame, le monde vivant est merveilleux. Et pour en savoir plus sur les plantes, les champignons ou encore les algues, eh bien rendez-vous sur lechemindelanature.com. Immense merci à Christophe de Audi, lechemindelanature.com.
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0: On reste dans la nature à 5h49 à la une de la presse. Ce jeudi, on parle des abeilles qui sont de plus en plus en danger.
3: Oui, cette semaine, le magazine La Croix, l'hebdo, consacre un dossier complet au déclin des abeilles. Notre invité, le journaliste qui a signé l'enquête.
0: Bonjour Pierre Béraud.
4: Bonjour.
0: Quels sont les différents dangers qui menacent aujourd'hui la survie des abeilles?
4: Aujourd'hui, en fait, les chercheurs parlent d'un cocktail de menaces parce que les abeilles font face à des dangers multiples. Alors, on a d'abord le frelon asiatique qui est considéré comme un des principaux prédateurs de l'abeille et qui est également le danger le plus médiatisé, je dirais, duquel on entend le plus parler. On entend aussi parler du varroa destructeur, donc il y a un petit parasite qui est moins connu, mais qui est la première cause de mortalité des abeilles, qui s'implante à leur corps et qui les affaiblit jusqu'à les faire mourir. Donc voilà, toutes ces menaces contribuent à former ce cocktail qui met en péril l'existence des abeilles dans notre biodiversité.
0: Vous le mentionniez, le frelon asiatique, très médiatisé depuis quelques années. Qu'est-ce qui explique qu'il soit arrivé par chez nous au milieu des années 2000?
4: C'est le commerce international, en fait, qui l'a fait venir. Le premier cas français a été recensé dans le Lot-et-Garonne en 2004. Et c'est un horticulteur, en fait, qui commandait de la poterie en Asie du Sud-Est, qui a vu une reine de frelons asiatiques débarquer dans sa commande. Et à partir de là, la prolifération s'est effectuée parce que le sud-ouest de la France est très propice à la prolifération du frelon asiatique. Et donc, il a suffi d'une seule reine, en fait, pour que ce prédateur envahisse toute la France.
0: De quelle arme dispose-t-on pour combattre ces prédateurs, en quelques mots?
4: Pour parler du frelon, aujourd'hui, le principal moyen de lutter, c'est le piégeage.
0: Ça se piège comment, un frelon asiatique?
4: Ça peut se piéger avec une bouteille en plastique qu'on remplit d'un sirop sucré avec de la bière.
0: Un fruit en particulier, dont il est friand, plutôt pêche, plutôt menthe?
4: Je sais que le cassis est beaucoup utilisé.
0: Et le cassis, évidemment. Et c'est pas le moins cher, ouais. Hein, d'ailleurs. Mais bon, si on peut venir à bout du frelon. J'en plaisante. Ouais,
4: c'est pour la bonne cause.
0: Vous le disiez, c'est vraiment un prédateur qu'il faut prendre au sérieux.
4: Ah oui, tout à fait. C'est un prédateur impitoyable. Il reste en vol stationnaire devant les ruches et il attend que les abeilles sortent pour les dévorer et pour ensuite ramener la dépouille à ses larves pour les nourrir.
0: Face à tous ces dangers, comment les apiculteurs s'organisent-ils pour épargner leurs abeilles ?
4: Les apiculteurs, ils sont sur le pied de guerre, pour ainsi dire. Depuis 30 ans, en fait, on a assisté à vraiment une mutation du métier d'apiculteur. Là où avant, le métier était moins professionnalisé, l'apiculteur se contentait, je vais dire, de nourrir ses abeilles et de leur donner à boire. Maintenant, il est devenu un véritable vétérinaire. Il prévoit des traitements. La vie d'apiculteur est soumise à beaucoup plus de pression qu'il y a 30 ans.
0: Le silence des abeilles, un dossier à retrouver dans La Croix, l'Hebdo, cette semaine en kiosque. Merci Pierre Béraud d'avoir été des nôtres.
4: Merci à vous.
0: Une fois n'est pas coutume, ce matin, on va apprendre le langage ado. C'est une des spécialités de Muriel Jourdan, comme une interprète de cette langue qui parfois nous est étrangère, qui, comme la mer, comme ça, au pied de la falaise, n'en finit pas d'avancer. C'est le lexique qui va prendre la main dans un instant, dans vos oreilles, dans ses tendances. Le temps d'écouter Renaud chez la mère à Titi, 5h53.

0: 5h56. Vous écoutez ici, tous les matins, on prend la vie du bon côté avec vous, Muriel Jordan, et votre tendance du jour ce jeudi avec vous, on apprend le langage de nos ados.
1: Oui, et pour bien comprendre votre fils, votre petite fille ou vos neveux et nièces qui sont au collège ou au lycée, il va falloir vous mettre à la page, hein, les amis. Alors on ouvre le dico des ados à la page Y. Y comme yombe. Yombe ? Mais ça veut dire quoi ça ?
2: Bah yombe, c'est genre on a le seum, on est un peu... C'est-à-dire qu'on est un peu harassé, on va dire. Voilà, harassé. Je suis dégoûté, genre j'ai seum en gros.
3: T'es déçu.
2: Oh ouais, je suis déçu.
1: Et comment tu le dis ? Donne-moi un exemple de phrase avec yombe.
2: Par exemple, là, je dis je suis yombe. Ça veut dire je suis énervé, je suis agacé.
1: Autre chose que vous devez savoir, les adolescents que vous croiserez risquent de vous appeler frère. Ouais, même si vous êtes sa mère, son père, ou que vous n'avez aucun lien de parenté avec cet adolescent. Mais il y en a qui appellent... Mais est-ce que tu appelles ta mère parfois frère ? Parce que, tu sais, il y en a...
4: Sinon, après, ça dépend de chaque famille, mais moi, mes parents, ils sont assez bons délire, donc pour rigoler, je peux leur donner des surnoms comme ça, mais qui sont très, très jeunes pour rigoler. Et c'est marrant, mais sinon, non, c'est pas forcément genre. Mais entre potes, on aime bien.
1: Cette mode d'appeler tout le monde frère touche toutes les catégories sociales, hein, les garçons comme les filles. C'est une manière de dire tu comptes pour moi et c'est réciproque. Donc c'est censé être gentil. Même les filles s'appellent frères entre elles. En résumé, si votre ado il vous appelle frère, bah, c'est une manière de vous signifier une proximité, la puissance d'être frère.
0: Alors frère, il y a aussi un mot qui s'invite beaucoup dans le vocabulaire des jeunes, c'est goumin.
1: Oui, et ça veut dire chagrin d'amour. On est dans le chagrin amoureux à l'ère numérique avec une jeune génération qui ne minimise plus sa douleur. Au contraire, elle la nomme, elle la partage, elle lui attribue un hashtag. En 2026, on partage son goumin, on s'autorise à vivre des ruptures. Et sur TikTok et Instagram, on voit défiler des vidéos parfois très touchantes avec des témoignages, des conseils pour se sortir de ce goumin. Ou même des idées de playlists pensées pour mieux gérer son petit cœur. Écoutez.
5: Quand ça s'est fini, genre officiellement, en fait ça m'a premier degré brisé le cœur et c'est un truc sur lequel je pensais que j'allais jamais m'en remettre, tu vois. C'est un parmi tant d'autres, genre, et il y en a tellement d'autres.
6: Aujourd'hui on va parler du goumin. Le goumin, pour ceux qui ne connaissent pas le goumin, c'est la peine de cœur. Et ça a fait un gros buzz sur les réseaux sociaux, donc on en a parlé pendant longtemps. Et moi j'en parle beaucoup du goumin.
7: Les meilleurs sons pour le goumin, partie 2. J'ai deux spécialités dans la vie, le goumin, la musique, voilà. Donc je suis en train de vous faire une petite playlist pour les cœurs brisés.
1: Voilà, vous avez une vision de la tendance de vocabulaire ado été 2026. Vous allez pouvoir gérer une conversation avec eux le temps d'un été seulement. Hein, parce que oui, dans 2 mois, il va falloir vous réadapter à d'autres nouveaux mots.
0: Merci Muriel Jordan et à demain Cyril.
3: Le goumin, ne pas confondre avec le cumin qui est l'épice qu'on met dans le plat, évidemment.
0: Évidemment, c'est l'été, mais ça ne veut pas dire qu'il faut faire n'importe quoi. Cet après-midi, vous savez, 12e étape du Tour de France, une étape qu'on va pouvoir suivre en direct ici à partir de 13h30. Le circuit Nevers-Magny-Cours, Chalon-sur-Saône, toutes les demi-heures. 1 point sur la course pour ne rien rater. En attendant, toute l'équipe d'ici matin nous rejoint. On vous souhaite une excellente journée. À demain.
8: Salut Johan, à demain. 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
8: Ici matin. Bonjour la Creuse, comment ça va ce matin? J'espère qu'on dort un peu mieux. Oui, la chaleur, elle est encore dans les habitations. Hein. Ça demande un petit peu de temps, évidemment. Bonjour Fanny Boucaud.
10: Bonjour Gaëtan Spagnol, bonjour à tous.
8: Elle a bien dormi? Pas assez, quoi. Hein.
10: Voilà. Bon, elle écoutez, a fait ce qu'elle a pu.
8: Elle a fait ce qu'elle a pu. En tous les cas, on souhaite une bonne journée. C'est ici Creuse. Tiens, bonne fête au Carmen. En ce jeudi, nous sommes le 16 juillet, il est 6h. Orageux le temps aujourd'hui, hein, mais température plutôt sympa, 27 à 31 degrés, on en reparle après les infos. 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Fanny, un pyromane de 28 ans vient d'être arrêté en Creuse.
10: Il a reconnu avoir allumé volontairement 3 incendies à Soumans dans le nord-est du département entre le 12 juin et le 3 juillet. Marie-Jeanne Delopol, ce Creusoise, se baladait en voiture avec son briquet.
11: Son mode opératoire était simple. Ce jeune Creusois monte à bord de sa voiture, il se rend dans des hameaux éloignés de Soumans, loin des regards, et il s'arrête en bordure des chemins pour sortir son briquet. C'est là qu'il met le feu à des herbes sèches à ses pieds et les flammes se propagent rapidement dans la végétation. Devant les gendarmes, l'homme de 28 ans reconnaît avoir allumé 3 incendies entre le 12 juin et le 3 juillet, tous à Soumans. On ne sait pas quelle surface totale a brûlé à cause de lui, mais par exemple, le 14 juin, 2 hectares sont partis en fumée dans la commune. Remonter jusqu'à lui n'a pas été facile pour les gendarmes. C'est la brigade de Châtelumal-Vallée qui a enquêté. À part son âge, les gendarmes ne donnent aucune information sur l'identité ou les antécédents judiciaires de ce Creusois de 28 ans. Présenté à la justice le 5 juillet, ce jeune pyromane est actuellement derrière les barreaux. Il est en détention provisoire en attendant son procès le 24 août.
10: Et c'est une année noire pour les incendies en Creuse. Entre le 1er juin et le 9 juillet cette année, il y a eu 90 départs de feu. C'est trois fois plus qu'à la même période l'an dernier. Plus de 200 hectares ont déjà brûlé depuis le 1er juin dans notre département, ce qui équivaut déjà au total des hectares perdus dans les incendies l'été dernier. Les feux qui continuent de se déclarer en Creuse. Hier, ce sont 6 hectares qui auraient brûlé à Châtelumal-Vallée, au lieu dit le BT. Un feu de végétation qui aurait été fixé par les pompiers creusois. Plus de précisions à venir dans les prochaines éditions. Des incendies qui se multiplient donc dans notre département qui est déjà en alerte sécheresse. Même si les orages et la pluie reviennent encore aujourd'hui en Creuse, ça ne sera pas suffisant pour sortir du stress hydrique que nos cours d'eau connaissent en ce moment. Par exemple, à Fresline, où coule la Petite Creuse, il n'y a quasiment pas de débit. Et c'est tout le bassin versant de la Petite Creuse qui en pâtit et ses 1283 km de cours d'eau qui sont donc dans un état critique. À Clugny, à la rivière, le Véro est à sec. C'est toute la biodiversité qui en pâtit aussi, explique Yannick Guesquière, technicien rivière au syndicat mixte du bassin de la Petite Creuse.
12: Toute la biodiversité qui en découle, là actuellement, voilà, le cours d'eau qui est à sec, il n'y a plus de macro-invertébrés, plus d'insectes, donc c'est préjudiciable pour le cours d'eau, la faune du cours d'eau, bon les poissons n'en parlons pas, mais c'est aussi préjudiciable pour tous les oiseaux, tous les autres mammifères qui peuvent aussi consommer tous ces insectes. Là, je pense par exemple aux chauves-souris, en fait ça a un impact là-dessus aussi. Toutes les bêtes aussi, les têtes de bétail, elles ont besoin d'eau aussi pour boire. C'est de l'eau qu'on trouve dans les milieux naturels avant tout. L'eau qu'on consomme nous-mêmes, elle est issue des milieux naturels. Maintenant, il y a aussi toute une activité autour de cette eau. Hein. Là, on est sur un cours d'eau où, normalement, il y a de la truite, qui était d'ailleurs plutôt poissonneux, en fait, avant 2019. Sauf que la truite, c'est un poisson qui est plutôt exigeant, surtout sur la quantité aussi et la température, en fait, qui en découle. Donc là, l'activité pêche, tout de suite, elle est plus du tout représentée, hein, actuellement, on est bien d'accord, alors que c'était une activité qui était quand même assez présente sur le territoire.
10: Le département de la Creuse a été placé en vigilance sécheresse dès la fin du mois de mai. Donc cette année, le préfet a pris d'ailleurs les premières restrictions dès le 4 juin, comme par exemple la pêche qui est interdite temporairement dans tous les cours d'eau de première catégorie et une partie des cours d'eau de deuxième catégorie. L'eau et son partage, il en est question aujourd'hui avec le projet de loi d'urgence agricole qui est examiné ce matin en commission mixte paritaire. Les députés et les sénateurs vont tenter de se mettre d'accord sur une version commune. Et parmi les sujets qui divisent, il y a des mesures sur l'eau au moment où les agriculteurs subissent des pertes liées à la canicule et à la sécheresse.
8: Les opposants à la porcherie de Royère de Vassivière n'en démordent pas.
10: Ils ne veulent pas de ce gros projet sur leur territoire et l'ont encore fait savoir hier lors d'un rassemblement sur les bords de Vienne à Limoges. Le préfet de la Creuse a pourtant donné son feu vert le 6 juillet dernier. Plus d'une centaine d'élus et d'habitants, dont le maire de Faux-la-Montagne, Jean-Paul Gaulier, se sont réunis pour dénoncer l'installation de cet élevage de 1200 porcs aux abords du lac et du plateau de 1000 vaches et du lac de Vassivière. Et ils comptent faire connaître leur combat un peu plus loin que la Creuse, à l'image d'Anthony Buisse, le maire de Royère.
13: Non, là, je me rends compte que on est au bord de la Vienne. Il y a des gens de Limoges et des alentours qui sont venus, qui sont déplacés pour un projet qui a lieu 70 km plus loin. Et en fait, pourquoi pas se dire, en fait, voilà, la rivière elle continue à descendre et il faut que le mouvement continue à descendre et que les gens qui sont en bas s'inquiètent de la qualité de leur eau potable pour l'avenir. L'eau potable, c'est un sujet majeur et je pense qu'on a besoin aussi de faire comprendre aux gens qui sont en aval du lac de Vassivière que en fait, l'eau potable qui passe dans leur robinet tout au long de la Vienne, c'est la nôtre à l'origine. Ouais, c'est un bien commun, bien sûr. Mais elle passe par chez nous et donc si le projet se fait, cette eau sera sûrement contaminée et elle finira sûrement dans les robinets de milliers de foyers.
10: Les élus du lac de Vassivière qui portent un recours contre le feu vert du préfet de la Creuse, tout comme un collectif d'habitants. Une mobilisation à retrouver sur ici.fr. La loi sur la fin de vie définitivement adoptée. Le texte introduit une aide à mourir sous condition pour les patients atteints de maladies très graves et incurables en fin de vie. La loi adoptée après 2 ans de périple législatif, une grande satisfaction pour ses défenseurs, Elia Bergel.
14: Joie et fébrilité dans la foulée du vote à l'Assemblée nationale chez les partisans de la loi. Olivier Falorni, l'ex-député MoDem à l'origine du texte, très ému.
15: Je crois que c'est un grand jour pour les Françaises et les Français. C'est le vote de l'ultime liberté. La France est fidèle à elle-même en défendant ses principes.
14: La loi soutenue ardemment par Emmanuel Macron, votée après un parcours chaotique. Plus de 250 heures de débat en séance publique, rappelle Yael Braun-Pivet.
16: Ce qui en fait, depuis les années 80, le plus long débat parlementaire que nous ayons eu sur un texte.
14: La présidente de l'Assemblée nationale salue un texte empreint d'humanité. Ça passe avec 50 voix d'écart. Le député LR Philippe Juvin, également médecin, dénonce une loi expéditive.
17: J'aide les gens à mourir, mais pas en donnant la mort. En leur tenant la main, en les soignant, en écoutant leur famille, en les écoutant, en les entourant. Voilà, c'est ça, aider à mourir. Mais on va passer de ça à une injection létale.
14: Ultime étape désormais, le Conseil constitutionnel qui va se pencher sur le texte. Les défenseurs de la loi espèrent que les premiers malades en fin de vie puissent y avoir recours d'ici la fin de l'année.
10: Et le député de la Creuse, Bartholomé Lenoir, a voté contre, comme tous les députés UDR et la majeure partie des députés RN. L'Argentine a renversé l'Angleterre hier soir dans l'autre demi-finale de la Coupe du Monde de football. Les Argentins, champions du monde en titre, se sont imposés grâce à 2 buts marqués dans les derniers instants de la partie. Ils affronteront donc l'Espagne en finale, alors que le match pour la 3e place opposera donc les Anglais à l'équipe de France.
8: 6h07, vigilance toujours orange canicule et vigilance jaune aux orages, des orages qui vont nous concerner cet après-midi. C'est pas super super. Bah, après la chaleur, forcément, il y a une période de transition et c'est un temps maussade ce matin, vous nous le confirmez, avec des nuages notamment relevés du côté de Guéret par Maya, 20 degrés ce matin. Merci pour la photo. Tiens, on salue aussi Dédé Saint-Priest-la-Plaine, jolie photo qui illustre notre Facebook ce matin. Photo envoyée via notre WhatsApp. Pensez-y à ce WhatsApp, hein, avec par exemple un petit message vocal 05 55 52 37 38 cet après-midi, 27 à 31, 27 à Guéret, 28 à la Courtine, 29 à la Souterraine. Vous aurez jusqu'à 31 à Aubusson. Demain, une vraie journée estivale, soleil des valeurs entre 26 et 29 degrés. Ah, là, ça commence à être chouette. Week-end, lui aussi, sous le soleil, moyenne de 27 degrés.
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8: On commence à respirer dans les maisons, quoique, il faut encore chaud, il faut évacuer la chaleur, c'est vrai. Enfin, quand même... Hein, ça s'annonce plutôt pas mal quand même cette mi-juillet. Merci de nous retrouver où que vous soyez en Creuse, soyez les bienvenus. Ici on se réveille ensemble avec les chansons que vous aimez en ce jeudi 16 juillet, il est 6h09.

0: Ici, on se fait plaisir avec les plus grandes chansons de Daniel Balavoine comme Mon fils, ma bataille. Tiens, justement, vos enfants, ils ont peut-être besoin de lunettes de soleil. On a tous besoin de lunettes de soleil avec effectivement l'ambiance estivale actuellement. 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
0: Ambiance boule à facettes avant 6h30. Oh, dites donc, Fanny, vous faites très bien la Bee Gees.
3: J'essaye de le tenir.
0: Fanny Gibb, donc, de son vrai nom.
3: Fanny Biggie.
0: Dans les chœurs You Should Be Dancing. Pour vous rappeler que camping, musique et bonne humeur, c'est tous les soirs 21h. Hein, c'est la playlist idéale dans un instant pour un été en pleine forme. L'importance du sommeil. Ah, qu'il dites-vous? Les conseils du docteur Kirsek.
3: Ça nous parle, ça.
0: Bah, bien sûr.
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0: 6h14, ici dès le réveil, des infos extrêmement utiles. Tiens, par exemple, pendant le sommeil, savez-vous que le cerveau fait le ménage? The brain en anglais pour le cerveau. Bonjour à vous, docteur Kirsek. Un été en pleine forme grâce à vous. Et donc, on va parler de l'importance du sommeil. Et les vacances, bah, c'est l'occasion évidemment de mieux dormir. Enfin, du moins, on essaye, quoi.
6: Bonjour à toutes et à tous. Activité passionnante. Peut-être ma préférée, moi. Après la radio, évidemment. Oui. Je veux parler de dormir, hein, du sommeil. Le sommeil, c'est aussi le moment où votre cerveau fait son grand ménage de printemps ou d'été. Ça. Une récente étude parue dans une revue très sérieuse nous explique que pendant la nuit, votre tête se transforme en véritable station d'épuration. Et oui, oubliez l'image du cerveau qui s'éteint la nuit, c'est faux. Pendant que vous rêvez, que vous dansez la salsa en maillot de bain sur une plage, votre cerveau, lui, il est hyperactif. Mais pas n'importe comment, il se met en mode équipe de nuit, une équipe spécialisée dirigée par un réseau appelé le système glymphatique. C'est un nom un peu barbare pour dire que c'est un réseau d'égouts du cerveau, finalement. Hein. Ouais. On fait le ménage, ce système découvert par un neuroscientifique s'active surtout pendant la phase de sommeil profond, et sa mission, évacuer les déchets toxiques. Alors, on va me dire, mais quels déchets? Il y a deux protéines, la bêta-amyloïde et la protéine tau. Ça vous dit peut-être quelque chose, parce que ce sont elles qui s'accumulent et qui forment des plaques qu'on observe dans la maladie d'Alzheimer. Donc le système glymphatique, il agit comme un réseau pour éliminer ces protéines qui sont des facteurs de maladie d'Alzheimer. Donc il y a le liquide céphalo-rachidien, ce liquide qui baigne notre cerveau, ça va circuler, ça va rincer, ça va éliminer les toxiques. Et tout ça, ça se fait pendant la nuit.
0: Docteur, c'est passionnant, mais c'est quand même aussi un peu inquiétant. Concrètement, qu'est-ce qui peut perturber ce ménage de nuit et quels sont les symptômes qui doivent nous alerter sur la santé de notre cerveau?
6: Tout ce qui fragmente votre sommeil ou réduit vos temps de sommeil profond perturbe le grand ménage. Ça veut dire quoi? Ça veut dire que le stress chronique, la dépression, les maladies cardiovasculaires, le vieillissement, mais aussi les médicaments et les somnifères mal utilisés ou trop longtemps, ou encore l'apnée du sommeil, tout ça, ça perturbe les fines ondulations cérébrales. Résultat, le nettoyage est moins efficace, les déchets s'accumulent et à long terme, c'est un risque de déclin cognitif et de démence. Alors attention, ça marche dans les deux sens. Hein. Un mauvais sommeil favorise l'accumulation des toxines, mais les premières lésions d'Alzheimer peuvent aussi perturber l'architecture du sommeil, c'est vraiment un cercle vicieux. On surveille donc une fatigue chronique, des réveils nocturnes, des difficultés de concentration, ou si vous dormez un peu trop la journée et pas la nuit, ou une irritabilité, tout ça, ça peut vouloir dire que votre sommeil est de mauvaise qualité. Donc si vous cumulez plusieurs de ces signes, surtout après 50 ans, parlez-en à votre médecin, il pourra faire un bilan sommeil, voire un enregistrement du sommeil. Et puis sinon, les conseils pratiques pour bien prendre soin et bien nettoyer la nuit, c'est régularité, une grotte, il faut faire une chambre noire un peu fraîche, stop aux écrans une heure avant de se coucher, et on évite les excitants, caféine, alcool ou les gros repas le soir. Allez, bon été, bonne santé, à l'écoute d'ici bien sûr.
0: L'application ici pour trouver le docteur Kirsek à tout moment. J'espère que le ménage a bien été fait cette nuit, en tous les cas. Dans un instant, ces soirées où la musique nous rassemblait. Les les soirées en boîte de nuit creusoise. Que de souvenirs pour Laurent Dubois, membre de l'association Danser à Guéret. Les bonus de sa playlist d'une vie à venir, après un titre de circonstance. Les Bee Gees à 6h17, You Should Be Dancing.

0: Et ici ce soir, c'est ambiance camping, musique et bonne humeur. Hein. Tous les soirs de l'été, c'est votre radio ici qui met l'ambiance avec la bande-son parfaite des apéros, des barbecues entre amis, en famille. Et dans la bande-son, il y a forcément les Bee Gees, la fièvre du samedi soir, You Should Be Dancing, 6h20.
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0: Avec les bonus de l'été, tout l'été, on retrouve les bonus de la playlist d'une vie avec quelques-uns des acteurs de la vie creusoise qui sont venus nous parler de leur vie en chanson durant cette saison. Comme Laurent Dubois, début juin, membre de Danser à Guéret, le disco est à l'honneur.
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4: Laurent Dubois, à l'origine de Danser à Guéret.
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4: J'ai choisi Juliette Armanet, Les derniers jours du disco.
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Alors c'est un petit clin d'œil, c'est un petit côté, je dirais, humoristique, hein, savoir que le disco a un petit peu nuit, entre guillemets, hein, à la danse de salon, à la danse à deux, avec Dalida, c'est des gens comme ça qui sont des super artistes, hein. Attention, j'ai pas dit que j'aimais pas le disco, mais ça a un peu mis fin à quelque chose, et tout cela est très bien retracé dans un film, hein, qui s'appelle Le Bal, hein, d'Ettore Scola, hein, qui vraiment part de la guerre 39-45 jusqu'au début des années 80, quoi, où le disco bat son plein.

c'est l'époque de mes 18-20 ans, hein. on peut que l'aimer, hein. Puis on sort, bon, c'est vrai que dans les discothèques, même s'il y avait encore beaucoup plus de balles à l'époque, hein, qu'aujourd'hui, hein, mais je fréquentais plus, je pense, les discothèques, hein, et effectivement, dans celles, surtout les tubes du disco, hein, il y en a eu des quantités, des multitudes.

0: Et le choix de la chanson, bon, c'est un petit clin, c'est plutôt un clin d'œil en fin de compte, hein, pour que peut-être les gens ils se disent, il y a autre chose après que le disco, même si aujourd'hui le disco il est un peu moins en vogue, hein, quand même, globalement. Je préfère la danse à deux, mais le disco c'est de la danse, et je pense que la danse c'est ce qu'il y a de plus important.
1: Juliette Armanet, liste d'une vie. Dans les bonus de la playlist d'une vie, effectivement, de Laurent Dubois, membre de Danse à Grès. La playlist d'une vie, les bonus aussi cet après-midi, hein, 13h45. Dans un instant, l'horoscope de Catherine Biguet. Rappelez-moi votre signe, Fanny.
2: Oh, bah vous savez bien.
1: Ah, vous êtes bélier.
2: Ah, oh, bah oui.
1: Bélier. Il paraît que vous êtes toujours en mouvement. Non, je ne vois pas, je ne vois
2: non,
1: pas.
2: Non, ça ne me parle pas du tout.
1: L'horoscope signe par signe après le nouveau Pierre Demar.

0: 23 juin dernier, Pierre Demar qui revient avec un nouvel album, deuxième album annoncé dans quelques mois, nouvelle tournée, et ce titre Je pense à vous, 6h26.
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0: Et c'est l'heure de l'horoscope. Catherine Viguier, bonjour.
5: Bonjour Gaëtan.
0: Une tendance agréable pour qui aujourd'hui?
5: Pour vous les lions, et ça bouge pour tous.
6: Bélier, toujours du mouvement pour votre petit cœur, avec des émotions fortes en vue.
7: Taureau, le foyer est au centre de vos préoccupations, chez vous, ailleurs, vous allez assurer.
8: Gémeaux. Alors quelque chose d'encourageant se passe, vous le devez à votre curiosité, à votre envie d'aller de l'avant.
9: Cancer, vous auriez envie de lui offrir la lune afin qu'il ou elle ne voit que vous.
10: Lion, vous êtes au premier plan en société et pourtant il vous manque quelque chose ou quelqu'un.
11: Vierge, si vous êtes un peu noué, vous allez très vite retrouver la joie de vivre, on vient à vous.
12: Balance, vous êtes apaisé grâce à une personne qui fait votre bonheur ou avec en vue une fête à venir.
13: Scorpion, le bienfait de ce jour, c'est une réponse que vous attendiez qui vous en dit plus sur votre avenir.
14: Sagittaire, jolie journée, vous avez mis les voiles et vous profitez pleinement d'un lieu ou d'une personne.
15: Capricorne, la sensualité sera de mise, une activité qui vous aide à mieux vous connaître aussi.
16: Verseau, grâce ou à cause de quelqu'un, vous évoluez, tout échange est porteur positif.
17: Poisson, une note de fantaisie apporte à ce jour de l'espoir et le sourire sur vos lèvres.
18: Et pour nous tous, c'est décidé, on réalise l'œuvre de sa vie.

0: mais effectivement quelques gouttes ici et là. C'est un temps maussade hein, globalement aujourd'hui avec une tendance plutôt orageuse cet après-midi. Qu'est-ce que ça donne en ce moment? Tiens, justement, par chez vous, un petit message vocal, pensez-y, le WhatsApp est là, 05 55 52 37 38. C'est jeudi, nous sommes le 16 juillet, 6h30, le 90 secondes avec vous, Cyril Ardo-Redon.
1: 31 départements sont en alerte orange canicule aujourd'hui. 15 départements sont en vigilance orange aux orages, notamment en Bourgogne-Franche-Comté et en Auvergne-Rhône-Alpes. Hier soir, des orages ont fait des dégâts. 17 000 foyers privés de courant dans la Sarthe, la moitié toujours concernée ce matin. Des inondations en Mayenne ou en Ardèche. Deux suspects mis en examen pour l'incendie de Fontainebleau. Parmi eux, un sapeur-pompier de 18 ans. Placé en détention provisoire, il a avoué avoir déclenché un feu avant de finalement revenir sur ses aveux. Emmanuel Macron est attendu ce matin en Seine-et-Marne alors que l'incendie qui a parcouru 2000 hectares est fixé mais pas éteint. Et Jérôme Barella, mis en examen hier pour meurtre et viol sur mineur de moins de 15 ans. Le principal suspect dans l'affaire Liana était jusque-là mis en examen pour enlèvement et séquestration. Un grand texte pour la présidente de l'Assemblée nationale, Yael Braun-Pivet, quand le LR François-Xavier Bellamy dénonce une régression incroyable. Après 2 ans de parcours législatif, les députés adoptent définitivement la loi sur la fin de vie qui introduit notamment une aide à mourir sous certaines conditions. 17 500 défaillances d'entreprises comptabilisées au deuxième trimestre de cette année. C'est une hausse de 5% par rapport à la même période de l'an passé. La région Occitanie est celle qui en aura enregistré le plus. La France face à l'Angleterre samedi pour le match pour la 3e place du mondial de foot. Les Anglais battus hier soir 2-1 par l'Argentine en demi-finale au terme d'un match complètement fou. L'Albi Céleste a renversé la vapeur dans les dernières minutes et rejoint donc l'Espagne en finale.
0: Cyril Ardo-Redon, toute l'actu retrouvée sur ici.fr, 6h31. L'info d'ici, Fanny, on part au chevet de nos cours d'eau ce matin.
2: Même si les pluies reviennent un peu en creuse encore aujourd'hui, nos cours d'eau ne vont pas reprendre des couleurs de suite. Certains n'ont presque plus de débit quand d'autres sont déjà à sec. Sur le bassin versant de la Petite Creuse, ce sont 1283 km de cours d'eau qui sont dans un état critique, comme vous l'avez tristement constaté à Cluny, Thibaut Pointeau.
3: Au fond de son jardin, Jackie n'a plus de rivière, mais une plage de sable.
4: Bon, ben là, il n'y a plus rien. Là, c'est des restants de flaques qui restent, quoi, mais après, voilà, il n'y a plus de vie. Hein.
3: Plus de vie, car plus d'eau dans la rivière du Véro. Le bruit du ruissellement a été remplacé par le cri des hérons.
4: Ah ouais, bah, les hérons, ils viennent, hein. Je les entends le matin. Ça fait un cri, je reconnais tout de suite. Pour chez poissons, bon, tout ça, quoi, tout disparaît. Parce que je vois, bah, ils sont ramassés par les hérons et tout, quoi, voilà.
3: La nature meurt partout le long du cours d'eau.
5: Là, on voit un reste d'écrevisse, c'est fait sûrement manger par un héron.
3: Yannick Guesquière est technicien rivière au syndicat mixte du bassin de la Petite Creuse.
5: Là, c'est parlant. Ouais. Il y a quelques espèces qui en profitent. Les hérons, les sangliers, tout ça, ils font le nettoyage hein, dans tout ce qui est poissons et vie aquatique. Tous les poissons sont morts, ça c'est sûr. Il n'y a plus d'insectes aquatiques non plus. Hein. C'est quand même la faune principale des cours d'eau. Mais c'est aussi préjudiciable pour tous les autres mammifères qui peuvent aussi consommer tous ces insectes. Là, je pense par exemple aux chauves-souris, en fait, ça a un impact là-dessus aussi.
3: Autre conséquence sur le bétail, les agriculteurs sont obligés de puiser autre part depuis maintenant plus d'un mois.
5: On a pris justement une mesure de débit. Donc c'était le 18 juin et on était déjà à 4,7 litres par seconde. Là, ça fait tôt quand même. En gros, au niveau du pont là-bas, on avait une section d'écoulement d'environ 50 cm sur peut-être à peine 5 cm d'eau. Et en fait, depuis 2019, c'est plus ou moins régulier en fait.
3: Et ça, peu importe le cours d'eau. 10 km plus au nord à Boussac, le même constat dans la Petite Creuse.
5: Donc là, actuellement, voilà, c'est plus un cours d'eau, c'est plutôt un chemin en fait. On peut l'emprunter en petites chaussures, il n'y a pas de problème. Hein.
3: Et cette sécheresse n'impacte pas uniquement les animaux.
5: On a aussi un captage d'eau potable donc sur une source. Donc ça veut dire que les captages eux aussi vont finir par fournir beaucoup moins d'eau. Il faut bien se dire que l'eau potable, ça vient quand même des milieux naturels. Et voilà, c'est bien de là qu'on tire notre eau aussi. Quoi.
3: Alors il n'y a pas de risque de manquer d'eau au robinet. Il y a d'autres solutions, grâce notamment au raccordement avec l'Allier. Mais il faudra du temps pour que le niveau de nos cours d'eau revienne à la normale en Creuse.
5: S'il ne pleut pas encore pendant quelques mois, ça risque d'être très critique. Hein. Si on a un mois de pluie, ça ferait du bien.
3: Car pour le moment, les rares pluies ont l'effet d'une goutte d'eau dans un océan de sécheresse.
2: Et le département de la Creuse a été placé en vigilance sécheresse. Donc dès la fin du mois de mai cette année, le préfet a pris des premières restrictions dès le 4 juin, comme l'interdiction qui court toujours de pêcher dans certains cours d'eau. Un homme de 28 ans est en détention provisoire après avoir reconnu être responsable d'incendie en Creuse. Il a donc reconnu avoir allumé volontairement 3 incendies à Soumans dans le nord-est du

0: départements entre la mi-juin et début juillet, avec par exemple le 15 juin où 2 hectares sont partis en fumée. Dans le journal de 7h, nous irons à Limoges où les élus et habitants du plateau de Millevaches se sont réunis hier pour dire encore non au projet de porcherie à Royères de Vassivière en Creuse. Et puis nous parlerons de Bourganeuf qui n'accueillera pas son traditionnel festival de cinéma cet automne. On parle là de Ciné des Villes, Ciné des Champs.
1: 6h35, du soleil actuellement, profitons-en, ça va se couvrir, nous dit Météo France Creuse. Vigilance orange canicule toujours en cours, hein, et vigilance jaune aux orages. Tenez, on parlait de Bourganeuf, on salue Agnès qui sur le Facebook nous indique 22 degrés. Le ciel est couvert sur Bourganeuf ce matin. 27 à 31 cet après-midi, ça sera d'ailleurs orageux, hein, je vous le dis tout de suite. 27 à Guéret, 28 prévu à Crau. Vous aurez 29 à la Souterraine, jusqu'à 31 à Aubusson. Demain, soleil et température idéale, 26 à 29. Là, on est bien, on sera bien demain. Et ça sera la même chose ce week-end d'ailleurs.
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1: Et le réveil, c'est ici, hein. Cherchez pas, hein. Effectivement, c'est Actu locale, musique et bonne humeur. Bonjour à Creuse, 6h36.

0: Ici, on fredonne hein, dès le réveil, comme par exemple en Balaba, Maxime Le Forestier, cette grande chanson de 1988. Et puis, on vous informe aussi, tenez, sur le WhatsApp d'Ici Creuse, on salue Sandra qui nous demande comment obtenir l'offre pour les lunettes. Ah oui, elle veut parler des fameuses lunettes pour pouvoir apprécier le mercredi 12 août, dans moins d'un mois maintenant, l'éclipse solaire totale qui sera visible partout en France. Eh bien, écoutez, comment récupérer ces lunettes? Eh bien, ça se passe avec la Fédération des œuvres laïques, conjointement avec Ici Creuse, les œuvres laïques qui proposent toute une série d'animations autour de la nuit des étoiles. Et justement, ça tombe bien, aujourd'hui, jeudi, vous avez rendez-vous à Piona, stade municipal de Piona. Pour avoir plus de détails, je vous conseille vivement d'aller sur le site de la Folle 23, les œuvres, la Fédération des œuvres laïques, pour avoir effectivement toutes les horaires. Donc aujourd'hui, c'est Piona, rendez-vous le 28 juillet à la Souterraine, le 24 à Saint-Thierrier. Il est 6h40.
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0: Si vous avez une cinquantaine d'années, vous vous souvenez certainement au début des années 80 de Pete Eric.
3: La fourmi veut pas donner son miam.
0: Ça, la Cicrane et la fourmi, ça a cartonné. Ça s'est vendu à plus d'un million d'exemplaires. C'était l'époque où Colaro était à la télé sur TF1. Pourquoi je vous parle de ça? Eh ben parce qu'on les entendra dans l'humour en tube. On va s'intéresser à la vie en harmonie. Comment vivre en harmonie avec les bébêtes de l'été? Fred Ballard va tout nous dire avec notamment Pete Eric. Tiens, à propos de bébêtes, le chat qui est chez vous, votre matou qui gratte la litière pendant des heures. Pourquoi? Que cache ce comportement bruyant et souvent très agaçant? On voit ça à 6h45. Je sais pas vous, mais oh, j'ai envie de Dolce Vita ce matin. Ah bah le meilleur représentant actuel hein, de la chanson italienne, Eros Ramazzotti, passe nous voir avant 7h.
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0: Ouais, c'est comme ça effectivement jusqu'à fin août grâce à Ingrid Herbst dont passe la semaine dans le village sculpté de Magot à Françaiche. On a découvert hier la maison de François Michaud. Bah, aujourd'hui on va découvrir sa deuxième maison à ce célèbre tailleur de pierre, une maison du style retour du migrant grâce à votre guide Ingrid, Jean-Christophe Arnaud. Vous commencez à vous connaître là hein?
4: Ouais, y a un peu toutes des techniques en fait, torsadées, en colonne.
5: Exactement. Ici, on est devant sa deuxième maison donc, qu'il a construite. On a des papiers comme quoi il y a habité à peu près en 1848 à ses 38 ans du coup. Parce que je vous ai peut-être pas dit même. François Michaud, c'était donc 1810 et il est mort en 1890, 80 ans. Donc à partir de ses 40 ans, il a habité ici avec sa famille. Alors on voit déjà que c'est pas du tout la même maison. On n'est plus sur le type bloc à terre en longueur. Là, on est sur une maison qu'on appelle retour de migrants. Donc c'est-à-dire qu'on est sur deux étages. Et puis on voit la symétrie un peu. Si on part de la gauche, ça fait fenêtre, fenêtre au-dessus, la porte, une fenêtre au-dessus, fenêtre, fenêtre. Après, on voit aussi que, comparé à sa première maison, il s'est fait une petite ceinture, là, une petite cour privée pour avoir un peu plus d'espace personnel, on dira. Et toute cette ceinture, bah, on voit bien qu'elle est bien travaillée aussi, toujours avec de la belle pierre de taille. Et puis là, devant nous, en haut sommet, là, les trois grosses sculptures. Napoléon, avec son bicorne, ses bras croisés, etc. À droite, on a une chimère. Et à gauche, une femme nue, avec juste une feuille de vigne sur le sec. Et un chapeau, parce que quand il l'a installée, celle-ci, bah, ça n'a pas plu à tout le monde. Quand les dames devaient avoir une coiffe pour cacher leurs cheveux, et que lui, il met une femme nue comme ça devant tout le monde, en plein milieu du village, ça n'a pas plu à tout le monde. Et donc il a dit, ça vous embête? Eh ben, je vais la rhabiller. Et il lui a fait un chapeau. On voit que le granit n'est pas le même. Mais par contre, on voit toujours que sa technique, là, les pattes de la chimère sont très fines. Pour passer l'appareil, aller chercher le creux entre le ventre et les pattes. Très compliqué pour pas que la patte casse. Voilà, fallait vraiment savoir comment attaquer la matière, etc. On voit qu'il s'y connaissait aussi en effort. Si on regarde, par exemple, le Napoléon, il l'a fait assis. La femme nue, si on regarde derrière son mollet gauche, il y a un petit corbelet pour renforcer. Et donc, les deux bustes. Alors, vous aurez peut-être reconnu le buste de droite, Marianne, avec son sein nu et son bonnet phrygien. Et donc, à gauche, on a un deuxième buste. Et donc, ça, c'est Jules Grévy, président de la Troisième République, je crois. Et alors, allez savoir pourquoi, c'est pareil. Alors, je crois que lui, il avait fait pas mal pour l'obligation au niveau de l'école et de la gratuité aussi de l'école, des choses comme ça. Alors, est-ce que c'est ça? Est-ce que on sait pas pourquoi lui, voilà. Mais en tout cas, il a fait son buste. Et pour tous ceux qui ont analysé un peu donc ces sculptures hein, et l'œuvre de François Michaud, c'est la plus aboutie. C'est celle, si on voit un petit peu, ben, on a les plis de la redingote. On peut voir les petits boutons sur la chemise. Enfin, il y a les traits dans la barbe, etc. Enfin, c'est celle qui est la plus aboutie.
0: Jean-Christophe Arnaud, guide en compagnie d'Ingrid Herbs. On poursuit la visite et on la termine d'ailleurs demain. D'ici là, interview et photos à retrouver sur notre site ici.fr.
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0: Et ici on passe l'info, vous qui êtes agriculteur, vous avez peut-être du matériel à vendre, je dis tous les jours, mais c'est vrai, vous avez peut-être des animaux que vous recherchez, faites-vous connaître, c'est totalement gratuit et ça marche. 05 55 52 37 38 pour passer une annonce comme Philippe à La Souterraine qui vend du foin de cette année. En balle ronde, nous avons un champagne à Claude qui vend un tracteur Massey Ferguson 158, c'est la référence, il est en bon état. Il recherche aussi Claude, deux ânesses à adopter, de préférence à donner contre bon soin. À Auge, Jean-Claude vend 9 canards de Barbarie blanc de 5 semaines. Et à Saint-Sulpice-le-Dunois, Brigitte vend des œufs de caille fécondés. Vous êtes intéressé? On vous met en contact 05 55 52 37 38. Il y a encore d'autres annonces d'ailleurs qui vous attendent à l'accueil d'Ici Creuse.
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0: Ici 6h46. On entend parfois nos chats. Je fais mal le grattage du chat, le grattement. Nos chats grattaient vigoureusement le plastique de leur bac à litière pendant de longues minutes, souvent en pleine nuit d'ailleurs, ce qui est très déplaisant évidemment pour nous. Docteur Pierre Fabin, que cache ce comportement bruyant et souvent très agaçant?
9: Eh bien, c'est en fait un instinct de survie très primitif. Dans la nature, le chat, c'est un chasseur, mais aussi une proie. Et c'est un maniaque de la discrétion. Il enfouit méticuleusement ses excréments pour masquer son odeur et ne pas attirer les grands prédateurs. S'il gratte frénétiquement les parois en plastique de son bac, ce n'est pas pour se faire les griffes, c'est qu'il considère que son odeur est encore trop présente. Souvent, cela arrive quand la litière est insuffisante en profondeur et qu'il ne peut pas creuser un beau trou, ou si le bac est sale et saturé d'urine. Comme il n'arrive pas à obtenir le résultat qui lui plaît, il s'acharne sur les murs autour pour tenter de recouvrir par tous les moyens. C'est un appel à l'aide sur l'hygiène de ses toilettes.
0: Est-ce que ce grattage frénétique peut aussi être le signal d'un problème médical urgent?
9: Eh oui, c'est même le premier symptôme d'une urgence absolue. Si vous voyez votre chat entrer et sortir de la litière toutes les 10 minutes, gratter frénétiquement, se positionner, forcer en poussant, et qu'il n'y a que quelques gouttes de sang ou rien du tout, ce n'est pas de la constipation. C'est très probablement une obstruction urinaire ou une grosse cystite. Des petits cristaux bloquent son urètre, c'est le canal par lequel il urine, exactement comme les calculs rénaux. Sa vessie se remplit, gonfle et le fait atrocement souffrir. Si elle n'est pas vidée rapidement par un vétérinaire, votre chat fera un blocage rénal mortel.
0: Et si on n'est pas dans une situation d'urgence vétérinaire, comment on aménage son coin toilette concrètement pour qu'il trouve l'apaisement et arrête de gratter les murs de son bac?
9: Alors il faut repenser entièrement ses toilettes selon ses règles à lui. Virer immédiatement le couvercle si vous avez un bac fermé. Sinon, pour lui, c'est une prison qui concentre les odeurs. Ensuite, la profondeur compte. Mettez au minimum 6 à 7 cm d'épaisseur de litière non parfumée. S'il a assez de matière pour enfouir correctement, il arrêtera de gratter le plastique. Et enfin, le bac doit être gigantesque. La règle, c'est que le bac doit faire une fois et demie la taille de votre chat, du nez à la queue. S'il est replié en deux pour tourner sur lui-même, il va inévitablement gratter le bord par manque de place. Et bien sûr, nettoyez la litière tous les jours, sans aucune exception.
0: 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Si vous avez perdu votre animal, n'hésitez pas, faites-vous connaître. Ghislaine à Auzance a perdu son chat depuis une semaine. Il a les yeux albinos. Appelez-nous si vous l'avez aperçu.

0: Eva Mazzotti, 6h52.
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0: Ici des réveils, des infos pratiques dans votre commune et 3+, Sylvie Fouquet.
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4: Si vous devez prendre le train entre la Souterraine et Paris aujourd'hui, la circulation reprend après les perturbations liées aux fortes chaleurs. Les intercités directes sont de nouveau annoncées vers Paris-Austerlitz avec un trajet d'environ 3 heures. Avant de rejoindre la gare, vérifiez tout de même votre train avec son numéro sur SNCF Connect. Une adaptation ou un retard de dernière minute reste possible. Et avec la chaleur, pensez toujours à emporter une bouteille d'eau. Mieux vaut prévoir la vôtre avant de monter à bord. Et puis, si vous êtes du côté de Boussac, une collecte de sang est organisée aujourd'hui à la salle polyvalente, avenue d'Auvergne, jusqu'à 18h30. Des créneaux sont encore disponibles. Surtout, pensez à réserver auprès de l'établissement français du sang et prenez avec vous une pièce d'identité. Comme d'hab, vous n'hésitez pas, vous avez une info près de chez vous à nous signaler. Vite, vite, le bon réflexe, laissez votre message sur notre WhatsApp 05 55 52 37 38. 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
0: Absolument, Sylvie Fouquet. Et puis les infos pratiques, c'est toute la journée des 9h30, hein, chaque heure. Des infos pratiques tout près de chez vous, 6h54.

0: quelle rencontre, hein, 1988. Catherine Ringer, Marc Lavoine, qu'est-ce que t'es belle. 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
0: Et voilà Fred Ballard à 6h58, l'humour en tube. L'été qui est la saison préférée des humains et qui aime profiter de la nature. Mais c'est aussi la saison préférée des petites bêtes de la nature qui aiment profiter des humains et de leur nourriture. Alors pour que le vivre ensemble nous anime tout l'été, Fred a réuni pour nous tout le monde dans l'humour en tube.

0: et un gramme.
1: Alors oui, c'est vrai qu'elles passent leur temps à nous piquer nos miettes de pain pour les stocker en cas de disette, mais peut-on vraiment en vouloir à celles qui nous mordent les fesses tout l'été pour subsister ? Non, les petites fourmis sont nos amies pour la vie, tout comme celles qui nous cassent les oreilles pendant la

0: baston dans le gazon, laissons les bébêtes de l'été faire leur petit business. Hein. La fourmi n'est pas prêteuse et la cigale est une emmerdeuse. Et l'air de rien, Pic et Ric viennent de nous mettre cette petite ritournelle dans la tête pour la journée entière, histoire de nous faire oublier les pires bébêtes de notre été.
1: J'ai la phobie des guêpes, c'est un enfer. Tu peux pas kiffer tranquillement l'été, genre les terrasses, les piscines, ça n'a plus la même saveur. À chaque fois, elles arrivent en meute, elles font des réunions de guêpes. C'est la gay pride.
0: Voilà, il n'y a rien de mieux qu'une bonne vanne pour transformer une attaque de guêpes sur melon au jambon en un joyeux défilé inclusif à la Guêpe Pride. Il n'y a pas que la fourmi qui ne veut pas donner son miam. Ça, c'est le dicton du jour qui va nous aider à garder le fou rire aux lèvres tout l'été.
2: Ouais, en tous les cas, moi, c'est certain que Pic et Ric, je vais avoir en tête toute la journée là aussi. L'application ici pour retrouver l'humour en tube.
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2: Ici, on se réveille ensemble. C'est jeudi, nous sommes le 16 juillet. Bonjour la Creuse, 7h. Ciel orageux hein, cet après-midi. Point complet après les infos. Ici Creuse Premier sur Actu Creusoise. Fanny Boucaud. Nos cours d'eau sont dans un état critique.
4: La Creuse est toujours en alerte sécheresse. Et même si il a plu un petit peu hier et que les orages pourraient même revenir frapper le département, ce n'est pas avec ça qu'on va remonter le débit de nos cours d'eau. Certains sont même passés au stade au-dessus et sont déjà à sec. Ce n'est pas encore le cas à Clunia sur la petite Creuse, Thibaut Pointeau, mais le débit est très faible sur les 1283 km que compte le bassin versant.
5: Quelques rares flaques d'eau apparaissent entre deux bancs de sable, seule trace de la vie qui s'est envolée avec la sécheresse.
6: Là, on voit un reste d'écrevisse. Bon, alors, c'est une écrevisse américaine. C'est fait sûrement manger par un héron.
5: Yannick Guesquière, technicien rivière au syndicat mixte du bassin de la Petite Creuse, connaît ce cours d'eau comme sa poche.
6: Donc là, on est sur le Véro, principal affluent de la Petite Creuse. Voilà, un cours d'eau qui actuellement est à sec. Tous les poissons sont morts, ça c'est sûr. Il n'y a plus d'insectes aquatiques non plus. Hein. C'est quand même la faune principale des cours d'eau. Mais c'est aussi préjudiciable pour tous les autres mammifères qui peuvent aussi consommer tous ces insectes. Là, je pense par exemple aux chauves-souris, en fait, ça a un impact là-dessus aussi.
5: Autre conséquence aussi pour le bétail.
6: Le cours du Véro, oui, il y a quand même pas mal d'élevages en bordure. Et donc là, ils sont vraiment impactés là-dessus. On les voit actuellement hein, qui roulent de l'eau toute la journée avec des tonnes à eau. Donc oui, après, ça va plutôt avoir tendance à charger le réseau d'eau potable, en fait.
5: Alors le Véro à sec, c'est déjà arrivé, mais jamais aussi tôt dans l'année.
6: On a pris justement une mesure de débit et on était déjà à 4,7 litres par seconde. Donc c'était le 18 juin. Là, ça fait tôt quand même. On avait une section d'écoulement d'environ 50 cm sur peut-être à peine 5 cm d'eau. Et en fait, depuis 2019, c'est plus ou moins régulier en fait.
5: Et il faudrait quasiment un mois de pluie pour que la rivière retrouve son niveau habituel.
4: Et face à cette sécheresse, le préfet a pris les premières restrictions dès le 4 juin, avec notamment, il y a une semaine, l'interdiction de pêcher dans certains cours d'eau. En pleine période de sécheresse, donc les incendies se multiplient encore chez nous. Les pompiers auraient fixé un feu qui se serait déclaré hier en fin de journée à Châtelumalvallée, au lieu dit le BT, un feu de végétation qui aurait détruit 6 hectares. Dans ce contexte, un homme de 28 ans a été placé en détention provisoire en Creuse. Il serait responsable de 3 incendies chez nous. Il a reconnu les avoir allumés volontairement à Soumans, dans le nord-est du département, entre la mi-juin et début juillet. Par exemple, le 15 juin, 2 hectares sont partis en fumée. Ce jeune creusois a allumé des herbes sèches en bordure des petites routes de campagne avec son briquet. Son procès doit se dérouler le 24 août. Et c'est une année noire pour les incendies en Creuse. 90 départs de feu enregistrés entre le 1er juin et le 6 juillet cette année. C'est 3 fois plus qu'à la même période l'an dernier. Notre département a déjà perdu plus de 200 hectares depuis le 1er juin. C'est plus que le bilan total de l'été dernier.
2: Ils n'ont pas prévu de baisser les bras.
4: Malgré le feu vert du préfet donné la semaine dernière, les opposants au projet de porcherie à Royères-de-Vassivière souhaitent continuer à alerter la population sur ce qu'ils estiment être une future catastrophe pour l'écosystème de leur territoire. Plus d'une centaine de personnes se sont rassemblées à Limoges hier pour dénoncer l'installation de cet élevage de 1200 porcs. Philippe Combrouze, ingénieur en hydrologie, spécialiste des cyanobactéries, expert indépendant, alerte sur ce danger qui a déjà dévasté les rivières bretonnes et franc-comtoises.
7: Ça veut dire que les algues, les micro-algues filamenteuses vont coloniser le fond de la rivière, vont donner des niches écologiques aux cyanobactéries benthiques, avec tout le danger que représentent les cyanobactéries benthiques sur la santé humaine et animale. Ça veut dire qu'il y a une atteinte majeure à la biodiversité. Il n'y a plus de larves d'insectes, donc il n'y a plus de poissons, donc il n'y a plus de consommation du poisson possible. L'abreuvement des animaux devient dangereux, etc. Donc ce sont des rivières qui n'ont plus de rivière que le nom. Il n'y a plus aucune vie dedans. Et on ne peut même pas utiliser cette eau pour certaines cultures, pour du maraîchage par exemple, c'est impossible. Les risques sont trop grands et ça veut dire que le mètre cube d'eau potable produit à partir d'une eau aussi dégradée ne va pas être aux alentours chez nous de 5-7 euros, mais va franchir allègrement la barre des 150 euros le mètre cube. Voilà.
4: Et plusieurs recours contre la décision du préfet ont été lancés par des élus et un collectif d'habitants. Le droit à l'aide à mourir, définitivement adopté par le Parlement hier, après des années de débats, le texte a obtenu son ultime feu vert à l'Assemblée. Il doit maintenant être soumis au Conseil constitutionnel. Ce nouveau droit est réservé aux patients majeurs atteints d'une affection incurable, engageant le pronostic vital et qui peuvent exprimer leur volonté de manière libre et éclairée. L'auteur de la proposition de loi, Olivier Falorni, salue un grand jour pour les Françaises et les Français. L'Église, de son côté, l'Église de France dénonce au contraire une rupture grave dans l'histoire de notre pays. Le député de la Creuse, Bartholomé Lenoir, a voté contre, tout comme les députés UDR. En Creuse, Montaigu-le-Blanc a un nouveau maire depuis presque une semaine et c'est le premier adjoint qui s'est porté volontaire après la démission du maire élu au mois de mars dernier et du troisième adjoint. Ils expliquent des raisons personnelles. Dans cette commune de 370 habitants près de Bénévent-l'Abbaye, le conseil municipal a donc revoté vendredi dernier et Benoît Collard a été élu à 9 voix contre 2. À 53 ans, ce dirigeant d'entreprise est donc élu pour la première fois.
2: Ici, 7h05, c'est une mauvaise nouvelle pour Bourganeuf.
4: Son traditionnel festival de cinéma, Ciné des Villes, Ciné des Champs, qui se fait chaque année le dernier week-end d'octobre, n'aura pas lieu cette année pour des raisons de santé et d'argent, selon les organisateurs qui donnent rendez-vous aux spectateurs l'été prochain pour la 16e édition. Le festival attire près de 2000 spectateurs chaque année, venus voir des films en avant-première, tout juste sortis du festival de Cannes, ou même de vieux films de collection, avec aussi des rencontres avec acteurs, producteurs et réalisateur, mais c'est devenu de plus en plus compliqué à organiser, explique Annie Miller, la fondatrice et présidente du festival qui le porte chaque année depuis le début.
8: Il y a deux choses. Il y a effectivement la diminution des subventions. J'ai perdu presque la moitié. Oui, j'ai perdu presque la moitié. Qui font que faut que je fasse des pieds et des mains pour arriver à présenter quelque chose d'honorable. Si vous voulez, je ne peux plus subvenir au manque. Financièrement, c'est moi qui avance. Et puis deuxièmement, c'est un travail sur toute une année, c'est pas 2 mois avant que le festival s'organise. Donc physiquement, je ne peux plus, j'arrive à un certain âge qui fait que je dois m'occuper un peu plus de moi. Je tiens vraiment à ce festival, donc c'est mon fils Nathan Miller et mon neveu Vincent Glenn qui vont prendre leur relais. Ils auront aussi le dynamisme de la jeunesse, ils vont rendre ce festival encore plus festif qu'il ne l'était.
4: Rendez-vous donc en juin 2027 pour Ciné des Villes, Ciné des gens, des champs et la 16e édition de ce festival à Bourganeuf. La France va jouer la 3e place en Coupe du Monde de football contre l'Angleterre la semaine prochaine. Les Anglais qui ont perdu face aux champions du monde en titre, l'Argentine hier soir 2-1 dans l'autre demi-finale. Les Argentins qui affronteront donc l'Espagne en finale.
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2: Il est 7h08. Vous savez quoi ? Vu le temps actuellement, puisque ça va être assez maussade aujourd'hui, je vous le dis tout de suite. Oh, moi, j'ai envie de piquer une petite tête. Allez.
4: Oh, wow. Non, vous n'avez pas le droit de
2: Pourquoi
4: l'utiliser.
2: J'ai pas le droit ?
4: Il fait pas très beau aujourd'hui. Le soleil n'est pas là.
2: Attendez.
4: Arrêtez d'aller nager tous les jours.
2: À l'instant où je vous parle, ça va encore. Ça va à peu près. Oui, les nuages arrivent, je suis d'accord. Ça va à peu près. La vigilance est toujours orange. canicule, jaune aux orages. Les orages, c'est pour cet après-midi. Actuellement, qu'est-ce que ça donne? Le temps par chez vous? Pensez au WhatsApp, un petit message vocal. 05 55 52 37 38. On file sur le plateau à Feltin. Joël, bonjour.
10: Bonjour les citreuses. À Feltin, 15,4 degrés ce matin, 30 degrés cet après-midi. Hey. Et le temps est comme hier. Moitié soleil, moitié nuage, de la pluie, de l'orage. Et attention, ça risque de glisser. Sinon, je vous souhaite un bon jeudi. Bisous, à bientôt.
2: Bon jeudi à vous. Elle a raison, Joël, hein, ça peut glisser sur la route ce matin. Soyez prudents, évidemment, si vous devez prendre le volant. Alors, côté température cet après-midi, un joli 27 à Guéret, vous aurez la souterraine 29 degrés, 30 degrés à Bourganeuf, 31 au Buisson. Demain, demain c'est top, c'est soleil, plein soleil sur la Creuse, 26 à 29 degrés.
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2: Que vous preniez peut-être, si vous avez la chance, le petit-déj encore sur le balcon, en terrasse, ou que vous soyez peut-être sur le chemin du travail. On vous souhaite un bon réveil. Ici, on passe le réveil, on passe le petit-déj ensemble et on se réveille ensemble. C'est ici Creuse. C'est jeudi aujourd'hui, il est 7h10.

0: Un classique du taulier, l'envie. Johnny, 7h14.
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0: Mais que des stars ce matin après Johnny Bowie. Il sera là, c'est promis, avant 7h30. Dans un instant, mon œil dans le rétro. On refait l'année rétrospective de notre rendez-vous sur l'actu avec Gérald Roux. On va parler de la chute de Jack Lang.
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0: Bon réveil à Creuse, ici il est 7h15, c'est l'heure de Mon œil, Fanny Boucaud.
4: Mon œil dans le rétro avec Gérald Deroux. Tout cet été, on se retrouve sur ce qui nous a marqué depuis le début de l'année. Ce matin, Jack Lang, qui démissionne cet hiver de la présidence de l'Institut du Monde Arabe, victime de ses liens passés avec Jeffrey Epstein.
5: Ou comment passer de la flamboyance à l'obscurité. Jack Lang a été longtemps l'une des personnalités les plus populaires de la classe politique. Son action comme ministre de la Culture a été largement reconnue et ses réalisations sont aujourd'hui dans nos vies. Quand on va voir un concert dans un zénith, quand on achète un livre à prix unique, quand on voit un film français protégé de la concurrence par l'exception culturelle ou quand on visite un château gratuitement lors des journées du patrimoine. On se souvient de Jack Lang, le flamboyant qui fait l'éloge permanente de François Mitterrand et de ses grands travaux, pyramide du Louvre, Arche de la Défense, Opéra Bastille, Jack Lang que l'on pouvait croiser dans un festival rock, qui montait sur un char à la technoparade, qui dansait dans les boîtes à la mode comme le Palace, Jack Lang, l'homme qui a incarné la gauche caviar dans les années 80, caricaturé par les guignols, une coupe de champagne vissée à la main. Et là, il a agacé, voire plus. Pour commencer, tous ceux qui s'opposaient à ses initiatives, à sa culture alternative, décalée, trop éloignée du classicisme, de l'académisme, du bon goût. Il a pu aussi irriter par sa manière de se placer dans la lumière, de faire en quelque sorte sa propre promotion permanente. Jack Lang, l'ancien branché, s'est alors déconnecté de la réalité. Dans sa vie extraordinaire, il a oublié quelques basiques, comme le fait de ne pas fréquenter un homme déjà reconnu comme prédateur sexuel, de ne pas échanger des centaines de mails avec lui, de ne pas profiter de ses largesses. Plus largement, ceux qui ne l'aimaient pas lui reprochent d'avoir été accro à une existence glamour et luxueuse, succombant aux multiples invitations, bien éloignée de la vie de l'écrasante majorité des Français. Aujourd'hui qu'il est à terre, ses ennemis lui tombent dessus cruellement. Certes, l'ancien ministre n'est pas suspecté de complicité criminelle avec Jeffrey Epstein, mais leur proximité a bel et bien précipité Jack Lang d'un monde lumineux de Happy Few à une sombre fin de carrière.
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0: 7h17. Ça vous dirait de gagner l'enceinte Bluetooth ici Creuse ? Restez avec nous. On vous l'offre en répondant à une question d'Actu Creusoise. C'est quoi cette info ? Ça arrive avant 7h30.

0: chanson qu'il avait au départ produite pour Iggy Pop dans les années 70. Mais oui. Et puis la prise à son compte, c'était sur l'album où il y avait Let's Dance, China Girl, David Bowie, 7h20. Comment ça roule ce matin? Ça se passe bien. Attention tout de même, ça peut glisser par endroits avec les pluies que nous avons eues, effectivement. Mais globalement, ça va. Ça se passe bien. Si vous êtes peut-être sur le point de partir, peut-être en vacances, tiens, un petit point rapide pour vous dire qu'aujourd'hui c'est vert dans le sens des départs au niveau national. Demain, ça sera orange. Samedi, rouge. Dimanche, orange. Un petit coup d'œil aussi du côté des stations-service pour trouver la station la moins chère tout près de chez vous. Tous les carburants à retrouver sur notre carte interactive, l'application ici. Vous qui roulez au gazole, vous êtes sur la souterraine, vous le trouvez à 1,990€, avenue de la République. Du côté du trafic ferroviaire, tout va bien en gare de Guéret. Tous les trains sont à l'heure, prochain départ. Le TER pour Limoges, 8h39. En gare de la souterraine, ça va bien aussi. Attention, dépêchez-vous. Le TER pour Limoges part dans 9 minutes.
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4: On va découvrir plusieurs circuits, 43, 28 et 11 km.
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0: On joue tous les matins ici avec l'actu creusoise. Un extrait sonore d'un sujet que vous avez entendu sur notre antenne. Trois solutions de réponse, vous trouvez la bonne. On vous offre l'enceinte Bluetooth ici Creuse. C'est votre compagnon incontournable. Vous l'avez dans la poche, on est tout le temps avec vous. Tiens, hier dans nos journaux, nous étions au camping.
5: D'habitude, grosse clientèle étrangère, néerlandaise, anglaise et belge. Cette année, gros retard sur les Belges et les Néerlandais.
0: Hugues de Oudeto, gérant du camping 4 étoiles du château de Poinsou, c'est à Boussac-Bourg. Quel est le pourcentage habituel, parce que là on a bien compris qu'il y avait une baisse, hein. Quel est le pourcentage habituel de clientèle étrangère dans ce camping? Ah oui, non, c'est assez matheux ce matin, hein. 20 à 25%, 40 à 45%, 60 à 65%.
3: Votre réponse?
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0: 20 25 40 45 60 65%. Vous avez la bonne réponse, vous appelez très vite. L'enceinte Bluetooth ici Creuse est en jeu, 7h23.

0: Ben, je vais vous dire ici, c'est pas désagréable du tout, ce petit voyage en Italie, déjà 30 ans pour ce tube de Lily Cube, 7h25. Ça, c'est un grand plaisir, un voyage en Italie. Mais nous, l'été, on aime bien aussi les petits plaisirs de l'été. Vous savez, ces petits plaisirs tout simples. On les retrouve tous les matins, 7h25. Et aujourd'hui, ce sont les petits plaisirs de Gina.
1: Surtout la forêt, tout près d'ici. Bonjour, moi c'est Gina. Mon plaisir de l'été, eh bien c'est la promenade dans la nature et surtout dans la forêt. Parce que dans la forêt, il y a les odeurs, il y a les couleurs, il y a le chant des oiseaux. Et ça me permet aussi de développer mon imaginaire. Et mon imaginaire va me conduire à créer des contes métaphoriques que j'utiliserai dans un autre cadre. Et ce que j'aime particulièrement dans la forêt, surtout la forêt tout près d'ici, c'est d'y aller avec mes petits-enfants. Parce que dans cette forêt tout près d'ici, il y a des gros rochers et il y a aussi un ruisseau. Mes petits-enfants, ils adorent grimper sur les rochers. D'ailleurs, ils m'entraînent avec eux. Et sur les rochers, nous goûtons, nous prenons notre goûter. Et ils ont vite fait, mais vite fait, de se déchausser pour mettre les pieds dans l'eau. Et ça, c'est vraiment un plaisir, un régal pour moi. Un souvenir d'un été, c'est surtout une fois où j'ai vu dans l'eau une pierre et je me suis engagée pour traverser le ruisseau en passant sur cette pierre. Et puis, hélas, je n'avais pas pris en compte que les pierres sont glissantes lorsqu'elles sont dans l'eau. Et je suis évidemment pas tombée complètement, mais j'avais les deux pieds chaussés, bien mouillés. Pour profiter de toutes ces merveilles dont je viens de vous parler, et de bien d'autres, eh bien, je vous souhaite un bel été ici.
0: Il est 7h27.
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0: Tous les matins, on joue ensemble avec l'actu creusoise. Un court extrait sonore, trois solutions de réponse. Vous trouvez la bonne, on vous offre l'enceinte Bluetooth Ici Creuse. Elle a un très beau design, elle est noire, elle est toute petite, mais un super son, vous la mettez dans la poche et on vous accompagne partout. Voilà, c'est très simple, c'est très simple. Hier, dans nos journaux, on parlait de camping Hugues de Houdetot, gérant du camping 4 étoiles du château de Pointe-Souze à Boussac-Bourg, était avec nous. Et, alors, on parlait de la baisse de fréquentation, évidemment, des campings actuellement. Je vous demandais quel est le pourcentage habituel de clientèle étrangère dans ce camping. Habituel, hein, pas cette année, mais habituel. 20, 25, 40, 45 ou 60, 65. On n'a pas eu de bonne réponse. Qu'est-ce que vous aurez dit, Fanny, vous ?
10: Eh bien, la dernière.
0: 60, 65 ?
10: Ben oui.
11: D'habitude, on est sur la saison 60-65% d'étrangers. Là, je pense que cette année, à l'heure actuelle, sur les réservations, je suis en dessous des 50.
0: Eh ben, écoutez, vous aurez, voilà,
10: donnez-moi
0: vous
10: donc l'enceinte Bluetooth.
0: C'est très simple. Tentez votre chance demain, même heure.
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0: Surtout restez avec nous, l'info d'ici arrive dans 2 minutes, Fanny.
10: Et nous parlons d'un creusois pyromane qui a été interpellé en Creuse.

0: Le deuxième suspect de l'incendie de Fontainebleau en Seine-et-Marne, mis en examen et placé en détention provisoire. Il reconnaît son implication volontaire, tout comme un jeune sapeur-pompier de 18 ans qui est finalement revenu sur ses aveux. Emmanuel Macron est attendu sur place ce matin. Le sapeur-pompier volontaire, mort la semaine dernière au Plané en Savoie alors qu'il luttait contre l'incendie, fait chevalier de la Légion d'honneur à titre posthume. Baptiste Gerfaut-Valentin, 22 ans, a également été promu au grade de sergent. Ses funérailles ont lieu aujourd'hui. Il était jusque-là mis en examen pour enlèvement et séquestration. Jérôme Barella, mis en examen hier pour meurtre et viol sur mineur de moins de 15 ans dans l'affaire Liana. Il est aussi mis en examen pour viol dans l'affaire Rosa. Un nouveau droit pour les patients. Salut France, Asso Santé, quand l'Église de France dénonce une rupture grave. Les réactions sont nombreuses après l'adoption définitive de la loi sur la fin de vie hier soir par les députés. Le texte introduit une aide à mourir sous de strictes conditions. Et puis une fois encore, l'Argentine renverse la vapeur sur le fil. Victoire 2-1 de l'Albicéleste en demi-finale de la Coupe du Monde face à l'Angleterre. La finale Espagne-Argentine, c'est dimanche. Le match pour la 3e place France-Angleterre, c'est samedi.
1: Cyril Ardo-Redon, vous retrouvez toute l'actu creusoise et l'actu en général d'ailleurs sur ici.fr. 7h31, l'info d'ici. Ce matin, Fanny Boucaud, on revient sur ce pyromane interpellé en Creuse.
2: Il a reconnu avoir allumé volontairement 3 incendies à Soumont dans le nord-est du département entre le 12 juin et le 3 juillet. Marie-Jeanne Delepol, plusieurs hectares ont brûlé à cause de lui.
3: C'est un jeune homme de 28 ans qui habite la Creuse, mais à part ça, les gendarmes ne donnent aucune information sur lui, sa situation familiale, son métier ou encore ses antécédents judiciaires. C'est après une longue enquête minutieuse que la brigade de Châtelumalvalet réussit à remonter jusqu'à lui. L'homme est donc interpellé, placé en garde à vue et devant les gendarmes, il reconnaît avoir allumé 3 incendies à Soumont entre le 12 juin et le 3 juillet. Comment ? Avec un briquet, tout simplement. Le jeune homme prend sa voiture, roule jusqu'à se retrouver en pleine campagne et s'arrête au bord des petites routes et des chemins. Il sort alors son briquet et n'a qu'à se pencher pour mettre le feu à l'herbe desséchée à ses pieds. Difficile de savoir quelle surface exactement a brûlé à cause de lui, mais par exemple le 14 juin, un dimanche, 2 hectares sont partis en fumée à Soumont. Ça représente la surface de 3 terrains de foot. Présenté à la justice le 5 juillet, ce jeune pyromane est actuellement derrière les barreaux. Il est en détention provisoire en attendant son procès le 24 août.
2: Et Marie-Jeanne, concernant les gros incendies de Toul-Sainte-Croix et des Vaux-les-Bains, l'enquête est toujours en cours ?
3: Oui, pour l'instant, on ne sait pas s'il s'agit d'incendies d'origine accidentelle ou criminelle. Les enquêtes de gendarmerie sont toujours en cours pour Toul-Sainte-Croix où 38 hectares ont brûlé et Évaux-les-Bains où 68 hectares sont partis en fumée. Une chose est sûre, depuis le début de l'été, c'est la première fois que les gendarmes interpellent quelqu'un qui reconnaît avoir volontairement mis le feu en Creuse. Jusqu'à présent, c'est souvent après des travaux agricoles que des étincelles enflamment la végétation ou à cause d'habitants imprudents, voire inconscients, qui brûlent par exemple des végétaux ou des papiers dans leur jardin et qui perdent le contrôle du brasier. 2 Creusois ont ainsi été verbalisés en juin à Saint-Georges-la-Pouge et à La Souterraine. Il faut être particulièrement vigilant. Pour rappel, 9 incendies sur 10 sont d'origine humaine en France.
2: Et la Creuse a déjà perdu 200 hectares depuis le 1er juin. C'est déjà plus que le bilan total de l'été dernier. La Creuse qui est en alerte sécheresse avec des cours d'eau qui sont en stress hydrique, très peu de débit, voire plus rien du tout. Nous irons voir comment se porte la petite Creuse à Clunia. Et puis dans le journal de 8h, vous entendrez des opposants au projet de porcherie à Royères-de-Vassivière qui continuent de se mobiliser. Ils étaient hier à Limoges pour parler des effets de ce projet sur l'écosystème du lac de Vassivière et autour.
1: 7h34, vigilance orange canicule et vigilance jaune aux orages. Aujourd'hui, on est concerné par les orages cet après-midi, effectivement. Ça va encore gronder l'outil Météo France Creuse. 20 degrés actuellement à La Souterraine. Merci Ginette pour ce relevé. Vous savez que votre température, vous pouvez aussi nous l'envoyer. Ça serait bien d'ailleurs via notre WhatsApp. Et en plus verbalement, un petit message vocal 05 55 52 37 38 histoire de vous entendre cet après-midi. Vous aurez 28 à Croc, 27 à Guéret, 28 à Croc, donc ça je l'ai dit, 29 du côté des Vaux-les-Bains, comptez 31 au Buisson et demain ça sera top, hein. Ah là là, franchement, magnifique journée d'été, soleil et des valeurs entre 26 et 29 degrés. Ça, je prends. La même chose pour ce week-end. Et ça va être la même tendance jusqu'à au moins mercredi.
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3: C'est vrai, c'est tout ça à la fois ici. Hein. Tous les jours, on vous informe, on vous diffuse des chansons que l'on aime toujours fredonner dès le réveil. Et puis des cadeaux aussi, ça sera le cas. Tiens, tout à l'heure avec Destination Creuse, il y a de magnifiques cadeaux. Je vous en parle dans un instant. On jouera tout à l'heure à 8h20.

0: 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Étienne Dao, 7h39.
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0: Vous sentez les cigares là qui arrivent? Sinon, je vous dis ça parce qu'on va partir en Provence dans vos vacances ici. Ça sera d'ici quelques minutes maintenant avant 8h, c'est promis. On va aussi voyager dans le temps, 1891, un temps où l'heure dépendait encore de l'endroit où l'on se trouvait. Précision à venir avec Stéphane Bern. Mylène Farmer sera là aussi. On attend son nouvel album, hein, très très attendu. En Grégor, ça sort le 30 octobre. D'ici là, l'un de ses classiques, Je t'aime Mélancolie, c'est avant 8h.
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0: 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Grâce à cette boîte vocale au 05 55 81 13 82.
3: Saint-Sulpice-Guérétois, samedi 18 juillet. Premier concours de pétanque organisé par l'ASCG, le club de football. Concours de pétanque en doublette. Inscription dès 13h. Début du concours 14h. Un lot par équipe. Restaurant buvette sur place.
4: 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Des milliers de livres dans tous les genres littéraires et pour tous les âges. Une mention spéciale pour l'héroïque fantasy parce que nous avons bénéficié d'une donation importante.
5: 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Ce dimanche 19 juillet à 18h, ne manquez pas notre concert de jazz en live dans le cadre exceptionnel de la cour intérieure du château de Pontarion. Les musiciens Franck Choron, Oscar Desbois et Antoine Rochetti nous proposent une formation atypique et des compositions originales avec des clins d'œil à Django, aux balades de Chet Baker en passant par les valses swing. 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
0: Et d'autres messages à 8h40.
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0: 7h42 chaque jour cet été, du lundi au vendredi. Ici vous donne un bon plan, une idée originale, pratique et pas chère pour passer vos vacances dans une région de France. Ce matin, nous vous proposons de découvrir Marseille. On a l'embarras du choix entre Notre-Dame-de-la-Garde, les Calanques, le quartier du Panier. Mais il y a une sortie en bateau qui peut être un bon plan pour voir Marseille autrement, loin de la foule. Ce sont les navettes maritimes de la RTM. Elles relient jusqu'en soirée le Vieux-Port, la Pointe-Rouge, les Stacks et les Gouttes du 25 avril au 27 septembre, un service mobilité de la métropole qui permet d'éviter les embouteillages et surtout de découvrir ou de redécouvrir la belle rade de Marseille. Laurent Grollet, vous avez embarqué dans l'une de ces navettes qui relie toutes les heures le port de l'Estaque au Vieux-Port.
14: Port de l'Estaque, une quinzaine de passagers montent dans la navette, dont Alice.
15: C'est une balade, un dépaysement total.
14: Ce jour-là, la mer est agitée, il y a du vent. Mais il en faut plus pour décourager Alice.
15: Une demi-heure de traversée, Et puis bon, souvent on vient le samedi parce qu'en plus il y a le petit marché. La vie est très belle.
14: Cap sur le Vieux-Port, au loin l'île du Frioul, Notre-Dame de la Garde, le Mucem, tous les joyaux de Marseille vus de la mer. Un bon plan qui n'a pas échappé à James, venu d'Angleterre. Oui, c'est une super idée. C'est une autre façon de découvrir la ville, surtout avec cette chaleur. C'est un peu comme une mini-croisière et ça n'est vraiment pas cher. Je crois que nous avons payé seulement 8 euros. Un bon plan aussi pour Myriam.
13: Dès que le bateau arrive sur la rade de l'Estac, il y a tous les souvenirs qui me reviennent. Et c'est un grand plaisir. Hein.
14: Oui, parce que prendre la navette, c'est un peu pour elle comme croquer à pleines dents dans une Madeleine de Proust.
13: Parce que j'ai grandi à l'Estac. Quand je prends le bateau, j'ai un peu la nostalgie de mes jeunes années, comme on dit. Quand le bateau traverse toute la rade de Marseille, c'est magnifique. Je me revois marcher sur les rues de l'Estac, manger les chichis, les beignets. Je me rappelle des joutes le dimanche. Et c'est un grand plaisir. Hein. Voilà, je ne me lasse pas.
14: Ça y est, la navette arrive dans le Vieux-Port. Émotion d'Alice à l'avant du bateau.
15: Plus de voiture, ça me permet de m'évader et d'apprécier encore plus ma ville, je trouve.
14: L'arrivée sur le Vieux-Port, c'est toujours quelque chose.
15: Oui, ça fait waouh. Et à chaque fois, je me dis, mais qu'est-ce que c'est beau.
14: Sur le Vieux-Port, je rencontre Maurice qui emprunte ses navettes maritimes.
16: Toujours, sauf les dimanches.
14: Juste pour le plaisir.
16: C'est une balade agréable, une demi-heure, 30 minutes, en plein air. Un matin, je l'ai pris, il n'y avait que moi.
14: Ça vous coûte combien, ces croisières?
16: Moi, rien, puisque j'ai la carte d'abonné de bus. Sinon, c'est 5 euros.
17: Bon voyage.
16: Ben, merci.
14: Prêt à embarquer lui aussi.
18: Ethan, 18 ans, je la prends tous les jours aussi.
14: Ethan, qui utilise la navette maritime sans aucune modération.
18: Je la prends matin, midi et soir pour aller au travail. Et je rentre chez moi pour manger, après je la reprends pour revenir ici. Ça prend un bol d'air et tout. À chaque fois, ça me choque la vue qu'on a, oui. Marseille, c'est la meilleure ville de France. Ça me fascinera toujours.
14: Voilà. Et encore plus qu'on est sur un bateau.
18: Oh oui, ça c'est sûr et certain.
14: Les navettes maritimes de la RTM, c'est une quinzaine de départs quotidiens, avec une dernière traversée entre 22h et 22h30 selon les ports. Vous pouvez même découvrir la rade de Marseille à la nuit tombée.
0: Laurent Grollet, ça donne envie d'embarquer, hein. On est bien d'accord. Tiens, à propos de dépaysement, vous savez qu'on vous propose notre collection Partir, là aussi de belles idées pour s'évader à travers toute la France. On vous propose de nouveaux épisodes autour du cinéma, dans un décor de cinéma. Et puis, puisque nous étions à Marseille à l'instant, pas bien loin de là, le Vaucluse, le Luberon, précisément l'envers des décors de cinéma, comme La Gloire de mon père, Le Temps des secrets, l'univers de Pagnol. 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
0: Ici matin. On parcourt la France ce matin, le Luberon, Marseille, Nevers-Manicourt, Chalon-sur-Saône. Ça, c'est l'étape du jour du Tour de France. Qu'est-ce qui attend les coureurs? On voit ça avec le patron du Tour, Christian Prudhomme et Emmanuel Collardet. Juste avant, voici Alex Warren. Il est 7h46 et ici Creuse, bon réveil.

0: Vous l'avez découvert avec ce titre Ordinary. Il revient avec son deuxième album le 28 août. La date est bien notée. Alex Warren, 7h49. C'est vert aujourd'hui. Si vous souhaitez partir peut-être en vacances, bonne route à vous avec Ici Creuse. C'est vert au niveau national. Demain, ça sera orange. Ah bah oui, on va se rapprocher du week-end évidemment. Rouge samedi, orange dimanche. Avant de partir simplement peut-être au travail, vous avez besoin de mettre un petit peu de carburant dans la voiture. La carte interactive avec les stations la moins chère tout près de chez vous, vous la retrouvez sur l'application Ici. Par exemple, vous qui roulez au Samplon 95, on l'a relevé pour vous, hein. Vous êtes à la souterraine. Le Samplon 95 le moins cher est rue François Durand, 1,869€. Sinon, que vous dire, c'est que du côté des trains, ça va bien, ça roule bien. Prochain départ en gare de la Souterraine, le TER pour Limoges, 7h56. Celui pour Vierzon, 7h58. En gare de Guéret aussi, ça va bien. Hein. Le TER pour Limoges partira bien à 8h39.
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0: N'hésitez pas à manifester, vous rencontrez peut-être un ralentissement, peut-être un obstacle sur la route. Le WhatsApp est là, vous vous arrêtez, vous prenez votre téléphone et vous nous envoyez un message vocal au 05 55 52 37 38.
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0: Ici Creuse, radio officielle du Tour de France. On fait un point sur l'étape du jour, Fanny.
4: Et oui, 12e étape entre le circuit Nevers-Magny-Cours et Chalon-sur-Saône. Et ça va démarrer sur les chapeaux de roue aujourd'hui pour les coureurs du Tour de France. Mais alors pourquoi? Réponse avec Christian Prudhomme, le directeur du Tour, et Emmanuel Collardet.
5: Bonjour Christian Prudhomme.
6: Bonjour.
5: Une étape placée sous le signe de la grande vitesse et ça va démarrer donc avec une image pour le moins rare des coureurs cyclistes sur un circuit de Formule 1.
6: Circuit de Magny-Cours qui a accueilli de nombreux grands prix de Formule 1 à l'époque d'Alain Prost, à l'époque de Michael Schumacher. Circuit de Formule 1 de Nevers-Magny-Cours qui avait accueilli aussi un contre-la-montre de Paris-Nice il y a quelques années. Et nous irons pour une étape, là encore, réservée aux sprinteurs a priori, direction Chalon-sur-Saône, où la photo finish sera peut-être nécessaire au pays de Nicéphore Niépce, l'inventeur de la photographie. Il y a plus de 200 ans, c'était précisément en 1816.
5: Revenons sur ce circuit. En F1, la puissance repose uniquement sur les mécaniques. Est-ce que c'est aussi un clin d'œil, Christian Prudhomme, une façon de rappeler l'immensité de l'effort que représente un Tour de France pour un coureur?
6: Oui, sachant que tout ce qui est technique, mécanique, progrès sur les vélos est de plus en plus important. Que les vitesses des coureurs sont exponentielles largement grâce ou à cause du matériel. Je vais simplement vous citer ce que me dit régulièrement Gilles Ménian, ancien coureur du Tour de France, qui a été mon pilote sur le Tour pendant 20 ans, qui a 57 ans, et qui va plus vite sur le plat aujourd'hui quand il va se balader qu'il y a une trentaine d'années quand il était coureur cycliste professionnel. Ça donne un peu une idée. Je lui ai dit un jour, mais tu vas aussi vite? Il m'a dit non, je vais plus vite. Je précise sur le plat. Mais ça veut dire qu'il y a des progrès formidables, que certaines équipes, depuis des années déjà, se sont rapprochées de gens qui travaillent dans la Formule 1, et ça se voit, et ça se sent. Les vélos des champions cyclistes, des champions des championnes cyclistes aujourd'hui, sont des Formule 1.
5: Ça va encore rouler très vite aujourd'hui sur la route du Tour. Très bonne journée à vous, Christian Prudhomme.
6: Merci.
4: Et un Tour de France à vivre, évidemment, dès 13h30, comme chaque jour, oui. Sur Ici Creuse.
0: Mais bien sûr, radio officielle du Tour, un point toutes les demi-heures. Et le journal du Tour, hein, ce soir, très important, 18h30, bien sûr, avant 8h, direction 1895. On va voyager au temps où l'heure dépendait encore de l'endroit où l'on se trouve. C'est compliqué, Stéphane Bernard.

0: Mais quelle rentrée chargée pour Mylène Farmer, avec évidemment le point d'orgue, c'est le nouvel album le 30 octobre, son titre Égrégore, 7h56.
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0: 7h57, chaque jour avec Ici Creuse, un peu d'histoire avant l'actu avec Stéphane Bern. Bonjour Stéphane.
6: Bonjour Gaëtan, bonjour la Creuse.
0: Ce matin, on voyage au temps où l'heure dépend encore de l'endroit où l'on se trouve.
6: Avant 1891, en France, il n'y a pas une heure, mais des dizaines. En 1891, une loi est adoptée. Toute la France doit désormais se régler sur l'heure de Paris. Une petite révolution. Sans guillotine, mais en ayant tout de même tranché la question. Car jusque-là, chaque ville vit à son heure locale, calculée selon la position du soleil. Midi à Brest n'est pas midi à Strasbourg. Résultat, jusqu'à près de 30 minutes d'écart d'un bout à l'autre du territoire.
7: Ça c'est précis. Eh bien ça ne s'égare pas.
6: Le pays entier avait le jet lag sans avoir jamais pris l'avion. Tant que l'on voyage peu, c'est pas un problème. Mais avec le développement du chemin de fer, la confusion devient ingérable. Les horaires varient selon les villes, les correspondances deviennent hasardeuses, les retards s'accumulent.
8: Je me résume. Demain matin, 8h05, gare de Lyon. Vous prenez le train pour la Bourgogne.
6: La SNCF n'existe pas encore. Malgré tout, on sent déjà une certaine vocation. Dans certaines gares, on affiche même plusieurs horloges en même temps, chacune indiquant une heure différente. Les compagnies ferroviaires adoptent d'abord leur propre solution. Une heure des trains souvent calés sur Paris, mais il faut harmoniser à l'échelle nationale.
9: Madame, monsieur, votre attention, s'il vous plaît.
6: La loi du 14 mars 1891 impose donc l'heure de Paris comme référence officielle pour tout le pays. Les horloges publiques sont ajustées, les gares synchronisées et la France entre dans une nouvelle ère, celle du temps unifié. Non sans agacer les provinciaux qui ne comprennent pas pourquoi ils devraient se soumettre à l'heure parisienne. On peut les comprendre. Déjà que Paris décidait de quasiment tout, maintenant ils décident même quand commence l'apéro. Quelque part, c'est donc le train qui a mis tout le monde à l'heure. Une ironie historique de très haut niveau.
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0: Bonjour la Creuse, c'est jeudi, nous sommes le 16 juillet et en Creuse, comme ailleurs, il est 8h. Un jeudi plutôt orageux, on va en parler après les infos. Ici Creuse, premier sur l'actu creusoise, Fanny Boucaud. Un pyromane de 28 ans vient d'être arrêté en Creuse.
11: Il a reconnu avoir allumé volontairement 3 incendies à Soumont dans le nord-est du département entre le 12 juin et le 3 juillet. Marie-Jeanne Delepol, ce creusois se baladait en voiture avec son briquet.
12: Son mode opératoire était simple. Ce jeune creusois monte à bord de sa voiture, il se rend dans des hameaux éloignés de Soumont, loin des regards, et il s'arrête en bordure des chemins pour sortir son briquet. C'est là qu'il met le feu à des herbes sèches à ses pieds et les flammes se propagent rapidement dans la végétation. Devant les gendarmes, l'homme de 28 ans reconnaît avoir allumé 3 incendies entre le 12 juin et le 3 juillet, tous à Soumont. On ne sait pas quelle surface totale a brûlé à cause de lui, mais par exemple, le 14 juin, 2 hectares sont partis en fumée dans la commune. Remonter jusqu'à lui n'a pas été facile pour les gendarmes. C'est la brigade de Châtelumal-Vallée qui a enquêté. À part son âge, les gendarmes ne donnent aucune information sur l'identité ou les antécédents judiciaires de ce creusois de 28 ans. Présenté à la justice le 5 juillet, ce jeune pyromane est actuellement derrière les barreaux. Il est en détention provisoire en attendant son procès le 24 août.
11: Et c'est une année noire pour les incendies en Creuse. Plus de 90 départs de feu entre entre le 1er juin et le 9 juillet cette année. Plus de 200 hectares ont déjà brûlé depuis le 1er juin dans notre département, ce qui équivaut déjà au total des hectares perdus dans les incendies l'été dernier. Lui aussi a avoué avoir pris un briquet et mis le feu à des brindilles dans la forêt de Fontainebleau. Un sapeur-pompier de 18 ans vient d'être mis en examen et placé en détention provisoire. Avec lui, un autre jeune homme, étudiant du même âge, qui aurait provoqué un autre incendie dans la célèbre forêt. Ils sont soupçonnés d'être à l'origine de deux départs de feu qui ont parcouru plus de 2000 hectares en Île-de-France. Ces deux incendies sont fixés mais pas éteints, selon les pompiers de Seine-et-Marne. Des incendies qui se multiplient avec dans notre département qui est en crise sécheresse, même si les orages et la pluie reviennent encore aujourd'hui en Creuse, ça ne sera pas suffisant pour sortir du stress hydrique que nos cours d'eau connaissent en ce moment. Par exemple, à Fresline où coule la petite Creuse, il n'y a quasiment pas de débit et c'est tout le bassin versant de la petite Creuse et ses 1283 km de cours d'eau qui sont dans un état critique. À Clunia, la rivière Le Véro est à sec et c'est toute la biodiversité qui en pâtit, explique Yannick Guesquière, technicien rivière au syndicat mixte du bassin de la Petite Creuse.
13: Toute la biodiversité qui en découle, là actuellement, voilà, le cours d'eau qui est à sec, il n'y a plus de macro-invertébrés, plus d'insectes, donc c'est préjudiciable pour le cours d'eau, la faune du cours d'eau, bon les poissons n'en parlons pas, mais c'est aussi préjudiciable pour tous les oiseaux, tous les autres mammifères qui peuvent aussi consommer tous ces insectes. Là, je pense par exemple aux chauves-souris, en fait ça a un impact là-dessus aussi. Toutes les bêtes aussi, les têtes de bétail, elles ont besoin d'eau aussi pour boire. C'est de l'eau qu'on trouve dans les milieux naturels avant tout. L'eau qu'on consomme nous-mêmes, elle est issue des milieux naturels. Maintenant, il y a aussi toute une activité autour de cette eau. Hein. Là, on est sur un cours d'eau où, normalement, il y a de la truite, qui était d'ailleurs plutôt poissonneux, en fait, avant 2019. Sauf que la truite, c'est un poisson qui est plutôt exigeant, surtout sur la quantité aussi et la température, en fait, qui en découle. Donc là, l'activité pêche, tout de suite, elle est plus du tout représentée, hein, actuellement, on est bien d'accord. Alors que c'était une activité qui était quand même assez présente sur le territoire.
11: La préfecture a pris des premières restrictions dès le 4 juin face à cette situation, avec par exemple la pêche qui est interdite temporairement dans tous les cours d'eau de première catégorie et dans une partie des cours d'eau de deuxième catégorie. L'eau et son partage, il en est question aujourd'hui avec le projet de loi d'urgence agricole qui est examiné ce matin en commission mixte paritaire. Les députés et les sénateurs vont tenter de se mettre d'accord pour une version commune et parmi les sujets qui divisent, eh bien, il y a des mesures sur l'eau, surtout en ce moment où les agriculteurs subissent des pertes liées aux canicules et à la sécheresse.
0: Ici Creuse 8h04, les opposants à la porcherie de Royère de Vassivière n'en démordent pas.
11: Ils ne veulent pas de ce gros projet sur leur territoire. Ils l'ont encore fait savoir hier lors d'un rassemblement sur les bords de Vienne à Limoges. Le préfet de la Creuse a pourtant donné son feu vert la semaine dernière, le 6 juillet. Plus d'une centaine d'élus et d'habitants, dont le maire de Faux-la-Montagne, se sont donc réunis pour dénoncer l'installation de cet élevage de 1200 porcs au bord du lac de Vassivière. Et ils comptent faire connaître leur combat bien plus loin qu'aux abords du lac, à l'image d'Anthony Buisse, le maire de Royère.
14: Non, là, je me rends compte que on est au bord de la Vienne. Il y a des gens de Limoges et des alentours qui sont venus, qui sont déplacés pour un projet qui a lieu 70 km plus loin. Et en fait, pourquoi pas se dire, en fait, voilà, la rivière, elle continue à descendre et il faut que le mouvement continue à descendre et que les gens qui sont en bas s'inquiètent de la qualité de leur eau potable pour l'avenir. L'eau potable, c'est un sujet majeur et je pense qu'on a besoin aussi de faire comprendre aux gens qui sont en aval du lac de Vassivière que, en fait, l'eau potable qui passe dans leur robinet tout au long de la Vienne, c'est la nôtre à l'origine. C'est un bien commun, bien sûr. Mais elle passe par chez nous et donc si le projet se fait, cette eau sera sûrement contaminée et elle finira sûrement dans les robinets de milliers de foyers.
11: Et les élus du lac de Vassivière qui portent un recours contre le feu vert du préfet de la Creuse, tout comme un collectif d'habitants. Une mobilisation à retrouver sur ici.fr. La loi sur la fin de vie définitivement adoptée. Le texte introduit une aide à mourir sous condition pour les patients atteints de maladies très graves et incurables en fin de vie. La loi adoptée après 2 ans de périple législatif. Une grande satisfaction pour ses défenseurs. Elia Bergel.
15: Joie et fébrilité dans la foulée du vote à l'Assemblée nationale chez les partisans de la loi. Olivier Falorni, l'ex-député MoDem à l'origine du texte, très ému.
16: Je crois que c'est un grand jour pour les Françaises et les Français. C'est le vote de l'ultime liberté. La France est fidèle à elle-même en défendant ses principes.
15: La loi soutenue ardemment par Emmanuel Macron, votée après un parcours chaotique. Plus de 250 heures de débat en séance publique, rappelle Yael Braun-Pivet.
17: Ce qui en fait, depuis les années 80, le plus long débat parlementaire que nous ayons eu sur un texte.
15: La présidente de l'Assemblée nationale salue un texte empreint d'humanité. Ça passe avec 50 voix d'écart. Le député LR Philippe Juvin, également médecin, dénonce une loi expéditive.
18: J'aide les gens à mourir, mais pas en donnant la mort. En leur tenant la main, en les soignant, en écoutant leur famille, en les écoutant, en les entourant. Voilà, c'est ça, aider à mourir. Mais on va passer de ça à une injection létale.
15: Ultime étape désormais, le Conseil constitutionnel qui va se pencher sur le texte. Les défenseurs de la loi espèrent que les premiers malades en fin de vie puissent y avoir recours d'ici la fin de l'année.
11: Et le député de la Creuse, Bartholomé Lenoir, a voté contre cette loi, comme tous les députés UDR et la majeure partie des députés RN. L'Argentine affrontera l'Espagne en finale de la Coupe du Monde de football. Les Argentins, champions du monde en titre, se sont imposés hier soir 2-1 face à l'Angleterre lors de la deuxième demi-finale. Les Anglais qui retrouveront les Bleus la semaine prochaine pour se battre pour la troisième place.
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0: Il est 8h08. Vous savez quoi ? Moi, je vois effectivement des traînées de nuages par la fenêtre. Je vois quand même un peu de soleil. Allez, comme il y a une heure, allez, je me rejette à l'eau.
11: Je vais vous l'enlever, l'enlever ce plongeon.
0: Mais il faut bien se rafraîchir, nous sommes toujours, Fanny, en vigilance orange canicule, vigilance jaune aux orages. On ne va pas rester longtemps dans l'eau parce que ça sera orageux cet après-midi.
11: Oui, voilà.
0: Hein.
11: On est bien d'accord,
0: ouais, tout à fait. 21 degrés 2, nous signale Isabelle Adal-Palestel. Le ciel est moutonneux, nous précise-t-elle. Merci pour cette info. Le WhatsApp, pour ce WhatsApp, un petit message vocal histoire de vous entendre. Donnez-nous la température.
11: Faites-le, je vous en supplie.
0: 05 55 52 37 38. On aura cet après-midi 27 degrés à Guéret. Tiens, on sera bien à 18h à la BMI. Il y a une lecture autour de Marcel Jouandeau par le comédien Yann Caracchio. C'est à 18h ce soir. Sinon, 28 degrés à la Courtine, 29 à la Souterraine, jusqu'à 31 au Buisson. Demain, soleil et 26 à 29.
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0: Grosse pensée pour ceux qui ne sont pas juilletistes. Parce qu'il y a des Aoussiens qui nous écoutent. Alors dites-vous que les vacances... Allez, on compte les jours, mais ça arrive bientôt. Bon, il y en a d'autres qui n'ont pas eu toutes vacances l'été, qui les prendront peut-être plus tard.
11: C'est nous.
0: C'est ça. On est avec vous, on vous accompagne évidemment. Et puis même, tiens, vous qui êtes sur la route du travail par exemple, je le dirai jamais assez, vous rencontrez un obstacle, tout de suite, un message WhatsApp vocal, 05 55 52 37 38. Aimer.

0: Vous êtes ici et vous avez fait le bon choix. On se réveille en fredonnant ce bon vieux tube de 1985 signé Michel Berger. Il n'y a pas de honte, 8h13.
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0: Fresque de Bridier, qui t'était ici Creuse, avec chapeau, éventail, peut-être le sac à dos connecté, voire des invitations pour la maison du tapissier à Aubusson. Ça, ce sont des cadeaux possibles à gagner à 8h20 avec notre jeu Destination Creuse et notre désormais célèbre GPS pour nous conduire jusqu'à la voiture Supertramp arrive. Ah, ça aussi, c'est bien. Ah là là. 1977, Give a Little Bit. Dans un instant, c'est pas vrai. On fait toujours la chasse aux arnaques cet été. Connaissez le SIM swapping? Le SIM swapping, c'est pour prendre le contrôle de votre téléphone. C'est une vraie arnaque, on va en parler.
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0: Ici Creuse, 8h14, c'est l'heure de C'est pas vrai, notre rendez-vous anti-arnaque.
5: Et Valentin Bertrand, vous nous alertez ce matin sur une escroquerie à la carte SIM.
6: Vous êtes sur votre mobile et vous découvrez un SMS de votre opérateur. Il vous informe que votre carte SIM est périmée, qu'une nouvelle doit vous être envoyée. Pour ça, vous n'avez qu'une chose à faire, aller sur votre espace client et valider l'envoi. En plus, c'est pratique, vous avez justement le lien pour accéder directement à la page de connexion. Vous entrez, identifiant, mot de passe, et patatras, trop tard. Vous n'êtes pas, en fait, sur votre compte, mais sur un site pirate. Alors, que peuvent-ils bien faire maintenant qu'ils ont ces informations, à part regarder vos factures? Eh bien, ils peuvent faire ce qu'on appelle un SIM swapping. En bon français, un détournement de carte SIM, comme une usurpation d'identité, mais avec votre numéro de téléphone. Les escrocs peuvent envoyer des SMS, lire ceux qui vous sont destinés. Plus dangereux encore, ils peuvent prendre la main sur la double authentification, ce code reçu par texto lorsque vous vous connectez sur un réseau social, un site de réservation de location de vacances ou encore votre application bancaire.
5: Et ces arnaques de plus en plus poussées, ça nous pousse, nous justement, à nous méfier de tout. Mais alors, comment savoir quand un message provient vraiment de notre opérateur?
6: La solution, et c'est valable pour les cartes SIM, les cartes bleues et globalement tous les SMS de ce type, c'est de ne pas cliquer directement sur le lien du texto. Vous ouvrez votre moteur de recherche, vous tapez le nom de votre opérateur pour trouver le site officiel, et là vous vous connectez à votre compte client. Là au moins, vous savez vraiment où vous êtes. Si en effet il y a un changement important dans votre abonnement, vous allez y trouver une notification ou un message. Dans tous les cas, il faut garder en tête, une carte SIM ne périme pas. Elles peuvent durer facilement 5 à 10 ans sans problème. On en change en général quand on passe à un téléphone plus moderne, avec une taille de puce réduite.
5: Et merci beaucoup Valentin Bertrand pour toutes ces informations. Et d'ailleurs, si vous êtes victime d'une arnaque, n'hésitez pas à nous envoyer un mail sur ici.arnaque au pluriel, donc avec un s@radiofrance.com.
0: 8h16 dans un instant. Le temps de brancher le GPS, de tout bien vérifier, on va jouer ensemble à Destination Creuse des cadeaux. Super sympa à gagner. Et on va redevenir sérieux parce que lundi, l'un d'entre vous va peut-être gagner un blender.
5: Oh, un blender.
0: Oh là là. Bon, on joue ensemble. Avant ça, souvenir. 50 ans bientôt, c'était en 78. Super Tramps sont ici à 8h17.

0: Vous fredonnez là, c'est normal. Vous êtes avec Ici Creuse, 8h21, super trempe, on part sur la route pour vous dire que ça se passe bien aujourd'hui. Ça va pas durer parce qu'on s'approche évidemment du week-end. On se jeudi, ça va être compliqué. Ça sera rouge, je peux déjà vous le dire, hein, dans le sens des départs. Samedi, orange, dimanche. En fait, si vous souhaitez partir, si vous avez la possibilité, faites-le aujourd'hui, c'est mieux, c'est vert. Vous avez besoin peut-être de mettre un petit peu de carburant dans la voiture. Je vous rappelle que la station la moins chère tout près de chez vous et tous les carburants sont à retrouver sur l'application Ici. Vous allez sur l'application, vous allez dans l'onglet en bas de l'appli, l'onglet service, vous cliquez dessus et puis ensuite vous retrouvez le prix des carburants. Vous roulez au gazole, vous êtes du côté de Guéret, vous le trouvez à 1,969€, avenue d'Auvergne. Est-ce que les trains sont à l'heure? En gare de Guéret, attention, petit retard de 20 minutes quand même pour vous qui devez vous rendre à Limoges par le TER qui devait partir à 8h39, donc il partira à 8h59. En gare de la Souterraine, ça va bien. Par exemple, le TER pour Châteauroux sera bien à l'heure, à 9h11.
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0: Je vous laisse 3 minutes pour nous appeler. On va se balader et puis surtout on va gagner, j'espère des cadeaux. Allez, faites vite, 05 55 52 37 38.

0: il y a 30 ans. Mais quel souvenir, quelle rencontre. Bernard Lavilliers, Jimmy Cliff à 8h26.
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0: Tout l'été, on se balade, comme je vous l'ai dit, aux quatre coins de la Creuse, grâce à notre voiture, grâce à notre GPS. Deux destinations que je vous propose, vous choisissez la bonne, c'est-à-dire que vous, on arrive à destination sans embûche, sans contrôle, sans panne. À vous les cadeaux. Nous sommes à Vigeville, tout près de Jarnage. Bonjour Géraldine.
4: Bonjour.
0: Bon, on commence à avoir un peu de fraîcheur le matin, hein, mais bon.
4: Ouais, un peu.
0: Un petit peu. Ah là là, dis donc, qu'est-ce qu'il a fait chaud. On va jouer ensemble. Je peux vous dire qu'il y a des, ah, il y a des cadeaux vraiment sympas. 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Alors je vous fais deux propositions, deux destinations possibles. On peut se rendre à Crozant ou avec Ici Creuse. Vous avez rendez-vous à l'Arboretum de la Cédelle samedi 25 juillet pour le concert d'été de musique classique dans l'amphithéâtre de Verdure. Ou bien alors toujours avec Ici Creuse, le 25 juillet là aussi, dans le Palestel, la première édition de Dinfest avec Carla, avec Théo Lavabo, avec Jordan Patiral, salle la Palestel. Alors dans le Palestel ou Crozant, Géraldine, on va où?
4: Crozant.
0: Ok, je valide.
5: Veuillez entrer votre destination.
0: Oui, allons-y, on entre Crozant.
5: Destination enregistrée.
0: Allez, c'est parti, on embarque en voiture. J'espère qu'il n'y aura pas de contrôle ni de panne. Hein. Aïe, aïe, aïe. On s'arrête.
6: Aïe, aïe, aïe. Bonjour.
0: Bonjour.
6: Police municipale.
0: Oui.
6: Coupez le moteur.
0: Là, voilà.
7: On est presque arrivé.
8: Non.
9: Je me suis trompé, ça arrive.
0: Va falloir persévérer, effectivement, oui. Géraldine. Bah, par exemple, tout à l'heure, dès 11h avec Kevin Gazo, ok?
4: D'accord, merci.
0: Dites-moi, quelle radio vous réveillez chaque matin, Géraldine?
4: Ici Creuse.
0: Et rendez-vous peut-être lundi 7h40 pour le blender. D'accord. Bonne journée à Vigeville.
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0: À suivre l'info d'ici dans 2 minutes, Fanny.
10: Et nous allons voir comment se comporte et comment se portent surtout nos cours d'eau.
0: C'est à venir dans un instant. On a envie de vous entendre ce matin. N'hésitez pas. Quelle température avez-vous relevé? Utilisez le WhatsApp d'ici Creuse pour cela. Un petit message vocal ou pourquoi pas aussi une petite photo. D'ailleurs, 05 55 52 37 38. Même procédé pour vous qui rencontrez un obstacle aussi ce matin. Vous arrêtez, vous envoyez un message vocal via le WhatsApp, on se fera bien sûr un plaisir de partager l'info en ce jeudi. Nous sommes le 16 juillet, bonne fête au Carmen aujourd'hui, 8h30. C'est l'heure du 90 secondes. C'est toute l'actu en France et dans le monde. Cyril Ardo-Redon.
11: 13 000 foyers concernés ce matin par des coupures d'électricité dans la Sarthe et le Maine-et-Loire notamment. Cela fait suite aux orages hier soir. Il y a eu des inondations localement. Ce matin, 15 départements sont en vigilance orange aux orages. 31 départements sont en alerte orange canicule.

0: de vie atteints de maladies très graves et incurables. Plus de 126 000 candidats encore en attente d'une proposition sur Parcoursup pour la rentrée prochaine. Tout est fait pour leur trouver une place dans l'enseignement supérieur, dit ce matin le ministre de l'Éducation, Édouard Geffray, même si cette situation n'est jamais acceptable, précise-t-il. Et puis le mondial de foot, la France affrontera l'Angleterre pour la 3e place samedi à 23h. L'Argentine rejoint, elle, l'Espagne en finale dimanche après sa victoire 2-1 hier soir sur les Anglais.
1: Cyril Ardaud, redonne toute l'actu sur ici.fr, 8h31, l'info d'ici. Fanny Boucaud, on part au chevet de nos cours d'eau ce matin.
2: Même si les pluies reviennent un petit peu en creuse encore aujourd'hui, nos cours d'eau ne vont pas reprendre des couleurs de suite. Certains n'ont presque plus de débit, quand d'autres sont déjà à sec sur le bassin versant de la Petite Creuse. Ce sont 1283 km de cours d'eau qui sont dans un état critique, comme vous avez pu le constater tristement à Clunia, Thibaut Pointeau.
3: Au fond de son jardin, Jackie n'a plus de rivière, mais une plage de sable.
4: Bon, ben là, il n'y a plus rien. Hein. Là, y a plus rien. Là, c'est des restants de flaques qui restent, quoi, mais après, voilà, il n'y a plus de vie. Hein.
3: Plus de vie, car plus d'eau dans la rivière du Véro. Le bruit du ruissellement a été remplacé par le cri des hérons.
4: Ah ouais, ben, les hérons, ils viennent. Hein. Je les entends le matin. Ça fait un cri, ça reconnaît tout de suite. Pour chez poissons, bon, tout ça, quoi, tout disparaît. Parce que je vois, bah, ils sont ramassés par les hérons et tout. Quoi, voilà,
3: la nature meurt partout le long du cours d'eau.
5: Là, on voit un reste d'écrevisse. C'est fait sûrement manger par un héron.
3: Yannick Guesquière est technicien rivière au syndicat mixte du bassin de la Petite Creuse.
5: Là, c'est parlant. Ouais. Il y a quelques espèces qui en profitent. Les hérons, les sangliers, tout ça, ils font le nettoyage hein, dans tout ce qui est poissons et vie aquatique. Tous les poissons sont morts, ça c'est sûr. Il n'y a plus d'insectes aquatiques non plus. Hein. C'est quand même la faune principale des cours d'eau. Mais c'est aussi préjudiciable pour tous les autres mammifères qui peuvent aussi consommer tous ces insectes. Là, je pense par exemple aux chauves-souris, en fait, ça a un impact là-dessus aussi.
3: Autre conséquence sur le bétail, les agriculteurs sont obligés de puiser autre part depuis maintenant plus d'un mois.
5: On a pris justement une mesure de débit. Donc c'était le 18 juin et on était déjà à 4,7 litres par seconde. Là, ça fait tôt quand même. En gros, au niveau du pont là-bas, on avait une section d'écoulement d'environ 50 cm sur peut-être à peine 5 cm d'eau. Et en fait, depuis 2019, c'est plus ou moins régulier en fait.
3: Et ça, peu importe le cours d'eau. 10 km plus au nord à Boussac, le même constat dans la Petite Creuse.
5: Donc là, actuellement, voilà, c'est plus un cours d'eau, c'est plutôt un chemin en fait. On peut l'emprunter en petites chaussures, il n'y a pas de problème. Hein.
3: Et cette sécheresse n'impacte pas uniquement les animaux.
5: On a aussi un captage d'eau potable donc sur une source. Donc ça veut dire que les captages eux aussi vont finir par fournir beaucoup moins d'eau. Il faut bien se dire que l'eau potable, ça vient quand même des milieux naturels. Et voilà, c'est bien de là qu'on tire notre eau aussi. Quoi.
3: Alors il n'y a pas de risque de manquer d'eau au robinet, il y a d'autres solutions grâce notamment au raccordement avec l'Allier. Mais il faudra du temps pour que le niveau de nos cours d'eau revienne à la normale en Creuse.
5: S'il ne pleut pas encore pendant quelques mois, ça risque d'être très critique. Hein. Si on a un mois de pluie, ça ferait du bien.
3: Car pour le moment, les rares pluies ont l'effet d'une goutte d'eau dans un océan de sécheresse.
2: Le préfet a pris les premières restrictions face à cette sécheresse dès le 4 juin, comme l'interdiction de la pêche dans certains cours d'eau qui court encore. Un homme de 28 ans est en détention provisoire après avoir reconnu être responsable d'incendie en Creuse. Il dit avoir allumé volontairement 3 incendies à Soumont dans le nord-est du département entre la mi-juin et début juillet. Par exemple, le 15 juin, 2 hectares sont partis en fumée. Dans le journal de 9h, nous irons à Limoges où les élus et les habitants du plateau de Millevaches se sont réunis hier pour dire encore non au projet de porcherie de Royère de Vassivière. Et puis nous parlerons de Bourgueneuf qui n'accueillera pas son traditionnel festival de cinéma cet automne. Ciné des villes, ciné des champs.
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1: 8h35, vigilance orange, canicule, toujours maintenue par Météo France et vigilance jaune aux orages. Ils vont nous concerner une nouvelle fois hein, cet après-midi. N'oubliez pas le WhatsApp, il est là. On l'a mis en place pour vous, pour communiquer encore plus facilement. D'ailleurs, avec par exemple un message vocal. On veut vous entendre, 05 55 52 37 38. Faites comme Joël à Feltin.
7: Bonjour, les Creuse, à Feltin, 32 degrés cet après-midi. Et le temps est comme hier, moitié soleil.

0: moitié nuage, oui. De la pluie, de l'orage. Et attention, ça risque de glisser. Sinon, je vous souhaite un bon jeudi. Bisous, à bientôt. Au revoir.
1: À bientôt, Joël. Bonne journée. Effectivement, c'est assez partagé, hein, comme temps. Il y en a un petit peu pour tout le monde. Quelques températures, 20 degrés, relevé tout à l'heure la part à Ginette. Elle nous appelait pour nous le dire. Cet après-midi, on aura 28 à la Courtine, 29 du côté des Volets-Bains, comptez 30 à Bourganeuf, 31 au Buisson. Et demain, par contre, ça va être vraiment chouette, hein. Plein soleil sur la Creuse, des valeurs entre 26 et 29 degrés. C'est d'ailleurs la tendance jusqu'à vendredi.
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1: Vous qui êtes en vacances, peut-être que vous écoutez Ici Creuse pour la première fois. Eh bien écoutez, vous avez fait le bon choix parce que les vacances en Creuse, vacances heureuses, ça démarre ici, évidemment, dès le réveil. Bonne journée en ce jeudi. Embrassez les Carmen, c'est leur fête aujourd'hui, 16 juillet. Ici Creuse, 8h37.

0: si on est comme vous, on aime énormément Jean-Jacques Goldman, Envole-moi, l'un de ses grands classiques 1984, ses plus grandes chansons d'ailleurs de ces décennies, à retrouver tous les soirs 19h. C'est 100% années 80 avec Laurent Petit-Guillaume, 8h41.
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0: On a créé pour vous cette boîte vocale, c'est un moyen vraiment privilégié de passer l'info tout simplement à travers un message que vous enregistrez au 05 55 81 13 82. Dites-nous ce qui se passe tout près de chez vous, par exemple ce week-end.
3: Dimanche 19 juillet, de 9h à 12h, de 14h à 18h, 40e journée de la pierre à Mago. Tailleurs de pierre, forgerons, sculpteurs travailleront sous vos yeux. À 18h, tirage de la super tombola avec des lots exceptionnels. Venez nombreux.
4: 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Puis, 21h45, place à la magie du cinéma sous les étoiles. Et pour accompagner la séance, snack sucré sur place avec des pop-corn, des crêpes, de quoi se régaler. Ciné plein air gratuit pour les moins de 3 ans. N'oubliez pas les chaises, les futas, les serviettes, donc la projection d'un petit truc en plus.
5: Oui, bonjour. Pour le 15e festival de musique classique, Cordes et compagnie, nous vous convions à 3 concerts de 2 contrebassistes. Le vendredi 17 à 20h à l'église de Faux-la-Montagne, le samedi 18 juillet à 20h30 à l'église d'Aubusson et le dimanche 19 juillet à 17h à l'église de La Souterraine. C'est en libre participation, c'est à vous, merci.
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0: Il est 8h42.
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0: Événement à ne pas manquer, la petite finale, la 3e place. France, on croise les doigts, France-Angleterre, c'est ce samedi à Miami. Vous allez le vivre ce match parce que c'est 100% bleu ici. Dès 22h30 pour l'avant-match, le match 23h. Tiens, ce sujet, clin d'œil avant 9h. L'hymne des Bleus et 1 et 2, 3-0. On était le 12 juillet 98 et tout le monde chantait évidemment I Will Survive, la version disco de Gloria Gaynor. Très bonne nouvelle aussi avant 9h. Vous êtes peut-être sur le point de changer de voiture. Une bonne nouvelle. Explication avec Valère Correa. Et puis on va parler d'un bel événement aussi, tiens, avec Ici Creuse, partenaire du Salon du Couteau, c'est à Aubusson ce samedi. On appelle le secrétaire de l'association sur le fil à 8h48.
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0: Il est 8h44, un bon plan pour notre pouvoir d'achat, même l'été. Hein. C'est grâce à vous, Valère Correa. Aujourd'hui, vous vouliez nous parler du retour du leasing social.
10: Oui, parce que c'est aujourd'hui que le dispositif fait son retour. Si vous avez besoin de changer de voiture, ça vaut peut-être le coup d'y jeter un coup d'œil. Alors, le principe du leasing social est simple. Hein. Grâce à une aide de l'État, certains ménages peuvent louer une voiture électrique pour une mensualité réduite. Lors de la première édition, les dossiers étaient partis très vite. Pour vous renseigner, il faut se tourner directement vers les concessionnaires qui ont publié leurs offres. Mais attention, avant de foncer, il faut comprendre ce que vous signez. Et vous avez en fait deux options. Une location longue durée, c'est la LLD. Ça veut dire que vous louez la voiture pendant plusieurs années, puis vous la rendez. Ou alors, vous pouvez décider d'aller sur une LOA, une location avec option d'achat qui vous permet, elle, de racheter le véhicule à la fin, si vous le souhaitez, en déduisant de son prix initial vos loyers et l'aide de l'État.
0: Valère, quels sont les points auxquels il faut faire attention ?
10: Déjà, vérifier que vous êtes bien éligible, bien sûr. Ensuite, regardez le contrat dans son ensemble, le montant du loyer, évidemment, mais aussi le kilométrage autorisé. Si vous le dépassez régulièrement, la facture peut vite grimper. Ouais. Posez-vous aussi une question toute simple. Hein. Est-ce que cette voiture correspond vraiment à votre quotidien ? Est-ce que vous pourrez la recharger facilement ? Est-ce que vous roulez beaucoup ? Pour que ce soit rentable, l'idéal est de recharger à la maison. Le leasing social peut être une très bonne opportunité pour passer à l'électrique hein, sans se ruiner, mais comme toujours, un contrat, ça se lit jusqu'au bout, même quand la mensualité paraît très attractive sur le papier. Le leasing social, vous allez regarder ou vous préférez encore attendre, pensez à m'écrire par ici les économies @radiofrance.com.
0: Et l'application ici pour trouver tous les bons plans chaque jour de Valère Correa. Il y a un bel événement avec Ici Creuse qui se prépare à Aubusson. Là, ça se passe ce week-end, hein, c'est ce samedi, le Salon du Couteau, 5e édition. Comment entretenir la lame et ou le manche au quotidien de son couteau? Est-ce qu'on peut laver son couteau? La vaisselle peut-être aussi? Toutes les questions avec une quarantaine d'exposants. On va en parler avec le secrétaire de l'association sur le fil, Claude Joanneau. Il sera avec nous juste après l'une des toutes dernières chansons de Amir à 8h46.

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1: C'est sympa comme tout ça, c'est tout joli hein, au réveil, le nouveau Amir à l'imparfaite à retrouver sur la réédition de son dernier album, c'est Amir, toute son actualité sur ici.fr. L'application ici pour retrouver les carburants les moins chers en Creuse avec notre carte interactive. Pensez-y, c'est important, par exemple vous qui devez peut-être faire mettre un petit peu de carburant, vous êtes sur la souterraine, vous roulez au samplon 95, le moins cher est à 1,869 € rue François Durand. C'est une info que vous retrouvez sur notre carte interactive, évidemment. Est-ce que les trains sont à l'heure en gare de Guéret? Attention, petit retard quand même. Le TER qui devait partir pour Limoges à 8h39, 20 minutes de retard. Il partira donc à 8h59. Ça se rapproche. Tout va bien du côté de la souterraine. Le TER pour Châteauroux, comme prévu, 9h11.
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1: Il est 8h50. Comme le chantait Vanessa Paradis, coupe, coupe, effectivement, on va pouvoir couper ce samedi, et bien en plus. Le Salon du Couteau, 5e édition, événement dont ici Creuse est partenaire, c'est à Aubusson, salle de la Passerelle. Bonjour Claude Joanneau.
4: Bonjour, Gaëtan Spagnol.
1: Secrétaire de l'association Sur le Fil. Je le disais tout à l'heure, il y a une quarantaine d'exposants et un programme riche. Il y aura pas mal de démonstrations.
4: Oui, alors les exposants, oui, effectivement, il y en a une quarantaine. Rapidement, on en a 7 qui viennent de Creuse quand même. On en a une douzaine qui viennent de Thiers, ce qui est un signe quand même de reconnaissance, puisque c'est quand même la capitale du couteau qui vient rencontrer la capitale de la tapisserie. Et puis de plusieurs régions de France, voilà.
1: Alors on va pouvoir échanger évidemment avec tous ces professionnels. Tiens, moi par exemple, question toute bête qu'on peut se reposer, c'est peut-être une idée reçue, mais est-ce que on peut laver son couteau, la vaisselle?
4: Ah non, pas cela, non, c'est pas des couteaux Made in China, hein, c'est de l'art. Et donc oui, même les couteliers vous donnent des tas de conseils. Moi je me souviens, et je pense que je dois pas être le seul, quand le grand-père déjà cassait la croûte, il sortait son couteau de sa poche, et puis quand c'était fini, voilà, on entendait ce petit bruit là. Mais avant, il essuyait un petit coup sur son pantalon. Donc
1: exact.
4: Maintenant, on va se moderniser et puis on le passe un petit peu sous l'eau ou même on se contente de l'essuyer. On met un petit peu d'huile sur le manche. Enfin, on fait un entretien. Puis sinon, on appelle au secours le coutelier qui nous l'a vendu pour qu'il nous fasse ça bien.
1: Et vous savez, Claude, je vous pose cette question parce que ça peut paraître idiot comme question. Il n'y a pas de question idiote. Ouais. C'est juste pour rappeler que toutes les questions sont évidemment les bienvenus, c'est du partage. Ça se passe ce samedi. On a rendez-vous à partir de quelle heure, Claude?
4: Alors, à partir de 10h, voilà. Ouverture au public jusqu'à 18h.
1: Salle La Passerelle, 5e édition du Salon du Couteau artisanal. Une quarantaine d'exposants vous attendent à Aubusson. Événement avec ici Creuse, nous sommes partenaires. Merci beaucoup, Claude Joanneau. Bonne journée.
4: Eh ben, merci à vous. Bonne journée. Au revoir.
1: Et rendez-vous samedi à Aubusson. Dans un instant, un été en pleine forme grâce au docteur Kirzek.

0: Clin d'œil à nos bleus, ici c'est 100% bleu, on croise quand même les doigts, ça serait beau quand même, hein, être au moins sur la troisième place du podium France-Angleterre ce samedi à vivre dès 23h, ça sera à Miami avec Pierre Clément, avec évidemment Charlotte Lorgeret, Bruno Salomon, tous nos spécialistes de ce mondial. 22h30 pour l'avant-match, coup d'envoi, 23h, ça se passe ici, toutes les infos déjà sur ici.fr. 9h-5, on va parler santé et figurez-vous que le cerveau fait le ménage pendant notre sommeil. Bonjour docteur Kirzek.
1: Bonjour à toutes et à tous, activité passionnante, peut-être ma préférée, moi, après la radio évidemment. Je parlais de dormir, hein, du sommeil. Le sommeil, c'est aussi le moment où votre cerveau fait son grand ménage de printemps ou d'été. Une récente étude parue dans une revue très sérieuse nous explique que pendant la nuit, votre tête se transforme en véritable station d'épuration. Et oui, oubliez l'image du cerveau qui s'éteint la nuit, c'est faux. Pendant que vous rêvez, que vous dansez la salsa en maillot de bain sur une plage, oui. Votre cerveau, lui, il est hyper actif. Mais pas n'importe comment, il se met en mode équipe de nuit, une équipe spécialisée, dirigée par un réseau appelé le système glymphatique. C'est un nom un peu barbare pour dire que c'est un réseau d'égouts du cerveau, finalement. On fait le ménage, ce système découvert par un neuroscientifique s'active surtout pendant la phase de sommeil profond, et sa mission, évacuer les déchets toxiques. Alors, on va me dire, mais quels déchets? Il y a deux protéines, la bêta-amyloïde et la protéine tau. Ça vous dit peut-être quelque chose, parce que ce sont elles qui s'accumulent et qui forment des plaques qu'on observe dans la maladie d'Alzheimer. Donc le système glymphatique, il agit comme un réseau pour éliminer ces protéines qui sont des facteurs de maladie d'Alzheimer. Donc il y a le liquide céphalo-rachidien, ce liquide qui baigne notre cerveau, ça va circuler, ça va rincer, ça va éliminer les toxiques. Et tout ça, ça se fait pendant la nuit.
0: Docteur, c'est passionnant, mais c'est aussi un peu inquiétant quand même. Concrètement, qu'est-ce qui peut perturber ce ménage de nuit? Et quels sont les symptômes qui doivent nous alerter sur la santé de notre cerveau?
1: Tout ce qui fragmente votre sommeil ou réduit vos temps de sommeil profond perturbe le grand ménage. Ça veut dire quoi? Ça veut dire que le stress chronique, la dépression, les maladies cardiovasculaires, le vieillissement, mais aussi les médicaments et les somnifères mal utilisés ou trop longtemps, ou encore l'apnée du sommeil, tout ça, ça perturbe les fines ondulations cérébrales. Résultat, le nettoyage est moins efficace, les déchets s'accumulent et à long terme, c'est un risque de déclin cognitif et de démence. Alors attention, ça marche dans les deux sens. Un mauvais sommeil favorise l'accumulation des toxines, mais les premières lésions d'Alzheimer peuvent aussi perturber l'architecture du sommeil. C'est vraiment un cercle vicieux. On surveille donc une fatigue chronique, des réveils nocturnes, des difficultés de concentration, ou si vous dormez un peu trop la journée et pas la nuit, ou une irritabilité, tout ça, ça peut vouloir dire que votre sommeil est de mauvaise qualité. Donc si vous cumulez plusieurs de ces signes, surtout après 50 ans, parlez-en à votre médecin, il pourra faire un bilan sommeil, voire un enregistrement du sommeil. Et puis sinon, les conseils pratiques pour bien prendre soin et bien nettoyer la nuit, c'est régularité, une grotte, faut faire une chambre noire un peu fraîche, stop aux écrans une heure avant de se coucher, et on évite les excitants, caféine, alcool ou les gros repas le soir. Allez, bon été, bonne santé, à l'écoute d'ici bien sûr.
0: Bah écoutez, merci docteur, on va faire le ménage je vais faire le ménage de mon cerveau et je vous retrouve demain dès 6h. Bonne journée.
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0: On va prendre le temps ce matin, juste après les infos, de s'occuper notamment, alors ça sera à 10h, de nos lunettes.
6: Je vous demande infiniment pardon, Guy. Je n'y vois plus rien. Je n'ai rien à l'œil, mais l'on m'a cassé mes lunettes. Par conséquent, nous allons voir comment nous allons faire le tir à la corde.
0: Les lunettes de Léon Zitrone, interview dans les années 70. Bonjour Kevin Gazo.
7: Bonjour Gaëtan Spagnol, j'avais pas encore mis mon casque, donc vous avez bien pu d'attendre un petit peu.
0: À 10h, on va parler lunettes, mais de soleil.
7: Exactement, comment bien protéger ses yeux avec l'été, ce soleil. On fera le point avec une opticienne à partir de 10h. Et puis bien sûr, vos idées sortir,
0: vos
8: ordinateurs sortis.
7: Oui, bon, bref, il arrive, il y a quelque chose qui arrive.
0: Restez là, bonne journée. Merci.
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1: L'actualité avec vous, Fanny Boucaud, bonjour.
5: Bonjour Kevin Gazo, bonjour à tous.
1: Nos cours d'eau sont dans un état critique.
5: La Creuse est toujours en crise sécheresse et même s'il y a, il a plu hier et que les orages pourraient même revenir frapper le département aujourd'hui, ce n'est pas avec ça qu'on va remonter le débit de nos cours d'eau. Certains sont même passés au stade au-dessus et sont déjà à sec. Ce n'est pas encore le cas à Clunia sur la petite Creuse Thibault Pointeau, mais le débit est très faible sur les 1283 km que compte le bassin versant.
8: Quelques rares flaques d'eau apparaissent entre deux bancs de sable. Seule trace de la vie qui s'est envolée avec la sécheresse.
9: Là, on voit un reste d'écrevisse. Bon, alors, c'est une écrevisse américaine. C'est fait sûrement manger par un héron.
8: Yannick Guesquière, technicien rivière au syndicat mixte du bassin de la Petite Creuse, connaît ce cours d'eau comme sa poche.
9: Donc là, on est sur le Véro, principal affluent de la Petite Creuse. Voilà, un cours d'eau qui, actuellement, est à sec. Tous les poissons sont morts, ça, c'est sûr. Il n'y a plus d'insectes aquatiques non plus. C'est quand même la faune principale des cours d'eau. Mais c'est aussi préjudiciable pour tous les autres mammifères qui peuvent aussi consommer tous ces insectes. Là, je pense par exemple aux chauves-souris, en fait, ça a un impact là-dessus aussi.
8: Autre conséquence aussi pour le bétail.
9: Le cours du Véro, oui, il y a quand même pas mal d'élevages en bordure. Et donc là, ils sont vraiment impactés là-dessus. On les voit actuellement qui roulent de l'eau toute la journée avec des tonnes à eau. Donc oui, après, ça va plutôt avoir tendance à charger le réseau d'eau potable, en fait.
8: Alors le Véro à sec, c'est déjà arrivé, mais jamais aussi tôt dans l'année.
9: On a pris justement une mesure de débit, et on était déjà à 4,7 litres par seconde. Donc c'était le 18 juin. Là, ça fait tôt quand même. On avait une section d'écoulement d'environ 50 cm sur peut-être à peine 5 cm d'eau. Et en fait, depuis 2019, c'est plus ou moins régulier en fait.
8: Et il faudrait quasiment un mois de pluie pour que la rivière retrouve son niveau habituel.
5: Et face à cette sécheresse, le préfet a pris des premières restrictions dès le 4 juin, avec notamment l'interdiction de pêcher dans certains cours d'eau. Avec cette sécheresse, les incendies se multiplient encore chez nous. Un feu d'herbe sèche et de broussailles a détruit 6 hectares au lieu dit le Battet, près de Châtelut-Malvanet. Le feu s'est déclaré vers 18h30 hier soir. Une quarantaine de pompiers ont été mobilisés. Un incendie maintenant éteint, mais toujours surveillé par les pompiers. Dans ce contexte, un homme de 28 ans a été placé en détention provisoire en Creuse. Il serait responsable de 3 incendies chez nous. Il a reconnu les avoir allumés volontairement à Soumans, dans le nord-est du département, entre la mi-juin et début juillet. Par exemple, le 15 juin, eh bien, 2 hectares sont partis en fumée. Ce jeune creusois a allumé des herbes sèches en bordure des petites routes de campagne avec son briquet. Son procès doit se dérouler le 24 août.
1: Ils n'ont pas prévu de baisser les bras.
5: Malgré le feu vert du préfet donné la semaine dernière, les opposants au projet de porcherie à Royères-de-Vassivière souhaitent continuer à alerter la population sur ce qu'ils estiment être une future catastrophe pour l'écosystème de leur territoire. Plus d'une centaine de personnes se sont rassemblées à Limoges pour dénoncer l'installation de cet élevage de 1200 porcs. Philippe Combrouze, ingénieur en hydrologie, spécialiste des cyanobactéries, alerte sur ce danger.
10: Les algues, les microalgues vont coloniser le fond de la rivière, vont donner des niches écologiques aux cyanobactéries avec tout le danger que représentent les cyanobactéries sur la santé humaine et animale. L'abreuvement des animaux devient dangereux et on ne peut même pas utiliser cette eau pour certaines cultures, pour du maraîchage par exemple, c'est impossible. Les risques sont trop grands et ça veut dire que le mètre cube d'eau potable produit à partir d'une eau aussi dégradée ne va pas être aux alentours chez nous de 5-7 euros, mais va franchir allègrement la barre des 150 euros le mètre cube, voilà.
5: Plusieurs recours contre la décision du préfet ont été lancés par des élus et un collectif d'habitants. Le droit à l'aide à mourir, définitivement adopté par le Parlement. Après des années de débats, le texte a obtenu son ultime feu vert hier à l'Assemblée. Le député de la Creuse, Bartholomé Lenoir, a voté contre, comme tous les députés UDR. Le texte doit maintenant être soumis au Conseil constitutionnel. Ce nouveau droit est réservé aux patients majeurs atteints d'une affection incurable, engageant le pronostic vital et qui peuvent exprimer leur volonté de manière libre et éclairée. Le festival de cinéma de Bourganeuf n'aura pas lieu cette année. Ciné des villes, Ciné des champs, qui se fait chaque année le dernier week-end d'octobre, est reporté pour sa 16e édition à l'été prochain. Le festival attire près de 2000 spectateurs chaque année, venus voir les films en avant-première et rencontrer acteurs et réalisateurs. Mais c'est devenu de plus en plus compliqué à organiser, avoue Annie Miller, la fondatrice et présidente du festival.
11: Il y a deux choses. Il y a effectivement la diminution des subventions. J'ai perdu presque la moitié. Il faut que je fasse des pieds et des mains pour arriver à présenter quelque chose d'honorable. Si vous voulez, je peux plus subvenir au manque. Financièrement, c'est moi qui avance. Et puis deuxièmement, c'est un travail sur toute une année. Donc physiquement, je ne peux plus. J'arrive à un certain âge qui fait que je dois m'occuper un peu plus de moi.
5: Annie Miller qui explique aussi que son fils et son neveu reprendront le flambeau. La 16e édition du festival Ciné des Vies, Ciné des Champs aura donc bien lieu, mais en juin prochain. Et puis la France va jouer la 3e place en Coupe du Monde de football contre l'Angleterre samedi soir à Miami. Les Anglais ont perdu face aux champions du monde en titre, l'Argentine, hier soir 2-1 dans l'autre demi-finale. Les Argentins tenants du titre qui affronteront donc l'Espagne en finale.
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5: Et il va faire mitigé, on va dire. C'est un peu mitigé.
7: C'est vrai, mais même demain, ça sera mitigé. On va avoir des éclaircies et puis après, on va avoir des nuages. On aura même de l'orage qui nous attend cet après-midi. Pareil pour demain, des averses souvent orageuses vont se succéder selon Météo France. Cet après-midi, il fera quand même chaud puisqu'on attend 27 à Aguéré-Boussac, 28 à La Courtine, 29 à La Souterraine et Vaulévin et Crau, 31 pour la maximale à Aubusson.
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7: Il est 9h07, vous écoutez Ici Creuse, bienvenue si vous nous rejoignez. On est ensemble jusqu'à midi.

0: Alain Chamfort, la fièvre dans le sang sur votre radio Ici Creuse à 9h11.
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0: Bienvenue chez vous en mode été. Oui, on passe l'été ensemble sur votre radio Ici Creuse avec tous vos conseils. Notamment aujourd'hui, vos yeux. Oui, on va recevoir une opticienne à partir de 10h qui nous parlera de ses lunettes de soleil. Comment bien choisir ses lunettes de soleil? Comment bien protéger également ses yeux en été? Et puis comment gérer aussi le soleil, les yeux de nos enfants avec également des lunettes de soleil adaptées. Sans oublier cette éclipse au mois d'août. On fera également le point, le danger pour nos yeux. Mais ça arrive à partir de 10h. Pour le moment, on fait le tour des offices de tourisme.
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0: Si vous aimez les beaux objets, le travail artisanal et les savoir-faire d'exception, voici une idée de sortie pour ce week-end. Samedi 18 juillet, Aubusson accueille la 5e édition du salon du couteau artisanal sur le fil. Pour nous en parler, nous sommes avec Faustine de l'office de tourisme Creuse Grand Sud. Bonjour Faustine.
3: Bonjour.
0: Alors qu'est-ce qui fait le succès de ce salon devenu un rendez-vous incontournable de l'été à Aubusson ?
3: Eh bien déjà, c'est un événement qui est organisé donc par la mairie d'Aubusson et l'association Sur le Fil. Et c'est un événement qui va donc réunir plus de 40 artisans avec une exposition vente, rencontre avec des artisans, donc la possibilité d'échanger avec eux. Et il y aura également donc une démonstration de savoir-faire.
0: Est-ce que c'est un salon qui s'adresse uniquement aux passionnés de coutellerie ou c'est une sortie qui peut plaire à toute la famille ?
3: Ça peut plaire à toute la famille, autant aux passionnés qu'aux amateurs ou pour passer un bon moment. À savoir que l'entrée est à 3€ et que c'est gratuit pour les enfants jusqu'à 12 ans.
0: Et ben voilà, tout simplement. Merci beaucoup Faustine. Je rappelle donc que c'est le 5e salon du couteau artisanal sur le fil. C'est ce samedi 18 juillet de 10h à 18h à la salle de conférence et sur l'esplanade Charles de Gaulle à Aubusson. Une belle occasion donc de découvrir des artisans venus partager leur savoir-faire. Merci beaucoup Faustine.
3: Merci.
0: Et si ce week-end vous laissiez aussi votre timidité de côté, direction la Souterraine pour une soirée placée sous le signe de la bonne humeur. Un grand karaoké est organisé ce samedi soir au jardin public. Pour en parler, nous retrouvons Françoise de Bernard de l'Office de tourisme du pays australien. Bonjour Françoise.
4: Bonjour à tous.
0: Un karaoké géant en plein air, c'est plutôt original. Comment s'est née cette idée ?
4: Alors en fait, on a un tout nouveau comité des fêtes à la Souterraine qui est extrêmement actif et qui a des idées très ludiques. Donc le karaoké, c'est pas une première pour eux et ça marche toujours vraiment, c'est très sympathique. C'est en plein air, au jardin public, donc en plus on a de quoi s'asseoir puisque c'est un petit amphithéâtre en fait pour ceux qui ne connaissent pas le jardin public de la Souterraine. On pourra manger sur place, on pourra boire bien sûr avec modération sur place et c'est gratuit.
0: Merci donc, beaucoup. Oui, merci beaucoup Françoise. Je rappelle donc ce karaoké géant, c'est ce samedi 18 juillet à partir de 18h au jardin public de la Souterraine. L'entrée, donc vous l'avez dit, gratuite. Alors que vous soyez chanteur d'un soir ou simple spectateur, l'ambiance promet d'être au rendez-vous. Merci Françoise.
4: Merci à vous.
0: À très vite. 9h15, vous écoutez Ici Creuse. On retourne en musique avec Charles Doré, un des participants de la Star Academy avec son titre Famille ou pas Famille. Alors

0: Famille ou pas famille, Charles Doré sur votre radio Ici Creuse. Bah oui, votre radio Ici Creuse, c'est votre famille.
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0: Sur la route des vacances, au village sculpté de Magot, aujourd'hui découverte de la deuxième maison du tailleur de pierre François Michaud, une maison du style retour du migrant. Grâce à votre guide Jean-Christophe Arnaud, vous commencez à vous y connaître, Ingrid.
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3: Il y a un peu toutes des techniques en fait, torsadées, en colonne.
4: Exactement. Ici, on est devant sa deuxième maison donc, qu'il a construite. On a des papiers comme quoi il y a habité à peu près en 1848 à ses 38 ans du coup. Parce que je vous ai peut-être pas dit même, François Michaud c'était donc 1810 et il est mort en 1890, 80 ans. Donc à partir de ses 40 ans, il a habité ici avec sa famille. Alors on voit déjà que c'est pas du tout la même maison. On est plus sur le type bloc à terre en longueur. Là, on est sur une maison qu'on appelle retour de migrants. Donc c'est-à-dire qu'on est sur deux étages et puis on voit la symétrie un peu. Si on part de la gauche, ça fait fenêtre, fenêtre au-dessus, la porte, une fenêtre au-dessus, fenêtre, fenêtre. Après, on voit aussi que comparé à sa première maison, il s'est fait une petite ceinture là, une petite cour privée pour avoir un peu plus d'espace personnel, on dira. Et toute cette ceinture, on voit bien qu'elle est bien travaillée aussi, toujours avec de la belle pierre de taille. Et puis là, devant nous, en haut sommet, là, les trois grosses sculptures, Napoléon avec son bicorne, ses bras croisés, etc. À droite, on a une chimère et à gauche, une femme nue avec juste une feuille de vigne sur le sec et un chapeau parce que quand il l'a installée, celle-ci, ça n'a pas plu à tout le monde. Quand les dames devaient avoir une coiffe pour cacher leurs cheveux et que lui, il met une femme nue comme ça devant tout le monde en plein milieu du village, ça n'a pas plu à tout le monde. Et donc il a dit, ça vous embête ? Eh ben, je vais la rhabiller. Et il lui a fait un chapeau. On voit que le granit n'est pas le même, mais par contre, on voit toujours que sa technique, là, les pattes de la chimère sont très fines. Pour passer l'appareil, aller chercher le creux entre le ventre et les pattes. Très compliqué pour pas que la patte casse. Voilà, fallait vraiment savoir comment attaquer la matière, etc. On voit qu'il s'y connaissait aussi en effort. Si on regarde, par exemple, le Napoléon, il l'a fait assis. La femme nue, si on regarde derrière son mollet gauche, il y a un petit corbelet pour renforcer. Et donc, les deux bustes. Alors, vous aurez peut-être reconnu le buste de droite, Marianne, avec son sein nu et son bonnet phrygien. Et donc, à gauche, on a un deuxième buste. Et donc, ça, c'est Jules Grévy, président de la 3e République, je crois. Et alors, allez savoir pourquoi, c'est pareil. Alors, je crois que lui, il avait fait pas mal pour l'obligation au niveau de l'école et de la gratuité aussi de l'école, des choses comme ça. Alors, est-ce que c'est ça ? Est-ce que on ne sait pas pourquoi lui ? Voilà. Mais en tout cas, il a fait son buste. Et pour tous ceux qui ont analysé un peu donc ses sculptures et l'œuvre de François Michaud, c'est la plus aboutie. C'est celle, si on voit un petit peu, on a les plis de la redingote. On peut voir les petits boutons sur la chemise. Enfin, il y a les traits dans la barbe, etc. Enfin, c'est la plus aboutie.
0: C'est la plus aboutie et c'est pas mauvais. Tiens, vous retrouvez les interviews et les photos sur notre site ici.fr et l'application ici.
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8: Il fait chaud, 19 degrés, petit déjeuner sur la terrasse.
9: 28 degrés cet après-midi, le temps est ensoleillé.
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0: Still Crazy sur votre radio. Ici Creuse à suivre. On va s'intéresser à votre trousse de pharmacie. Non, ça c'était de hier. Voilà, je vous le dis. Là aujourd'hui, on va s'intéresser au bob. Le bob. Vous savez ce que vous mettez sur la tête que vous gagnez par exemple lorsque vous voyez passer la caravane passer autour de France. Bah oui, un objet emblématique de l'été. Ça arrive dans un instant. Bah tiens, en parlant d'été. Jo Dassin avec l'été indien qui s'invite tranquillement dans vos oreilles à 9h27.
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0: Joe Dassin, l'été indien à 9h32 sur votre radio ici Creuse. Très belle matinée. En ce jeudi 16 juillet, on fait le point sur votre service ici Express avec Ingrid Herbst.
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3: Si vous cherchez comment occuper les petits demain, direction l'île de Vassivière à Beaumont-du-Lac, le Centre international d'art et du paysage propose l'atelier Couleur Pousse-Pousse vendredi de 11h à midi. Après un conte, les enfants de 3-6 ans fabriqueront des couleurs à partir de légumes puis créeront leur propre tableau. Comptez 5 euros par enfant accompagné d'un adulte et pensez à réserver. Pour une sortie en famille, demain soir, rendez-vous à Bénévent-l'Abbaye. Les Bénévent-vendredi accueille le groupe Les Frères La Pompe. C'est à partir de 20h. Le concert est gratuit et une petite restauration est proposée sur place. Une bonne idée pour prolonger la journée en musique sans alourdir le budget familial. Et puis rendez-vous ce soir à Aubusson qui passe en mode feria au programme Bandin, animation dans les rues, ouverture des commerces, ambiance assurée.
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0: Il est 9h33. Vous avez peut-être été au bord de la route, voir le Tour de France et vous êtes dit « Ah, j'ai chopé le bob !» La fameuse marque au saucisson. Vous avez bien fait. Bah tiens, justement, c'est un objet emblématique de l'été. Et on découvre tous ses secrets dans la prochaine minute avec Perrine Clément. Ne bougez pas pour le moment, c'est Nick Kershaw dans vos oreilles.

0: Nick Kershaw sur votre radio, ici Creuse à 9h37.
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0: J'ai envie d'éternuer. Voilà, je suis transparent avec vous. Mais avant ça, on va ouvrir la valise de Perrine Clément. Chaque jour, elle révèle les secrets d'un objet emblématique de l'été.
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3: Un bob.
4: C'est peut-être pas saillant, mais ça protège bien mes oreilles du soleil.
6: Le bob.
7: Avec ses trois petites lettres, c'est imposé comme l'un des accessoires cultes de notre été. Ce couvre-chef ne laisse personne indifférent. Jugé ringard par certains, tendance par d'autres. Et si on devait le bob à un certain bob? Parmi les hypothèses à l'origine de sa création, il y aurait Robert B. Robert, dont le diminutif est Bob.
8: Lui c'est Bob. Dis bonjour Bob.
9: Hi Bob.
7: Cet Américain se serait creusé le ciboulot pour concevoir un petit chapeau rond, léger et utile. Bien ajusté sur la tête, il ne s'envole pas et protège la nuque, les oreilles ainsi que les yeux des rayons du soleil. Une autre version de son histoire raconte que le Bob aurait débarqué en France avec les Américains pendant la Seconde Guerre mondiale.
10: Les Marines le portaient blanc, les bords relevés. Mais d'ailleurs, pourquoi s'appelle-t-il le Bob? Les soldats américains étaient surnommés les Roberts, prénom très répandu outre-Atlantique. Diminutif, Bob.
7: Et puis, il y a le Bob. Star de l'été, convoité et distribué lors du passage de la caravane publicitaire du Tour de France.
10: Pour le public, le défi c'est d'en attraper un. Tout le monde s'arrache le Vichy rouge et blanc, emblème de la table française.
7: Et vous, avez-vous un bob?
11: Ça évite d'avoir mal à la tête, de faire une insolation, et puis c'est stylé.
12: Je vais le prendre, surtout s'ils sont en festival, parce que là c'est indispensable. Pour se protéger du soleil, ça se donne un style, un gros flow. Ouais.
13: Un bob dans ma valise, c'est hyper important. En plus, j'ai une tête à chapeau, mais après, je vous cache pas que je varie entre le bob, la casquette et autres hautes formes sur ma tête.
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0: Et vous, vous mettez quoi dans votre valise là quand vous partez en vacances? Dites-moi là sur notre WhatsApp 05 55 52 37 38. À suivre, on va bricoler avec Léonard pour avoir son barbecue fixe. Mais avant ça, c'est le retour de la musique. Fabienne Thibault qui arrive dans un instant.
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0: Le Monde et Stone, Fabienne Thibault sur votre radio Ici Creuse.
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0: Et Léonard est avec nous ce matin pour nous distiller ses bons conseils brico-déco. Et ça ne vous a pas échappé, l'été est là. Et qui dit beau temps, dit barbecue ce matin. Léonard, donnez-nous vos conseils pour construire son barbecue extérieur.
2: Alors, pour bien choisir son barbecue, il va falloir bien vous rendre dans des magasins spécialisés où là, on va vous offrir peut-être différents modèles. Alors, il en existe en béton allégé, type béton cellulaire, d'autres en pierre naturelle, voire pierre reconstituée, ou encore en briques. Alors, l'avantage de ce barbecue, c'est qu'il va durer dans le temps. Vous allez pouvoir le laisser en permanence à l'extérieur de votre maison, plutôt proche de la terrasse, normalement. Et par contre, faites très attention à une petite chose. Tout d'abord, il va falloir vous renseigner dans votre mairie si vous avez parfaitement le droit d'installer un barbecue fixe dans votre jardin, si vous n'êtes pas dans un site protégé, par exemple. Ça peut être le cas. Et puis, faire attention également à la distance que vous allez l'implanter par rapport à la mitoyenneté, par rapport à vos voisins. Il va pas falloir que les fumées gênent votre voisin. Alors, pour cela, d'ailleurs, on va privilégier un barbecue fixe avec une cheminée qui va permettre de dévoyer ainsi en hauteur les fumées qui n'iront pas enfumer le voisin, c'est le cas de le dire.
0: Alors, matériaux, c'est fait, distance, c'est OK. Maintenant, parlons du choix du combustible.
2: Ce barbecue fixe, en principe, il va fonctionner soit au charbon de bois, soit au bois. Mais il peut, dans certains cas aussi, vous être proposé avec une version à gaz que là, vous devrez raccorder, bien sûr, à une bouteille de butane ou de propane et avoir tous les systèmes de sécurité, de raccordement pour ce type de barbecue. L'avantage, bien sûr, du barbecue à gaz, c'est sa montée en température très rapide, utilisable très rapidement. Par contre, l'avantage du bois ou du charbon de bois, c'est que là, on a ce petit plaisir en plus, ce petit plaisir gustatif qui est un peu plus agréable pour les grands spécialistes du barbecue. Et là aussi, attention, il existe des brûleurs verticaux, même à bois. Ouais, ça, c'est assez intéressant parce que du coup, ça permet de rôtir même un poulet sur une broche, etc. etc. Vous n'avez pas le jus de cuisson qui va tomber sur les braises. Donc, bien faire attention à votre choix en fonction de l'utilité que vous aurez de votre barbecue. Là aussi, la taille est importante. Certains modèles sont beaucoup plus grands que d'autres et vous permettent de cuisiner pour un plus grand nombre de personnes plutôt que de faire plusieurs fournées, de cuisson. Vérifiez toujours bien l'état de votre barbecue une fois que vous l'avez utilisé. Bien le nettoyer après chaque usage de façon à le retrouver propre et que la pierre, briques, matériaux que vous utilisez ne s'encrassent pas trop dans le temps de façon à le garder dans un état prêt à fonctionner en permanence. Dernière petite chose, sachez que dans les kits qui vous sont fournis pour le montage d'un barbecue d'extérieur, vous avez en principe tout ce qu'il faut pour l'assembler. Voilà, bon courage, bon bricolage à toutes et à tous et bon barbecue. À très bientôt.
0: Et tous les conseils pour nos bricolages à la maison, c'est avec Léonard et c'est sur ici.fr et l'application Ici. 9h50.
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0: On retourne en musique avant de parler de chat et de litière. La symphonie des éclairs, ça haute sa gazon.
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0: des éclairs.
1: Zao de Sagazin, la symphonie des éclairs sur votre radio ici Creuse. On entend parfois que nos chats grattent vigoureusement le plastique de leur bac à litière pendant de longues minutes, souvent en pleine nuit, ce qui est d'ailleurs très déplaisant pour nous. Nous sommes donc avec le docteur Pierre Fabin pour savoir ce qui se cache dans ce comportement bruyant et souvent très agaçant.
2: Eh bien, c'est en fait un instinct de survie très primitif. Dans la nature, le chat, c'est un chasseur, mais aussi une proie. Et c'est un maniaque de la discrétion. Il enfouit méticuleusement ses excréments pour masquer son odeur et ne pas attirer les grands prédateurs. S'il gratte frénétiquement les parois en plastique de son bac, ce n'est pas pour se faire les griffes. C'est qu'il considère que son odeur est encore trop présente. Souvent, cela arrive quand la litière est insuffisante en profondeur et qu'il ne peut pas creuser un beau trou, ou si le bac est sale et saturé d'urine. Comme il n'arrive pas à obtenir le résultat qui lui plaît, il s'acharne sur les murs autour pour tenter de recouvrir par tous les moyens. C'est un appel à l'aide sur l'hygiène de ses toilettes.
1: Et est-ce que ce grattage frénétique peut aussi être le signal d'un problème médical urgent ?
2: Eh oui, c'est même le premier symptôme d'une urgence absolue. Si vous voyez votre chat entrer et sortir de la litière toutes les 10 minutes, gratter frénétiquement, se positionner, forcer en poussant, et qu'il n'y a que quelques gouttes de sang ou rien du tout, ce n'est pas de la constipation. C'est très probablement une obstruction urinaire ou une grosse cystite. Des petits cristaux bloquent son urètre, c'est le canal par lequel il urine, exactement comme les calculs rénaux. Sa vessie se remplit, gonfle et le fait atrocement souffrir. Si elle n'est pas vidée rapidement par un vétérinaire, votre chat fera un blocage rénal mortel.
1: Et si on n'est pas dans une situation d'urgence vétérinaire, comment on aménage son coin de toilette concrètement pour qu'il trouve l'apaisement et arrête de gratter les murs de son bac ?
2: Alors il faut repenser entièrement ses toilettes selon ses règles à lui. Virer immédiatement le couvercle si vous avez un bac fermé. Sinon, pour lui, c'est une prison qui concentre les odeurs. Ensuite, la profondeur compte. Mettez au minimum 6 à 7 cm d'épaisseur de litière non parfumée. S'il a assez de matière pour enfouir correctement, il arrêtera de gratter le plastique. Et enfin, le bac doit être gigantesque. La règle, c'est que le bac doit faire une fois et demi la taille de votre chat, du nez à la queue. S'il est replié en deux pour tourner sur lui-même, il va inévitablement gratter le bord par manque de place. Et bien sûr, nettoyez la litière tous les jours, sans aucune exception.
1: Tous les conseils sur nos amis les bêtes sont à retrouver sur ici.fr et l'application ici. Dans moins de 5 minutes, c'est bien sûr vos infos de 10h. Et on retourne en musique avec Louis Chédid, ainsi soit-il.
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0: s'en va, un autre prend sa
1: Louis
0: place.
1: Chédine sur votre radio ici Creuse.
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1: Merci d'avoir choisi la première radio de Creuse. Ici Creuse, il est 10h. Actualité avec vous, Fanny Boucaud. Un homme de 28 ans a été placé en détention provisoire en Creuse.
3: Il serait responsable de 3 incendies chez nous. Il a reconnu les avoir allumés volontairement à Souman, dans le nord-est du département, entre la mi-juin et début juillet. Par exemple, le 15 juin, eh bien 2 hectares sont partis en fumée. Ce jeune creusois allumait des herbes sèches en bordure de petites routes de campagne avec son briquet. Son procès doit se dérouler le 24 août. Des incendies qui se multiplient encore chez nous. Un feu d'herbe sèche et de broussailles a détruit 6 hectares au lieu dit le Batté, près de Châtelumal-Vallée. Le feu qui s'est déclaré hier soir vers 18h30. Une quarantaine de pompiers ont été mobilisés. Un incendie maintenant éteint mais toujours surveillé par les pompiers. C'est une année noire pour les incendies en Creuse. Entre le 1er juin et le 9 juillet cette année, il y a eu 90 départs de feu. C'est 3 fois plus qu'à la même période l'an dernier. Ce sont plus de 200 hectares qui ont déjà brûlé depuis le 1er juin dans notre département, ce qui équivaut déjà au total des hectares perdus dans les incendies l'année dernière.
1: Une terre sèche qui brûle et des cours d'eau qui disparaissent petit à petit en Creuse.
3: Même si les orages et la pluie reviennent un petit peu encore aujourd'hui chez nous, ça ne sera pas suffisant pour sortir du stress hydrique que nos rivières connaissent en ce moment. Par exemple, à Fresline, où coule la Petite Creuse, il n'y a quasiment pas de débit. Et à Clunial, la rivière Véreux est à sec, une situation qui préoccupe beaucoup les habitants et les techniciens du syndicat mixte du bassin de la Petite Creuse. Témoignage à réécouter sur ici.fr dans la rubrique l'info d'ici. Les opposants à la porcherie de Royer de Vassivière se sont mobilisés hier à Limoges pour dénoncer encore une fois le projet de porcherie à Royer. Même si le préfet de la Creuse a donné son feu vert la semaine dernière, certains élus et habitants ne souhaitent pas l'élevage de 1200 porcs sur leur territoire. Ils ont d'ailleurs lancé une procédure contre la décision du préfet. Et puis Bartholomé Lenoir a voté contre la loi sur la fin de vie hier soir, tout comme tous les députés UDR. Mais la loi a été définitivement adoptée par l'Assemblée. Le député de la Creuse explique sur ses réseaux sociaux notamment un manque de débat, mais aussi l'absence de respect de l'opposition et puis toutes les dérives que peuvent porter ce texte. Il a voté contre à 3 reprises ce texte ainsi que l'ensemble du groupe UDR.
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3: Et la météo avec vous, Kevin, est bien... J'hésite entre bleu et gris, je vais dire qu'il fait bleu-gris.
1: Il fait bruit. Oh là là.
3: Il fait pas ouf. Oui, voilà. comme diraient les jeunes. Mon Dieu, j'ai 100 ans.
1: Oui.
3: Alors.
1: À votre âge tout de même. Cet après-midi, donc c'est l'orage qui pourrait nous attendre selon Météo France. Demain, nuages et éclaircies également vont alterner dans notre ciel. À partir de la mi-journée, des averses souvent orageuses vont se succéder. Cet après-midi, on attend 27 à Guéret et Boussac, 28 à La Courtine, 29 à La Souterraine et Vaux-les-Bains et Crau, 31 à Aubusson.
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1: 10h04, et puis à votre âge, forcément, Fanny Boucaud.
3: Non mais allez-y, continuez.
1: Quoi, c'est pas votre génération ça, Jane Birkin?
3: Je vais pas vous louper, vous, la prochaine fois.

0: Jane Birkin, next fan des 60s sur votre radio Ici Creuse à 10h08.
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0: C'est l'été, alors j'allais vous dire pour aujourd'hui, vous n'avez peut-être pas besoin des lunettes de soleil, mais depuis ces derniers jours forcément, vous les avez ressorties de votre tiroir. Alors comment bien choisir ces lunettes de soleil? Comment surtout bien les porter? Et puis comment faire attention à vos yeux? Puis sans oublier bien sûr l'éclipse en août, comment se protéger également à ce moment-là? On fera le point dans quelques minutes avec Mathilde Faure, opticienne à Guéret. Mais pour le moment, c'est Soprano qui s'invite dans vos oreilles.

0: son de Soprano, DJ, oui, c'est le son de l'été, c'est pour vous, pour en profiter. Tiens, et d'ailleurs, vous pouvez en profiter encore plus, il a sorti une vidéo, hein, justement, en mode karaoké, comme ça, vous pouvez réviser avec lui.
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0: L'été, impossible ou presque de sortir sans une paire de lunettes de soleil à la plage, en randonnée, en terrasse ou simplement au volant. Elles nous accompagnent partout, mais toutes les lunettes ne protègent pas forcément vos yeux de la même façon entre les modèles vendus en magasin, sur les marchés ou sur internet. Comment faire le bon choix? Pour nous aider à y voir plus clair, nous recevons aujourd'hui Mathilde Faure, opticienne à Guéret. Bonjour Mathilde.
3: Bonjour.
0: Alors finalement, à quoi servent vraiment les lunettes de soleil? Est-ce seulement une question de confort?
3: Non, pas seulement une question de confort. Ce qui va être très important, c'est la filtration au niveau des UV. Pour avoir une bonne paire de lunettes de soleil, il faut qu'il y ait la norme CE qui figure sur les verres tout d'abord. Donc après, sur le marché, vous allez avoir des lunettes de soleil. Après, cette norme est vraiment à vérifier, car on n'est pas sûr au niveau de la provenance des lunettes.
0: Comment on fait pour vérifier? On peut l'amener chez un opticien, par exemple, si c'est une paire qu'on a achetée sur le marché, se dire, est-ce que vraiment ça craint quelque chose ou pas? Et du coup, pour être sûr, non.
3: Non, après, vérifier la qualité des verres, ça va être difficile pour nous en magasin. Dès que vous allez dans un magasin d'optique, c'est sûr que vous avez la qualité au niveau des verres, le conseil sur le choix et un conseil au niveau des traitements ou la catégorie de luminosité.
0: On entend souvent parler des catégories de verres, à quoi elles correspondent?
3: Alors, on a quatre catégories. La catégorie 0, donc c'est les verres transparents que vous portez actuellement. Donc après, la catégorie 2, ça va être pour un faible ensoleillement. Catégorie 3, c'est ce qui est la plus courante. Et la catégorie 4, c'est vraiment pour la haute montagne, les glaciers. Mais ça va être une paire de lunettes qui va être interdite à la conduite, par contre.
0: D'accord. Est-ce qu'une paire très foncée protège forcément mieux les yeux ou pas? Ou non, c'est pas forcément la teinte qui définit?
3: Ça va pas être la teinte qui va définir. C'est vraiment cette notion de normes CE et au niveau de la filtration des UV.
0: Est-ce que les enfants, ils ont encore plus besoin de lunettes de soleil que les adultes?
3: Oui, tout à fait. Jusqu'à 12 ans, au niveau de leur cristallin, il n'est pas assez, il est très transparent. Du coup, il laisse passer énormément les UV. Donc, du coup, il faut les protéger dès le plus jeune âge.
0: Si vous aviez un seul conseil à donner justement à nos auditeurs avant d'acheter leur prochaine lunette de soleil, ça serait quoi?
3: De choisir une lunette avec des verres assez grands qui couvrent bien, avec cette norme CE au niveau de la filtration, une catégorie qui est adaptée aux activités avec laquelle ils vont utiliser leur lunette de soleil, et puis une catégorie assez forte.
0: Alors, quand on achète une paire, quels sont les autres critères qu'on doit faire attention? Parce que vous nous avez parlé de la norme CE, mais est-ce qu'il y a d'autres critères?
3: Après, pas avoir les traitements qu'on peut rajouter au niveau des verres, le traitement polarisé pour éviter l'éblouissement qui va diminuer au niveau de la réverbération. Vous allez avoir le traitement miroir au niveau des verres, pareil, qui va diminuer au niveau de la réverbération. Traitement anti-reflet. Tout ça, ces conseils, vous les retrouvez chez un opticien.
0: Exactement. Choisir une bonne paire de lunettes, c'est donc déjà protéger ses yeux. Mais l'été, le soleil n'est pas le seul élément auquel ils sont confrontés. Dans un instant, nous allons justement parler de tout ce qui peut irriter ou fragiliser nos yeux pendant les vacances. Pour le moment, c'est Rick James, Super Freak, à 10h15 sur votre radio ici Creuse. Très bel été en ce jeudi 16 juillet.

0: Rick James, Super Freak sur votre radio ici Creuse. On va continuer de parler vos yeux, comment bien les protéger durant l'été. Ne bougez pas, ça arrive juste après ça.
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0: Le dernier jour du disco, Juliette Armanet à 10h22 sur votre radio Ici Creuse.
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0: Entre le soleil, le vent, la climatisation, le sable, le chlore de la piscine ou encore l'eau de la mer, nos yeux sont particulièrement sollicités. Pendant l'été, ils peuvent devenir rouges, secs ou irrités sans que l'on sache toujours pourquoi. Nous sommes toujours avec Mathilde Faure, opticienne à Guéret. Quels sont les problèmes que vous rencontrez le plus souvent l'été, Mathilde ?
3: Ah, les gens qui se plaignent de l'éblouissement quand ils sont au volant de la voiture, que le pare-soleil qui est pas assez grand, on ne voit plus rien. Sensation de sable dans les yeux, ça c'est dû au clim qui vont venir assécher au niveau des yeux. Ça va être vraiment les principales plaintes. Après, une exposition prolongée au soleil peut provoquer une photo de kératite. C'est comme un coup de soleil au niveau de la cornée.
4: On peut attraper un coup de soleil des yeux.
3: Oui, voilà.
0: Je découpe ça aujourd'hui, très bien.
3: Ah, c'est très douloureux, hein. Vaut mieux éviter. Hein.
0: Oui, non, mais je comptais pas forcément tenter l'expérience non plus. Donc, coup de soleil avec des yeux. Si on regarde par exemple le soleil ou autre, ça peut vraiment abîmer nos yeux.
3: Oui, alors une fois, non, bien sûr, ça va être l'accumulation et l'exposition qui va faire que ça va atteindre au niveau des cellules, oui.
0: Alors il y a beaucoup plus de monde maintenant qui utilise des lentilles plutôt que des lunettes. Est-ce qu'il y a des précautions supplémentaires à avoir quand on a des lentilles plutôt que des lunettes ?
3: Alors il y a certaines lentilles qui vont avoir des traitements qui vont bloquer un petit peu au niveau des UV, mais ça ne remplace pas une paire de lunettes de soleil. Un porteur de lentilles doit protéger ses yeux comme une personne lambda.
0: Mer, piscine ou lac, est-ce qu'il y a des risques particuliers justement pour les yeux ?
3: Oui, avec la réverbération. Au niveau de l'eau, on va être sur une réverbération qui va être à peu près de 30%. Donc oui, bien sûr, il faut protéger au niveau des yeux, le sable aussi. Et encore plus si on part à la montagne, même l'été, l'altitude augmente au niveau de la transmission des UV, donc il faut se protéger.
0: La qualité de l'eau aussi, si elle est un peu plus salée, etc. Est-ce que ça peut jouer ?
3: Ça va être la réverbération sur l'eau qui va faire
0: la transmission.
3: C'est
0: surtout ça. Ouais. Justement, qu'est-ce que vous conseillez lorsqu'on ressent une gêne ou une irritation après une journée dehors ?
3: Alors, éviter le soleil, bien laver au niveau des yeux. Après, on va avoir des gouttes qui vont venir hydrater, refaire le film lacrymal au niveau des larmes. Et puis après, si les yeux sont rouges et qu'il y a une douleur, tout de suite, aller consulter.
0: Les écrans ? Pendant les vacances, forcément, on en consomme peut-être un peu plus que prévu. Est-ce que ça peut accentuer les problèmes visuels et la fatigue aussi visuelle ?
3: Alors, ça va être, oui, surtout au niveau de la fatigue visuelle. Après, ce qui va être l'été, c'est quand on combine écran et clim. La clim va venir assécher, après on est concentré sur un écran, on cligne moins des yeux, et effectivement, la douleur et l'inconfort peut arriver à ce moment-là.
0: Donc, on évite de regarder le Tour de France avec la clim ?
3: Alors bon, vu les températures, vaut mieux avoir la clim quand même.
0: Est-ce que parce qu'on parle de la clim, mais est-ce que le ventilateur aussi, ça a un effet asséchant, ou justement non, moins qu'une clim ?
3: Oh si, ça va. Après, bien sûr, tout dépend à quelle distance on se trouve du ventilateur et si on le regarde ou pas. Hein, mais oui, ça va avoir aussi une incidence.
0: Quels sont les gestes simples qu'on peut adopter l'été pour garder ses yeux en bonne santé ?
3: Éviter d'aller au soleil entre 11h et 16h, là où les rayonnements sont le plus importants. Bien porter ses lunettes de soleil. Puis après,
0: faire
3: attention tout simplement.
0: Et puis cet été, un rendez-vous particulier attend les amateurs d'astronomie. Une éclipse partielle du soleil sera visible au mois d'août. Mais attention, l'observer demande quelques précautions. On en parle dans un instant.

0: le chat sur votre radio ici Creuse à 10h28. 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
2: Si vous prévoyez une balade, un pique-nique ou des travaux dehors aujourd'hui, gardez en tête que la végétation est particulièrement sèche en Creuse. Le bon réflexe, évitez tout usage de feu dans la nature et restez prudent avec les outils qui peuvent produire des étincelles. Un barbecue mal éteint, un débroussaillage ou des travaux de bricolage peuvent suffire à provoquer un départ de feu. Et si vous apercevez de la fumée ou un incendie, composez immédiatement le 18 ou le 112. Et puis pensez au don du sang. Une collecte est organisée aujourd'hui à Boussac de 15h à 18h30. L'été est toujours une période sensible pour les réserves, avec les départs en vacances, alors que les besoins des hôpitaux restent les mêmes. Si vous êtes en bonne santé, il suffit de venir avec une pièce d'identité et de prévoir environ une heure sur place. Le don du sang est donc aujourd'hui à Boussac de 15h à 18h30.
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0: Merci d'avoir choisi Ici Creuse. On va parler de cette éclipse qui nous attend en août. Une éclipse, comment bien protéger ses yeux? Quelles sont les règles à bien respecter? On en parle dans un instant. Pour l'instant, c'est Chicago qui s'invite dans

0: Chicago, If You Leave Me Now sur votre radio Ici Creuse à 10h33.
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0: Le 12 août prochain, si la météo est de la partie, vous pourrez observer une éclipse partielle du soleil. Un spectacle toujours impressionnant, mais aussi potentiellement dangereux pour les yeux si l'on ne prend pas les bonnes précautions. Nous retrouvons Mathilde Faure, opticienne à Guéret. Alors Mathilde, d'abord, pourquoi regarder une éclipse ? Ça peut être dangereux pour nos yeux.
3: Oui, ça peut être très dangereux. Il ne faut jamais regarder une éclipse à l'œil nu. Il faut vraiment mettre les lunettes éclipse qui sont prévues pour regarder ce phénomène.
0: Comment ça se fait ? Parce que là, si je regarde le soleil, 3 secondes, ça ne va rien me faire, entre guillemets. Pourquoi là, ça serait encore plus dangereux ?
3: Non, à ce moment-là, on pense que ce n'est pas dangereux parce que le soleil va être caché, mais les UV sont quand même transmis bien plus fort.
0: D'accord. Donc, beaucoup pensent qu'une paire de lunettes de soleil suffit. Est-ce que c'est le cas ? Non.
3: Non, justement, non. Surtout pas regarder. Il faut vraiment avoir les lunettes pour les éclipses.
0: Justement, qu'est-ce qu'elles ont de spécial, ces lunettes ? C'est peut-être une matière une filtration.
3: Là, si vous regardez à travers des lunettes éclipses aujourd'hui, ça va être noir. Ça va vraiment couper...
0: Oui,
3: donc au niveau de tous les UV.
0: Oui, et pour le bon déroulé de l'émission, ce n'est pas ce que je vais faire, parce que sinon ça va être compliqué. Justement, est-ce qu'il y a d'autres protections que ces lunettes-là ? Est-ce qu'il existe... Je sais que j'avais entendu, vous savez, les masques qui permettent de faire de la soudure. Est-ce que ça aussi, c'est valable ou pas ?
3: Alors là, je ne vais pas m'aventurer sur ces reins-là.
0: Parce que c'est là aussi, hein, pour les étincelles,
3: oui,
0: tout
3: oui,
0: ça.
3: Oui, bien sûr.
0: Donc, ok.
3: Je ne peux pas vous garantir que... Alors oui, ça doit protéger. Après, au niveau santé visuelle, vaut mieux rester sur une lunette d'éclipse quand même.
0: On fait attention de là où on chope aussi ses lunettes pour regarder l'éclipse. Parce que je suppose qu'il doit y avoir aussi des fameuses lunettes qui ne doivent pas forcément coûter cher ou des choses comme ça. Et au final, ce n'est pas forcément de la bonne qualité.
3: Oui, vous allez en retrouver chez tous les opticiens. J'ai vu que vous en distribuez aussi. Donc, faut rester sur un type de distribution classique.
0: Et ouais, justement, vous pouvez récupérer vos lunettes pour voir cette éclipse le 12 août prochain. Lunettes ici pour regarder donc cette éclipse directement aux œuvres laïques de Guéret du lundi au vendredi. Les enfants doivent être particulièrement surveillés pendant cette observation ou pas ?
3: Oui, mais à partir du moment où ils portent les lunettes, il n'y a pas de problème.
0: Et si jamais, on a oublié qu'il y avait l'éclipse, on est au volant de sa voiture, on s'est fait avoir, qu'est-ce qu'on doit faire ou ne pas faire ?
3: Pas regarder le soleil à ce moment-là.
0: Et si on regarde quelques secondes sans faire exprès ?
3: Quelques secondes, il n'y a pas non plus un très gros risque, mais oui, il faut quand même éviter de regarder. Après, c'est un phénomène qui va commencer à 19h27 et qui va se terminer vers 21h, sachant que le pic au moment de l'éclipse, ça va être vers 20h22 et que ça va durer 1 minute 30.
0: 1 minute 30, donc...
3: Où là, on va avoir 95% de la luminosité qui va être coupée.
0: Donc on fait attention dans tous les cas ce jour-là et on prévoit ces lunettes chez vous aussi, tous les opticiens en distribuent.
3: Nous en tout cas on en distribue, oui.
0: Très bien, bon, vous avez où récupérer des lunettes de soleil, oui aussi chez aussi. Les opticiens, mais aussi ces lunettes donc pour l'éclipse et je vous rappelle que vous pouvez récupérer vos lunettes pour l'éclipse directement aux œuvres laïques de Guéret du lundi au vendredi. Merci beaucoup Mathilde Faure, opticienne à Guéret, d'avoir été avec nous aujourd'hui sur Ici Creuse.
3: Merci à vous pour l'invitation.
0: Et à vous là qui nous écoutez, profitez pleinement de l'été, mais n'oubliez pas que vos yeux ont aussi besoin d'être protégés, que ce soit à la plage, en montagne ou encore au volant pour même admirer l'éclipse.

0: au mois d'août. Quelques gestes simples permettent de préserver durablement votre vue.
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0: 10h37, Axel Red s'invite dans vos oreilles avec sensualité. Très belle matinée, l'écoute de votre radio.

0: Axel Red, sensualité sur votre radio ici Creuse. On va continuer de se balader dans les prochaines minutes. Il y a des bâtiments en Creuse, vous passez devant plusieurs fois et vous dites « Ah, c'était quoi ça avant ?» Bah justement, ici Creuse mène l'enquête et ça arrive dans un instant.
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0: Teddy Swims, Lose Control sur votre radio ici Creuse.
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0: Vous passez devant tous les jours en Creuse, vous connaissez l'endroit de vue, mais c'était quoi avant? Bah justement, ici Creuse mène l'enquête au micro de Marina Uri.
3: Au camping du Moulin de Piau à Chénier, nous sommes devant le bâtiment Bonne Vénone qui nous rappelle le temps du Moulin des Apprentis du Tonton Chareille.
4: Claude Blanc.
3: Vous étiez moniteur.
4: Oui, des groupes allemands. Et en prime, j'étais surveillant de baignade.
3: Quelle année à votre poste de moniteur pour le Tonton Chareille?
4: 1959. Et le groupe d'allemands que je devais encadrer, en fait, il nageait mieux que moi. Bonne Vénone, ça veut dire bienvenue en espéranto. Ce pavillon, que maintenant tout le monde appelle Bonne Vénone, c'était le pavillon de l'espéranto. Il était surmonté au-dessus d'une croix verte à 5 branches qui était lumineuse, illuminée par l'intérieur, qui représentait la cohésion et l'amitié entre les peuples. Alors, l'espéranto, c'est une langue, comment on va dire, synthétique, qui a été inventée par le professeur Zamenhof, qui était destiné à rapprocher les peuples, et pour une Europe unie, ça aurait été parfait. Ça a été un peu tourné en dérision par le général de Gaulle, mais l'espéranto avait beaucoup de succès à l'époque. Il y avait un groupe d'espérantistes qui venaient en stage au Moulin de Piau tous les ans. C'était normal de leur faire un pavillon. Le bâtiment lui-même a été construit avec des poteaux de récupération des PTT et de l'EDF, des poteaux en bois qui ont été montés comme les chalets canadiens.
3: Claude, vous nous avez ramené un méga album photo.
4: Alors là, je suis à côté de Dominique Pérez. Nous avons également Jacques Andreau, qui était le secrétaire général de la Chambre des métiers de Guéret à l'époque, et Simone Chareille, qui était la vraie nièce du tonton. Et donc ça a été pris devant le pavillon d'Espéranto.
3: Et vous l'avez construit en fait avec les jeunes aussi, pavillon 1 ?
4: Non, il était, en 59, il était déjà monté. Alors ça, c'est en 99, quand il y a eu la bataille de Piau. C'était une révolution à Chénier parce qu'il était question de vendre le site du moulin. Le boulet est passé prêt parce qu'on n'a pas su si c'était une secte ou des Anglais qui allaient acheter. Donc on s'est monté en association de défense. Et alors là, on voit un groupe de Chéniérois de défense. Nous avons obtenu gain de cause. Enfin, le site a été repris par une autre association qui s'appelait Solidarité Jeunesse. Maintenant, la commune assure la gestion et là, on peut louer une place de camping, un gîte pendant un certain temps. Et c'est là qu'a lieu tous les ans la Madjac, réunion européenne de la Coupe Mulet.
3: Quand vous viendrez pour le festival Coupe Mulet ou juste pour dormir au camping du Moulin de Piau, que vous passez devant le Bonne Vénone, une petite pensée pour la lutte du Moulin de Piau.
0: Et si vous voulez vous aussi mener l'enquête avec Marina Uri, lui raconter une anecdote sur un lieu à côté de chez vous, bah vous nous appelez 05 55 52 37 38. On va avoir une leçon de vocabulaire d'adolescent dans les prochaines minutes avec Muriel Jordan. Pour l'instant, c'est Alain Souchon dans vos oreilles.

0: Alain Souchon, on avance sur votre radio. Ici Creuse à 10h51.
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0: Grâce à Muriel Jordan, on apprend à mieux comprendre ce monde qui va trop vite et le langage de nos ados. Nouvelle leçon de vocabulaire aujourd'hui, Muriel. On ouvre avec vous le dico des ados.
3: Oui, et pour bien comprendre votre fils, votre petite fille ou vos neveux et nièces qui sont au collège ou au lycée, il va falloir vous mettre à la page, hein, les amis. Alors, on ouvre le dico des ados à la page Y. Y comme yombe. Yombe ? Mais ça veut dire quoi, ça ?
4: Bah, yombe, c'est... genre, on a le seum, on est un peu... C'est-à-dire qu'on est un peu harassé, on va dire. Voilà, harassé. Je suis dégoûté, genre j'ai seum en gros.
5: T'es déçu.
4: Ouais, je suis déçu.
3: Et comment tu le dis ? Donne-moi un exemple de phrase avec yombe.
4: Par exemple, là, je dis je suis yombe. Ça veut dire je suis énervé, je suis agacé.
3: Autre chose que vous devez savoir, les adolescents que vous croiserez risquent de vous appeler frère. Ouais, même si vous êtes sa mère, son père, ou que vous n'avez aucun lien de parenté avec cet adolescent.
6: Mais il y en a qui appellent... Mais est-ce que tu appelles ta mère parfois frère ? Parce que, tu sais, il y en a...
7: Sinon, après, ça dépend de chaque famille, mais moi, mes parents, ils sont assez bons délire, donc pour rigoler, je peux leur donner des surnoms comme ça, mais qui sont très, très jeunes pour rigoler. Et c'est marrant, mais sinon, non, c'est pas forcément genre. Mais entre potes, on aime bien.
3: Cette mode d'appeler tout le monde frère touche toutes les catégories sociales, hein, les garçons comme les filles. C'est une manière de dire tu comptes pour moi et c'est réciproque. Donc c'est censé être gentil. Même les filles s'appellent frères entre elles. En résumé, si votre ado il vous appelle frère, bah, c'est une manière de vous signifier une proximité, la puissance d'être frère.
0: Ouais, Muriel, il y a aussi un mot qui s'invite beaucoup dans le vocabulaire des jeunes, c'est goumin.
3: Oui, et ça veut dire chagrin d'amour. On est dans le chagrin amoureux à l'ère numérique avec une jeune génération qui ne minimise plus sa douleur. Au contraire, elle la nomme, elle la partage, elle lui attribue un hashtag. En 2026, on partage son goumin, on s'autorise à vivre des ruptures. Et sur TikTok et Instagram, on voit défiler des vidéos parfois très touchantes avec des témoignages, des conseils pour se sortir de ce goumin. Ou même des idées de playlists pensées pour mieux gérer son petit cœur. Écoutez.
8: Quand ça s'est fini, genre officiellement, en fait, ça m'a premier degré brisé le cœur et c'est un truc sur lequel je pensais que j'allais jamais m'en remettre, tu vois. C'est un parmi plein d'autres, genre, et il y en a tellement d'autres.
9: Aujourd'hui, on va parler du goumin. Le goumin, pour ceux qui ne connaissent pas le goumin, c'est la peine de cœur. Et ça a fait un gros buzz sur les réseaux sociaux, donc on en a parlé pendant longtemps. Et moi, j'en parle beaucoup du goumin.
10: Les meilleurs sont pour le goumin, partie 2. J'ai deux spécialités dans la vie, le goumin, la musique, voilà. Donc, je suis en train de vous faire une petite playlist pour les cœurs brisés.
3: Voilà, vous avez une vision de la tendance de vocabulaire ado été 2026. Vous allez pouvoir gérer une conversation avec eux le temps d'un été seulement. Hein, parce que oui, dans 2 mois, il va falloir vous réadapter à d'autres nouveaux mots.
0: Ah oui, ça va très très vite. Merci beaucoup à Muriel Jordan. Pour terminer l'heure, Billy Paul qui arrive sur votre radio ici Creuse.
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0: Billy Paul, Your Song sur votre radio, ici Creuse.
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0: Merci d'avoir choisi la première radio de Creuse. Ici Creuse, il est 11h. L'actualité avec vous, Marie-Jeanne Delopol, bonjour.
3: Bonjour Kevin, bonjour à tous.
0: Attention aux orages cet après-midi en Creuse.
3: Le département passe en vigilance orange à partir de 16h. Il y a un risque d'orage violent selon Météo France, avec possiblement de la grêle et des rafales de vent autour de 90-110 km/h. Un nouvel incendie ravage 6 hectares de broussailles à Châtelumal-Vallée, dans le nord de la Creuse. Les pompiers sont toujours sur place, même si le feu parti hier est désormais éteint. Alors que les incendies se multiplient en Creuse, la surface brûlée depuis le début de l'été est déjà supérieure au bilan total de l'été dernier. Et pour la première fois cette année, un pyromane vient d'être arrêté. C'est un homme de 28 ans qui a reconnu avoir volontairement mis le feu à des broussailles à Soumans, dans le nord-est du département, entre mi-juin et début juillet. Plusieurs hectares brûlés. Il est en détention provisoire en attendant son procès le 24 août.
0: Et la contestation du projet de porcherie à Royères de Vassivière s'étend jusqu'à Limoges.
3: Et oui, malgré le feu vert du préfet de la Creuse à ce projet d'élevage de 1200 porcs en bâtiment fermé, les opposants ne baissent pas les bras. Après un rassemblement sur l'île de Vassivière vendredi dernier, une grosse centaine de personnes s'est de nouveau mobilisée hier à Limoges. Un rassemblement à l'appel d'un collectif et de plusieurs associations comme les Soulèvements de la Terre et L214. Après des années de débats, un vote historique au Parlement, la proposition de loi sur l'aide à mourir a été adoptée par 291 voix contre 241. Le député UDR de la Creuse, Bartholomé Lenoir, a voté contre, tout comme la grande majorité des élus du Rassemblement national. Les habitants de Montaigu-le-Blanc ont un nouveau maire. Dans cette commune de 370 personnes au sud-ouest de Guéret, le maire élu en mars dernier et le troisième adjoint ont démissionné. Un nouveau vote a eu lieu vendredi au conseil municipal et c'est Benoît Collard, un dirigeant d'entreprise de 53 ans, qui a été élu maire.
0: Bourganeuf n'accueillera pas son traditionnel festival de cinéma cet automne.
3: Et oui, Ciné des Villes, Ciné des Champs a lieu chaque année depuis 2011. L'an dernier, le festival a attiré près de 2000 cinéphiles, mais l'organisatrice Annie Miller préfère reporter la 16e édition à l'été prochain. Deux raisons à cela, des soucis de santé personnelle et aussi une baisse des subventions, près de la moitié en moins selon elle. Elle passe la main à la génération suivante, son fils et son neveu s'occuperont désormais du festival.
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3: Alors on le disait, Kevin, il y a des orages qui vont peut-être arriver cet après-midi.
0: Exactement, selon Météo France, des orages présents dans l'après-midi, mais également demain aussi, on aura des averses souvent orageuses qui vont se succéder avec des éclaircies. Cet après-midi, il fait quand même chaud, hein, puisqu'on attend 27 à Aguiré et Boussac, 28 à La Courtine, 29 à La Souterraine et Volébain Écrou, 31 à Aubusson.
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0: Merci d'avoir choisi la première radio de Creuse. On est ensemble jusqu'à midi. Vous savez quoi? On va jouer juste après. Oui, j'ai des cadeaux pour vous. Mais pour ça, il faut rester avec nous.

0: Daniel Balavoine, Dieu que c'est beau sur votre radio ici Creuse.
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0: 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Je vous donne 2 lieux, à vous de choisir le bon lieu. Si vous arrivez au bout, vous repartez avec des cadeaux en plus de votre sélection pour le gros cadeau de la semaine. Si malheureusement il vous arrive quelque chose sur la route, un accident, un contrôle de police, une crevaison, bref, de nombreuses choses, eh bien malheureusement c'est perdu. Sauf que vous restez tout de même qualifié pour le tirage au sort du gros cadeau qui aura lundi matin avec Thierry Bolaton, ça sera le blender. 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
0: Et en attendant, c'est Chris Isaac, With Game, qui s'invite dans vos oreilles sur votre radio ici Creuse à 11h10.

0: Manon Lisa et ce titre Le Petit Pêcheur, c'est tout nouveau et c'est sur votre radio Ici Creuse que vous l'entendez à 11h17.
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0: Destination Creuse, c'est votre jeu de l'été pour repartir avec de nombreux cadeaux. Pour ça, il faut nous appeler 05 55 52 37 38. C'est simple, vous n'avez pas besoin de réfléchir. Vous avez juste à choisir une destination sur les deux que je vous propose et vous repartez peut-être avec des cadeaux. Dans tous les cas, même si vous repartez avec rien aujourd'hui, vous repartez tout de même avec votre sélection pour gagner le blender puisque c'est le gros cadeau de cette semaine. Tirage au sort lundi matin dans Ici Matin avec Thierry Bolaton. 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Là, cette semaine, c'est le blender. Autant vous dire qu'on vous régale. On a bien sûr des entrées pour toutes vos activités en Creuse, mais tous les spectacles aussi. Et puis, bien sûr, les goodies ici Creuse. Direction Maine avec Marie-Agnès. Bonjour, Marie-Agnès.
3: Bonjour, Kevin.
0: En pleine forme, Marie-Agnès, pour gagner tout plein de cadeaux.
3: Bien sûr, si je perds pas.
0: Ah oui, si vous perdez pas. Dans tous les cas, vous êtes qualifié pour le tirage au sort lundi. C'est déjà pas mal.
3: Voilà, c'est très bien.
0: Qu'est-ce que vous avez prévu de beau là pour aujourd'hui ?
3: Rien du tout. Ils annoncent de l'orage. Alors donc, vous voyez, je vais faire du puzzle.
0: Eh ben très bien. C'est quoi comme puzzle en ce moment ? Il y a quoi dessus ?
3: En ce moment, c'est des tigres.
0: Des tigres, très bien. Là, vous faites pas mordre, hein, ça serait bête.
3: Ah, ça serait dommage, hein, s'ils mordent. Surtout qu'ils
0: sont
3: pas finis, en plus.
0: En plus, alors là, rien ne va. Marie-Agnès, qu'est-ce qu'on a prévu de bon, là, pour le repas de midi ?
3: Pas grand-chose, des pommes de terre cuites à l'eau en robe de chambre.
0: Eh ben, c'est très bien. Écoutez, on arrive.
3: Hein. Alors, surtout qu'il fait tellement chaud.
0: Bah oui, on arrive, on est là dans une heure, ok, vous préparez.
3: Ben, si vous voulez.
0: Bon, on est trentaine, hein, quand même.
3: Ah ouais, ça fait un peu trop, là.
0: Allez, Marie-Agnès, on va jouer avec vous pour que vous puissiez repartir avec des cadeaux. Mais pour ça, je vais avoir deux destinations pour vous. La première, on part à Rougna avec un concert ce samedi 18 juillet à 20h au plan d'eau des Vergnes à Auzons, hein, plus précisément. Alexius Mood, Blues and Rock'n'Roll, plus Copperline, c'est des chansons à travers les décennies. Pour vous, donc, première destination, Auzons et Parounia, pardon. La deuxième destination que je vous propose, c'est Marsac, place de l'Église avec Mass Musique 2026, 11e édition du Festival International de Musique de Chambre. Ça se passe du 17 juillet, donc à partir de demain jusqu'au 1er août, des musiciens de différentes nationalités vont se retrouver donc ici dans notre département pour 11 concerts partout en Creuse. Prochain concert le 18 juillet, samedi, donc à l'église de Marsac. Marsac ou Auzens, quelle destination vous choisissez, Marie-Agnès ?
3: On va choisir Marsac.
0: Eh ben c'est parti, direction Marsac.
4: Veuillez entrer votre destination. Destination enregistrée. Bravo, vous êtes arrivé à destination.
0: Bravo, Marie-Agnès. Vous repartez donc avec des cadeaux. Déjà, vous repartez avec votre sélection pour le tirage au sort lundi matin pour le blender. Je vous rajoute à ça un éventail ici Creuse pour vous faire du vent.
3: Ah, écoutez, ça, je suis très contente parce que je le voulais là.
0: Eh ben voilà, eh ben vous l'avez. Est-ce que je vous rajoute un cadeau ou pas ?
3: Oh. Ah bah bien sûr.
0: Ah ok, bon bah d'accord. Bon bah je vous rajoute le chapeau ici Creuse alors.
3: Eh ben ça, c'est très gentil, je vous remercie beaucoup.
0: Eh ben, hey, est-ce que je vous rajoute encore un cadeau ?
3: Ah ben, si vous voulez, vous êtes tellement généreux.
0: Allez, je suis généreux aujourd'hui. Je vous rajoute le sac à dos connecté ici, Creuse. Vous allez avoir la panoplie complète, là. Là, vous ne pouvez plus avoir d'excuses. Vous mettez la radio dans le sac à dos, le chapeau, l'éventail, et vous êtes parti pour une randonnée partout en Creuse, avec ici Creuse.
3: Eh ben, écoutez, je vous remercie beaucoup.
0: Avec plaisir, Marie-Agnès. Je vous souhaite une belle journée.
3: Eh bien, moi de même, et puis bon, ben alors à la prochaine.
0: À la prochaine, avec plaisir.
3: Merci.
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0: Sorti en août 89, c'est écrit Francis Cabrel sur votre radio, ici Creuse à 11h29.
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0: 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S'il vous arrive quelque chose sur la route, malheureusement, c'est perdu.
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0: 11h30, on joue avec vous dans 3 minutes. Allez, non, un tout petit peu plus. À moins de 10 minutes. En attendant, c'est George Macrae, Rock Your Baby sur votre radio ici Creuse.

0: Rock Your Baby, George McRae, à 11h34 sur votre radio ici Creuse. Et je vous invite à noter mon accent anglais sur notre WhatsApp 05 55 52 37 38. Le IC Express avec Sylvie Fouquet.
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2: Si vous prévoyez une balade, un pique-nique ou des travaux dehors aujourd'hui, gardez en tête que la végétation est particulièrement sèche en Creuse. Le bon réflexe, évitez tout usage de feu dans la nature et restez prudent avec les outils qui peuvent produire des étincelles. Un barbecue mal éteint, un débroussaillage ou des travaux de bricolage peuvent suffire à provoquer un départ de feu. Et si vous apercevez de la fumée ou un incendie, composez immédiatement le 18 ou le 112. Et puis pensez au don du sang. Une collecte est organisée aujourd'hui à Boussac de 15h à 18h30. L'été est toujours une période sensible pour les réserves, avec les départs en vacances, alors que les besoins des hôpitaux restent les mêmes. Si vous êtes en bonne santé, il suffit de venir avec une pièce d'identité et de prévoir environ une heure sur place. Le don du sang est donc aujourd'hui à Boussac de 15h à 18h30.
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0: 11h35, dans moins de 5 minutes, on joue avec Claudette. Ne bougez pas.

0: Les Innocents avec ce titre Jody à 11h39 sur votre radio Ici Creuse.
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0: Destination Creuse, votre jeu de l'été pour repartir avec tout plein de cadeaux. Et direction A1 avec Claudette. Bonjour Claudette.
3: Bonjour Kevin.
0: J'ai cru que vous alliez oublier mon prénom. J'ai failli être déçu là, Claudette.
3: Hein. Voilà. Oh, quand même pas.
0: Si. Claudette, bon.
3: Non.
0: Bah, du coup, je vous offre pas de cadeaux. Voilà, c'est comme ça.
3: Allez, hop.
0: Non, je rigole. Non, vous allez jouer avec nous. Claudette, restez avec nous. Oui. Ne soyez pas fâchés.
3: Non.
0: Justement, j'ai des cadeaux pour vous, mais pour ça, il va falloir trouver la bonne destination. Je vous proposerai la destination 1, la destination 2, à vous de choisir. Si vous arrivez jusqu'au bout, vous allez repartir avec des cadeaux. On a des entrées pour plein d'événements en Creuse, mais aussi plein d'activités. Et puis, si jamais malheureusement il arrive un problème sur la route, on s'arrêtera là et vous ne gagnerez rien. Si ce n'est, vous restez qualifié pour le tirage au sort du gros cadeau de la semaine qui est un blindeur. Tirage au sort lundi matin avec Thierry Bolaton. Dans tous les cas, Claudette, avant de jouer, moi je veux savoir ce que vous cuisinez de bon pour midi.
3: Alors, pour midi, une salade de pommes de terre, de la rate, avec des œufs durs, des poivrons, un peu de tomates.
0: Donc, je ne vous
3: avec
0: fais...
3: des courgettes.
0: Oh là là, mais je vous fais gagner aucun cadeau aujourd'hui, parce que là, vous m'avez donné faim.
3: C'est vrai ?
0: Ah, bah oui, vous m'avez donné faim, moi, je suis prêt à arriver, là.
3: Quand vous voulez, hein.
0: Eh ben, c'est parti. Non, mais c'est bon, Claudette.
3: Allez.
0: Je prends la voiture, j'arrive.
3: Ok.
0: Ah, je reviens là. On va jouer ensemble pour que vous puissiez repartir avec des cadeaux. Deux destinations donc pour vous. La toute première direction, Aubusson. Avec ce samedi 18 juillet de 10h à 18h, la mairie d'Aubusson et l'association Sur le Fil organisent la 5e édition du Salon du Couteau Artisanal, un rendez-vous unique en Creuse, hein, dédié au métier de la coutellerie artisanale, avec une exposition, vente et démonstration de savoir-faire. 5e édition donc à Aubusson, ça se passe samedi de 10h à 18h. Ça, c'est la première sortie que je vous propose. La deuxième, rendez-vous également ce samedi à partir de 18h à Crozan, à l'Arboretum de la Cédelle avec la scène nationale d'Aubusson, puisqu'il y aura le trio du Bambou Orchestra qui fera résonner et vibrer le public au rythme des percussions ethniques. Ça se passe donc samedi soir à l'Arboretum de la Cédelle. Donc je vous propose Crozan ou Aubusson.
3: Eh bien, Aubusson.
0: Eh bien, c'est parti. Direction Aubusson. On vérifie. Si vous allez au bout du trajet, vous repartez avec des cadeaux.
4: Veuillez entrer votre destination. Destination enregistrée. Bravo. Vous êtes arrivé à destination.
0: Bravo.
3: Wow, merci.
0: Vous repartez
3: Kevin.
0: Avec des cadeaux, mais lesquels ? Eh ben, je vais vous les dire. Vous repartez déjà avec votre qualification pour le tirage au sort lundi, pour le blindeur. Donc déjà, on commence bien. Qu'est-ce que je vous rajoute ? Eh ben, je vous rajoute, tiens, un sac à dos connecté Ici Creuse.
3: Ah, bien.
0: Et puis allez,
3: je suis gentil.
0: Je vous rajoute également une entrée famille, c'est-à-dire deux adultes et deux enfants, d'une valeur donc au total de 27€, pour aller voir le conte sortilège de la pleine lune 2026, le festival des contes sortilège de la pleine lune. Vos invitations en famille, c'est offert, c'est la maison qui régale, c'est pour vous Claudette.
3: Merci beaucoup Kevin, très gentil.
0: Avec grand plaisir.
3: On le savait déjà.
0: De quoi?
3: Vous étiez gentille.
0: J'espère bien. Claudette, je vous souhaite une belle journée.
3: Merci beaucoup. Bonne journée à vous aussi.
0: Merci.
3: Ah oui, j'aurais bien pris un petit éventail aussi.
0: Faites vos courses aussi, t'as pu y être. Non, malheureusement.
3: J'avais oublié.
0: Mais il n'y est pas l'éventail dans les cadeaux là.
3: Oh là là.
0: Bon, Claudette, je vous souhaite une belle journée. À très vite.
3: Merci, au revoir.
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0: Votre jeu de l'été, on continue de jouer avec vous dans les prochaines minutes. Je vous rappelle, hein, peu importe ce que vous gagnez aujourd'hui, même si vous perdez, vous restez qualifié pour le tirage au sort lundi pour le blindeur. Tirage au sort avec Thierry Bolaton dans Ici Matin. Et puis dans le meilleur des cas, vous repartez avec tout plein de cadeaux, des goodies d'Ici Creuse, des entrées pour vos meilleurs événements en Creuse ou encore des activités à faire cet été.
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0: 11h46. Ah oui, ça me donne le sourire moi, quand vous venez jouer avec nous. Alors on vous attend, tiens, en parlant de sourire, Zaz, mon sourire qui arrive dans vos oreilles.

0: Manu Chao Clandestino sur votre radio ici Creuse, 11h51.
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0: Destination Creuse, c'est votre jeu de l'été. C'est parti pour notre dernière candidate de la matinée. C'est Corinne de Fursac. Bonjour Corinne.
3: Bonjour Kevin.
0: On va jouer avec vous pour que vous puissiez repartir avec zéro cadeau.
3: Je me suis trompé. Un cadeau quand même.
0: Un seul ? Ok, bon, très bien.
3: Plusieurs si possible, mais bon.
0: On va s'arrêter à un seul cadeau alors. Allez, c'est parti. Je vais avoir deux destinations pour vous. À vous de trouver la bonne destination pour repartir avec donc des cadeaux. Qu'est-ce que je voulais vous dire ? Je voulais vous dire, oui, aussi que vous êtes automatiquement sélectionné pour le tirage au sort lundi pour le blindeur. Vous avez un blindeur chez vous ?
3: Non.
0: Eh ben, ça sera peut-être l'autre.
3: Ça tomberait bien. Ouais.
0: Ah bah oui. Ça, donc tirage au sort lundi. Donc déjà, ça c'est pour vous, c'est déjà dans la poche. Après, on a plein d'autres cadeaux. On a des goodies ici Creuse. On a des entrées pour plein d'événements Creuse, même des activités. Je ne sais pas si vous écoutez l'émission régulièrement. Est-ce qu'il y a déjà des cadeaux qui vous ont titillé un peu l'oreille ? Vous vous êtes dit, ah, ça je voudrais bien.
3: Je voudrais bien Bridier, des entrées pour Bridier, mais bon.
0: Ah bah écoutez, le hasard fera peut-être bien les choses, on verra.
3: Peut-être,
0: quelques minutes. Pour le moment, j'ai deux sorties pour vous. La première, direction Monteil-au-Vicomte, ce samedi 18 juillet à 20h, avec un spectacle humoristique Potin et Ragot, organisé par au Monteil-au-Vicomte, le samedi donc 18 juillet à 20h. Buvette sur place, rien de mieux que de rire pour passer un bon moment. Ça, c'est la première idée sortie que j'ai pour vous. La deuxième idée, direction Le Compas, avec le marché de producteurs Brocante Vide-Grenier, une journée donc conviviale pour chiner, découvrir et se régaler à partir de 8h ce samedi. Buvette et restauration sur place également disponible. Corinne, donc, est-ce qu'on part au Compas ou au Monteil-au-Vicomte ?
3: Je vais partir au Compas.
0: Eh bien, c'est parti, on y va.
4: Veuillez entrer votre destination. Destination enregistrée. Bravo, vous êtes
3: gagné
4: à destination.
3: Ah, super, gagné. Ah, je suis contente. Je suis contente, merci.
0: Ah bah j'espère bien que vous êtes contente.
3: Beaucoup.
0: Oui, mais attendez, vous ne savez pas ce que vous avez gagné encore.
3: Ah oui, non, enfin, tant pis, je serai contente quand même.
0: Déjà, vous êtes donc, on l'a dit, sélectionné pour le tirage au sort lundi pour le blindeur. Vous n'avez jamais été voir Bridier ? Si ? Non ?
3: Non.
0: Ce sera la première fois ?
3: Oui.
0: Parce que vous repartez avec vos places. Deux places pour aller voir la fresque de Bridier début août. Ce spectacle souffle de mémoire. Félicitations, Corinne.
3: Super, merci beaucoup, ici Creuse.
0: Avec grand plaisir. J'espère bien.
3: Je suis ravie.
0: On compte sur vous, un maximum de photos, de vidéos. Profitez aussi de ce moment grâce à votre radio ici Creuse.
3: Je ne manquerai pas.
0: Corinne.
3: Merci Kevin.
0: Avec plaisir, je vous souhaite une très très belle journée.
3: Belle journée.
0: À très vite.
3: Belle journée, merci, au revoir.
0: Aïe, pour vous là qui vous dites j'aurais aimé gagner, oui, bah c'est pas grave, vous inquiétez pas, on a des cadeaux pour vous tout l'été.
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0: Merci d'avoir choisi Ici Creuse pour vous accompagner en ce jeudi 16 juillet. Bienvenue chez vous en mode été. On revient demain, bien sûr, avec grand plaisir. À partir de 9h, je serai là pour vous faire jouer aussi à partir de 11h avec tout plein de cadeaux, comme on vient de le faire. Par exemple, Corinne de Fursa qui est repartie avec ses cadeaux. Et vous allez vous aussi repartir avec tout plein de cadeaux. Mais pour ça, il faut déjà vous inscrire. Je vous donne le numéro. C'est parce que vous avez été sage et vous avez été gentil. Voici le numéro 05 55 52 37 38. Vous nous appelez dès maintenant pour vous inscrire. Et puis vous allez jouer surtout avec Ingrid Herbst dès ce soir à partir de 16h. Demain dans Bienvenue chez vous en mode été, on va parler de vélo parce que l'été c'est aussi le moment de se remettre peut-être au vélo. Je sais que vous, Marie-Jeanne de Lepol, vous êtes friand de vélo.
1: Je peux tout vous dire.
0: Ah oui, alors justement, comment remettre son vélo en état avant les vacances, les équipements obligatoires, le vélo électrique aussi parce qu'il en sera question. Ça sera le thème de demain. Vous êtes plus vélo classique, vélo électrique ?
1: Classique, classique.
0: Oui, et le petit moteur que j'ai vu derrière là, hein, je vous ai vu mettre
1: ça
0: de l'essence.
1: Ça s'appelle des mollets.
0: Justement, les infos, on vous retrouve dans quelques secondes, Marie-Jeanne de Lepol.
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0: Vous avez fait le bon choix, vous avez choisi Ici Creuse. Il est midi. Actualité avec vous, Marie-Jeanne de Lepol. Un risque de grêle et de rafales de vent cet après-midi.
1: Oui, à partir de 16h, la Creuse passe en vigilance orange pour les orages. Orages potentiellement violents selon Météo France, avec des grêlons de 2 à 6 cm de diamètre. Mais même si on a quelques averses cet après-midi, ça ne sera pas suffisant pour regonfler nos cours d'eau. Alors que presque tout le département de la Creuse est en crise sécheresse, les rivières maigrissent à vue d'œil. Exemple à Clugnat, Thibaut Pointeau.
3: Quelques rares flaques d'eau apparaissent entre deux bancs de sable, seule trace de la vie qui s'est envolée avec la sécheresse.
4: Là, on voit un reste d'écrevisse. Bon, alors, c'est une écrevisse américaine. C'est fait sûrement manger par un héron.
3: Yannick Guesquière, technicien rivière au syndicat mixte du bassin de la Petite Creuse, connaît ce cours d'eau comme sa poche.
4: Donc là, on est sur le Véro, principal affluent de la Petite Creuse. Voilà, un cours d'eau qui actuellement est à sec. Tous les poissons sont morts, ça c'est sûr. Il n'y a plus d'insectes aquatiques non plus. C'est quand même la faune principale des cours d'eau. Mais c'est aussi préjudiciable pour tous les autres mammifères qui peuvent aussi consommer tous ces insectes. Là, je pense par exemple aux chauves-souris, en fait, ça a un impact là-dessus aussi.
3: Autre conséquence aussi pour le bétail.
4: Le cours du Véro, oui, il y a quand même pas mal d'élevages en bordure. Et donc là, ils sont vraiment impactés là-dessus. On les voit actuellement qui roulent de l'eau toute la journée avec des tonnes à eau. Donc oui, après, ça va plutôt avoir tendance à charger le réseau d'eau potable, en fait.
3: Alors le Véro à sec, c'est déjà arrivé, mais jamais aussi tôt dans l'année.
4: On a pris justement une mesure de débit, et on était déjà à 4,7 litres par seconde. Donc c'était le 18 juin. Là, ça fait tôt quand même. On avait une section d'écoulement d'environ 50 cm sur peut-être à peine 5 cm d'eau. Et en fait, depuis 2019, c'est plus ou moins régulier en fait.
3: Et il faudrait quasiment un mois de pluie pour que la rivière retrouve son niveau habituel.
1: Autre conséquence de la sécheresse, les incendies se multiplient en Creuse. Dernière en date, hier soir à Châtelumal-Vallée, 6 hectares de broussailles partis en fumée. Après chaque incendie, justement, vient le temps de l'enquête. Les gendarmes cherchent à comprendre d'où sont parties les flammes. Et pour la première fois de l'été, ils ont arrêté un pyromane. Paola Guzzo, c'est un homme qui a reconnu avoir volontairement mis le feu à 3 reprises à Souman, dans le nord-est du département.
5: Son mode opératoire est simple. Ce jeune creusois monte à bord de sa voiture, se rend dans des hameaux éloignés de Souman, loin des regards, et s'arrête en bordure des chemins. Il sort ensuite son briquet, met le feu à des herbes sèches à ses pieds et les flammes se propagent rapidement dans la végétation. Devant les gendarmes, l'homme de 28 ans reconnaît ainsi avoir allumé 3 feux entre le 12 juin et le 3 juillet, tous à Souman. On ne sait pas quelle surface totale a brûlé à cause de lui, mais par exemple, le 14 juin, 2 hectares sont partis en fumée dans la commune. Remonter jusqu'à lui n'a pas été facile pour les gendarmes de la brigade de Châtelumal-Vallée. À part son âge, les forces de l'ordre ne donnent aucune information sur l'identité ou les antécédents judiciaires de ce creusois de 28 ans. Présenté à la justice le 5 juillet, ce jeune pyromane est actuellement derrière les barreaux, en détention provisoire en attendant son procès le 24 août.
1: Et depuis le début de l'été, plus de 200 hectares ont déjà brûlé en Creuse. C'est plus que le bilan total de l'été dernier.
0: Une nouvelle manifestation contre le projet de porcherie de Royard de Vassivière, mais cette fois-ci à Limoges.
1: Les opposants à ce projet d'élevage de 1200 porcs en bâtiment fermé continuent de se mobiliser, même si le préfet de la Creuse a autorisé la construction de cette porcherie. La contestation gagne du terrain dans le Limousin. Pour la première fois hier, une manifestation a eu lieu à Limoges, à 70 km de Vassivière. Rassemblement à l'appel notamment de L214 et des soulèvements de la terre. Des ossements retrouvés ce matin par les gendarmes dans le Tarn dans le cadre des recherches pour essayer de retrouver le corps de Delphine Jubillard. La jeune infirmière a disparu en décembre 2020. Son mari, Cédric Jubillard, a reconnu le meurtre début juillet après avoir nié pendant des années.
0: Et les amoureux de cinéma ne vont pas se retrouver à Bourganeuf cet automne.
1: Oui, il faudra attendre juin 2027 pour la 16e édition de Ciné des Villes, Ciné des Champs. Le festival est reporté parce que sa présidente a des soucis de santé et qu'elle fait face à une grosse baisse de subventions, près de la moitié, d'après Annie Miller. L'an prochain, c'est son fils et son neveu qui prendront la relève pour l'organisation. Et puis après des jours de chaleur étouffante, la pluie devrait s'inviter sur le Tour de France cet après-midi. Départ à 13h30 pour cette 12e étape de 9h Magny-Cours jusqu'à Chalon-sur-Saône. Le Slovène Tadej Pogacar est toujours en jaune.
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1: Et donc attention aux orages qui viennent.
0: Exactement, vigilance orange, canicule et orage du vent hein, avec des vents de 90 à 110 km/h. Météo France prévoit aussi des chutes de grêle avec des grêlons de 2 à 5 cm de diamètre. Donc on fait attention sur la route, jusqu'à 31 degrés cet après-midi. Il est temps pour moi de vous laisser et de vous dire que je vous retrouve dès demain à partir de 9h.
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8: Bonjour la France, j'espère que tu vas bien la France. Ah là là là là, c'est le dernier jour pour que je puisse avoir un candidat pour être à égalité avec la personne demain pour la dernière finale de
9: bonjour
8: nos carrières.
9: Madame, hein, bonjour voilà. À tous, mais oui.
8: Voilà, je vous rappelle que demain, le premier prix, ah là là là là, c'est le festival Ici Live qui aura lieu en septembre à La Ciotat. Vous aurez évidemment le voyage en train à partir d'une grande ville offert, 3 nuits d'hôtel, vous aurez 2 places chaque soir pour assister au concert,
9: oui.
8: Vous aurez évidemment l'accès aux coulisses et puis avec l'association La Cadenne, vous ferez une belle croisière sur un beau bateau.
9: Audi, on ne connaît pas encore la prog, mais ça va être bien, on m'a dit.
8: Non, on ne connaît pas, enfin on connaît, mais c'est...
9: On sait, mais on ne sait pas, mais
8: on ne dit pas. C'est mystérieux. Ouais. Si vous ne gagnez pas ça, qu'est-ce qu'on gagne?
9: Écoutez, c'est l'avant-dernière fois que je parle de lui. Je suis dans l'émotion, je vous cache pas que demain c'est la dernière.
8: Oui.
9: De savoir que je ne passerai pas mon été avec Joe Madango.
8: Qu'est-ce qu'on va devenir?
9: Alors je vais vous dire, c'est simple, j'emporterai avec moi 32 dosettes, 6 verres en verre et ma cafetière de poche que j'attends toujours. Merci Joe Madango.
8: Bon allez, on accueille tout de suite nos 2 derniers candidats de la semaine pour la finale, Peggy et Laurent.
9: Bonjour.
10: Comment ça va les amis?
11: Bonjour les amis, ça va.
9: Salut.
8: Bon, alors, je joue avec Peggy, qui joue avec ici Besançon. Comment ça va, Peggy?
10: Eh bien, ça va très très bien, bonjour.
8: Alors, il fait comment à Besançon? Il fait beau, il fait chaud, il fait quoi?
10: Il fait chaud, mais il fait lourd.
8: Mon Dieu! Oh, est-ce que tu as une petite fontaine ou un petit bassin pour te rafraîchir?
10: Alors, j'ai un petit bassin chez moi, mais là, je suis sur le parking du travail pendant ma pause de midi.
8: Oh mon Dieu, je te demande pardon. Alors, ok, d'accord. Alors, tu es en couple avec Stéphane, tu as 2 enfants, 2 petits-enfants. Et alors là, attention, elle vit un peu ma vie de rêve parce que elle a 1 chien, 5 chats, 20aine de poissons rouges, des poules. Et surtout, elle a un escargot. Africain.
9: Ah oui, en plus.
8: C'est-à-dire que le truc est énorme. C'est ça? Quand il s'allonge, il fait ton bras, en fait, c'est ça?
10: C'est ça, il fait à peu près la moitié de mon bras en longueur, ouais.
8: Ah oui, d'accord. Et alors, qu'est-ce que ça mange? Il mange 3 fois plus de salade que les autres?
10: Eh ben oui, ça mange beaucoup. Non, mais ça mange vraiment beaucoup. Ça mange un os de seiche à peu près par mois.
8: Oh mon Dieu. Ah oui, quand même.
10: Oui, parce qu'il lui faut du calcium pour sa coquille. Et ça mange à peu près 3-4 concombres par mois, de la salade.
8: Ouais. Et alors, du coup, est-ce qu'il s'ennuie pas un peu? Est-ce que tu lui offrirais pas un petit compagnon?
10: Alors, le problème du petit compagnon, c'est que tous les 15 jours, c'est 600 bébés.
9: Ah oui.
8: Oh merde. Oh merde. Ah ouais. Oh là là là là, 600 bébés donc, tous les. Ah ouais, donc,
10: c'est ça. Oui. Jusqu'à 600 bébés, ouais. Donc non, je l'ai vécu une fois et non, je le revivrai pas.
8: Qu'est-ce que t'as fait des bébés? Tu les as mangés, bien évidemment.
9: Non.
10: Alors ça, au départ, c'est des œufs, hein, bien sûr. Et bien, les poules se sont régalées. Ça m'a fait mal au cœur. Bah,
8: 600 bébés tous les 15 jours, mais quelle famille!
10: Mais oui, c'est ça. Donc, non, c'était trop le cirque. Oh, donc, Pépère, il est tout seul, puis il s'ennuie pas.
8: Oh là là, mais alors tu lui as mis un petit enclos, comment ça se passe?
10: Bah, il est en vivarium. Oh. Il a une petite fontaine électronique qui lui coule de l'eau dessus quand il veut. Donc, non, il est plutôt heureux.
8: Oh, je veux une photo. Comment il s'appelle, l'escargot? Tu lui as donné un nom?
10: Non, même pas. C'est Pépère.
8: Tu l'as pas donné. Bon, c'est Pépère. Je veux une photo de Pépère. Je veux une photo de Pépère. Voilà.
10: Eh bien, okay, on fait une photo de Pépère.
8: Très bien. Alors, tu es technicienne qualité dans les horodateurs, mais pendant 20 ans, tu bossais dans l'automobile.
10: C'est ça.
8: Et petite, tu voulais être vétérinaire. Oui, bah tu t'es vengée, voilà. C'est pour ça que t'as autant d'animaux.
9: Les horodateurs, c'est la machine où il y a du pognon, là, les horodateurs, là?
10: Ouais.
9: T'es technicien?
10: C'est ça,
8: mais d'accord. Tu sais qu'il n'y a plus d'oseille dans les machines.
9: Ah oui, bah, ça n'existe plus, c'est des trucs à l'ancienne. Hein,
8: mais non, tout est sur appli.
9: On
8: maintenant.
9: A un coup de poing dedans et boum, ça tombait, jackpot.
8: Ok, je voudrais que la sécurité de Radio France appelle la police. Les faits ne sont pas du tout...
9: Ah, je l'ai fait.
8: Hein. Voilà, bon.
9: Il y a quelques centimes. Bon,
8: mais quelle honte. Alors, ma chérie, nous allons tout de suite marquer le premier point avec la première question, vrai ou faux, avec une petite ambiance. Tiens. Baby. Alors, écoute bien. Les glaces en bâtonnet ont été inventées par accident par une enfant de 11 ans. Est-ce que c'est vrai que les glaces en bâtonnet ont été inventées par accident par une enfant de 11 ans? Vrai ou faux? Top chrono, 5 secondes.
10: Ouais, je dirais oui, pourquoi pas.
8: Eh ben, t'as bien raison, c'est vrai. C'est Franck Epperson, un petit gamin de 11 ans, qui a oublié un verre de boisson en poudre avec un bâtonnet dedans, dehors, et il a fait froid. Pof, il a déposé le brevet, et il est devenu multimilliardaire. Premier point.
9: Laurent, avec Ici Provence, bah, t'es pas loin de la Ciotat, du coup, Laurent.
12: Voilà, je pourrais même y aller en vélo.
8: Bonjour.
9: Voilà, tu vas y aller en vélo.
8: Ben oui.
9: Il habite à Lorgues, c'est dans le Var, c'est dans le 83.
8: C'est tellement beau, Lorgues.
9: Mais oui, c'est beau. Laurent, est-ce que t'as... Oui, t'as chaud. La question, elle est évidente. Fait un peu chaud quand même encore dans le sud, là.
12: Ouais, c'est un petit peu chaud, mais on est à quoi? On est à... Il doit faire 18 ce matin. On attend un petit peu de neige, là.
9: D'accord, bien sûr. Et ouais, la marmotte, tout ça, dans le papier d'alu. Ben oui, Laurent. Alors, tu es marié à Nathalie. T'as des petites jumelles, toi. Enfin, elles ont déjà 11 ans, mais t'as deux jumelles.
12: C'est ça, j'ai une paire de jumelles.
9: Ouais, une paire de jumelles. Je sais pas si on dit deux jumelles, parce que...
8: Bah non, on dit des jumelles, tout court.
9: Ah oui, oui, oui. Qui a fait préparer cette fiche encore? Deux jumelles. Juliette et Roxane. Ah bah dis donc, tu serais pas un peu fan de Notre-Dame de Paris, toi?
12: Non, c'est plutôt Police, Sting.
8: Voilà.
9: Surtout que Juliette,
8: Quel rapport avec Notre-Dame de Paris?
9: Aucun, s'appelle Esmeralda. Ben oui, bien sûr. Juliette, c'était... c'est quoi?
8: Juliette, c'est Roméo et Juliette.
9: Ben voilà, c'est Roméo et Juliette. Et Roxane. Attention, Roxane. Très très beau prénom, Roxane.
8: Bah oui, c'est le prénom de ma fille. Donc
9: c'est aussi le deuxième prénom de ma fille.
8: Voilà.
9: T'as deux garçons, comment tu les as appelés, les garçons?
12: Alexis et Thomas.
9: D'accord. 29 et 26 ans avec les jumelles. Ouais. Bah, ça te fait une belle famille, ça, dis donc, hein, Laurent. C'est vrai,
12: bah,
9: hein,
12: ouais.
9: Bah ouais.
12: Là, ils sont tous partis parce qu'ils sont, à part mes filles, parce que mes filles vivent avec moi et leur maman.
9: Oui.
12: Mais du coup, les deux garçons, là, ils sont de la région parisienne et ils sont venus une semaine en vacances ici.
9: D'accord.
8: Ah, voilà.
9: Bah, on les salue, hein, Thomas et Alexis. Il y a aussi un petit peu d'animalerie. On a deux chiens.
12: Ouais, il y a deux chiens. Il y a un chat.
9: Ok. Comment il s'appelle, le chat?
12: Son petit lui, le chat, c'est Coton.
9: Coton.
12: Il est tout blanc.
9: Tout beau et tout mignon. Alors, toi, on t'appelle Lolotte. Quand même un peu fou, parce que Lolo, on le rend Lolo, mais pourquoi Lolotte? Qui t'appelle Lolotte dans la vie?
12: C'est venu de ma sœur, parce qu'on était, on faisait beaucoup de câlins, puis Lolotte, ma Lolotte.
9: Bon, c'est un peu comme tout. Bon, sois le bienvenu, Laurent, qui est pâtissier, qui est boulanger, qui est glacier.
8: Ah, ça, ça te plaît bien, ça.
9: Régale. Laurent, on joue tout de suite avec un premier point, allons-y. Oh, attention, il y a un petit orage, là. Ouf! Tu vois, prudent, il y a des départements avec des...
8: T'as songé à faire des castings pour les comédiens?
9: Ah, mais
8: parce que franchement...
9: Acteur studio.
8: Ah ouais, à mort, là. J'ai failli sortir le parapluie, là.
9: Ben oui, c'est ça. Les aimants. Les aimants, quoi. perdent leur pouvoir pendant un orage. Les aimants, le truc qu'on met sur le frigidaire, là. Perdent leur pouvoir.
8: Non, personne ne met ça sur le frigidaire.
9: Mais si, pour faire tenir les machins, les magnettes, là. En tous les cas, ça perd le pouvoir pendant un orage. Vrai ou faux, top chrono, 5 secondes.
12: Moi, je dirais non, parce que mes magnettes sur le frigo, elles tombent pas, même en pleine
9: T'as bien raison, bonne déduction. Un orage ne fait pas perdre le magnétisme aux aimants. En revanche, une très forte chaleur, un choc violent ou un champ magnétique puissant peut les démagnétiser. Comme quoi, j'étais dans le vrai, là, les magnettes, là.
8: Oui, allez, calme-toi. Alors. Allez, ça fait un pour Peggy, un pour Laurent, et là, tout de suite, hop, qu'est-ce qu'on aime cette chanson. J'ai crevé l'oreiller, poum, poum, poum. Ah, j'ai dû rêver trop fort, vertige de l'amour, Alain Bachon, vous

0: Gilles Cap-dehors.
1: Oh, les vertiges de l'amour, oh l'amour.
0: Ah, mais Alain Bachung.
1: Toujours l'amour.
0: Alain Bachung, tout court, on l'aime tellement.
1: C'est toujours l'amour qui triomphe.
0: Évidemment.
1: Demain, pour la dernière, c'est l'amour qui va triompher.
0: Bien sûr.
1: Entre vous et moi.
0: Ma vie... Ah ouais, entre, je pense à la France et moi.
1: Bon, allez, jingle.
0: Allez, jingle. Ah,
1: jingle. Allez, ça va.
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1: Mais je suis la France, hein.
0: Allez, Peggy, ici Besançon à 1. Laurent, ici Provence à 1. Peggy, attention, ça rigole pas. Peggy, elle a une ménagerie chez elle. Elle a même un escargot africain qui fait 7 tonnes. Mais tu, surtout, tu es animatrice de Dance Country.
3: Oui.
0: Mais c'est, t'as même ton propre club de danse.
3: Oui.
0: Alors, t'as créé ça avec ta fille et ta maman. Comment ça se passe? T'as 30 élèves, dis donc.
3: Ouais, c'est ça.
0: Eh ben dis donc, et alors comment ça se passe? Tu donnes des cours combien? Toutes les semaines? Combien de jours par semaine?
3: Tous les lundis, pendant 2 heures.
0: Oh là là.
3: Et puis, ben, on est une grande famille en fait. On est passé d'un club de danse à une grande famille.
0: Mais c'est génial.
3: De danseurs, où on s'amuse, on danse, on se prend pas au sérieux. Et puis, ben, on sort au bal très, très, très régulièrement, car il y a énormément de bal country.
1: Avec les chapeaux.
0: Il y a les chapeaux, les bottes, la chemise.
3: Il y a du chapeau et de la Santiago.
0: Et de la Santiago et du bolo là, pour les chemises et tout, ben, évidemment. Évidemment. Alors, il paraît que tu fais même des démonstrations et des activités dans les EHPAD. Ça, c'est génial.
3: C'est ça. C'est mon petit coup de cœur, c'est les EHPAD. Et les centres Alzheimer, en fait, on apporte plein de bonheur gratuitement aux gens. Et ça, ben, ça n'a pas de prix pour nous.
0: Ben c'est génial. Franchement, je trouve ça super. Je veux des photos de l'escargot habillé en cow-boy.
1: Pépère.
0: Oh, Pépère. Alors, il paraît que tu jardines. Ça jardine, c'est un petit bassin, ça a plein de plantes. C'est un petit potager. Hein?
3: C'est ça.
0: Ben voilà. Oui. Et alors, qu'est-ce que là dans son petit potager? Parce qu'il paraît qu'elle a fait un groupe Facebook Graines et Noyaux à Germer.
3: Ouais, c'est ça.
0: Qu'elle a 230 000 participants à son petit groupe Facebook.
3: Ouais, c'est ça aussi.
0: Un petit dos. Oui. Ça, c'est génial.
3: Ça a bien pris, ça a bien germé. Ça a bien germé.
0: Ça, c'est bien. C'est bien, c'est bien. Alors, ma chérie, ça va germer. Tu vas marquer un deuxième point. Tiens, je te mets le thème de Disney. Écoute bien. Disney envisage un retour au dessin animé dessiné à la main, genre old school, terminer les trucs un peu trop modernes. Disney a envie de revenir au dessin animé dessiné à la main. Est-ce que c'est vrai ou faux? Top chrono, 5 secondes.
3: Allez, je vais dire oui pour le fun.
0: Eh ben, t'as bien raison. Bien sûr que c'est vrai. Ils veulent séduire les nostalgiques, hein, ceux qui aimaient bien les dessins à la main et pas les 3D omniprésents. Et c'est pas mal. Et d'ailleurs, il y avait le film là sur l'étoile, la Wish, qui était dessiné. Et c'était pas mal. Voilà, un point de plus, t'as 2.
1: Laurent, avec ici Provence, qui a un point. Alors, Laurent, on a un peu parlé de ses familles, ses jumelles, ses enfants. Mais j'ai évoqué quand même le fait qu'il était pâtissier, boulanger et glacier.
4: Non, je ne veux pas de vanille. Je déteste la vanille.
1: Bon, allez, comment on fait une bonne glace là? T'as une petite astuce, Laurent? Parce qu'on peut essayer de le faire à la maison.
5: Ouais, l'astuce, il faut vraiment, parce que il faut une bonne sorbetière, on va dire, parce que moi je travaille vraiment avec du matériel professionnel. Hein. Donc l'astuce, des bons ingrédients, voilà.
1: Bien sûr. Alors c'est en emménageant dans le Var où emménageant dans le Var que t'es devenu glacier pour les professionnels avec des contrats de saison. Hein. C'est comme ça que t'as commencé à travailler là-dedans.
5: Exactement. Après, j'ai toujours fait de la glace plus ou moins parce que en fait, ça fait partie de mon métier.
1: Ouais.
5: Parce que j'ai travaillé pour je viens de la région parisienne. J'ai travaillé pour un traiteur, j'ai travaillé pour un pâtissier pur, donc il y a toujours eu de la glace à faire.
1: Bon, un petit parfum. On va se faire un petit tour de table là, quand même, là, sur les parfums préférés. Valérie, ton parfum préféré pour la glace?
0: Rhum raisin.
1: Céline qui réalise l'émission. Pistache. Emma qui est à la technique. J'ai pas entendu.
0: Chocolat.
1: Bah pareil, je partage chocolat aussi comme Emma. Laurent, tu fais de la pétanque aussi?
5: Ben, il fait de la pétanque parce qu'il est dans le sud depuis 4 ans maintenant, donc il veut faire comme les copains.
0: Évidemment.
1: C'est normal. Quand on habite à côté de la Ciotat, on tire en pointe, c'est logique.
5: Bon, la Ciotat, on n'est pas très très près quand même. Hein. Moi, je suis proche de Draguignan. on est à 45 minutes de Saint-Raphaël, Sainte-Maxime.
0: Ah ouais, t'es pas loin ouais. du tout.
1: Et alors tiens, et petite dédicace au groupe Moussuté, Lake Joven, ça va faire plaisir à Ici Provence. Écoutez, ils chantent La Ciota.
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1: Ah ouais, je sais que tu connais, c'est très connu ça dans le sud. Laurent qui fait... Et on en reparlera du paddle et du paddle. C'est-à-dire qu'il fait le paddle avec deux dés et le paddle avec un dé.
0: Eh oui.
1: À la fois sur l'eau, le tennis. Oui. Allez, mon Laurent, voici ta question. Allez, un générique.
0: Oh putain. Oh là là, il y a Christophe Ondelat qui vient de remonter le col de son cuir.
1: Qu'est-ce qui a bien pu pouvoir se passer?
0: Avec Nadine Mousseley.
1: Nous sommes le vendredi 17 juillet.
0: Puzzle macabre.
1: Il est 12h59, c'est la fin de taquet. Valérie rentre dans le studio lorsque Eric brandit. Bon bref, allez, la suite. Nous sommes à Hong Kong. Alors, à Hong Kong, une femme peut tuer son mari si celui-ci l'a trompée avec une autre femme, à condition de le faire à main nue.
0: Ah bah
1: vrai ou faux?
0: Génial.
1: Top chrono.
0: Quelle belle idée.
5: J'espère que c'est faux. Je sais pas, j'espère que c'est faux.
1: Oui, bien sûr que c'est faux, mais c'est une légende. Ouais, c'est une légende urbaine qui a souvent été reprise dans la liste des lois insolites. En réalité, le droit de Hong Kong n'autorise évidemment pas qui que ce soit, malgré l'infidélité.
0: D'accord. Évidemment. Alors, Peggy 2, Laurent 2, c'est magnifique. Et là, tout de suite, vous écoutez ici et vous vous dites, mais où va-t-elle nous emmener? Elle va vous emmener, faire un petit truc de rigolade. On en a bien besoin, c'est tout le bonheur du monde de Cynthia Emilia. Vous écoutez ici.

0: bonheur du monde. C'est tout ce qu'on vous souhaite. Hein.
1: Quotidien, bien sûr. Ah bah tout l'été, on vous souhaite tout bonheur du monde.
0: Mais toute la vie même. Hein. Voilà.
1: All night long.
0: Allez, jingle.
1: Lionel Richie.
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0: Alors, Peggy, elle est comme moi. Elle a la phobie de l'avion. Voilà. Du coup, elle rêve d'aller à Nashville pour aller faire de la country, mais sans prendre l'avion. Ça va prendre un peu de temps, mon petit chaton. Hein.
3: Embarque.
0: Parce que le paquebot Paris-New York, enfin le Havre-New York, c'est quand même 8 jours. Hein. Voilà, il va falloir prendre 2 mois de... Voilà, hein. Ça va être compliqué quand même, t'es consciente de ça.
3: C'est compliqué.
0: Ouais, je sais. J'aimerais tellement aller en Asie en vélo. Alors, comment te dire? Bien, c'est le quiz musical. Vous avez 2 points chacun. Je te propose d'en marquer 2 de plus. Il manque 2 mots dans une chanson.
1: La chanson.
0: Ouais, la chanson.
1: Ouais, oui, bravo.
0: La chanson de Claude Barzotti. Hein. Donc, lui-même. On va écouter la chanson de Claude Barzotti. 2 fois, ça va s'arrêter. T'en rendras poète. Et ça, il faudra que tu me trouves les 2 mots. C'est parti. Écoute bien.
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0: Je suis Rital et je le reste. Et dans le verbe et dans le. C'est quoi? Vos saisons sont devenues miennes, mais ma musique est. Voilà, les 2 mots. Top chrono, 10 secondes.
3: J'aurais dit dans le reste, mais ça a déjà été dit. Non, là, je pense que Laurent va faire des points. Moi, je vais pas en faire.
0: Alors, je suis Rital et je le reste. Et dans le verbe et dans le.

0: Et voilà.
1: Aïe, aïe, aïe.
0: Bon, écoute, c'est pas grave.
2: Et on me dit, dans l'oreille que Laurent l'avait, parce que Laurent chantait en même temps. T'avais les deux mots, Laurent?
3: J'avais les deux mots, ouais.
0: Ouais, mais ça, c'est pas tellement important, vu que c'est pas sa chanson.
2: Oui, mais ça donne un petit indice sur ce qui va se passer.
0: Oui, alors, allez.
2: J'ai dit que tu faisais paddle et paddle les deux, hein, c'est ça. Donc, à la fois sur l'eau et tennis, hein, ça, côté sport, c'est bien, ça. Ouais, c'est bien. Et puis, alors, tu jardines, tu maroufles. Juste un petit mot pour parler un petit peu de cuisine, parce qu'on a faim avant de jouer. T'es un fan de barbecue. Eh oui.
3: On en fait tous les jours ici.
2: Évidemment. Bien sûr, t'en fais un aujourd'hui ou pas?
3: Ouais, ce soir on fait des gambas au barbecue, là, tranquillou.
0: Voilà, là.
2: Gambas,
3: ouais, on est pas mal.
2: Ah, il adore la paella en plus. Il a
3: les petites cigales derrière moi là qui chantent.
0: Oh là les gambas au barbecue, flambé au pastis. Attends, allez, j'ai envie de mourir.
2: Le gars, il fait des lasagnes, tout ce qu'on aime, le barbecue, on adore.
0: Oh là là.
2: Bon, allez. Allons-y, Laurent, voici ton quiz. Une chanson de Michel Fugain fait comme l'oiseau. À deux reprises, poète, à toi de trouver.

0: très rapproché. Fait comme l'oiseau, sa vie d'air pur et d'eau fraîche, un oiseau, d'un peu de et de un oiseau, top chrono.
1: De pêche, je crois.
0: Le premier mot, tu dis pêche?
1: Ouais, je crois que t'as dit de
0: un
1: de
0: peu
1: pêche,
0: de et de. Ouais.
1: Et d'eau fraîche, encore?
0: De pêche et d'eau fraîche, d'accord. Bah, écoute, on va vérifier.
1: Pêche, hein.
2: D'un peu de chasse.
0: La chasse. Et pêche. Alors, pêche, il l'avait.
2: Alors, ne regarde pas comme ça. C'est Maître Kikandon qui décide.
0: Maître Kikandon, alors. Oh là là, elle est dure, Maître Kikandon. Elle dit que pêche, oui, mais il n'est pas à la bonne place. Voilà, donc il n'a pas de point.
1: De chasse et de pêche, ouais, bah ouais.
2: Ouais, ouais, ouais.
0: Il est intraitable, Maître Kikandon.
2: Maître Kikandon, le traiteur intraitable. Allez, Peggy 2, Laurent 2, on reste à 2 chacun. Ouais, et là, tout de suite, c'est la réclame, mais pas que. C'est aussi l'actualité dans toute région, grâce aux 44 locales de votre radio ici. A tout de suite, mes petits poulets.
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2: Alors, je vous rappelle qu'on joue avec Peggy et Laurent qui ont 2 points chacun. Demain pour la finale, le premier prix, c'est un séjour à La Ciotat pour le festival Ici Live. Vous aurez 3 nuits d'hôtel, le transport compris, bien évidemment les accès au concert, 2 passes par soir, une promenade en bateau, les coulisses, un truc de dingue.

0: Ah, mais Stéphane, lui, préfère Peggy. Voilà. Et donc, comment ça s'est passé? Parce que t'avais 15 ans à l'époque, hein?
1: Eh oui, ça paraît tellement romantique.
0: Ah oui, il vient à la piscine que pour te voir, j'ai envie de dire. Voilà. Donc, alors?
1: Eh ben, du coup, il avait flashé sur la copine. Enfin, non.
0: Ta copine.
1: Flashé sur moi.
0: Voilà. Et c'est ta copine qui a...
1: avait flashé sur lui. Voilà, c'est ça. Moi, j'ai pas flashé du tout. Et puis finalement, en apprenant à le connaître, moi, j'ai trouvé qu'il était plutôt pas mal. Et ça fait plutôt 34 ans qu'on est ensemble.
0: Bien sûr. De 15 à 34. Voilà. Ça fait 34
1: ans. Non, de fait, ça fait 34 ans.
0: Et en plus, attention, parce que t'es tombée très, très rapidement enceinte. T'avais 16 ans quand t'es tombée enceinte.
2: Ah oui.
0: Et du coup, Stéphane, il voulait se marier.
1: Voilà.
0: Mais tes parents, c'était pas...
1: Trop tôt. Puis maintenant, c'est trop tard, il ne veut plus se marier.
0: Et voilà. Du coup, oui. Bon, tu vois toujours ta copine qui avait craqué pour ton mari, ou pas?
1: Oui, bien sûr.
0: Bah, elle s'est mariée.
1: Elle est très, très bien. Mais bien sûr, elle est très, très bien mariée aussi.
0: Ah, voilà. Bon, ça va, elle t'en veut pas.
1: Mais pas du tout. C'est une très, très bonne copine. Séverine, si tu m'entends, je t'embrasse.
0: Et ben voilà, ça, c'est bien. Alors, ma chérie, j'aimerais que tu gagnes. Tu as bien compris que demain, c'est la dernière finale de toute la carrière d'Otaquet, puisque l'émission s'arrête.
1: Donc, je sais,
0: tout le monde est triste. Tout le monde nous dit, bref. Mais donc, je voudrais que tu gagnes, parce que comme ça, j'aurai deux candidats. Donc, tu vas bien te concentrer. Je te mets un hymne que j'adore.
2: Ah, magnifique. La couleur orange, on aime.
0: Stop, on va arrêter. Vas-y Emma, arrête-moi ça. Dans quelle ville... alors, je te fais la question, je te donne des propositions, tu auras 10 secondes pour me dire. Dans quelle ville des USA, John Fitzgerald Kennedy a-t-il été tué par balle? Alors, Dallas, Los Angeles, San Francisco, ou évidemment, le Dami d'Hollande. Alors, dans quelle ville Fitzgerald a-t-il été tué par balle? Dallas, Los Angeles, San Francisco, Dami d'Hollande, top chrono, 10 secondes.
1: Je vais dire San Francisco, mais sans conviction.
0: Non, c'est une blague. C'est une blague.
1: Je vais dire Dallas.
0: Oh, mais c'est trop tard. C'est la première. C'est Dallas, évidemment. Oh là là, Dallas, le 22 novembre 60.
1: Je suis sur Dallas, mais j'ai changé à ma dernière minute.
0: Mais pourquoi tu fais ça, ma biquette? Non, je ne suis pas d'accord. Bon, bah voilà, c'était Dallas. Tu n'as donc pas de points.
2: Encore un coup de JR et Bobby, tout ça. Oui, quelle série de dingue. Ah là là, Laurent qui est dans le sud, lui, qui est à l'orgue, dans le Var, Laurent qui aime la pétanque, qui fait des glaces, qui est boulanger, qui est pâtissier. Et le barbecue avec les gambas ce soir.
0: Donc il n'est pas à l'abri de prendre le train pour aller s'incruster chez toi, fais gaffe.
2: Oui, enfin, en ce moment, on met du temps quand même en train, donc je ne suis pas totalement sûr de mon coup. Alors, comme ça, on a postulé à Koh-Lanta aussi. C'était quand?
3: C'était la première émission.
2: Ah ouais,
3: il y a une vingtaine d'années.
2: Ah ouais, il y a 25 ans, même plus de 25 ans, je crois, ou pas loin.
3: C'est ça.
2: Qui n'était pas présenté par Denis Brognard, d'ailleurs. C'était Hubert Auriol qui présentait la première année.
3: Exactement. Ouais.
2: Et t'as pas été pris, donc j'imagine. Ouais, non.
3: Ah, parce que il fallait aussi il y a le côté aussi spectacle un petit peu entre guillemets visuel. Il faut tout quoi.
2: Ouais, bah oui, mais moi t'aurais été un bon candidat, moi je te sens bien chaud et tout, ça aurait été sympa, d'autant que tu fais de la plongée avec masque et tuba, donc t'aurais été bon dans l'eau là-bas, là.
3: Ouais. Hier, on a fait la petite journée à l'Estérel, là, masque et tuba, justement, en paddle, on a gonflé les trois paddles sur la petite crique Santa Lucia, et puis on est parti, puis on a passé la journée là-bas.
2: Oh, mais Laurent, il adore, il a des décors magnifiques, il voyage, le Mexique, la Thaïlande, le Vietnam, la Turquie, les Maldives, le Japon, et tu adorerais la Thaïlande, Thaïlande d'ailleurs, où se trouve le véritable lieu de Koh-Lanta, et le Vietnam, c'est quelque chose qui te donne envie, ça.
3: C'est ça, enfin vraiment pour y vivre une partie de la retraite. Pas pour y travailler, mais une fois à la retraite, pourquoi pas.
2: Donc quoi, dans 10 ans, un tout petit peu plus de 10 ans, 10 ans environ pour toi à la retraite, à peu près?
3: Ouais, une dizaine d'années, tranquille. Ouais, on n'est pas pressé, on est en déjà.
2: Vous l'avez compris, c'est un aquatique, notre ami Laurent. Il parle de tuba. C'est un fan de dauphins. Et là, je me retourne vers Valérie Damido, qui est notre experte animalière en dauphins.
0: Bien sûr.
2: Et je vais regretter beaucoup de choses, mais alors ça, pas forcément. Mais ouais, parce
3: elle
2: que
3: le fait super bien.
2: Elle le fait bien. Si t'étais un animal, tu serais effectivement un dauphin, quoi. Voilà.
0: Flipper. Qu'est-ce que tu dis, Flipper? Des voleurs se sont introduits au château. Oui, ils ont des pistolets, Flipper. Bravo.
2: Oh là là là là là.

0: écoute.
1: Attends, il y avait mon ami Ben aussi, l'ours, il parlait.
2: Allez-y.
1: Il allait voir le petit garçon, il disait allô, et le petit garçon, il disait quoi, Ben, qu'est-ce que tu racontes?
2: Oh là là là là.
1: Non, c'est les animaux qui parlent.
2: À la rentrée, vous fait l'horoscope, elle vous fera aussi les animaux.
1: Bien sûr,
2: plein de projets pour vous à la radio.
1: Oh là là, un truc de fou.
2: Bon, on va déjeuner avec Eddie Mitchell. Il adore Eddie Mitchell, Laurent. Ben oui.
1: Bien.
2: Merci d'avoir réagi, Laurent.
1: C'est-à-dire que normalement, on encourage les gens avec ce qu'ils aiment à la fin.
2: Non, mais
1: là...
2: il aime. Ben, t'aimes Eddie Mitchell quand même. Tu voudrais déjeuner avec lui.
3: Ah oui, bah il faut trouver une star. Il y en a tellement, j'aimerais bien déjeuner avec Eddie Mitchell, Pascal Obispo, Jean-Jacques Goldman. Je veux qu'ils se réunissent tous.
2: Tout le monde
3: m'invite à la maison.
2: Oui, bah oui, pour le barbecue ce soir avec les gambas, pas de problème.
3: Voilà.
2: Allez, voici la question. Elle vaut 3 points, petit extrait de Louane.
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1: Le déhanché.
2: Son cœur est dans l'ego. Ah là là, quel mot est à l'origine du nom Lego? Voilà ma question. Quel mot est à l'origine du nom Lego? Construire, joue bien, brique, why ça fait mal quand on marche de pieds nus? Aïe aïe aïe, top chrono. Construire, joue bien.
3: J'hésite entre brique et construire, donc.
2: Brique.
3: Aïe. Brique.
2: Allez. Pour toi, l'origine du mot Lego, c'est la brique.
3: Allez.
2: Ah, t'as joué. Eh ben, t'as joué mal. Et t'aurais dû dire joue bien, parce que c'était joue bien.
3: Ah, c'est marrant.
2: Et ouais, bah, c'est marrant, non? Ça vient du danois leg got, qui signifie joue bien. C'est moche.
1: Et voilà. Ça veut dire aussi j'assemble en latin. Ouais. Alors, Peggy 2, Laurent 2, on est toujours à deux partout, la balle au centre.
2: Ah, on a du mal, hein.
1: Et là, tout de suite, bah oui, il fait beau, c'est l'été, on a envie de bouger son body. Et là, back to 1977.
2: Non, j'étais pas nous.
1: C'est la boom. Il y a des spots partout. Ça va rouler de la pelle. C'est Bonnet M, Sunny. À tout de suite, les petits poulets.

0: Bonne AM.
1: Alors.
0: Oh là là, ça y est, il faut la débrancher.
1: Allez, jingle.
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1: Ici, nous sommes avec Peggy qui joue avec ici Besançon qui a 2 points et qui joue avec Laurent ici Provence qui a 2 points aussi. Alors, Peggy, elle stresse facilement. Voilà. Bon, je ne sais pas pourquoi. Stresse, bon. Donc, pour la détendre, il paraît que tes patrons, ils te lancent des défis pendant les rendez-vous clients. Il faut que tu places des mots.
3: C'est ça. Ça, c'était dans l'automobile, oui. C'était assez récurrent.
1: Alors, qu'est-ce que t'as dû placer comme mot, par exemple?
3: T'as placé le mot choucroute, par exemple. Quand on explique comment on fabrique une pièce et comment on la contrôle, c'était pas simple.
1: Mais c'est pas mal, ça, de dire choucroute. Mais est-ce que ça te détendait vraiment?
3: Ah ben, complètement, parce qu'on a vraiment... On est partis en fou rire. La dernière fois, on est tous partis en fou rire. Le client compris... Ça a tellement bien détendu que bon, l'audit s'est franchement très très bien passé.
1: Ah bon, d'accord. Écoute, je te donne le défi de prononcer le mot maroufle.
3: Maroufle,
1: écoute, déjà, tu vois, voilà. Alors, il paraît que bon, comme tu te détends beaucoup et que tu aimes rire, tu vas voir la Madeleine Proust, hein, l'humoriste.
3: C'est ça.
1: Mais tu t'es mis tellement à rire que qu'est-ce qui s'est passé?
3: Eh ben, Madeleine Proust, elle s'est assise sur sa chaise, puis elle a dit, on va attendre que la dame dans le public, elle ait fini de rire.
1: Ah ben ça, ça a dû bien te mettre à l'aise.
3: Ah ça, ça met à l'aise, donc le fou rire finit par un fou rire nerveux, et donc incontrôlable. Oh, avec ma maman qui me tapait des coups de poing, enfin des coups de coude dans les côtes en me disant, arrête, tu nous fous la honte.
1: Oh, putain. Et t'as mis combien de temps à t'arrêter?
3: Je dirais 5 bonnes minutes, parce que le public en a joué, bien sûr. Bah, les gens se retournaient, me regardaient. J'arrivais à me calmer, ils repiquaient un fou rire et c'était reparti.
1: Oh là là là là là là. Bon, bah écoute.
3: C'était assez drôle.
1: Oui, bah, c'est bien. moi j'aime bien. Quand j'ai fait mon spectacle, j'aime bien les gens qui rient.
0: Bah oui.
1: Très fort et
0: c'est mieux en même temps.
1: Ben non, parce que c'est un vrai truc pour te faire des vannes, c'est génial.
3: D'ailleurs, c'est quand le. Très très bon public.
1: Ben oui.
0: Et vous jouez quand là? Quand
1: je
0: est-ce
1: ne
0: qu'on
1: sais pas, on verra.
0: Les statues à Montélimar, les gens qui viennent en ton honneur, écoutez, dans les salles, blindés.
1: Je verrai peut-être.
0: Oh, la rentrée, elle va être partout celle-là.
1: Oh là là. Seulement. Alors, mon petit chou, j'aimerais que tu marques ces 5 points là. Ce serait pas mal, hein.
3: Bon, on va essayer quand même. Ce serait bien qu'on décolle un peu là.
1: Ça serait pas mal. Là, franchement, j'aimerais. Hein. Bon, ma réalisatrice bretonne t'a mis une petite chanson d'ambiance.
0: Ah, dès qu'elle peut nous le mettre, ça.
1: Ah bah, ça. Dana Bress. Alors, écoute bien. Ça, si tu trouves pas quand même... hein, voilà. À base de...
3: Ah, mais tu mets la pression.
1: Non, bah, je te mets pas la pression. Choucroute.
0: Encore un mauvais coaching.
3: Maroufle.
1: À base de quelle farine sont fabriquées les galettes bretonnes? À base de quelle farine?
3: Sarrasin.
1: Ah bah voilà, bon bah voilà, même pas les 10 secondes, bim bam boum, bravo, 5 points. Allez. Oui, c'est la farine de sarrasin quoi, avec de laquelle on fait les galettes, oui, voilà. Oui. Allez, 7 pour Peggy.
0: Trop de questions sur la Bretagne, là. Tout le temps la Bretagne, tous les jours, tout le temps, là.
1: Ma mère était bretonne, tu vas te détendre.
0: Ah, oui. Très très bel accent franc-comtois d'ailleurs, Peggy, je trouve. Hein. On peut pas passer à côté, on est bien d'accord. Hein.
4: Bel accent,
0: oui. Ah oui, ça on l'a bien reconnu. Dis donc, toi tu fais ton malin, Laurent, mais parlons de ta rencontre avec Nathalie. Hein, on était un peu timide, on s'était inscrit sur un site de rencontre.
4: Allez. Intimide, non, parce que bon, c'est sympa, il y a une sorte de catalogue, on choisit. Quoi,
0: ouais, donc, catalogue, bah, bien sûr.
1: Bien sûr.
0: Catalogue la redoute. Bon alors, tu t'inscris sans vraiment y croire. Et puis t'avais un petit mois d'essai, comme t'es une pince comme moi, bah, t'allais arrêter. Voilà, parce que t'es arrivé au terme du truc. Sauf que le dernier soir, qu'est-ce que tu vois? Une fiche?
4: Oui.
0: Sans photo.
4: Une fiche, en fait.
0: Et sans Attends, mais une fiche sans photo. Alors pourquoi t'envoies quelque chose, du coup?
4: Parce qu'elle avait mis en petite, juste une petite phrase en fait, il n'y avait pas de détails forcément, tout ça. Et donc elle pouvait voir ma photo, parce que moi j'avais mis des photos. Nous les garçons on met des photos, on n'a rien à cacher.
0: Okay.
4: Et puis du coup, elle avait mis juste « J'aime la vie ».
0: J'aime la
4: et
0: vie.
4: Et comme moi, voilà. Et comme moi j'arrêtais en fait, je lui dis « Je trouve que ta petite phrase d'accroche, elle est super sympathique. »
0: Voilà. Ça t'a plu. Alors, attention, ouais, puis, Valérie, premier rendez-vous qui s'est déroulé au McDo.
1: Ça, c'est romantique, tu vois.
0: Un petit Big Mac et un double cheese, quoi. C'est...
4: Ouais, parce qu'en fait, elle sortait d'une séparation un petit peu houleuse, on va dire. Ouais. Moi, j'avais mes deux garçons qui étaient petits à l'époque.
0: Ouais, ouais.
4: Et elle avait un fils qui était petit aussi. Et en fait, pour faire le petit truc un petit peu dans la séquence que c'était le fruit du hasard.
0: D'accord, pour faire croire au hasard. D'accord, j'ai compris. Donc, les enfants
4: au McDo. Pour les enfants, en fait, comme si, ah ben tiens, qu'est-ce que tu fais là et tout. Puis, hop, on s'est installé ensemble à table.
0: Ils sont forts. Bon, mais ça a été un vrai coup de foudre. Hein. Ça fait 17 ans que vous êtes ensemble et mariés depuis 7 ans. Ce sont les noces de laine. Donc, vraiment, bravo. Puis, un dernier mot, parce que j'ai trouvé ça hallucinant quand t'as joué les Tom Sawyer. Ça, c'est fou parce que t'avais 7-8 ans, t'étais en colo, je pense à ceux et celles qui ont envoyé leurs enfants en colo cet été. Et ben, tu t'es barré avec ton pote à travers les champs pendant toute une nuit, sans crier garde, quoi.
4: Ouais, parce que c'était. Bah, moi, je suis un petit peu aventurier déjà, donc j'aime bien un petit peu la nature, j'aime bien tout ça.
0: Ah ouais,
4: déjà des longs temps. Et puis, du coup, en fait, dans la tête d'enfant de 7-8 ans, quand on allait à la piscine, qui était un petit peu plus loin par rapport à notre centre de colonie de vacances, et ben, on passait à travers champs. Il y avait des champs de pastèques, de melons, des abricotiers, des pêchers, des brugnons.
0: Oui, oui, oui.
4: Et puis, ben, j'ai trouvé un petit copain intrépide comme moi. Et puis,
0: T'as quand même passé toute la nuit à la Belle Étoile. Les monons appelaient les parents. La police et tout le monde était en panique. Moi, je suis parent. Mon fils, il revient pas. On sait pas où il est toute la nuit. Je crois que tu n'as plus eu le droit à rien jusqu'à ta majorité après. À peu près, hein.
4: C'était un petit peu ça. Donc,
0: tu m'étonnes.
4: De toute façon, à l'époque, on n'avait rien. Donc, c'était comme on voulait.
0: Hein, écoute, voilà. T'as vécu ta vie, t'as vécu la liberté. Voici ta question. Elle vaut 5 points. Toi aussi, ça serait bien que tu décolles un petit chouïa. Pour l'instant, vous êtes toujours à égalité, les deux, là. Alors, on parlait des sites, des réseaux sociaux. Ça tombe bien. Là, on va aller sur Facebook. Je te demande pour 5 points. Qui est le fondateur de Facebook? Comment s'appelle-t-il le fondateur de Facebook? Top chrono, 10 secondes.
4: Zuckerberg.
0: Ah oui, oui, oui. Ah bah oui, tu m'as fait peur parce que Zuckerberg, non, mais tu l'as dit, Zuckerberg, c'est la bonne réponse.
1: Ouais. C'est pas Zuckerberg,
0: de son prénom.
1: Zuckerberg,
0: il l'a donné. Voilà.
1: Allez, ça fait, ça nous arrange pas. Bah, alors vous départagez au bingo parce que vous avez 7 chacun. Et là, tout de suite, évidemment, vous vous dites, mon Dieu, mais où va-t-elle nous emmener? Mais on va aller écouter Marine, escroc. À tout de suite, mes chéris.

0: Marine.
1: Escroc.
0: Escroc.
2: Marine escroc. Non. Allez, c'est la réclame.
0: C'est mieux.
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2: Ouais, on est au taquet. Alors, Peggy et Laurent, vous êtes à égalité. Le bingo, ça va être...
0: Ça va être bien.
2: Bah oui, ça va être bien, Paul. Voilà. Hein, tu te sens comment, ma petite Peggynette?
7: Oh, ben, moi, ça va bien. Oh, ça faisait longtemps, Peggynette. C'était mon petit surnom enfant.
2: Eh ben, voilà, Peggy Nouchou. Tu te sens bien, tu te sens prêt, tu te sens pas stressée. Marouf, marouf, choucroute, choucroute.
7: Choucroute, voilà, c'est voilà. Ça. Et puis, moi, je dis bonne chance à Laurent aussi.
0: C'est gentil,
7: et puis,
0: ça.
7: Et voilà. Puis voilà, que le meilleur gagne. On n'est pas là pour la gagne, on est là pour le fun.
2: Alors, ma petite chérie, Laurent, ne fais pas ton malin. Jean-Jacques Goldman, pour t'encourager, tiens.

0: Goldman toute la journée, moi. Alors, j'espère que ça t'a bien détendu, ma petite choucroute. On va y aller tout de suite. Écoute bien. Alors, ce dernier bingo de toute la saison au taquet.
1: C'est pas vrai.
0: C'est le dernier bingo. Demain, il n'y aura pas de bingo. Demain, il y aura une surprise.
1: Oh là là.
0: Donc, c'est vraiment le dernier bingo. C'est un peu la gorge serrée.
1: Oh, c'est l'émotion.
0: C'est l'émotion qui prend le dessus.
1: Oh,
0: à mon top chrono, ma petite chérie, tu auras 10 secondes.
1: Et merci au bingo d'ailleurs.
0: Et merci au bingo, on le remercie.
1: Oui, tout au long de l'année.
0: Je me suis bien pris la tête.
1: Voilà.
0: Allez, un maximum de villes françaises qui commencent par la lettre P, comme Patrick, comme Pipi, comme Papa, ou comme Peggy, tout simplement, bien sûr, comme me le fait remarquer ma réalisatrice. Allez, un max de villes qui commencent par la lettre P, comme Patrick. On y va, top chrono.
2: Oh la vache. Paris, Pontarlier. Oh punaise, le stress.
1: Punaise, c'est bon.
0: Bon, alors, tu m'en as donné deux. Il y avait Pau, Perpignan, Paimpol,
2: oh
0: Poitiers, Pithiviers, Ponto de Mer, Palaiso, Pontoise, Pierrefitte, Porcheville, que sais-je. Tu m'en as donné.
2: Oh mon Dieu, mais non, mais là, je ne trouvais pas.
0: Choucroute, choucroute. Voilà. Bon, bah écoute, tu m'en as donné deux. Peut-être que Laurent. Voilà.
1: Ah, elle n'a pas honoré ce dernier bingo.
0: Oh là là.
1: Ah non, non, non, non, non. Laurent, très rapidement, avant d'honorer le bingo. Alors, comme ça. On s'est fait dessus, j'ai pas d'autre expression. Un jour, dans une chambre qui était pas la tienne.
3: Oui, ça c'est pas bien de raconter ça à toute la France. Hein, parce que c'est
1: pas... Oui, mais bon, écoute, c'est toi qui nous l'a.
0: Attends, écoute.
1: Fallait pas nous le dire déjà. Je vais la faire très rapide. Bon, un jour, t'avais une envie pressante, mais plus que pressante. Hein, voilà, ça n'allait pas bien. Tu avais
0: voilà, comme Harrison Ford sur Indiana Jones. Comme ça va rendre glamour le truc.
1: Les gambas, c'était pas bien passé, quoi. Et du coup, t'étais tellement pressé à l'hôtel, ta carte marchait pas, le truc magnétique. Ça marche pas. Tu t'es énervé à la réception. Il y a un gars qui est venu t'aider. Il t'a ouvert une chambre. Tu t'es précipité dans les toilettes. Ton habit partout.
3: Et tu t'es...
1: Ouais, voilà, dans l'idée. Et tu t'es rendu compte que c'était pas ta chambre.
3: Oui. Bah oui.
1: J'adore.
3: Après, en fait. Parce que quand je suis sorti de la chambre, je vois ma femme et ma fille dans l'autre bâtiment, la chambre.
1: Oui, c'est ça. Et voilà. Donc ils ont dû apprécier à leur retour.
0: Belle histoire de caca avant le déjeuner. Allez, c'est parti pour le bingo.
1: Allez, inaugurons le bingo. Enfin, ce dernier bingo. Honorons-le. 7-7 égalité partout. Elle a fait 2 dans le bingo. Si tu fais 3, t'es avec nous demain pour la dernière. Ok, 3. Je compte sur toi. Je te demande un maximum de villes, pareil, des villes en France. Commençons par la lettre C. C comme Coralie, comme Corinne.
0: Ou caca.
1: Voilà. Top chrono, 10 secondes.
3: Carcassonne, Cannes à côté.
1: Oui.
3: Qu'est-ce qu'on a? On a Cahors.
1: Oui.
3: Colmar,
1: c'est fait.
0: Bah, il en a donné 5, c'est fait. C'est
1: bravo!
3: Cassie à côté.
1: Eh oui!
0: Non, rajoute pas, s'il te plaît.
1: Vas-y, 3 candidats.
0: Allez,
1: pour
0: Laurent
1: moi.
0: Sera pour la dernière finale d'Au Taquet demain avec nous. Peggy, tu as très bien joué, ma chérie. Je suis très triste, je ne serai pas avec toi demain.
1: Non.
0: Bon, je vous en
3: prie. Bravo, Peggy. Et puis je
0: l'envoie des bisous voilà, c'est ça, ouais. Bon, allez, mes chéris, je vous embrasse très fort. Peggy, bisous. Laurent, à demain.
1: Salut, Laurent.
0: Je remercie évidemment Céline à la Réal, Emma à la Technique, Alexandra au Standard, le professeur Kikandon, le traiteur intraitable.
1: Intraitable.
0: Peggy, je veux la photo de l'escargot quand même.
1: Pépère.
0: Et évidemment, je remercie Eric Bastien à la vanne.
1: Exactement.
0: De qualité.
1: Ah, je l'ai bien, là.
0: Et demain, dernière finale, dernière émission d'Au Taquet et il y aura plein de surprises puisque ça sera vraiment la dernière. Allez, bisous mes chéris, à demain.
1: Bonjour Marine Le Génie.
4: Bonjour Valérie, ça va?
0: Oui.
4: Est-ce que vous en profitez pendant les vacances pour rattraper un peu le retard de lecture, dites-moi?
0: Ah bah je ne sais que ça.
4: Sur la plage.
1: Nadine Mousselet, Lucinda Riley.
4: Oh ok, oui. Bon, je vois qu'on est super motivés pour rattraper tout ça. Eh ben je vous propose de parler de Lire à la plage. Vous savez, cette opération sur les plages normandes qui a un grand succès. Nous serons avec Catherine Pancol qui est la marraine de cette édition.
0: Ah bah qui est aussi qui écrit plein de livres.
4: Et effectivement.
1: Eh bah, tout de suite.
0: Belle émission, à demain Marine.
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1: Ne manquez absolument pas la dernière émission de Au Taquet demain, la toute dernière. Valérie, on sera là.
0: On sera là, c'est mon avant-dernier. Il est 13h, c'est mon avant-dernier. Je vous aime. A tout de suite.
1: Marine Le Génie.
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4: Bonjour. Bonjour à toutes et à tous, bienvenue dans Ma France. Est-ce le corps de Delphine Jubilard? Des ossements ont été retrouvés ce matin à une quinzaine de kilomètres de Cagnac-les-Mines. Cédric Jubilard a participé aux fouilles. Nous serons sur place, dans le Tarn, en direct dès le début de ce journal. Après la canicule, place aux orages, de violentes chutes de grêle sur plusieurs régions. On ira en Ardèche pour constater les dégâts à Aubenas, où les grelons étaient de la taille d'une boule de pétanque, selon le maire. On ira également sur les routes du Tour de France, qui doit aussi s'adapter aux orages et à ces canicules à répétition. Et puis, conséquence de ces trois épisodes de forte chaleur depuis la fin mai, nous sommes en train de vivre une sécheresse exceptionnelle. La gestion de l'eau, qui est au cœur du projet de loi d'urgence agricole, dont le sort se joue en partie aujourd'hui. On vous explique. Enfin, ouvrir un bon bouquin sur la plage. Quoi de mieux? C'est ce qu'on vous propose de faire dans Ma France avec l'opération Lire à la plage sur les plages normandes qui fête ses 20 ans cette année. Après les aveux de Cédric Jubilard, qui a reconnu avoir tué son épouse Delphine, des fouilles sont en cours depuis ce matin dans le Tarn. Des ossements ont été retrouvés, je vous le disais, à une quinzaine de kilomètres de Cagnac-les-Mines, là où vous vous trouvez, Romain Biteau. Bonjour.
6: Bonjour Marine.
4: Alors vous êtes dans la rue de la maison du couple précisément.
6: Ouais, c'est ça, devant l'ancienne maison de la famille laissée à l'abandon depuis le début de l'affaire. Les broussailles, les herbes hautes ont repris leurs droits et entourent une affiche. Dessus, le portrait de Delphine Jubilard et ses mots. Aidez-nous à la retrouver. Eh bien, plus de 5 ans plus tard, peut-être le dénouement des ossements ont été découverts à Mayoque, à l'emplacement donné par Cédric Jubilard aux enquêteurs. Mayoque, à 10 km de Cagnac. Sont-ils ceux de Delphine Jubilard? Les analyses devront le confirmer. En attendant, dans la petite commune de 2600 habitants. À l'heure du déjeuner, pas grand monde dans les rues. Une ancienne voisine des Jubilard me confie son soulagement pour la famille. Si, encore une fois, les analyses venaient confirmer que ce sont bien les ossements de Delphine qui ont été découverts à Mayoque.
4: Romain Biteau, merci. Ici Occitanie, vous retrouvez les derniers développements sur cette affaire Jubilard sur notre site ici.fr et sur l'appli ici. 21 départements sont en vigilance orange aux orages après les fortes chaleurs autour de la grêle, des éclairs et de la foudre de balayer plusieurs régions. Ça a frappé fort. En Ardèche, des grelons de plusieurs centimètres de diamètre sont tombés. Bonjour Louise Joyeux.
7: Bonjour Marine, bonjour à tous.
4: Et c'est dans le sud du département à Aubenas que les dégâts sont les plus importants, Louise.
7: Et oui, en à peine une demi-heure, des milliers de voitures ont été endommagées par brises cassées, carrosseries enfoncées. Les bâtiments communaux, mairies annexes, châteaux, gymnases, les commerces, personne n'a été épargné. Les maisons aussi ont souffert, des toitures ont été éventrées, des tuiles arrachées ou détruites. Rien n'a résisté aux grêlons, dont certains mesuraient entre 6 et 8 cm. Un vrai déluge, décrit Jean-Romain Ribert, le maire d'Aubenas.
8: Rien n'est prévu pour tenir face à des boules de pétanque qui nous tombent du ciel. Donc ça traverse la toiture et les chauds plafonds sont éventrés, gorgés d'eau, parce qu'après il y a eu une pluie très intense qui est arrivée tout de suite derrière et qui fait que les secours et les pompiers ont recommandé de quitter le foyer à ceux qui cherchaient à y rester, parce qu'il y a un risque menaçant que certains éléments de faux plafonds, de laine de verre gorgés d'eau viennent à s'effondrer.
7: Plusieurs centaines de sinistrés vont devoir être relogés. Hier soir, une résidence senior a dû être évacuée. Les locataires ont été accueillis au camping. Et la mairie va aussi ouvrir l'espace Liénard qui peut recevoir jusqu'à 1000 personnes. Ça, c'est juste sur Aubenas. Pour le reste de l'Ardèche, le bilan n'est pas encore consolidé. Les mairies croulent sous les appels des sinistrés et recensent encore les dégâts. En tout cas, l'électricité a été rétablie dans tous les foyers ce midi. Hier, jusqu'à 600 clients n'avaient plus de courant chez eux.
4: Et Louise, le milieu agricole a aussi été durement touché dans le sud Ardèche.
7: Oui, maraîchers, arboriculteurs, alors que les récoltes de pêche et de kiwis sont toujours en cours. Chez les viticulteurs, on estime qu'il y a jusqu'à 80% de pertes sur certains secteurs. Des branches de vignes cassées, des grains de raisin abîmés qui n'arriveront jamais à maturité. Et la pourriture peut gagner tous les pieds de vigne. Ça veut dire zéro vendange, alors que les récoltes s'annonçaient plutôt bonnes cette année. Plusieurs communes ont fait une demande de reconnaissance de catastrophe naturelle, ce qui permettrait d'ouvrir des aides pour les agriculteurs et les particuliers.
4: Merci beaucoup Louise Joyeux, en direct d'ici Drôme, Ardèche, l'Ardèche. Département le plus foudroyé en France hier, plus de 2200 éclairs en 2 heures, un départ de feu a parcouru 4 hectares de végétation, des orages qui ont fait des dégâts en Dordogne également, aucun train ne circule entre Brive et Périgueux jusqu'à demain midi. C'était très agité aussi en Sarthe où il a fallu évacuer des habitants, des campeurs dans plusieurs communes, tout comme dans la région de Dijon où la grêle a fait quelques dégâts, enfin dans le sud, dans le Vaucluse. Les vignes ont souffert à cause de ces orages. Selon Enedis, 13 000 foyers étaient toujours privés d'électricité en France. Ce matin, des intempéries avec lesquelles doivent composer les coureurs du Tour de France. Après des journées caniculaires, le peloton a reçu ses premières gouttes de pluie à Vichy hier. Aujourd'hui, 12e étape du tour du circuit de Nevers-Manicourt jusqu'à Chalon-sur-Saône. Bonjour Thomas Coignac.
9: Bonjour.
4: Alors, vous suivez ce tour pour ici. Et je le disais, les coureurs, ils doivent s'adapter aux orages et aux fortes chaleurs, bref, aux intempéries, Thomas.
9: Oui, et aujourd'hui, c'est un incendie qui est en cours en ce moment dans le massif du Morvan. La course va passer à environ 25 km au sud de l'endroit du feu, mais il n'y aura aucun impact sur l'étape du Tour de France, confirme à l'instant le conseil départemental de Saône-et-Loire à Issy-Bourgogne. C'est pas la première fois que le Tour passe à proximité d'incendie cette année. La 3e étape dans les Pyrénées-Orientales avait été adaptée il y a 10 jours pour ne pas surcharger les forces de l'ordre. La caravane avait été stoppée à l'entrée du département. Le public invité à ne pas venir, préconisation qui avait été moyennement respectée d'ailleurs. Dimanche dernier, c'est à cause de la canicule et de la vigilance rouge en Corrèze que l'étape entre Malemort et Ussel avait été raccourcie de 30 km. Il y a une réflexion qui s'engagera sur l'avenir du Tour de France face au réchauffement climatique, assure Christian Prudhomme, le patron du Tour, mais sans mesures concrètes ni changements drastiques annoncés pour l'instant.
4: Merci beaucoup Thomas Coignac, on vous retrouve à 13h30, juste après l'émission pour le départ de la course. Des pluies orageuses qui sont loin, très loin d'être suffisantes pour remplir nos cours d'eau. 31 départements restent d'ailleurs en vigilance orange canicule. Certaines rivières n'ont plus qu'un petit filet d'eau dans le meilleur des cas, et pour d'autres, elles sont complètement à sec, comme ici en Creuse, à Clugnat, où la pêche est interdite dans certains coins, où la faune souffre. Thibaut Pointeau.
10: Quelques rares flaques d'eau apparaissent entre deux bancs de sable, seule trace de la vie qui s'est envolée avec la sécheresse.
11: Là, on voit un reste d'écrevisse. Bon, alors, c'est une écrevisse américaine. C'est fait sûrement manger par un héron.
10: Yannick Guesquière, technicien rivière au syndicat mixte du bassin de la Petite Creuse, connaît ce cours d'eau comme sa poche.
11: Donc là, on est sur le Véro, principal affluent de la Petite Creuse. Voilà, un cours d'eau qui actuellement est à sec. Tous les poissons sont morts, ça c'est sûr. Il n'y a plus d'insectes aquatiques non plus. C'est quand même la faune principale des cours d'eau. Mais c'est aussi préjudiciable pour tous les autres mammifères qui peuvent aussi consommer tous ces insectes. Là, je pense par exemple aux chauves-souris, en fait, ça a un impact là-dessus aussi.
10: Autre conséquence aussi pour le bétail.
11: Le cours du Véro, oui, il y a quand même pas mal d'élevages en bordure, et donc là, ils sont vraiment impactés là-dessus. On les voit actuellement, qui roulent de l'eau toute la journée avec des tonnes à eau. Donc oui, après, ça va plutôt avoir tendance à charger le réseau d'eau potable, en fait.
10: Alors le Véro à sec, c'est déjà arrivé, mais jamais aussi tôt dans l'année.
11: On a pris justement une mesure de débit, et on était déjà à 4,7 litres par seconde. Donc c'était le 18 juin. Là, ça fait tôt quand même. On avait une section d'écoulement d'environ 50 cm sur peut-être à peine 5 cm d'eau. Et en fait, depuis 2019, c'est plus ou moins régulier, en fait.
10: Et il faudrait quasiment un mois de pluie pour que la rivière retrouve son niveau habituel.
4: Thibaut Pointeau, ici Creuse. Et pour savoir quel niveau d'alerte, quelles restrictions d'eau sont en cours près de chez vous, une carte interactive est disponible sur ici.fr. Alors que la France connaît donc une période de sécheresse exceptionnelle, des canicules à répétition, députés et sénateurs sont réunis au sein d'une commission mixte paritaire pour tenter d'aboutir à un compromis sur le projet de loi d'urgence agricole et ses mesures critiquées sur la gestion de l'eau et les pesticides. Bonjour Morgane Guillaumard.
12: Bonjour.
4: Ce texte, réponse à la colère agricole de l'hiver dernier, a été largement modifié par la droite au Sénat pour en assouplir certaines règles. Il y a environ 80 articles en débat contre 23 dans la version initiale, Morgane.
12: Oui, et ce projet de loi vise à élargir et faciliter l'accès à l'eau pour l'irrigation dans l'agriculture. L'eau, c'est vraiment un enjeu dans ce projet de loi. L'État a comme objectif de doubler les volumes de stockage pour les usages agricoles d'ici à 2035, notamment en construisant les très controversées méga-bassines. La manière dont est répartie l'eau risque aussi d'être amenée à évoluer. Plus de place accordée aux agriculteurs agriculteurs dans les instances qui gèrent le partage de la ressource et donc moins de poids pour les élus locaux. Dans un contexte de sécheresse et de canicule à répétition, le maire de Bourg-en-Bresse, Jean-François Debat, parle même d'un risque d'une guerre de l'eau.
13: Nous avons un problème collectif à régler. Et là, aujourd'hui, c'est comme si l'agriculture disait « nous d'abord, les autres après ». Ça, oui, ça crée les conditions d'un conflit autour de l'eau, d'une guerre de l'eau. Et j'alerte le gouvernement. Ce texte totalement déséquilibré ne doit pas être publié en l'état.
12: Le sort des zones humides est aussi un réel enjeu. Les tourbières, marais, prairies inondées sont menacées. Ces lieux qui abritent de nombreux insectes, animaux ou encore plantes importants pour la biodiversité. Ces zones humides qui risquent d'être moins bien protégées et donc pouvoir être détruites au bénéfice de l'agriculture.
4: Et dans ce texte, Morgane, des mesures de la loi du plomb sont remises sur la table. Ils se sont mis d'accord sur l'une d'entre elles.
12: Oui, les parlementaires se sont mis d'accord sur une mesure en particulier, ressuscitée donc de la loi du plomb un an après la fronde contre ce texte. Il prévoit d'autoriser la réintroduction dérogatoire et encadrée de pesticides interdits en France mais autorisés dans l'Union européenne. Deux insecticides puissants utilisés pour les cultures et qui sont toxiques pour les abeilles. Cette mesure est soutenue par la droite et le Rassemblement national. Et si elle est maintenue, l'entourage du Premier ministre Sébastien Lecornu alerte sur le risque que l'ensemble du texte soit par la suite rejeté à l'Assemblée nationale où la version finale doit de nouveau être débattue.
4: Merci beaucoup pour ces précisions, Morgane Guillaumard. 900 pompiers toujours mobilisés à Fontainebleau, obligés de noyer chaque petit foyer d'incendie pour éviter les reprises. Emmanuel Macron s'est rendu sur place, il vient d'en repartir pour saluer le travail des sapeurs-pompiers et prévenir qu'il n'y aura aucune tolérance pour les responsables d'incendie. Le président annonce également la mise en place d'un guichet unique pour collecter des fonds pour la forêt de Fontainebleau.
14: La Fondation du patrimoine, l'ONF et la ville de Fontainebleau vont lancer là, dans les prochaines heures, un guichet unique pour permettre de collecter la solidarité nationale. Et je compte donc sur chacune et chacun pour pouvoir, dès maintenant, donner pour la forêt de Fontainebleau et nous permettre de faire le travail dans la durée, de replanter, de rebâtir et de continuer de nous améliorer aussi pour que cette forêt soit encore demain mieux protégée.
4: Et on rappelle que plus de 2000 hectares au total ont brûlé dans la forêt de Fontainebleau. Au revoir Boston, bonjour Miami. Les Bleus prennent la direction de la Floride pour affronter l'Angleterre samedi. À la clé, une troisième place à la Coupe du Monde de foot. Clairement pas ce qu'ils espéraient. Xavier Monferrand, vous avez assisté à leur dernière séance d'entraînement.
15: C'est sous un ciel d'apocalypse que les Bleus ont disputé leur dernier entraînement hier sur la pelouse de l'université de Bentley, leur camp de base pendant ce mondial. Tous n'y ont pas participé, seuls les remplaçants sont présentés, mais aussi Lucas Digne et Adrien Rabiot avec un peu de retard, le temps de voir l'Argentine se qualifier pour la finale. Mais ce n'est pas Messi et ses copains qui meublaient la conversation des Bleus, c'est bien ce ciel orangé et cette odeur de brûlé qui régnait sur Boston et sa région hier, la faute aux incendies qui ravagent le Canada, non loin. Visiblement, le sujet avait l'air de les préoccuper, bien plus que leur sortie de piste à Dallas la veille. D'ailleurs, l'humeur était plutôt badine. Aucun d'entre eux n'avait la tête dans les chaussettes, blessé par la claque reçue face à l'Espagne. À croire que finalement, il n'y avait pas besoin d'en faire toute une histoire. Tout ça pour ça.
4: La petite finale France-Angleterre, c'est à suivre samedi à 21h sur ici et ici.fr. On reparle de tout ça, bien évidemment, dans quelques minutes avec le journal du Mondial de Bruno Salomon.
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4: Mais pour l'heure, on poursuit notre série exceptionnelle à la rencontre des femmes et des hommes qui font la justice au quotidien. Depuis le début de la semaine, ici Picardie vous ouvre les portes du tribunal judiciaire d'Amiens. Aujourd'hui, on vous emmène à une audience du juge d'application des peines, emprisonnement, travail d'intérêt général, bracelet électronique, suivi socio-judiciaire, sursis probatoire, un rôle un peu ingrat, mais essentiel, Nicolas Fillon.
16: À la barre, face au juge de l'application des peines, on retrouve des personnes dont c'est en théorie le dernier appel à l'ordre.
17: Qu'est-ce que vous attendez ?
16: C'est le cas de cet homme condamné pour violence sur son ex-conjointe en étant alcoolisé en 2024. Il est sous le coup d'un sursis probatoire.
17: Vous attendez que votre sursis soit révoqué ?
16: Une peine de 5 mois de prison latent s'il ne respecte pas ses obligations comme chercher un travail ou soigner son addiction.
17: Il faut rapporter les preuves, monsieur, de ces démarches. Là, vous vous présentez aujourd'hui devant nous les bras croisés.
16: On sent l'agacement côté magistrat, car le trentenaire en est à sa quatrième convocation et celle d'avant ne s'était pas bien passée.
17: Vous m'avez répondu, je m'en bats les couilles. Ça, vous savez, c'était il y a un mois, monsieur.
18: C'était un matin en plus, hein, c'est pas comme si je convoquais à 21h après l'apéro.
16: Il jure avoir arrêté l'alcool depuis peu, mais la procureure ne le rate pas.
19: D'accord, du coup, comment est-ce que vous m'expliquez les faits qui ont été commis le 1er juillet 2026 pour lesquels vous êtes... J'ai pas terminé. C'était le 1er juillet, on est le 10 juillet. Ah ouais, une semaine quoi. Mais vous vous foutez de qui, monsieur ?
16: La procureure requiert la révocation totale du sursis. La décision sera envoyée par courrier recommandé. Mais parfois, l'audience se passe bien, comme avec cet autre homme violenté dans sa famille. Il a été condamné pour tentative d'assassinat sur un inconnu en 2009, après avoir appris qu'il ne serait plus suivi par l'aide sociale à l'enfance.
20: C'est vrai que c'était très très difficile à digérer. J'en voulais l'interroger.
16: Il a eu le déclic en rencontrant sa victime au procès.
20: Il avait émis l'intention de me pardonner. Qui voulait essayer de comprendre en fait. Et effectivement, j'ai ressenti vraiment beaucoup de bienveillance. Et ça m'a bouleversé. Ça m'a vraiment beaucoup aidé à me remettre en question.
16: Totalement réinséré depuis, marié, devenu père, le trentenaire demande la levée de son suivi socio-judiciaire qui se termine dans 2 ans. Pendant 1 heure, il est questionné sur son parcours, mais tout est au vert.
19: Vous aviez toujours justifié de vos activités professionnelles.
16: Même chose pour l'indemnisation de la victime ou les rendez-vous avec le médecin coordinateur.
19: Et donc sur votre demande, le docteur était favorable en mentionnant que c'était nécessaire pour tourner définitivement la page des faits.
20: Depuis que je suis réinséré dans la société, j'essaie d'être un exemple un peu. J'essaie d'être quelqu'un de bien, en fait.
21: Mine de rien, ça fait du bien parfois de voir que les peines qu'on prononce, les suivis qu'on prononce, le cadre qu'on met en œuvre, bah, parfois ça fait effet.
16: Sans surprise, le suivi socio-judiciaire sera levé par les juges de l'application des peines.
4: Voilà, des témoignages rares au micro de Nicolas Fillon, ici Picardie, série à retrouver sur ici.fr.
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4: 13h16, vous écoutez Ma France, peut-être déjà en vacances. Ma France qui prend aussi ses quartiers d'été. On vous emmène lire à la plage, juillet-août. C'est le moment où on rattrape son retard de lecture. Et si vous êtes sur les plages de Normandie, vous avez ou vous allez certainement apercevoir ces maisonnettes blanches et bleues, les cabanes de l'opération Lire à la plage. Bonjour Patrick Tesser.
22: Bonjour.
4: Alors vous êtes vice-président du département de Seine-Maritime. Cette opération, elle a 20 ans cette année, c'est ça ?
22: Eh bien oui, 20 ans déjà cette année.
4: Ouais.
22: Et oui, déjà, et ça veut dire que c'est un succès. C'est un grand succès de ces cabanes à la plage sur le long de la côte d'Albâtre, du Tréport jusqu'au Havre.
4: Oui, on rappelle ce que c'est et comme principe pour ceux qui découvrent.
22: Bah, le principe, il est simple, c'est d'ouvrir une grande bibliothèque dans une cabane sur la côte d'Albâtre, dans de nombreuses villes, donc du Tréport jusqu'au Havre, en passant par la base de loisirs de Ménil-sur-Jumièges, qui appartient au département, et puis de permettre à ces longs marins de venir picorer des livres, les lire, se détendre sur des transats, et en face la mer, et tout ça gratuitement par le département. Et c'est aussi un moment où il y aura autour de ces cabanes des ateliers, il y aura des labos d'histoire, des ateliers d'écriture les samedis du 4 juillet au 23 août et beaucoup d'animations, et c'est un réel succès, d'autant plus cette année que nous avons une marraine pour cette opération qui n'est plus ni moins l'écrivaine Catherine Pancol.
4: Ah, eh bien, vous faites une introduction, vous prenez ma place. C'est parfait, Patrick Tesser. On accueille tout de suite Catherine Pancol. Bonjour.
23: Bonjour.
4: Alors, vous êtes une autrice.
23: Bonjour,
4: Monsieur
23: Tesser.
4: On ne vous présente plus, hein, depuis Les yeux jaunes des crocodiles. En 2014, vous enchaînez les succès Lire à la plage. C'est une opération que vous connaissez bien, tout comme les plages normandes, je crois savoir, Catherine Pancol.
23: Ben oui, parce que j'ai une maison presque fréquente dans une petite valeuse.
4: Ah voilà, donc vous
23: et connaissez... là, je sors de l'eau, d'ailleurs. Je viens de me baigner.
4: Alors,
23: là.
4: Elle est comment ? Elle est fraîche ?
23: Non, elle n'est pas froide. C'est pas vrai. C'est une légende.
4: Ah oui, elle est à 30. Alors, les lectures, c'est ces petites cabanes, hein, blanches et bleues, absolument adorables. C'est important que la lecture vienne aux vacanciers, dans des endroits comme ça ?
23: C'est-à-dire que c'est surtout agréable. C'est pas tellement... c'est un endroit idéal pour lire sur la plage, puisque vous pouvez regarder la mer et puis vous replonger dans votre histoire et puis réfléchir à ce que vous avez lu en regardant la mer, en écoutant le bruit des vagues, les gens qui passent autour de vous. Je trouve que c'est un moment formidable d'être sur la plage. Moi, j'adore lire sur la plage. J'ai un bon transat en face de la mer et je bouquine.
4: Ouais, on y est. Vous irez cet été à la rencontre de vos lecteurs, Catherine Pancol. Ce sera la cabane de Saint-Valery-en-Caux le mercredi 5 août. Ces rencontres avec les lecteurs, les lectrices, pour vous, elles sont essentielles ?
23: Ah oui, vraiment. Moi, j'aime infiniment ces moments parce que Vous savez, quand on écrit toute seule, on est enfermé dans un bureau et on invente des histoires. Et quand on rencontre les gens, on s'aperçoit que les histoires, elles ont fait leur chemin, elles sont là. Elles sont allées à la rencontre des gens. Les gens se les sont appropriées et elles ont aidé les gens à vivre, elles ont fait rêver les gens, elles ont donné des envies, des idées. Vous voyez, c'est tout ce travail qu'on a fait tout seul dans son bureau, sa pièce. On le voit magnifié, transformé, agrandi dans l'imagination des lecteurs, en fait. Des lecteurs bien vivants.
4: Des lecteurs et des lectrices qui auront peut-être cet été entre les mains votre dernier roman, Des choux et des reines, chez Albin Michel. Vous nous en dites un mot de ce dernier roman ?
23: Moi j'aime beaucoup ce qu'on appelle les romans d'apprentissage. On prend un personnage au début. Et on le voit évoluer et on voit s'il va vers la lumière ou s'il va vers le noir, la destruction de soi, ou c'est juste s'il végète. Vous voyez, j'aime bien voir l'évolution des gens. Et donc là, c'est une lectrice qui m'avait raconté son histoire. Elle avait fui un homme, un charmant. Homme négatif,
4: vous voyez,
23: qui se présentent, qui sont absolument charmants, et puis qui finalement sont des gens qui vous manipulent, qui veulent vous posséder, qui veulent vous déposséder de vous-même. Et elle avait 25 ans, elle avait un bon boulot, elle était jolie, elle était fraîche, mignonne, et je me disais, mais comment on peut se laisser à attraper par un mec comme ça? Et c'est comme ça que j'ai imaginé le personnage de Sophie, qui prend la fuite un jour, qui s'en va. D'abord chez une copine à Rouen, et puis finalement on va échouer dans une petite valeuse près de Fécamp, où elle va se refaire une santé morale, mentale.
4: Une histoire qui se passe en Normandie,
23: complètement.
4: Dans le même cadre que ces petites cabanes bleues et blanches. Ouais, merci.
23: D'ailleurs, il y a une scène d'amour qui se passe dans une cabane.
4: Ah, bon, on a hâte de la découvrir. Merci beaucoup, Catherine Pancol, d'avoir été avec nous ce midi. Patrick Tesser, vice-président du département de Seine-Maritime. On revient avec vous sur la naissance de cette idée, de ces petites cabanes blanches et bleues. Comment c'est venu, cette idée ? Racontez-nous.
0: Cette idée est venue en 2006, bien sûr, par nos prédécesseurs, mais quand les choses sont bonnes, on les continue. Et ça a commencé avec un directeur général, avec la direction de la culture, et ils se sont dit, ça serait bien d'aller vers les gens à la mer. Il faut trouver quelque chose à la mer. Et donc, ils ont commencé avec 3 cabanes, puis ça a bien marché, ils ont continué jusqu'à aujourd'hui, 13 cabanes. Et en fin de compte, si vous voulez, nous, arriver ici aux commandes en 2015, on a continué ce dispositif parce que ça répond intégralement à notre politique obligatoire de la lecture publique. Et moi, je suis convaincu, aussi c'est mon expérience intime, que la lecture est un puissant vecteur d'émancipation et qui fait rêver, penser, comme l'a dit tout à l'heure Catherine Pancol, et on prend goût à être soi, on s'enrichit, on se fortifie. Et je crois que si on apporte la lecture aux plus jeunes, et c'est le cas d'ailleurs au niveau de la fréquentation, eh bien c'est parce qu'on a lu jeune et aimé cela qu'on lit toute sa vie. Et combien de vocations artistiques sont-elles nées grâce aux livres? Combien d'enfants se sont tournés vers la pratique théâtrale parce qu'ils ont lu Molière, Anouilh, Ionesco? Et c'est ça notre force au niveau du département, c'est vraiment d'appliquer notre politique gratuitement, et chacun vient prendre ce dont il a besoin.
4: En tout cas, le succès ne se dément pas depuis autant d'années. Merci beaucoup, Patrick Tesser, d'avoir été avec nous ce midi dans Ma France pour parler de cette belle initiative. Vous êtes vice-président du département de Seine-Maritime. L'opération Lire à la plage, qui cette année souffle ses 20 bougies, et l'événement déroule un fil rouge à l'occasion. Que lisions-nous il y a 20 ans? Que lisent les jeunes lecteurs de 20 ans aujourd'hui? Voilà, on se pose la question. Merci à vous deux d'avoir été dans Ma France.
0: Merci beaucoup.
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4: Allez, place au journal de la Coupe du Monde. On retrouve Bruno Salomon, bonjour.
1: Bonjour Marine.
4: Alors Bruno, avant de parler des sujets qui fâchent, de l'Argentine immortelle, on peut le dire, côté français, on est sur du gros, gros, gros coup de boost qui ne passe pas.
1: Ouais, 36 heures après, je ne sais pas pour vous, Marine, mais moi, je ne digère toujours pas cette élimination des Bleus. Les échos qui nous reviennent du camp de base de l'équipe de France, près de Boston, sont les mêmes. C'est la déprime totale hein, pour Mbappé et ses coéquipiers. On l'a entendu dans le 13h tout à l'heure. Et vous savez quoi ? Même notre guerrier à nous, notre Nicolas Perronnet à nous, il est en train de craquer.
4: Pas lui.
1: Ça n'a pas du tout. Il nous l'a dit dans son vocal américain.
2: Salut les amis. Bon, faut que je vous avoue quelque chose. Ça commence à piquer un peu. 37e jour pour moi ici aux États-Unis, un peu non-stop hein, quand même. La gueule de bois aussi avec les Bleus qui continuent. Mais comment c'est possible d'avoir pas joué ce match-là ? Je me pose toujours la question. J'ai enchaîné avec l'autre demi-finale. Pas d'avion compatible pour aller à Atlanta, pour Argentine-Angleterre. Il a fallu atterrir à Birmingham, l'Alabama, 2h30 de route pour traverser l'État après un vol à 6h du mat, arriver en post-com, en position commentateur à 15h du coup d'envoi. Et là, bah, l'Argentine qui casse tout, qui renverse tout. Bref, ça fait beaucoup quand même. Tout ça pour mon petit cœur brisé par les Bleus. Heureusement, je vous assure, l'ambiance, elle était dingue au stade. Les supporters argentins, franchement, c'est des grands malades. Je pensais pas que les Anglais pouvaient se faire éteindre sur le terrain et en tribune. Et ça a été le cas. Donc voilà, comme m'a dit un supporter, l'Argentine, tu ne comprendrais pas parce que c'est indescriptible. En tout cas, c'est repos nécessaire pour moi aujourd'hui à Atlanta. Je vais me balader un peu et je vous raconte ça demain. Je vous embrasse.
1: Nicolas Perronnet, on l'embrasse aussi. Et son vocal américain. Tous les épisodes sont à retrouver sur ici.fr. Et donc, c'est l'Angleterre qui affrontera l'équipe de France à Miami samedi à 23h.
4: Bon, Bruno, je sens que vous êtes dans le déni. Vous n'avez toujours pas parlé de l'Argentine.
1: Qui ça ?
4: L'Argentine. J'ai répété autant de fois.
1: Je ne connais pas. C'est un pays, ça joue au foot.
4: A priori, ça joue plutôt pas mal.
1: Argentine qualifiée, allez, on va le dire, pour la finale de la Coupe du Monde. Menée 1-0 par l'Angleterre à 10 minutes de la fin, les hommes du Dieu Messi ont renversé encore le match. 93e minute de jeu, il y a un but partout. Je vous invite à vous installer en tribune de presse à Atlanta où le commentateur argentin de la Cadena 13 a légèrement, du mot léger, craqué.
3: Pelota de Messi, viene Messi, encara Messi, viene Messi, centro de Messi, gol!
1: Et ça dure comme ça pendant 1 minute 30, voire 2 minutes.
4: Pendant les matchs de Ligue des Champions du PSG.
1: But vainqueur de Lautaro Martinez, victoire 2-1 dans le monde entier. Des fans de l'Argentine se sont lâchés. Exemple, pas très loin de chez nous, rue Dauphine à Paris, 5 à 600 supporters, des personnes qui sont placées devant un restaurant argentin et qui ont fait quoi ? Chanter et danser. Cet Albiceté qui est quand même éternel, on l'a dit, son parcours dans cette Coupe du Monde est miraculeux à chaque fois. Mais dimanche, c'est bien Messi et sa bande qui vont défier l'Espagne à New York en finale de ce mondial, Nicolas Taillard.
6: C'est l'histoire d'une équipe qui ne veut pas mourir, qui refuse obstinément d'abandonner sa couronne et qui ne veut pas voir son génie Léo Messi tirer sa révérence sans un nouveau sacre. Cette équipe d'Argentine a quelque chose d'immortel, d'invincible. Comme contre le Cap-Vert, l'Égypte ou la Suisse lors des derniers matchs, elle était menée, malmenée par de solides Anglais. Mais la magie a encore opéré. Un but d'Enzo Fernandez pour égaliser à la 86e. Une tête de Lautaro Martinez pour arracher la victoire dans le temps additionnel. Même le sélectionneur Lionel Scaloni avait du mal à réaliser.
8: Je n'ai pas les mots. Quelle victoire pour notre pays, pour notre peuple. Je disais l'autre jour que ce groupe n'arrête pas de me surprendre. Mais là, c'est impressionnant. Nous sommes uniques.
6: Avec cette nouvelle victoire de caractère, l'Argentine écrit son histoire dans un mondial où elle n'a jamais vraiment brillé, mais dans lequel son acharnement force le respect. Les Argentins croient en leur destin, celui d'une équipe qui va tenter d'offrir la plus belle des sorties à Léo Messi et d'égaler le Brésil de Pelé en devenant la première équipe à conserver son titre depuis 1962.
4: Nicolas Taillard. Bon, on a compris, l'Argentine en fait, en revanche, l'Angleterre, chaos technique complet, Bruno.
1: Ils sont down, vous voyez un peu le truc. Ouais. L'Angleterre, ça faisait 60 ans qu'ils attendaient une nouvelle finale de Coupe du Monde pour pourquoi pas la remporter. 60 ans qu'ils n'ont pas de titre. Et ben voilà, c'est tombé, c'est fini, ça ne sera pas pour tout de suite. Ils ont pourtant été jusqu'à 10 minutes de la fin de cette rencontre. Ils menaient 1-0. Ça sera donc le futur adversaire de la France à Miami. Ils n'ont pas envie de jouer ce match. Thomas Tuchel, leur entraîneur, l'a dit, ça ne sert à rien cette petite finale.
4: Bon, on va quand même la jouer.
1: Oui,
4: on va
1: quand même la vivre sur notre antenne aussi.
4: 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Merci beaucoup Bruno Salomon. On vous retrouve demain pour le Journal du Mondial.
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25: Et départ fictif de cette 12e étape du Tour de France, donnée à l'instant, 179 km à parcourir aujourd'hui entre la Nièvre et la Saône-et-Loire. Arrivée prévue autour de 17h30 à Chalon-sur-Saône. Départ un petit peu particulier, on y est en ce moment, Bruno Blanza sur la moto ici. Départ un peu particulier parce qu'on est sur le circuit de Nevers-Manicourt. Est-ce que vous étiez en pole position tout à l'heure, Bruno?
26: Ah oui, avec un pilote comme Jérémy Thuil, forcément, effectivement, il s'est même fait plaisir parce qu'on est parti un petit peu avant les coureurs. En fait, ils font le tour du circuit et les supporters, les amoureux de la grande boucle, les spectateurs sont dans les tribunes. On a vu énormément de monde ce matin au village départ et dans le paddock autour des coureurs. Un petit peu moins de monde en tribune, mais c'est quelque chose de très singulier qui va régaler également les coureurs de ce Tour de France. Vont-ils vouloir partir à fond? En tous les cas, c'est très très rare de rouler sur un circuit, ils vont se faire plaisir avant que les choses sérieuses ne commencent, avec une étape probablement dédiée aux sprinteurs, peut-être la dernière possibilité pour les équipes de sprinteurs, même s'il y a quelques difficultés dans ce parcours qui nous mène de Nevers jusqu'à la ville de Chalon-sur-Saône.
25: Ouais, il y aura trois cotes recensées aujourd'hui, trois cotes de quatrième catégorie qui n'effraieront pas donc les sprinteurs normalement, même si la dernière n'est pas si loin de l'arrivée, la cote de Montagny-les-Buxy, on sera à 20 km de l'arrivée, peut-être pourquoi pas une rampe de lancement pour les attaquants. Les coureurs sont en tout cas pour l'instant sur le circuit de Manicourt. Certains prennent très à l'extérieur là d'ailleurs, qui sortent légèrement du circuit, mais c'est le départ fictif, donc on roule en peloton groupé pour l'instant derrière la voiture rouge de Christian Prudhomme, le patron du Tour Grand Prix de Nevers-Manicourt, où s'est couru le Grand Prix de France de Formule 1 entre 91 et 2008. On suit cette 12e étape du Tour tout l'après-midi sur votre radio ici.
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27: Si vous cherchez comment occuper les petits demain, direction l'île de Vassivière, à Beaumont-du-Lac, le Centre international d'art et du paysage propose l'atelier Couleur Pousse-Pousse vendredi de 11h à midi. Après un conte, les enfants de 3-6 ans fabriqueront des couleurs à partir de légumes, puis créeront leur propre tableau. Comptez 5 euros par enfant, accompagné d'un adulte, et pensez à réserver. Pour une sortie en famille, demain soir, rendez-vous à Bénévent-l'Abbaye. Les Bénévent-Vendredi accueille le groupe Les Frères La Pompe. C'est à partir de 20h. Le concert est gratuit et une petite restauration est proposée sur place. Une bonne idée pour prolonger la journée en musique sans alourdir le budget familial. Et puis rendez-vous ce soir à Aubusson, qui passe en mode de feria, au programme Bandin, animation dans les rues, ouverture des commerces, ambiance assurée.
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Bonjour, bienvenue, c'est Fabien Hémot. On passe ce jeudi 16 juillet ensemble et voici le programme de notre après-midi. On va parler vélo avec le Tour de France, c'est l'événement sportif incontournable de l'été. Nous allons vous faire vivre voilà cette 12e étape en direct grâce à nos journalistes sur place car ici c'est la radio officielle du Tour. Nous allons également partager des infos pratiques près de chez vous et pour rythmer tout ça de la musique, vos chansons préférées sont ici. On démarre tout de suite avec la chanson Frérot de Jérémy Frérot. Bel été.

Laurent Dubois, à l'origine de Danser à Guéret. J'ai choisi Juliette Armanet, Les derniers jours du disco.

Alors c'est un petit clin d'œil, c'est un petit côté, je dirais, humoristique, hein, savoir que le disco a un petit peu nuit, entre guillemets, hein, à la danse de salon, à la danse à deux, avec Dalida, c'est des gens comme ça qui sont des super artistes. Hein. Attention, j'ai pas dit que j'aimais pas le disco, mais ça a un peu mis fin à quelque chose, et tout cela est très bien retracé dans un film, hein, qui s'appelle Le Bal, hein, d'Ettore Scola, hein, qui vraiment part de la guerre 39-45 jusqu'au début des années 80, quoi, où le disco bat son plein.

pauvre de mes 18-20 ans, hein, on peut que l'aimer, hein, puis on sort. Bon, c'est vrai que dans les discothèques, même s'il y avait encore beaucoup plus de balles à l'époque, hein, qu'aujourd'hui, hein, mais je fréquentais plus, je pense, les discothèques, hein, et effectivement, dans celles, surtout les tubes du disco, hein, il y en a eu des quantités, des multitudes.

0: Et le choix de la chanson, bon, c'est un petit clin, c'est plutôt un clin d'œil en fin de compte, hein, pour que peut-être les gens se disent, ben, y a autre chose après que le disco, même si aujourd'hui le disco il est un peu moins en vogue, hein, quand même, hein, globalement. Je préfère la danse à deux, mais le disco c'est de la danse, et je pense que la danse c'est ce qu'il y a de plus important. C'est
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0: C'était Merveille de Jean-Louis Aubert sur votre radio ici. Et tiens, pour tous les fans de Jean-Louis Aubert, sachez qu'il sera à Narbonne mardi 21 juillet, c'est la semaine prochaine, dans le cadre du festival Jazz à l'Hospitalet. Restez à l'écoute dans un instant, les infos de 14h, ça arrive. Mais avant, on écoute Étienne Dao, c'est juste après ça.
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1: 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Il est 14h. 14h, c'est l'heure de retrouver toute l'info en France et dans le monde en 90 secondes avec Benjamin Mathieu.
2: Des ossements qui pourraient être humains retrouvés sur les lieux indiqués par Cédric Jubilard. L'homme a avoué début juillet le meurtre de son épouse, disparue depuis fin 2020. Des recherches sont en cours à une dizaine de kilomètres de Cagnac-les-Mines dans le Tarn où habitait le couple. Des analyses devront confirmer s'il s'agit bien de la dépouille de Delphine. Emmanuel Macron en forêt de Fontainebleau ce midi en soutien aux pompiers qui luttent face à un incendie d'ampleur qui a déjà parcouru 2000 hectares. La France n'a jamais été confrontée à autant d'épisodes de pression de feu un peu partout sur le territoire depuis la fin de la Seconde Guerre mondiale, déclare le chef de l'État, qui explique également qu'il n'y aura aucune tolérance pour les responsables des incendies. Deux suspects sont mis en examen et placés en détention provisoire hier. À peine votée à l'Assemblée, la présomption d'usage légitime des armes à feu pour les forces de l'ordre, vivement contestée. Une pétition recueillant 657 000 signatures demandant sa suppression sera examinée en commission des lois de l'Assemblée nationale. Ça sera le 21 septembre prochain pour un potentiel réexamen. L'émouvante déclaration de Charles Biétry, ancien journaliste sportif, atteint de la maladie de Charcot. Il salue l'adoption hier d'un droit à l'aide à mourir. « Je ne mourrai pas en Suisse. Les députés ont changé le cours de ma mort », dit celui qui envisageait jusque-là de recourir au suicide assisté chez nos voisins. Et puis, la chaleur recule, mais les orages sont de retour. Météo France place 15 départements en vigilance orange aux orages sur une large moitié est du territoire.
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3: Les coureurs du Tour de France lancés tels des Formule 1. On est parti il y a une demi-heure du circuit de Nevers-Manicourt pour cette 12e étape qui arrivera tout à l'heure à Chalon-sur-Saône. Le tout, Bruno Blanza sur la moto ici sous un ciel menaçant.
4: Exactement, au loin là-bas, des nuages bien gris, pas encore noirs, mais la chaussée n'est pas du tout trempée. Hein. La chaussée est sèche sur ce départ d'étape au moment où perdons désormais les gens qui sont sur le côté assez sympa. On sort de Azy-le-Vif, cette petite commune décorée avec des vélos, mais toujours pas de pluie. Et c'est vrai que du côté des équipes ce matin, on le craignait. C'est ce que me disait l'un des patrons, notamment de la Cofidis.
3: Et toujours pas d'échappée non plus, alors qu'on est à 160 km de l'arrivée ici à Chalon-sur-Saône. Étape plate, quasi toute plate, promise probablement tout à l'heure aux sprinteurs. On le verra tout à l'heure. Vous suivez cette 12e étape tout l'après-midi sur votre radio ici.
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6: La Creuse est en vigilance orange aux orages cet après-midi à partir de 16h. Météo France prévoit des orages violents accompagnés de fortes rafales, 90 à 100 km/h et des chutes de grêlons de 2 à 5 cm de diamètre. Le temps devrait se décaler en soirée et les orages se décaler vers l'est. Température actuellement 26 degrés à Royères, vous avez 27 à Bourganeuf, 28 à Guéret, 30 degrés à la Souterraine et au Buisson, 12 à 16 la nuit prochaine, demain nuages éclaircis, 25 à 29 degrés. Suivez l'évolution orageuse dès maintenant sur ici.fr.
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C'était les Beatles sur votre radio ici. Bonjour à tous, bienvenue, c'est Fabien Emo. C'est un vrai plaisir de passer mes après-midi avec vous. Dans un instant, trois chansons françaises à la suite. Mais avant, c'est l'heure de mon top 3 spécial été. J'ai avec moi le top 3 des dépenses que les Français réduisent pour réussir à partir en vacances l'été. Numéro 3, les sorties, les loisirs. Beaucoup de Français voilà limitent les activités payantes toute l'année voilà pour garder du budget pour les vacances. Numéro 2, les restaurants et les petits plaisirs du quotidien. Certains préfèrent cuisiner davantage pour pouvoir profiter une fois sur leur lieu de vacances. Et numéro 1, les achats non essentiels, vêtements, décorations, petites dépenses de tous les jours. Les Français mettent davantage de côté avant de partir en vacances. Eh bien tiens, nous aussi, on a mis de côté. On a mis de côté quoi ? Trois chansons françaises à la suite. On écoute France Gall, Charles Doré et on démarre avec Mylène Farmer. Bel après-midi.

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0: Évidemment, c'était France Gall sur votre radio ici. Dans un instant, on va écouter Eros Ramazzotti. On va partager des infos pratiques près de chez vous. Mais tout de suite, un point Tour de France en direct de cette 12e étape. Il est 16h30 sur votre radio.
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3: Une 12e étape du Tour de France qui est partie il y a une heure à présent du circuit de Nevers-Magny-Cours. On était là dans la Nièvre, on se dirige vers la Saône-et-Loire et l'arrivée à Chalon-sur-Saône. Encore 136 km à parcourir. Bruno Blanza sur la moto ici, piloté par Jérémy Thuile. Vous êtes derrière votre nouveau meilleur ami, Baptiste Weisstrofer. Vous le connaissez bien à présent, il est tout seul dans l'échappée.
4: Ah, on l'adore parce que il est toujours à l'attaque, toujours à la bagarre, le Breton qui vit son premier tour et surtout en fait il régale les spectateurs, c'est ce qu'il nous disait, parce que ce n'est pas la première fois qu'il s'échappe depuis le début du tour. Il a fait plus de 140 km tout seul hein, en tête avant d'être rattrapé par le peloton. C'était sur l'étape de Pau et il nous disait vraiment son plaisir d'être là, de donner les bidons aux enfants, d'avoir le sourire, la banane et nos bons traits, et bien qu'il se passe quelque chose dans cette étape de plaine. Et là, c'est vrai que malgré le départ d'un circuit anciennement de Formule 1, eh bien il est parti un peu comme un bolide après que le peloton ait démarré assez tranquillement sur des grandes routes avec un vent de côté. La chaussée est sèche, on voit le ciel menaçant au fond là-bas, mais pour le moment il ne pleut pas et Baptiste Weisstrofer tente de faire un petit peu l'écart, même si probablement il connaît l'issue de cette étape.
3: Et 2 minutes d'avance hein, pour lui à 135 km de l'arrivée, c'est aussi respecter le Tour de France, disait-il, que de partir pour qu'il y ait une échappée, pour qu'il n'y ait pas seulement une longue procession du peloton. On arrive au sprint intermédiaire de Decize, ce sera dans 2 km. Baptiste Weisstrofer va passer en tête, mais ensuite, les sprinteurs vont tenter de récupérer les 20 points du classement par points promis au deuxième. Répétition générale avant l'arrivée, probablement au sprint tout à l'heure à Chalon-sur-Saône. On continue de vivre cette étape tout l'après-midi sur votre radio ici.
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0: La famille de Delphine Jubillard, disparue depuis 2020, fait part de son soulagement par la voix de leur avocat. Des ossements qui pourraient être humains ont été retrouvés sur les lieux indiqués par Cédric Jubillard ce matin, à une dizaine de kilomètres du domicile du couple dans le Tarn. L'homme a avoué début juillet le meurtre de son épouse. Le garde des Sceaux salue le vote à l'Assemblée nationale de l'imprescriptibilité des crimes sur les mineurs. Une grande victoire pour les enfants, dit Gérald Darmanin sur le réseau social X. Cette possibilité n'était jusqu'alors réservée qu'aux crimes contre l'humanité. Un vote qui intervient après le scandale suscité par le meurtre de la jeune Liana. Deux ouvriers et le gérant de l'entreprise Aximum, qui réalisait un chantier sur l'autoroute A6, vont être présentés à un juge aujourd'hui en vue d'une mise en examen. Ils sont suspectés d'être à l'origine de certains départs de feu le 12 juillet dernier qui ont ravagé une partie de la forêt de Fontainebleau. En tronçonnant des glissières de sécurité, des étincelles ont embrasé la végétation aux alentours, indique le parquet de Fontainebleau. Le chef de l'État, qui était justement ce matin auprès des soldats du feu qui luttent encore pour contenir cet incendie en fin de matinée en Seine-et-Marne, Emmanuel Macron a notamment affirmé qu'il n'y aura aucune tolérance pour les incendiaires. Deux autres suspects ont été mis en examen hier. Et puis le site de vente en ligne Rakuten, anciennement Price Minister, va fermer à la fin de l'année. Confronté à la baisse des ventes, les discussions avec d'éventuels repreneurs n'ont pas abouti. 180 salariés sont concernés.
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2: Et Baptiste Westhoffer n'est plus tout seul devant le Finistérien. Était échappé sur cette 12e étape du Tour de France entre Nevers-Manicourt et Chalon-sur-Saône. Il a reçu le renfort de deux autres Français, Ewen Costiou et Matteo Vercher, et de l'Italien Damiano Caruso. Bruno Blanza sur la moto ici. Ils sont donc quatre, ça y est, devant.
3: Exactement, et ça doit soulager Westhoffer, parce que même si il a couru la première heure de course à peu près 51 km/h de moyenne, un petit peu plus, ce qui est énorme, eh bien il y a quand même un vent plutôt défavorable de côté, donc à 4 on est forcément plus fort sur cette étape dédiée aux sprinteurs, et on voit que ça se relaie très très bien entre les 4 hommes de tête, dont les 3 foncés que vous avez cités.
2: La Matteo Vercher, Baptiste Westhoffer, Ewen Costiou et l'Italien Damiano Caruso en tête. Il reste 111 km avant un sprint, probablement tout à l'heure dans les rues de Chalon-sur-Saône, arrivée prévue autour de 17h30 en bord de Saône. Vous suivez cette étape tout l'après-midi sur votre radio ici.
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5: La Creuse est en vigilance orange aux orages cet après-midi à partir de 16h. Météo France prévoit des orages violents accompagnés de fortes rafales, 90 à 100 km/h et des chutes de grêlons de 2 à 5 cm de diamètre. Le temps devrait se décaler en soirée et les orages se décaler vers l'est. Température actuellement 26 degrés à Royères, vous avez 27 à Bourganeuf, 28 à Guéret, 30 degrés à la Souterraine et au Buisson, 12 à 16 la nuit prochaine, demain nuages éclaircis, 25 à 29 degrés. Suivez l'évolution orageuse dès maintenant sur ici.fr.
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0: C'était Stevie Wonder sur votre radio ici. Bienvenue, merci d'être là, c'est Fabien Emo. On passe tout l'été ensemble, on s'occupe de tout. Dans un instant, on vous offre trois chansons françaises à la suite. Mais avant, c'est l'heure de mon top 3 de l'été. J'ai avec moi le top 3 des autoroutes les plus chères de France. Écoutez-moi, ça je suis sûr que ça va vous intéresser. Numéro 3, la 19, entre Sens et Artenay. Elle coûte environ 17 centimes par kilomètre. Une autoroute très pratique, mais qui fait vite grimper la facture. Numéro 2, la 65, entre Langon et Pau. Là aussi, on est autour de 17 centimes par kilomètre. C'est l'une des autoroutes les plus chères du pays. Et numéro 1, la 14, entre Paris et Orgeval. C'est la championne de France, celle-ci. Jusqu'à 56 centimes par kilomètre au tarif maximum. Sur cette autoroute, quelques dizaines de kilomètres peuvent coûter aussi cher qu'un plein d'essence. Voilà, soyez vigilants. Courage et prudence, voilà, si vous êtes sur la route. Et pour vous détendre, vous inquiétez pas, on s'occupe de tout. Voici, comme promis, trois chansons françaises à la suite.
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0: C'était Renaud avec Mistral Gagnant sur votre radio. Ici, Mistral Gagnant, qui a été élu il y a quelques années meilleure chanson française de tous les temps. Chapeau, monsieur Renaud. Ne bougez pas, dans quelques minutes, on écoute le groupe Talk Talk, qui est là. Bah, le groupe Talk Talk, je viens de vous le dire. On va partager, tiens, aussi des infos pratiques de votre région. Et tout de suite, 15h30, un point complet Tour de France. 12e étape aujourd'hui. On retrouve nos journalistes sur place avec la moto ici, car ici, tout l'été, on vous fait vivre le Tour de France en direct.
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3: Entre le circuit de Nevers-Manicourt et Chalon-sur-Saône, on est à 90 km de l'arrivée. Quatre hommes en tête, un Italien, Damiano Caruso, et trois Français, le Lyonnais Matteo Vercher et deux Finistériens, Ewen Kostiou et Baptiste Westhoffer. C'est sa troisième échappée sur ce Tour de France, Baptiste Westhoffer. C'est devenu un peu la nouvelle coqueluche du peloton. On le reconnaît partout. Écoutez-le sur sa nouvelle popularité.
4: C'est vraiment cool. Ça donne de la motivation en plus. Et ouais, c'était un peu inattendu, mais voilà, je remercie tous les gens qui me soutiennent. Et ouais, je suis juste moi-même, et je pense que les gens, ils aiment quelqu'un de simple, peut-être, ou je sais pas.
3: Le sanglier de Fouesnant, c'est son surnom. Il se retrouve sous la pluie, Bruno Blanza, sur la moto ici, la pluie qui tombe sur cette échappée.
5: Et oui, deux informations importantes, hein, et c'est quasiment une première pour chacune de ces infos depuis le début du tour. On a la pluie, alors elle n'est pas non plus énorme cette pluie, mais très honnêtement, elle rend la chaussée humide avec eh bien une petite trentaine de degrés. Et surtout, il faut être vigilant parce que ça tombe beaucoup plus qu'hier au départ. L'autre information, c'est tout à l'heure, on a basculé pour la première fois depuis le début de ce tour à Barcelone il y a 10 jours avec moins de 30 degrés. On a eu des 28 degrés avec de l'air frais. On se demandait même si les coureurs n'allaient pas sortir le bonnet. Pour le moment, les quatre échappés continuent de donner bien évidemment le meilleur d'eux-mêmes. Et par rapport à la popularité de Baptiste Westhoffer, sachez que tout à l'heure on a encore vu un carton et un message Baptiste Westhoffer. Justement, c'est ça aussi la popularité, il est là, les relais sont bien pris, mais par contre c'est vrai que le peloton revient très très vite derrière, à savoir s'ils sont eux qui réduisent ou pas le rythme devant ou derrière, ça accélère, c'est une vraie question.
3: Accélération notamment de l'équipe Soudal de Tim Merlier qui est à l'avant du peloton. Il reste 88 km, vous suivez cette 12e étape tout l'après-midi sur votre radio ici.
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6: Si vous cherchez comment occuper les petits demain, direction l'île de Vassivière, à Beaumont-du-Lac, le Centre international d'art et du paysage propose l'atelier Couleur Pousse-Pousse vendredi de 11h à midi. Après un conte, les enfants de 3-6 ans fabriqueront des couleurs à partir de légumes, puis créeront leur propre tableau. Comptez 5 euros par enfant, accompagné d'un adulte, et pensez à réserver. Pour une sortie en famille, demain soir, rendez-vous à Bénévent-l'Abbaye. Les Bénévent-Vendredi accueille le groupe Les Frères La Pompe. C'est à partir de 20h. Le concert est gratuit et une petite restauration est proposée sur place. Une bonne idée pour prolonger la journée en musique sans alourdir le budget familial. Et puis rendez-vous ce soir à Aubusson qui passe en mode feria au programme Banda, animation dans les rues, ouverture des commerces, ambiance assurée.
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0: Merci d'avoir choisi votre radio ici, c'est Fabien Hémot, je suis là avec vous toute l'après-midi, à suivre sur votre radio les infos de 16h, avant bien sûr de la musique dans vos oreilles, William Scheller, Amel Bent, et dans quelques secondes, le groupe britannique Les Corgis. Merci de passer votre été ici, sur votre grande radio de proximité.
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1: Merci d'avoir choisi votre radio ici. Il est 16h. 16h, c'est l'heure de retrouver toute l'info en France et dans le monde en 90 secondes avec Benjamin Mathieu.
2: Plus de 100 gendarmes mobilisés depuis ce matin dans le Tarn pour les recherches du corps de Delphine Ossagel, l'épouse de Cédric Jubilard. Des ossements ont été retrouvés lors de nouvelles fouilles après les aveux du meurtre par son mari. C'est lui qui a indiqué aux enquêteurs l'emplacement du corps où il l'a déposé. Un deuxième rapport d'inspection commandé dans le siège de l'affaire Liana. Celui-ci conclut à un manque de moyens et des délais manifestement excessifs. Jérôme Barella, le tueur présumé de la petite fille à Béthune dans le Pas-de-Calais, avait été dénoncé pour des faits de viol sur mineur sans être inquiété par la justice. Députés et sénateurs trouvent un compromis sur le projet de loi d'urgence agricole. Il va permettre son adoption définitive malgré le maintien de plusieurs mesures contestées sur la gestion de l'eau et la réintroduction de pesticides interdits. La production française de blé en baisse cette année après une récolte très précoce et réalisée sous des températures caniculaires. La moisson est en repli de 4% par rapport à l'année dernière selon le ministère de l'Agriculture. Emmanuel Macron annonce la mise en place d'un guichet unique afin de collecter des fonds pour la forêt de Fontainebleau dont 2000 hectares ont été ravagés par les feux. Ce fonds servira à replanter les arbres dans ce poumon vert de l'Île-de-France. Le chef de l'État qui était auprès des pompiers qui combattent encore cet incendie en milieu de journée. La fédération qui représente un millier de stations de service indépendantes attaque Total Énergie et saisit l'autorité de la concurrence. Elle estime que les prix plafonnés dans les stations Total constituent une concurrence déloyale.
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1: Entre Nevers-Manicourt et Chalon-sur-Saône pour la 12e étape du Tour, le peloton laisse très peu de marge à l'échappée. 42 secondes d'avance pour 4 hommes. Un Italien, Damiano Caruso, le plus vieux coureur du Tour cette année. Et 3 Français, Baptiste Weisstrofer, Ewen Kostiou et Matteo Vercher. On est en Saône-et-Loire. Bruno Blanza sur la moto ici. Vous sortez de Toulon-sur-Arroux.
3: Exactement, avec énormément de monde, ça faisait plaisir de voir à droite et à gauche de la route tous ces enfants, toutes ces familles sur plusieurs générations, avec une température qui a bondi, Thomas. On a pris 6 à 8 degrés par rapport à l'orage de tout à l'heure. Cette fois-ci, la route est sèche, il ne pleut plus et les 4 hommes de tête que nous avons à 20 mètres là sont vraiment en train de prendre de sacrés relais. Une quinzaine de secondes pour chacun pour y croire jusqu'au bout.
1: Et jusqu'au bout et jusqu'à Chalon-sur-Saône où un sprint normalement devrait se dérouler là aussi sur une route sèche, même si le département est en vigilance orange aux orages. Vous continuez de suivre cette 12e étape sur votre radio ici.
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6: La Creuse toujours en vigilance orange, mais cette fois-ci à cause des orages. En effet, des averses orageuses sont attendues pour cette fin d'après-midi sur l'ensemble du département, avec même des rafales de vent pouvant atteindre les 110 km/h. De la grêle également possible dans les zones de Bonnat et de Guéret. Partout ailleurs, de fortes pluies sont attendues. Soyez prudents, restez au maximum à l'abri. Et les températures pour cet après-midi de jeudi sont légèrement plus fraîches que les derniers jours. 28 degrés à Maine et à la Souterraine, 29 degrés à Guéret, 26 degrés à Royères-de-Vassivière, 27 degrés à Évaux-les-Bains.
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6: Vous êtes peut-être en vacances ou de passage dans notre beau département, ou tout simplement dans votre voiture ou tranquillement chez vous. Eh bien, ici Creuse vous accompagne en actu, en musique et en bonne humeur.

0: Tony Williams, Come Back to Me.
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0: Bienvenue à vous au programme de 7h. Que de la bonne humeur et de la musique, bien sûr. Hein, des petits péchés avec les petits plaisirs des habitants de la Creuse. De l'humour avec Fred Ballard qui s'est penché sur les relations qu'on peut entretenir avec les bébêtes de l'été. Du sport avec un point sur la 12e étape du Tour de France. Ça se passe à 16h30. Et on continue notre découverte du village sculpté de Magot à Francèche dans Sur la route des vacances. Bien sûr, la musique est choisie avec minutie par ici Creuse. One Republic, Chagrin d'amour, encore Céline Dion pour ne citer que, je laisse un peu de suspense. Allez, pour l'instant, eh bien, on monte en voiture, direction Magot.
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0: Sur la route des vacances, au village sculpté de Magot, aujourd'hui découverte de la deuxième maison du tailleur de pierre François Michaud, une maison du style retour du migrant. Grâce à notre guide Jean-Christophe Arnaud, on en apprend un peu plus. Ouais, il y a un peu toutes les techniques en fait, torsadées, en colonne.
3: Exactement. Ici, on est devant sa deuxième maison donc, qu'il a construite. On a des papiers comme quoi il y a habité à peu près en 1848 à ses 38 ans du coup. Parce que je ne vous ai peut-être pas dit même. François Michaud, c'était donc 1810 et il est mort en 1890, 80 ans. Donc à partir de ses 40 ans, il a habité ici avec sa famille. Alors on voit déjà que ce n'est pas du tout la même maison. On n'est plus sur le type bloc à terre en longueur. Là, on est sur une maison qu'on appelle retour de migrants. Donc c'est-à-dire qu'on est sur deux étages et puis on voit la symétrie un peu. Si on part de la gauche, ça fait fenêtre, fenêtre au-dessus, la porte, une fenêtre au-dessus, fenêtre, fenêtre. Après, on voit aussi que comparé à sa première maison, il s'est fait une petite ceinture là, une petite cour privée pour avoir un peu plus d'espace personnel, on dira. Et toute cette ceinture, ben on voit bien qu'elle est bien travaillée aussi, toujours avec de la belle pierre de taille. Et puis là, devant nous, en haut sommet là, les trois grosses sculptures, Napoléon avec son bicorne, ses bras croisés, etc. À droite, on a une chimère et à gauche, une femme nue avec juste une feuille de vigne sur le sec et un chapeau parce que quand il l'a installée celle-ci, bah, ça n'a pas plu à tout le monde. Quand les dames devaient avoir une coiffe pour cacher leurs cheveux et que lui, il met une femme nue comme ça devant tout le monde en plein milieu du village, ça n'a pas plu à tout le monde. Et donc il a dit, ça vous embête? Et bah, je vais la rhabiller. Et il lui a fait un chapeau. On voit que le granit n'est pas le même, mais par contre, on voit toujours que sa technique, là, les pattes de la chimère sont très fines. Pour passer là, pareil, aller chercher le creux entre le ventre et les pattes, très compliqué pour pas que la patte casse. Voilà, fallait vraiment savoir comment attaquer la matière, etc. On voit qu'il s'y connaissait aussi en effort. Si on regarde par exemple le Napoléon, il l'a fait assis. La femme nue, si on regarde derrière son mollet gauche, il y a un petit corbelet pour renforcer. Et donc les deux bustes. Alors vous aurez peut-être reconnu le buste de droite, Marianne, avec son sein nu et son bonnet phrygien. Et donc à gauche, on a un deuxième buste. Et donc ça, c'est Jules Grévy, président de la 3e République, je crois. Et alors, allez savoir pourquoi, c'est pareil. Alors je crois que lui, il avait fait pas mal pour l'obligation au niveau de l'école et de la gratuité aussi de l'école, des choses comme ça. Alors est-ce que c'est ça? Est-ce que on sait pas pourquoi lui, voilà. Mais en tout cas, il a fait son buste. Et pour tous ceux qui ont analysé un peu donc ses sculptures hein, et l'œuvre de François Michaud, c'est la plus aboutie. C'est celle, si on voit un petit peu, ben, on a les plis de la redingote. On peut voir les petits boutons sur la chemise. Enfin, il y a les traits dans la barbe, etc. Enfin, c'est celle, c'est la plus aboutie.
0: Interview et photos à retrouver sur le site ici.fr. Allez, ce n'est pas deux artistes, mais trois que je vous propose dans les minutes à venir. Le duo Fiori Panini, JV, et le solo Serge Gainsbourg, Sorry Angel, bel été en musique.

0: Le duo Patrick Fiori, Florent Pagny, j'y vais à l'instant sur votre radio ici Creuse. Et nous aussi on y va, mais où? Eh bien vers le prochain quart d'heure avec un des derniers titres de Céline Dion, Bonjour, pardon, merci, et un classique de Bernard Lavillier, Stan de Ghetto, sans oublier l'humour en tube de Fred Ballard. Ils arrivent sur ici Creuse avant le point sur le Tour de France de 16h30, ne bougez pas.
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Ici Creuse avec Bernard Lavillier, Stan de Ghetto. L'été est la saison préférée des humains qui aiment profiter de la nature, mais c'est aussi la saison préférée des petites bêtes de la nature qui aiment profiter des humains et de leur nourriture. Alors pour que le vivre ensemble nous anime tout l'été, Fred Ballard a réuni tout le monde dans l'Humour en Tube.

Alors oui, c'est vrai qu'elles passent leur temps à nous piquer nos miettes de pain pour les stocker en cas de disette, mais peut-on vraiment en vouloir à celles qui nous mordent les fesses tout l'été pour subsister ? Non, les petites fourmis sont nos amies pour la vie, tout comme celles qui nous cassent les oreilles pendant la sieste.

0: la baston dans le gazon, laissons les bébêtes de l'été faire leur petit business. Hein. La fourmi n'est pas prêteuse et la cigale est une emmerdeuse. Et l'air de rien, Pic et Ric viennent de nous mettre cette petite ritournelle dans la tête pour la journée entière, histoire de nous faire oublier les pires bébêtes de notre été.
1: 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À chaque fois, elles arrivent en meute, elles font des réunions de guêpes. C'est la gay pride.
0: Voilà, il n'y a rien de mieux qu'une bonne vanne pour transformer une attaque de guêpes sur melon au jambon en un joyeux défilé inclusif à la Guêpe Pride. Il n'y a pas que la fourmi qui veut pas donner son miam. Ça, c'est le dicton du jour qui va nous aider à garder le fou rire aux lèvres tout l'été.
2: Et un titre signé Icar qui marque le retour de la grande Céline Dion. Son titre, c'est Bonjour, pardon, merci. De rien, Céline.
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0: bonjour, pardon, merci à l'instant sur votre radio locale. Aujourd'hui, eh bien, c'est la 12e étape du Tour de France, étape circuit Nevers-Magny-Cours à Chalon-sur-Saône. Encore quelques kilomètres à parcourir. Alors, où en sont vraiment les coureurs? Eh bien, ici, Creuse vous tient informé de cette belle compétition avec le point sur le Tour dans quelques instants. On a encore, alors bon, je vous fais déjà un petit point, 43 kilomètres restants sur ce Tour de France qui a donc sur une étape 2, sur une belle étape quoi. Alors, à tout de suite.
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3: À 43 km de l'arrivée à Chalon-sur-Saône, il n'y a plus qu'un homme en tête, le Finistérien Baptiste Westhoffer. Ils étaient quatre avec Damiano Caruso, Ewen Costiu et Matteo Vercher. Puis Westhoffer a attaqué, seul Costiu a suivi. On était donc sur un duo 100% finistérien. Et puis finalement, Bruno Blanza sur la moto ici. Baptiste Westhoffer a retrouvé ses bonnes vieilles habitudes de partir tout seul.
4: Ah, un sanglier difficile à arrêter, Thomas, c'est son surnom au Finistérien. Et il était parti seul lors de cette étape. Il préfère aller jusqu'au bout, ne pas avoir de regrets quelque part. Lui qui a déjà été élu combatif de l'étape à deux reprises et le plus combatif de la première semaine de ce tour. Donc il a peut-être une idée derrière la tête. Il reste une côte de quatrième catégorie, en tous les cas dans la magnifique traversée de Montceau-les-Mines autour du pont Levant. On l'a vu seul, tête vraiment dans le guidon, en train d'appuyer très fort sur les pédales. Et puis là, on sort d'une belle petite commune également, celle de Blanzy, avec énormément de monde. Ça fait vraiment plaisir, sous le soleil qui est revenu sur la route du Tour. 34 degrés au thermomètre de la moto, ici piloté par Jérémy Tuile.
3: Ah, Blanzy, ils étaient peut-être là pour vous. Bruno Blanza sur la moto, ici à l'avant de la course, avec donc Baptiste Westhoffer qui n'a que 40 secondes d'avance sur le peloton, emmené à vive allure par les équipes de sprinteurs, parce que c'est bien un sprint qui aura, sauf énorme surprise, ici tout à l'heure à Chalon-sur-Saône. C'est la sixième fois que le Tour de France arrive à Chalon-sur-Saône. En 2019, c'était un sprinteur, le néerlandais Dylan Groenewegen, qui s'était imposé. Ce sera certainement un autre sprinteur aujourd'hui, dans une heure, un peu moins même, de l'arrivée ici à Chalon-sur-Saône. Vous continuez de suivre cette étape, rendez-vous dans une demi-heure.
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5: 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Et puis pensez au don du sang. 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L'été est toujours une période sensible pour les réserves, avec les départs en vacances, alors que les besoins des hôpitaux restent les mêmes. 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
0: Vous êtes en vacances, profitez bien. Et si vous travaillez, eh bien courage, le week-end est dans moins de 48 heures. On tient le bon bout et ça va glisser tout seul avec la bonne humeur prodiguée par votre radio Ici Creuse.

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0: Marc Lavoine, le parking des anges. Et juste avant, c'était Chagrin d'amour. Chacun fait ce qui lui plaît. Et oui, on fait ce qui nous plaît. Et surtout l'été. Et ça tombe bien, voici les petits plaisirs de l'été de Gina.
1: Surtout la forêt, tout près d'ici. Bonjour, moi c'est Gina. Mon plaisir de l'été, eh bien c'est la promenade dans la nature et surtout dans la forêt. Parce que dans la forêt, il y a les odeurs, il y a les couleurs, il y a le chant des oiseaux. Et ça me permet aussi de développer mon imaginaire. Et mon imaginaire va me conduire à créer des contes métaphoriques que j'utiliserai dans un autre cadre. Et ce que j'aime particulièrement dans la forêt tout près d'ici, c'est d'y aller avec mes petits-enfants. Parce que dans cette forêt tout près d'ici, il y a des gros rochers et il y a aussi un ruisseau. Mes petits-enfants, ils adorent grimper sur les rochers. D'ailleurs, ils m'entraînent avec eux. Et sur les rochers, nous goûtons, nous prenons notre goûter. Et ils ont vite fait, mais vite fait, de se déchausser pour mettre les pieds dans l'eau. Et ça, c'est vraiment un plaisir, un régal pour moi. Un souvenir d'un été, c'est surtout une fois où j'ai vu dans l'eau une pierre et je me suis engagée pour traverser le ruisseau en passant sur cette pierre. Et puis, hélas, je n'avais pas pris en compte que les pierres sont glissantes lorsqu'elles sont dans l'eau. Et je suis évidemment pas tombée complètement, mais j'avais les deux pieds chaussés, bien mouillés. Pour profiter de toutes ces merveilles dont je viens de vous parler, et de bien d'autres, eh bien, je vous souhaite un bel été.

Le groupe pop rock One Republic à l'instant sur votre ici Creuse avec Runaway. Et oui, on s'échappe avec ici Creuse. Mais ne vous inquiétez pas, moi je reste avec vous jusqu'à 19h, je m'échapperai après. Pour l'instant, le duo Native et leur magnifique Si la vie demande ça, un titre qui va sûrement vous faire fredonner. C'est cadeau, c'est ici Creuse.

0: sportive, si la vie demande ça. Shakira et Daïdaï, l'hymne de la Coupe du Monde de foot, et Gérard Blanc, du Soleil dans la Nuit, seront là avant votre point sur l'actu et le Tour de France de 17h.
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Le duo colombiano-nigérian Shakira Burna Boy pour un titre très sportif, Dai Dai. Allez, un petit aperçu de la prochaine heure, Manon Lisa, le petit pêcheur. Nouveauté sur votre radio locale.

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1: 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Ici Creuse, il est 17h. Tout de suite, le journal et le point sur le Tour
2: vers
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2: Un départ de feu accidentel dans l'enquête en cours concernant les différents incendies qui ont ravagé 2000 hectares de la forêt de Fontainebleau. Deux ouvriers, le gérant d'une entreprise qui intervenait sur l'autoroute A6, vont être présentés à un juge aujourd'hui en vue d'une mise en examen. Ils tronçonnaient des glissières de sécurité lorsque des étincelles ont embrasé la végétation aux alentours, indique le parquet de Fontainebleau. Deux autres suspects, dont un pompier volontaire, sont également suspectés d'avoir mis le feu, cette fois volontairement au massif. Emmanuel Macron, qui s'est rendu auprès des pompiers encore en lutte en milieu de journée, demande qu'il n'y ait aucune tolérance envers les incendiaires. La troisième canicule de l'année qui prend heureusement fin dans les prochaines heures, mais attention aux orages. 30 départements de la moitié est du pays sont placés en vigilance orange, et puis 31 autres restent placés en vigilance canicule, mais celle-ci passe au jaune. La cousine de Delphine Jubilard, disparue depuis 2020, fait part de son soulagement par la voix de son avocat. Des ossements qui pourraient être humains ont été retrouvés sur les lieux indiqués par Cédric Jubilard ce matin, à une dizaine de kilomètres du domicile du couple dans le Tarn. L'homme a avoué depuis début juillet le meurtre de son épouse. 18 ans de réclusion criminelle demandée par le ministère public à l'encontre de cet adolescent accusé d'avoir tué l'an dernier une surveillante. C'était dans son collège en Haute-Marne. Le collégien était âgé de 14 ans au moment des faits. Le garde des Sceaux salue le vote à l'Assemblée de l'imprescriptibilité des crimes sur les mineurs. Une grande victoire pour les enfants, dit Gérald Darmanin sur le réseau social X. Cette possibilité n'était jusqu'alors réservée qu'aux crimes contre l'humanité. Un vote qui intervient après le scandale suscité par le meurtre de la jeune Liana. La 12e étape du Tour de France entre le circuit Nevers-Manicourt et Chalon-sur-Saône en Saône-et-Loire, Thomas Coignac. On vous retrouve en direct. On s'attendait à voir les grosses cuisses des sprinteurs, mais les échappés n'abdiquent pas, ça part dans tous les sens.
3: Oui, beaucoup d'attaques. Alors, ce sera peut-être un sprint tout à l'heure à Chalon-sur-Saône, comme on s'y attendait, mais il y a beaucoup de coureurs qui n'en veulent pas, notamment le champion de France, Romain Grégoire, qui vient d'attaquer le Bisontin. On est à 18 km de l'arrivée. Il y a eu une petite bosse il y a quelques minutes, la côte de Montagny-les-Buxy. Et autour, juste avant cette petite bosse et pendant cette ascension, eh bien, plusieurs coureurs ont tenté, eh bien, d'attaquer pour surprendre le peloton. Ça avait été une étape jusque-là très classique avec une échappée d'abord de 4 coureurs, dont 3 Français, Baptiste Westhoffer, Ewen Kostiou et Matteo Vercher. Et puis Baptiste Westhoffer est parti seul. On s'est dit, il va se faire rattraper par le peloton et les sprinteurs vont s'expliquer. Eh bien, là, le peloton est groupé à l'instant, mais c'est peut-être pas fini. De nouvelles attaques à prévoir dans les prochains kilomètres avant l'arrivée à Chalon-sur-Saône.
2: Merci beaucoup Thomas, on vous retrouve dans quelques minutes pour vivre ensemble et en direct sur ICI Radio Partenaire du Tour. L'arrivée évidemment, et puis demain, ça sera l'étape la plus longue du Tour entre Dole et Belfort, 205 km avec l'ascension du Ballon d'Alsace, et puis un petit passage, un petit coucou dans le village de Thibaut Pinot.
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1: La Creuse est placée actuellement en vigilance orange aux orages, car oui, des orages sont attendus sur l'ensemble du département avec des rafales de vent pouvant aller jusqu'à 110 km/h par endroit. De la grêle également est possible dans les zones de Bonnat et de Guéret. Partout ailleurs, donc, de fortes pluies avec possibilité de foudre par endroit. Donc soyez prudents, restez au maximum à l'abri. Les températures actuelles sont légèrement plus fraîches que les derniers jours. C'est quand même plus agréable, même s'il fait quand même assez lourd. 28 degrés à Maine et à la Souterraine, 26 à Royères-de-Vassivière et 27 degrés à Évaux-les-Bains. Demain, après les éclaircies matinales, retour des averses orageuses. Les maximales pour demain devraient atteindre les 28 degrés.
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1: Un petit petit point sur les routes creusoises. Pas de problème, tout roule. Mais côté SNCF, eh bien, si vous aviez prévu de prendre le train de 17h20 au départ de la souterraine, sachez que la SNCF prévoit un retard de 15 minutes. Il devrait donc partir à 17h35 pour une arrivée à Limoges Bénédictin à 18h13. Ce retard est dû à une intervention de maintenance.
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0: Francis Cabrel, question d'équilibre.
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0: Bienvenue, laissez-vous doucement bercer par le programme d'Ici Creuse. Au menu de cette heure, Destination Creuse, votre jeu de l'été. Deux destinations pour deux activités, vous choisissez. Et si tout va bien sur la route, eh bien vous gagnez des cadeaux Ici Creuse. Si vous ne savez pas quoi faire cet été, les offices de tourisme vous proposent des idées sorties. Et puis, on ira à un récital d'accordéon à Dontré avec Anatole Symbaud. Ici Creuse vous fait également fredonner avec des tubes Angels de Robbie Williams ou encore Paris Latino de Bandolero. Elle a écrit pour les autres, mais elle a décidé de rouler pour sa bosse. Manon Lisa, le petit pêcheur, nouveauté sur votre radio Ici Creuse.

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0: Vita, promets-moi, et juste avant c'était Manon Lisa, le petit pêcheur.
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0: Les coureurs du Tour sont quasiment arrivés à Chalon-sur-Saône après 179 kilomètres de parcours. Un circuit qui reliait le circuit justement Nevers-Magnicourt à Chalon-sur-Saône. C'était la 12e étape de ce Tour de France. Un tour d'étape très fatigant pour les coureurs. D'ailleurs, nos journalistes vont pas tarder à vous expliquer tout ça. C'est tout de suite le point sur le Tour de France avec nos journalistes d'ici.
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6: Et ce sera une arrivée au sprint, très probablement dans quelques minutes, à Chalon-sur-Saône. C'est la 12e étape de ce Tour de France. On est parti en début d'après-midi du circuit de Nevers-Magnicourt. Il reste 3,8 km et le peloton est groupé. Ce sont les équipes de sprinteurs qui sont à l'avant, avec notamment pour l'instant l'équipe Astana de l'Allemand Max Kanter qui a terminé deuxième. C'était sur le premier sprint à Pau. On devrait donc avoir un cinquième et peut-être dernier sprint dans ce Tour de France tout à l'heure à Chalon-sur-Saône, tant la dernière semaine sera très difficile pour les sprinteurs. On retrouve Bruno Blanza, vous nous avez fait vivre tout l'après-midi cette étape sur la moto ici, Bruno. Alors, sprint probablement, mais il y a eu de la bataille quand même, notamment pour reprendre l'échappée.
7: Oui, ben on s'y attendait, Thomas, effectivement, parce que il y a le fait que ce soit une dernière opportunité. Forcément, les sprinteurs gardent et les équipes de sprinteurs gardent en tête quand même la dernière étape sur les Champs-Élysées. Mais on sait que depuis qu'elle a été modifiée avec la butte de Montmartre, c'est tout autre chose et un sprinteur qui s'impose, c'est compliqué. Peut-être plus un puncher à l'image de Wout van Aert l'année dernière, qui n'est pas là cette année, le Belge. Donc ça veut dire concrètement que c'est la dernière avant 10 jours où ça va grimper ou rouler, parce qu'il y a encore le contre-la-montre individuel. Donc les équipes de sprinteurs, il y a de la fatigue dans le peloton, on le sait. Elles ont beaucoup roulé hier, elles ont roulé également au début de tour, parce que c'est un nouveau sprint massif qui nous attend ici à Chalon-sur-Saône. Et à un moment donné, eh bien, elles se sont dit qu'il fallait forcément maintenir l'élastique avec les échappées. C'est ce qui est fait pour le moment. Reste à savoir qui va pouvoir se détacher dans ce sprint final, parce que sur les quatre sprints que nous avons eu, Thomas, eh bien, il y en a eu deux vraiment où c'était très lisible, très clair, et Merlier l'a emporté à chaque fois. Sur les deux autres, c'était un petit peu particulier.
6: Ouais, les deux autres remportés par le Néerlandais Olav Koy et hier par le Norvégien Søren Warenskiold. Les équipes de sprinteurs qui ont aussi dû batailler, parce que il y a un groupe de 14 coureurs qui a attaqué dans les derniers kilomètres, qui a compté jusqu'à 15-20 secondes d'avance. Donc les équipiers ont dû rouler fort pour reprendre ces contre-attaquants. On a notamment vu l'équipe Lidl Trek très active, et c'est encore un Lidl Trek qui est à l'avant. C'est le champion de Tchéquie, Matias Vacek, certainement la plus dans un rôle pour amener le maillot vert, Mats Pedersen. On a aussi vu Romain Grégoire, le champion de France, faire plusieurs tentatives. 1600 mètres de l'arrivée, et cette fois-ci le peloton est complètement en file indienne. Un mot sur cette arrivée. On a une très longue ligne droite de quasiment 1 km, 1 km 6 même, on y est donc dans cette dernière ligne droite. C'est une légère courbe vers la droite sur les quais de Saône, ici à Chalon-sur-Saône. 1300 mètres de l'arrivée à présent. L'équipe NSN qui a la main, c'est l'équipe de l'Érythréen Binyam Girmay, qui est là en 5e position du peloton. Fernando Gaviria aussi, attention au Colombien qui prend la tête de ce peloton alors qu'on va passer sous la flamme rouge, peut-être un petit peu tôt. Et là, grosse remontée de l'équipe Alpecin pour Jasper. Jasper Philipsen, il est parfaitement emmené. Jasper Philipsen, il a trois coéquipiers devant lui, dont l'ancien champion du monde Mathieu Van Der Poel. 900 mètres de l'arrivée, Philipsen qui va être déposé dans un fauteuil par ses coéquipiers, mais attention parce qu'il a le Belge Tim Merlier dans sa roue. Deux coéquipiers à présent devant Jasper Philipsen à 650 mètres de l'arrivée. C'est vraiment du tableau noir pour l'instant, même si l'équipe Soudal tente à présent de faire le forcing avec un coéquipier de Tim Merlier. Mais Mathieu Van Der Poel lance le sprint, en grosse chute derrière Mathieu Van Der Poel qui va lancer Jasper Philipsen parfaitement. Il déboîte maintenant Jasper Philipsen, le Belge, avec Guirmay dans sa roue, avec Milan Fretin, maintenant le Belge de la Cofidis qui semble passer devant Fretin ou Philipsen. Duel de Belge, attention, retour dans le troisième Belge, Tim Merlier qui va s'imposer. La victoire de Tim Merlier qui est arrivé de derrière là, alors qu'on s'attendait à un duel entre Milan Fretin et Jasper Philipsen. C'est Tim Merlier qui a finalement surgi pour remporter sa troisième victoire dans ce Tour de France après Bordeaux et Bergerac. Tim Merlier s'impose. Bruno Blanza, il va être pas très loin de vous après la ligne ici à Chalon-sur-Saône.
7: Il passe à l'instant devant moi, bien 400 mètres derrière la ligne, et encore avec le bras levé, le poing serré, Tim Merlier. Et on voit justement Van Der Poel à l'instant avec Milan Fretin qui est à côté. Je peux vous dire que là ça monte. Pedersen également dans le coup, le maillot vert tout à l'heure, qui a accentué son avance sur ses poursuivants, avec cette fois-ci les Steven qui est en train de nous bousculer. On va essayer de voir, voilà, il se félicite de nouveau Steven avec Tim Merlier, la troisième victoire d'étape. Vous imaginez, avant d'arriver sur le Tour, il en avait gagné trois en deux éditions. Il en est à 6, il a doublé son total, le Belge.
6: Tim Merlier qui s'impose devant Olaf Coy, Jasper Philipsen, Binyam Guirmay et Milan Fretin, alors qu'il y a eu une très très grosse chute dans ce sprint. On était autour de la 10-15e position probablement. On a notamment vu Fernando Gaviria, le Colombien, très très amoché dans cette chute. Il faudra faire le bilan pour évaluer les dégâts après ce sprint à Chalon-sur-Saône. On se disait jusqu'à présent, on croisait les doigts, mais il n'y avait pas eu de chute dans les sprints massifs du Tour de France. Et c'est Fernando Gaviria, le Colombien, qui est tombé en premier, qui a entraîné, me semble-t-il, dans la chute Soren Varenkjold, le Norvégien, le vainqueur d'hier. Il y a également un autre coureur de l'équipe Lotto qui a fait un soleil. Il est passé par-dessus son guidon à très très haute vitesse. C'est tombé très très fort dans cette chute. Là, on était à peu près à 400 mètres de l'arrivée. Est-ce que vous voyez, Bruno Blanza, autour de vous, des coureurs qui ont l'air d'avoir souffert d'être tombés à l'approche de l'arrivée?
7: Je ne les vois pas forcément là. Et pour le moment, ce que je peux vous dire, c'est que les visages sont marqués forcément, parce que, je vous le disais tout à l'heure, on a eu aussi les amplitudes thermiques. À un moment donné, il a fait 28 degrés sur la route du Tour cet après-midi. On n'a jamais eu aussi frais depuis le départ de Barcelone. Et c'est remonté à 36, effectivement, quelques heures après, alors que Paul Sexas est en train de passer devant nous avec le visage qui a l'air d'être plutôt détendu. Une journée tranquille, on va dire, pour lui, même si Olaf Coy, son équipier, n'a pas gagné, n'a pas bissé, hein, lui qui a déjà gagné une étape cette année sur le Tour, son jeune qui est coéquipier néerlandais. Et avant demain, un petit peu plus de montagne. On va essayer de voir avec notamment, ça aurait été bien d'avoir Westhofer si on peut l'avoir tout à l'heure. Je vous tiens en courant en tous les cas. Et oui, Nicolas Prodhomme qui passe là. Un petit mot peut-être rapidement, Nicolas, journée tranquille ou pas, même si Olaf Coy ne gagne pas?
4: Non, journée pas tranquille, journée dure. On a essayé de vraiment de filtrer, vu qu'on n'a pas l'équipe pour rouler, pour que l'échappée soit pas trop grosse. On voulait plus qu'un gars quand même, mais non, c'est l'échappée nous convenait. Mais ouais, le final a été dur sur le positionnement. Moi, je suis pas dans le train pour le sprint, donc j'ai pas tous les éléments pour débriefer, mais ouais, journée assez dure quand même.
7: Merci Nicolas Prodhomme de la Décathlon CMA CGM, effectivement. Et puis on attend, s'il nous reste encore un petit peu de temps, Thomas, n'hésitez pas à revenir, parce qu'on pourra voir la réaction d'un autre Français.
6: Ouais, Olaf Coy qui termine deuxième, finalement battu sur la ligne. Parmi les coureurs qui ont souffert de la chute, il y a notamment Dorian Godon de l'équipe Net Company Ineos, le Français, qui était bien amoché, bien râpé. Et là, c'est Fernando Gaviria, le Colombien de l'équipe Caja Rural, qui va passer la ligne dans quelques secondes. C'est lui qui est tombé à très haute vitesse. Et là, par contre, pour Fernando Gaviria, ça a l'air très sérieux. Il est poussé par un coéquipier. Bruno Blanza, on vous retrouve sur la ligne d'arrivée.
7: Oui, Thibaut Garnalec de la formation Total et Énergie, en train d'avaler son coca. Encore une dure journée. On a vu votre équipe à l'attaque aussi.
8: Oui, on voulait être devant. Nous, on n'accepte pas forcément cette course bloquée par les sprinters. Alors, Voilà, on voulait donner un peu de mouvement. Malheureusement, c'est Matteo qui se retrouve devant. Ce n'est pas forcément ceux qui étaient désignés. Et voilà, c'est comme ça. On aura essayé, pas de regret. Puis on fait un beau sprint, je crois.
7: Est-ce que l'on bascule dans un autre Tour de France désormais, un petit peu, là?
8: Tout le monde cherche un peu encore à avoir des résultats. Très peu d'équipes ont gagné. Donc je pense que oui, maintenant, ça va être plus ouvert. Enfin, en tout cas, de plus en plus d'équipes qui visaient les sprints vont vouloir aller devant.
7: Merci beaucoup. Récupérez bien sur cette journée, Thibaut Garnalec. Oui. Effectivement, voilà pour les interviews juste après l'arrivée, Tom.
6: Thibaut Garnalec qui parlait de Anthony Turgis, hein, c'est lui qui désignait quand il parlait d'Anto. Belle sixième place aujourd'hui pour Anthony Turgis, un autre Français dans le top 10. C'est Clément Russo de l'équipe Groupama FDJ United qui termine huitième. On a vu Fernando Gaviria couper la ligne avec un bras en écharpe, le cuissard et le maillot complètement déchiré, grosse chute. Donc dans ce sprint massif, et victoire, la troisième dans ce Tour de France du Belge Tim Merlier de l'équipe Soudal Quickstep devant Olaf Koy et Jasper Philipsen. Voilà pour le résultat de cette douzième étape entre le circuit de Nevers-Manicourt et Chalon-sur-Saône. Demain, on sera entre Dole et Belfort pour la treizième étape. C'est tout plat jusqu'au Ballon d'Alsace qui sera situé à 30 km de l'arrivée. On prend de l'altitude. Étape a priori promise demain au Baroudeur. On aura l'occasion de vous en reparler. Ce sera tout à l'heure à 18h30 dans le journal du Tour. Victoire donc, je vous le redis, du Belge Tim Merlier ici pour cette 12e étape du Tour à Chalon-sur-Saône. À tout à l'heure.
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0: The Cure à l'instant sur votre radio ici Creuse, Boys Don't Cry.
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0: Et on prend la direction de Dontré pour un récital d'accordéon classique par Anatole Saint-Beau. Au programme, Vivaldi, Bizet, Bach et Tchaïkovski, entre autres. Ça se passe vendredi 24 juillet à l'église de Dontré de 18h à 19h. Anatole Saint-Beau, bonjour.
3: Bonjour.
0: On va commencer par accordéon classique. Ça veut dire que cet accordéon est différent de l'accordéon musette, par exemple?
3: C'est ça, exactement. Alors, l'accordéon classique, c'est assez nouveau, hein. C'est vrai que dans nos esprits, on a beaucoup encore l'idée de l'accordéon populaire, mais il y a quand même, surtout dans les grandes métropoles, cette idée de l'accordéon qui peut jouer les grandes œuvres du répertoire savant, de Bach, de Fauré, etc., dans des adaptations. Et c'est ce que j'ai envie de montrer en apportant ça dans les églises. Et j'apporte une petite précision. En fait, c'est une tournée de 9 dates qui commence demain avec l'église de Chénérailles. Et puis, il y aura ensuite une date dans l'église de Bort-Saint-Georges, Bonnat, Dontré, Saint-Fiel, Chénier, Azérable, Marsac. Et enfin, Maine, sur les 3 week-ends. Donc c'est vraiment l'idée sur toutes ces dates de montrer à quoi ressemble l'accordéon classique.
0: Un récital d'accordéon classique, ce n'est pas banal. Rapidement, qu'allons-nous entendre durant ce récital?
3: Alors vous allez entendre beaucoup de transcriptions d'œuvres, parce que l'accordéon c'est vraiment récent, et des compositeurs comme Bach, Vivaldi n'ont pas écrit pour accordéon. Donc en fait on est obligé, nous, de réfléchir à faire des adaptations, des transcriptions d'œuvres. Par exemple, il y aura le Requiem de Fauré, donc qui est pour un orchestre et un chœur, et j'ai fait une transcription pour pouvoir le jouer avec mon accordéon, et voilà, ça sonne un peu comme un orgue, avec plein de possibilités, plein de techniques pour faire sonner ça, comme en fait une pièce pour accordéon, véritablement.
0: Alors justement, vous parliez de l'orgue, le récital a lieu dans l'église de Dontré, on peut donc, oui, rapprocher l'accordéon de l'orgue, ça c'est un peu similaire, quelque part?
3: C'est ça, sauf que l'organiste a deux mains pour jouer, plus ses pieds, il a un pédalier et que nous on n'a pas de pieds, enfin on n'a pas de pédalier du moins, donc on n'a que deux mains et deux claviers, donc même par rapport à l'orgue, on a beaucoup de ressemblances, notamment le vent, l'air qui fait vibrer des lames, etc. Mais on a quand même techniquement des possibilités un peu réduites. Mais il y a quand même cette idée de résonance, cette projection du son qui est très importante et qui marche très bien dans l'église.
0: Vous avez parlé donc de Fauré et de Bach. Qu'est-ce qui vous a, entre autres, mais qu'est-ce qui vous a guidé dans le choix de ce programme?
3: L'idée, c'est de montrer une grande variété du répertoire de l'histoire de la musique, en fait, en naviguant les siècles, en passant de Bach à Fauré, c'est plusieurs siècles après, et c'est aussi de naviguer suivant des géographies de compositeurs français, Fauré, Bizet, un compositeur russe, Tchaïkovski, puis aller retourner dans l'Allemagne, Bach, puis en Italie, Vivaldi. Et donc c'est vraiment de voyager aussi pour montrer aux gens un grand éventail des possibilités de l'accordéon et de tous les répertoires en fin de compte et toutes les esthétiques qu'il peut jouer.
0: Alors justement par rapport à cet accordéon classique, est-ce que le regard du public change vis-à-vis de cet instrument quand vous jouez?
3: Ça progresse de plus en plus, l'idée d'accordéon classique est vite admise, et quand on parle d'accordéon on dit ah oui tu vas jouer Bach, etc. Mais c'est vrai que surtout dans des territoires encore un peu ruraux qui n'ont pas tellement accès aux grandes métropoles où il y a quand même une polarisation de la culture dans ces villes, il y a quand même cette idée de « Ah, vous allez faire un bal ou du répertoire populaire » et voilà. L'état d'esprit change quand même radicalement et l'accordéon classique est maintenant largement admis, moi je trouve en tout cas, au sein de la population.
0: Où est-ce qu'on peut trouver toutes les dates de vos récitals?
3: Eh bien, si vous tapez Anatole Saint-Beau sur Google, par exemple, vous trouverez, il y a notamment un article de La Montagne Creuse qui répertorie toutes les dates, mais vous trouverez aussi facilement les 9 dates sur les 3 derniers week-ends.
0: Anatole Saint-Beau, merci.
3: Merci.
0: Je rappelle que vous donnez donc un récital d'accordéon classique vendredi 24 juillet à l'église de Dontré de 18h à 19h et c'est gratuit. Retrouvez les tubes des années 80 sur la web radio 100% années 80, comme par exemple ce titre, Bandolero, un titre de 1983, Paris Latino. 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

0: Ici Creuse avec Bandolero et Paris Latino. Quoi faire cet été en Creuse? Où aller cet été en Creuse? Kevin Gazou est allé dénicher des idées auprès des offices de tourisme.
1: Si vous aimez les beaux objets, le travail artisanal et les savoir-faire d'exception, voici une idée de sortie pour ce week-end. Samedi 18 juillet, Aubusson accueille la 5e édition du salon du couteau artisanal sur le fil. Pour nous en parler, nous sommes avec Faustine de l'office de tourisme Creuse Grand Sud. Bonjour Faustine.
2: Bonjour.
1: Alors, qu'est-ce qui fait le succès de ce salon devenu un rendez-vous incontournable de l'été à Aubusson?
2: Eh bien, déjà, c'est un événement qui est organisé donc par la mairie d'Aubusson et l'association Sur le Fil. Et c'est un événement qui va donc réunir plus de 40 artisans avec une exposition vente, rencontre avec des artisans. Donc la possibilité d'échanger avec eux. Et il y aura également donc une démonstration de savoir-faire.
1: Est-ce que c'est un salon qui s'adresse uniquement aux passionnés de coutellerie ou c'est une sortie qui peut plaire à toute la famille?
2: Ça peut plaire à toute la famille, autant aux passionnés qu'aux amateurs ou pour passer un bon moment. À savoir que l'entrée est à 3€ et que c'est gratuit pour les enfants jusqu'à 12 ans.
1: Et ben voilà, tout simplement. Merci beaucoup Faustine. Je rappelle donc que c'est le 5e salon du couteau artisanal sur le fil. C'est ce samedi 18 juillet de 10h à 18h à la salle de conférence et sur l'esplanade Charles de Gaulle à Aubusson. Une belle occasion donc de découvrir des artisans venus partager leur savoir-faire. Merci beaucoup Faustine.
2: Merci.
1: Et si ce week-end vous laissiez aussi votre timidité de côté, direction la Souterraine pour une soirée placée sous le signe de la bonne humeur. Un grand karaoké est organisé ce samedi soir au jardin public. Pour en parler, nous retrouvons Françoise de Bernard de l'Office de tourisme du pays australien. Bonjour Françoise.
3: Bonjour à tous.
1: Un karaoké géant en plein air, c'est plutôt original. Comment s'est née cette idée?
3: Alors en fait, on a un tout nouveau comité des fêtes à la Souterraine qui est extrêmement actif et qui a des idées très ludiques. Donc le karaoké, c'est pas une première pour eux et ça marche toujours vraiment, c'est très sympathique. C'est en plein air, au jardin public, donc en plus on a de quoi s'asseoir puisque c'est un petit amphithéâtre en fait pour ceux qui ne connaissent pas le jardin public de la Souterraine. On pourra manger sur place, on pourra boire bien sûr avec modération sur place et c'est gratuit.
1: Merci donc, beaucoup. Oui, merci beaucoup Françoise. Je rappelle donc ce karaoké géant, c'est ce samedi 18 juillet à partir de 18h au jardin public de la Souterraine. L'entrée, donc vous l'avez dit, gratuite. Alors que vous soyez chanteur d'un soir ou simple spectateur, l'ambiance promet d'être au rendez-vous. Merci Françoise.
3: Merci à vous.
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6: Si vous cherchez comment occuper les petits demain, direction l'île de Vassivière à Beaumont-du-Lac, le Centre international d'art et du paysage propose l'atelier Couleur Pousse-Pousse vendredi de 11h à midi. Après un conte, les enfants de 3-6 ans fabriqueront des couleurs à partir de légumes puis créeront leur propre tableau. Comptez 5€ par enfant accompagné d'un adulte et pensez à réserver. Et pour une sortie en famille, demain soir, rendez-vous à Bénévent-l'Abbaye. Les Bénévent vendredi accueille le groupe Les Frères La Pompe. C'est à partir de 20h. Le concert est gratuit et une petite restauration est proposée sur place. Une bonne idée pour prolonger la journée en musique sans alourdir le budget familial. Et puis rendez-vous ce soir à Aubusson qui passe en mode feria au programme Banda, animation dans les rues, ouverture des commerces, ambiance assurée.
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0: Extrait de son premier album Life Through a Lens, sorti en 1997, la ballade mélancolique de Robbie Williams, Angels.

0: Diana Ross, Generation, un titre sorti en 1985 et juste avant sur votre radio ici Creuse, c'était Robbie Williams, Angels. Petit point sur le trafic, pas de problème sur les routes creusoises. A priori, tout roule. Côté SNCF, le train de 17h50, dans une minute, même pas, au départ de la souterraine en direction de Limoges est à l'heure. Celui de 19h10 pour Châteauroux aussi. Par contre, celui de 20h23 au départ de la souterraine pour Limoges aura 20 minutes de retard. Arrivé à Limoges bénédictin, estimé à 21h53. Ces retards sont dus aux violents orages qui ont éclaté dernièrement.
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0: importe.
1: Peu importe, c'est le dernier titre de Zazie. En attendant, Volatile, son nouvel album dont la sortie est prévue le 2 octobre. Ça sera le 12e album studio de l'artiste. Et juste avant, sur votre radio ici Creuse, eh bien, c'était Julien Clerc avec son titre Partir. Dans la prochaine heure, sur votre radio ici Creuse, du bricolage, de la lecture pour l'été, ainsi que les bons plans dans votre ici Express. C'est à retrouver après votre point sur l'actualité de 18h et sur la 12e étape du Tour de France.
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1: 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Ici Creuse, il est 18h. Tout de suite, votre point sur l'actualité.
3: Une découverte macabre, mais aussi un soulagement pour la famille. Des ossements qui pourraient être humains ont été retrouvés sur les lieux, indiqué par Cédric Jubilard ce matin, pas loin de Cagnac-les-Mines, dans le Tarn, là où vivait la famille Jubilard avant cette disparition. L'homme a avoué début juillet le meurtre de son épouse. 5 ans et demi après la disparition de l'infirmière, c'est donc une avancée majeure dans cette affaire très médiatique, David Di Giacomo.
4: Ah oui, c'est à seulement une dizaine de kilomètres de Cagnac-les-Mines que les enquêteurs découvrent plusieurs ossements ce matin dans un champ en bordure d'une route sur la petite commune de Mayoc. Extrait de sa cellule, c'est Cédric Jubilard lui-même qui a guidé les gendarmes à l'endroit précis où il dit avoir dissimulé le corps de son épouse. Ces ossements doivent désormais être analysés pour avoir la certitude qu'il s'agit bien de l'infirmière. Tout s'accélère en fait dans cette affaire le 6 juillet dernier quand les avocats de Cédric Jubilard révèlent dans la presse que leur client a écrit des aveux réitérés hier devant une magistrate toulousaine. L'été dernier, avant son procès, il avait confié à son ex-compagne avoir étranglé Delphine, l'avoir transportée à une quinzaine de minutes de chez lui et avoir repéré ce lieu avant de la faire disparaître. On ne sait pas encore s'il a livré ce même récit hier dans le bureau de la magistrate qu'il a interrogé, mais lui qui a toujours nié devant les gendarmes et devant la justice adopte désormais une toute autre posture, alors qu'il doit être jugé en appel au mois de septembre, à moins que son procès soit reporté pour permettre d'autres actes d'enquête.
3: L'enquête qui avance à grands pas concernant les causes de l'incendie de la forêt de Fontainebleau. 3 personnes d'une entreprise qui intervenait pour découper des rails de l'autoroute A6 doivent être mises en examen. Des étincelles seraient la cause de plusieurs départs de feu qui ont ravagé 2000 hectares depuis 4 jours. Les pompiers qui luttent toujours sur place ont reçu le soutien d'Emmanuel Macron en milieu de journée, venu aussi délivrer un message de fermeté à l'encontre des pyromanes, Pierrick Bonneau.
5: Le chef de l'État n'est pas venu à Fontainebleau avec des moyens supplémentaires, mais avec un message de soutien à l'égard des élus locaux, sapeurs-pompiers, policiers et gendarmes en première ligne.
6: Merci à vous, hein, d'être là et mobilisé.
5: Face à 4 cartes qui montrent l'évolution du feu depuis dimanche, le président de la République se félicite de la fixation des 2 foyers.
6: Là, vous allez mettre combien de temps? Vous l'avez fixé maintenant, je pense qu'on peut le dire. Vous pensez que vous allez mettre combien de temps à totalement...
7: 2 à 3 semaines. Avec la tourbe, en fait.
6: Oui, c'est ça.
7: C'est 2 à 3 semaines de noyage, de travail.
6: Totalement sûr. Mais la phase aiguë, si je puis dire.
7: La phase aiguë sur ce secteur-là, elle est passée. Sur l'autre secteur, j'espère qu'elle sera terminée aujourd'hui.
5: Emmanuel Macron prend le temps de saluer un par un les élus de la zone, se voit remettre une médaille par un commandant des sapeurs-pompiers et promet une tolérance zéro pour les pyromanes.
8: Et je veux que le message soit clair pour tout le monde. On a déjà, évidemment je m'arrêterai là, des gens qui ont été appréhendés, mais rien ne sera lâché. Non mais je veux que le message soit clair, ici comme partout en France, il n'y aura aucune tolérance et nous serons intraitables. Parce que ce sont des vies qui sont mises en danger, parce que c'est évidemment notre territoire national qui est attaqué à chaque fois qu'un feu se déclenche.
5: C'est tout le pays qui est fier de vous, conclut le président à l'égard des sapeurs-pompiers. Mais l'été sera long, alors bon courage à tous.
3: Il a encore fait 41 degrés dans le Var aujourd'hui, mais la canicule est sur sa fin. Elle fait place aux orages avec des risques de gros grêlons. La vigilance orange pour les orages qui s'étend sur 30 départements du centre et de l'est nous alerte Météo France. Conséquence de cet été transformé en fournaise, les agriculteurs souffrent de la sécheresse. Et dans les Vosges, c'est même la pénurie. Les agriculteurs manquent de fourrage. Alors comme à chaque crise, le secteur fait preuve de solidarité. 20 de tracteurs partent demain de la Marne, remplis de paille à ras-bord. 350 tonnes au total pour une caravane d'agriculteurs qui ne va pas passer inaperçue. Thibault Limal, le président de la coordination rurale de la Marne, il est au téléphone de ICI Champagne-Ardenne.
0: C'est un gros boulot parce qu'il a fallu trouver de la paille pour pas cher. Donc il y a énormément d'agriculteurs qui ont joué le jeu, qui nous ont donné de la paille. Il y en a qui l'ont vendu à des prix très très peu chers. Les prestataires de services ont fait un effort sur leur prix. Les concessionnaires ont fait un effort aussi, ils nous ont prêté des tracteurs. Donc je remercie bien ces gens-là, je remercie aussi tous les volontaires et tous les bénévoles qui viennent nous faire un petit coup de main. Et les agriculteurs qui pouvaient pas faire partie du convoi mais qui ont prêté leur chariot et ainsi de suite. On sait qu'on va faire un convoi d'au moins 2 km, donc on va gêner des gens, ça on le sait pertinemment. C'est une responsabilité aussi parce que donc il faut quand même mobiliser les forces de l'ordre. On a encore pas les forces de gendarmerie. Marne, Meuse, Vosges. On a même demandé une assistance pompier au cas où parce qu'on n'est pas la veille d'avoir un chariot qui prend feu ou de quelqu'un mal intentionné. Parce qu'on va traverser quand même des villes et un certain nombre de villages. Donc il faut quand même qu'on fasse attention à tout ça. Mais bon, si ça aboutit, on sera content. On aura fait une belle opération et tout le monde sera heureux.
3: Et le tour qui sera justement demain dans les Vosges pour la plus longue étape du tour. 205 km, ça va piquer dans les mollets. Aujourd'hui, pour la 12e étape, c'était une arrivée à Chalon-sur-Saône et c'est une nouvelle victoire pour Tim Merlier, le Belge, qui s'offre un triplé sur ce tour. Le journal du tour, c'est dans une demi-heure.
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9: La Creuse, toujours en vigilance orange pour cause d'orages. Des orages, oui, sont attendus sur l'ensemble du département avec des rafales de vent pouvant aller jusqu'à 110 km/h. De la grêle est également possible dans les zones de Bonnat et de Guéret. Partout ailleurs, de fortes pluies sont attendues avec possibilité de foudre par endroits. Alors soyez prudents. Les températures pour ce soir, oui, sont encore élevées. Il fait lourd, 28 degrés à Maine et à la Souterraine, 29 degrés à Aubusson et Guéret, 24 degrés à la Courtine. En soirée, elle devrait descendre aux alentours des 18-20 degrés. Demain, après les éclaircies matinales, retour des orages dans l'après-midi. Le mercure devrait atteindre les 28 degrés au plus fort de la journée.
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0: titre moult fois utilisé dans des publicités. C'était Black à l'instant, Wonderful Life.
1: Ici Creuse, Ingrid Herbst, jusqu'à 19h.
0: Bienvenue ici Creuse avec vous tout l'été. On a pensé à vous pour vous faire passer le plus beau des étés, que vous soyez des vrais creusois purs et durs, que vous soyez de passage dans notre beau département. On a pensé à tout. Des idées lectures avec le livre de l'été. Aujourd'hui, l'autrice Marina Latta pour son livre Le souvenir de l'amandier. Les coulisses télé vous emmènent prendre des trains pas comme les autres. Et les bons plans dans votre ici express. Et bien sûr, à 18h30, le point sur la 12e étape du Tour de France. Une étape de 179 km qui relie Nevers-Magny, court à Chalon-sur-Saône. Tout cela agrémenté des meilleurs artistes de la playlist d'ici Creuse, George Harrison, Manon Negra, UB40 ou encore des nouveautés comme ce titre de Jérémy Frérot.
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0: Jérémy Frérot avec un titre simple à retenir puisque c'est tout simplement Frérot.
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0: Léonard est avec nous tout cet été pour nous distiller ses bons conseils Brico Déco. Et quand on dit été, dit beau temps. Et qui dit beau temps, dit barbecue. Alors Léonard, donnez-nous vos conseils pour construire son barbecue extérieur en respectant des règles de sécurité.
2: Alors pour bien choisir son barbecue, il va falloir bien vous rendre dans des magasins spécialisés où là, on va vous offrir peut-être différents modèles. Alors il en existe en béton allégé, type béton cellulaire, d'autres en pierre naturelle, voire pierre reconstituée, ou encore en briques. Alors, l'avantage de ce barbecue, c'est qu'il va durer dans le temps. Vous allez pouvoir le laisser en permanence à l'extérieur de votre maison, plutôt proche de la terrasse, normalement. Et par contre, faites très attention à une petite chose. Tout d'abord, il va falloir vous renseigner dans votre mairie si vous avez parfaitement le droit d'installer un barbecue fixe dans votre jardin, si vous n'êtes pas dans un site protégé, par exemple, ça peut être le cas. Et puis, faire attention également à la distance que vous allez l'implanter par rapport à la mitoyenneté, par rapport à vos voisins. Il va pas falloir que les fumées gênent votre voisin. Alors, pour cela, eh bien, d'ailleurs, on va privilégier un barbecue fixe avec une cheminée qui va permettre de dévoyer ainsi en hauteur les fumées qui n'iront pas enfumer le voisin, c'est le cas de le dire.
0: Matériaux, c'est fait, distance, c'est OK. Maintenant, parlons du choix du combustible.
2: Ce barbecue fixe, eh bien, en principe, il va fonctionner soit au charbon de bois, soit au bois. Mais il peut, dans certains cas aussi, vous être proposé avec une version à gaz que là, vous devrez raccorder, bien sûr, à une bouteille de butane ou de propane et avoir tous les systèmes de sécurité, de raccordement pour ce type de barbecue. L'avantage, bien sûr, du barbecue à gaz, c'est sa montée en température très rapide, utilisable très rapidement. Par contre, l'avantage du bois ou du charbon de bois, eh bien, c'est que là, on a ce petit plaisir en plus, ce petit plaisir gustatif qui est un peu plus agréable pour les grands spécialistes du barbecue. Et là aussi, attention, il existe des brûleurs verticaux, même à bois. Ouais, ça, c'est assez intéressant parce que du coup, ça permet de rôtir même un poulet sur une broche, etc., etc. Vous n'avez pas le jus de cuisson qui va tomber sur les braises. Donc, bien faire attention à votre choix en fonction de l'utilité que vous aurez de votre barbecue. Là aussi, la taille est importante. Certains modèles sont beaucoup plus grands que d'autres et vous permettent de cuisiner pour un plus grand nombre de personnes plutôt que de faire plusieurs fournées, on va dire, de cuisson. Vérifiez toujours bien l'état de votre barbecue une fois que vous l'avez utilisé. Bien le nettoyer après chaque usage de façon à le retrouver propre et que la pierre, briques, matériaux que vous utilisez ne s'encrassent pas trop dans le temps de façon à le garder dans un état prêt à fonctionner en permanence. Dernière petite chose, eh bien, sachez que dans les kits qui vous sont fournis pour le montage d'un barbecue d'extérieur, vous avez en principe tout ce qu'il faut pour l'assembler. Voilà, bon courage, bon bricolage à toutes et à tous et bon barbecue. À très bientôt.
0: Merci Léonard, on vous retrouve demain pour d'autres astuces de bricolage.

Three à l'instant avec Life et précédé du groupe UB40 et leur fameux Falling in Love with You. Petit point sur le trafic. Alors, sur les routes, pas de problème, hein, ça roule, en tout cas a priori, mais soyez prudents. Les orages grondent par endroits. Côté SNCF, le train de 20h23 au départ de la souterraine pour Limoges aura 20 minutes de retard. Arrivé à Limoges-Bénédictin, estimé à 21h53. Et puis le TER de 19h20 au départ de Guéret pour Montluçon est supprimé. Il est remplacé par un autocar qui desservira tous les arrêts. Ces retards ou suppressions sont dus aux violents orages localisés qui frappent actuellement la région. Comme tous les soirs pendant le Tour de France à 18h30, ici Creuse vous propose un point sur l'étape du jour. Pour nous emmener bien jusque-là, je vous propose de découvrir Famille ou pas famille. C'est le dernier titre de Charles Doré. Belle fin de journée avec ici Creuse.

0: Famille ou pas famille, c'était Charles Doré.
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0: Dans la prochaine demi-heure, des idées lecture pour cet été, avec notamment un roman qui vous emmène en Sicile et puis les coulisses télé vous font faire un tour dans des trains pas comme les autres. Ici Creuse, 18h30, l'heure de faire le point sur la 12e étape du Tour de France.
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3: Et de 3 pour Tim Merlier, c'était l'une des dernières occasions pour les sprinteurs sur le Tour de France. Et c'est une nouvelle fois le bolide belge qui s'est imposé. Après Bordeaux et Bergerac, c'est à Chalon-sur-Saône que le sprinteur de la Soudal Quick-Step a levé les bras. Bonsoir Thomas Coignac.
4: Bonsoir Gilles Damingui, bonsoir tout le monde.
3: Vous avez commenté ce sprint sur ICI, un final marqué par une chute impressionnante.
4: Oui, impressionnante, c'est Fernando Gaviria, le Colombien de l'équipe Cara Rural, qui est tombé en premier. Alors, on n'a pas tout à fait compris les tenants, les aboutissants de cette chute. Il y a un léger contact avec Olaf Coy, mais on avait l'impression qu'il était déjà en déséquilibre à ce moment-là. Bien amoché, Fernando Gaviria. Ensuite, chute collective, on était à très haute vitesse autour de la 10e place, notamment deux coureurs de l'auto qui ont été particulièrement touchés. On a même vu un vélo voler dans le public.
3: Meilleur français de ce sprint, Anthony Turgis, 6e. Il se sentait bien aujourd'hui. Le sprinteur de Total Energy s'est accroché avec Binyam Girmay dans le final. Chute évitée, mais les chutes, ça fait partie des sprints justement.
5: Oui, on sait très bien que voilà, on a ce risque-là. Tout le monde veut faire un résultat à la clé. Entre sprinteurs, on se respecte toute la journée parce qu'on sait très bien que dans les 10 derniers kilomètres, bah voilà, on dispute nos chances, donc on laisse pas la place aux autres. Encore un sprint très rapide sur cette arrivée-là. Donc vu le nombre de sprints qu'on a eu, une chute, on va dire, ça va.
3: Pour le vainqueur du jour, Tim Merlier, c'est donc déjà un tour réussi, 3 victoires d'étape et l'épreuve n'est pas terminée.
6: C'est presque parfait. C'est possible plus, mais bon, je suis très content avec toi. 3 victoires ici au Tour de France. Un Tour de France qui est pas facile et ça roule très vite. Alors, je suis content de gagner 3 étapes ici.
3: Fidèle à ses idées, le Breton Baptiste Westhoffer a fait une partie d'étape devant le peloton, seul, puis accompagné, puis de nouveau seul. Le coureur de 26 ans massacre les pédales comme un sanglier laboure les champs, d'où son surnom en finistérien. Élu combatif du jour pour la 3e fois depuis le départ du Tour, Thomas.
4: Oui, mérité, hein, forcément, c'est lui qui avait lancé cette échappée, c'est lui qui l'a relancé ensuite en partant d'abord avec Ewen Kostiou, ça nous donnait une échappée 100% finistérienne, puis tout seul dans le final. Alors, il a peut-être pas été assez patient, ceci dit Baptiste Westhoffer, parce que quand il largue Kostiou, il aurait peut-être mieux valu rester à 4, voire à 2 éventuellement échappés, que d'aller tenter l'aventure solitaire, même s'il est combatif du jour, ça aurait peut-être permis à cette échappée d'aller un petit peu plus loin.
3: Troisième échappée, effectivement, depuis le départ de Barcelone pour Baptiste Westhoffer, qui va bien finir par arriver à conclure.
7: Pour moi, aujourd'hui, c'était l'étape où je m'étais dit, bon, il faut être dans l'échappée aujourd'hui, mais je pensais qu'il voilà, il y aurait eu des coureurs un peu plus solides et des plus grosses équipes, parce que c'était la dernière journée pour avoir, pour moi, un gros résultat, et c'était vraiment une journée intéressante où on pouvait bien jouer avec le peloton, des routes un peu vallonnées, un peu étroites, un peu de pluie, c'était vraiment la journée parfaite au final. Malheureusement, voilà, maintenant, les équipes, ils laissent plus d'écart, hein. On a eu une 30, bon, on peut pas aller très très loin et vraiment rivaliser.
3: Au classement général, Tadej Pogacar reste en jaune. Le Slovène qui a fait un heureux hein, derrière le podium. Il y a le fils de Tim Merlier, 3 ans, a eu le droit à un autographe du champion sur son maillot. Maillot, bien sûr, aux couleurs de l'équipe de son papa, évidemment. Tadej Pogacar qui a su éviter la chute aujourd'hui.
8: J'ai vu que beaucoup de gars étaient tombés dans le final. J'avais parié sur Fernando Gaviria aujourd'hui et j'étais très déçu de le voir à terre. J'espère que tous ceux qui étaient dans la chute vont bien.
3: Pour tous les coureurs, encore une journée menée à une allure soutenue, 49 km/h de moyenne aujourd'hui. Pour le Normand Nicolas Prodhomme, équipier de Paul Sexas, c'était loin d'être de tout repos.
9: Journée pas tranquille, journée dure. On a essayé de vraiment de filtrer vu qu'on n'a pas l'équipe pour rouler pour que l'échappée soit pas trop grosse. On voulait plus qu'un gars quand même, mais non, c'est l'échappée nous convenait. Mais ouais, le final a été dur sur le positionnement. Moi, je suis pas dans le train pour le sprint, donc j'ai pas tous les éléments pour débriefer. Mais ouais, journée assez dure quand même.
3: Demain, la 13e étape sera difficile aussi. Elle conduira les coureurs de Dole à Belfort, près de 206 km à parcourir. C'est d'ailleurs la seule étape à dépasser la barre des 200 km, souligne Christian Prudhomme, le directeur du Tour de France.
10: Ça correspond tout à fait à une tendance. La seule étape à plus de 200 km sur ce Tour de France, il y a 10 ans, vous aviez 5, 6, 7, 8 étapes qui dépassaient les 200 km. Alors ça, c'est à la fois pour une raison d'attractivité, mais c'est aussi pour faire en sorte, en cas de températures extrêmes, que l'étape ne soit pas trop longue. Tendance lourde, bien évidemment, avec une étape qui va nous mener à Belfort, par le Ballon d'Alsace, son vallée de Dole, le pays de Louis Pasteur, jusqu'à Belfort et son fameux Lyon, en passant par le Ballon d'Alsace, le premier grand sommet du Tour de France, 1905, dès la troisième édition du Tour.
3: Le Ballon d'Alsace et les Vosges au menu, les coureurs qui passeront par le village de Mélizet, la commune de Thibaut Pinot sera jugée le sprint intermédiaire. Cette 13e étape sera à vivre sur votre radio ici demain à partir de 13h30 avec Thomas Coignac et Bruno Blanza.
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11: Si vous prévoyez une balade, un pique-nique ou des travaux dehors aujourd'hui, gardez en tête que la végétation est particulièrement sèche en Creuse. Le bon réflexe, évitez tout usage de feu dans la nature et restez prudent avec les outils qui peuvent produire des étincelles. Un barbecue mal éteint, un débroussaillage ou des travaux de bricolage peuvent suffire à provoquer un départ de feu. Et si vous apercevez de la fumée ou un incendie, composez immédiatement le 18 ou le 112. Et puis pensez au don du sang. Une collecte est organisée aujourd'hui à Boussac de 15h à 18h30. L'été est toujours une période sensible pour les réserves, avec les départs en vacances, alors que les besoins des hôpitaux restent les mêmes. Si vous êtes en bonne santé, il suffit de venir avec une pièce d'identité et de prévoir environ une heure sur place. Le don du sang est donc aujourd'hui à Boussac de 15h à 18h30.
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0: Michel Berger, la groupie du pianiste. Vous allez peut-être prendre le train pour vos vacances ou pour le travail. Dans les coulisses télé, on saute dans des trains pas comme les autres. Johan Rock nous emmène dans l'envers du décor de la nouvelle saison de cette émission mythique de France 5.
1: Cet été, c'est déjà la 16e saison de la série des trains pas comme les autres. Des trains qui feront escale en Angola, Singapour, le Kazakhstan, la Malaisie ou Istanbul. Mais en attendant ce soir, Philippe Googler, le baroudeur en chef, composte son billet direction la Floride.
2: Aux États-Unis, l'automobile reste au cœur de la vie des Américains et le train, beaucoup moins. Si on fait une moyenne, un Français prend le train plus d'une quinzaine de fois par an. Un Américain, à peine une fois tous les 10 ans.
1: Oui, en Floride, le train n'a pas la côte. Mais ceux qu'a déniché ce soir Philippe Googler valent le détour, comme celui dans lequel les passagers assistent à un spectacle interactif façon Cluedo, à l'issue duquel ils devront découvrir le meurtrier. À ce propos, j'ai demandé à celui qui passe sa vie dans les trains, qu'est-ce que ce moyen de transport révèle des pays qu'il traverse ?
3: Les trains racontent souvent l'âme du pays. Quand vous êtes au Japon et que vous êtes sur le réseau des TGV japonais qui s'appellent les Shinkansen, le retard moyen, quand j'ai tourné là-bas il y a quelques années, je crois que c'était dans les 12 secondes. Et puis qu'après, vous allez tourner... où est-ce que c'était ? Je crois que c'était en Namibie, où vous attendez au bord d'une gare qui n'est signalée par rien, en pleine savane, et puis qu'il y a une passagère à côté de vous qui vous dit « il faut quand même pas que le train... »

0: un tard de trop, parce que dans le coin il y a des lions, vous sentez bien la différence.
1: En parlant d'animaux sauvages, ce soir vous allez assister à une séquence très impressionnante dans laquelle Philippe Googler part avec deux gars dans les Everglades capturer un alligator à main nue. Le journaliste finit même à califourchon sur le dos de la bête. Il n'y a pas à chipoter, il a peur de rien, Googler.
0: Je n'ai pas chevauché très longtemps, hein, si vous regardez bien l'épisode. Quand vous êtes avec des gens qui, par tradition, capturent des alligators et qui ont vraiment l'habitude de faire ça, quand vous filmez avec eux, ils vous mettent en confiance quelque part, et vous voyez bien à qui vous avez affaire. Et donc c'est cette confiance-là qui s'installe progressivement pendant le tournage, qui fait que vous acceptez des choses que vous n'accepteriez peut-être pas autrement. La confiance s'installe au fil des heures et des jours pendant les tournages.
1: Faites donc confiance à Philippe Googler, qui saura vous mener dans quelques-uns des lieux les plus singuliers de la Floride. Des trains pas comme les autres, épisode inédit à voir ce soir 21h sur France 5.
2: 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À suivre, le livre de l'été, on part en Sicile avec Marine Alata et son livre Le Souvenir de l'Amandier. Et pour l'instant, on chill avec Out of Time Man, un titre du groupe Mano Negra. Bel été avec Ici Creuse.

0: Manon Negra, à l'instant sur votre radio ici Creuse, Out of Time Man. Petit point sur le trafic, alors pas de problème de circulation sur les routes creusoises, hein. Par contre, le vent commence à se lever et les orages grondent par endroits, donc soyez prudents sur les routes, modérez votre vitesse. Côté SNCF, le train de 20h23 au départ de la souterraine pour Limoges aura 20 minutes de retard, arrivé à Limoges bénédictin estimé à 21h53. Et puis le TER de 19h20 au départ de Guéret pour Montluçon est supprimé, il est remplacé par un autocar qui dessert tous les arrêts. Ces retards ou ces suppressions sont dus aux violents orages localisés qui frappent actuellement la région.
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0: Le livre de l'été, des idées lectures avec Alexandre Pin qui a rencontré Marine Alata, autrice du livre Le souvenir de l'amandier.
3: Le livre de l'été sur votre radio, ici on échange avec Marine Alata qui est avec nous. Bonjour Marine.
4: Bonjour.
3: Le souvenir de l'amandier aux éditions Charleston. Alors on est en Sicile en 1905. Racontez-nous un petit peu l'histoire de la jeune Francesca qui va embarquer pour une traversée. Racontez-nous un petit peu ça sans trop en dévoiler pour les personnes qui nous écoutent.
4: Alors Francesca, elle est inspirée par l'histoire de mon arrière-grand-mère. Elle vit à Cefalù, en Sicile. Elle connaît la misère. Elle ne connaît pas ses parents. Elle a été élevée un petit peu par le village. Elle se marie et c'est pour elle enfin l'occasion d'avoir une famille. En tout cas, dans ses rêves, elle veut fonder sa propre famille. Or, son mari part à New York tenter sa chance aux États-Unis. C'est un petit peu le rêve américain. Et elle se retrouve enceinte. Et donc pour elle, il s'agira de le rejoindre à tout prix.
3: Et ensuite, il y a des histoires aussi, la recherche d'un père notamment. C'est des choses qui peuvent aussi toucher n'importe qui d'entre nous, entre guillemets. La recherche de vouloir connaître son identité, de savoir d'où l'on vient pour savoir où on va, c'est aussi ça qu'on raconte dans votre ouvrage.
4: Oui, tout à fait. C'est sur la quête des origines, des racines. Alors il se trouve que Sylvie, mon héroïne, qui vit à Paris aujourd'hui, n'a jamais su qui était son père. Elle ne se reconnaît pas en plus en ses frères et sœurs. On dit qu'elle est sicilienne, mais elle ne se reconnaît pas dans les Siciliens qu'elle connaît. Elle est blonde aux yeux bleus. Et donc, quand sa mère décède, sa quête à elle, ça va être de retrouver son père. Mais au-delà de ça, elle va surtout renouer avec toute une lignée de femmes qui l'ont précédée. Et elle va renouer avec ses racines. Et je pense que oui, c'est universel qu'on connaisse ses parents ou pas. C'est important de connaître d'où l'on vient pour savoir où l'on va.
3: Quelle est la dimension sociale, sociétale qu'il y a derrière l'ouvrage, derrière l'histoire que vous racontez ?
4: Alors c'est vrai que je parle beaucoup on traverse la Seconde Guerre mondiale notamment, on est en Sicile, donc la mafia va jouer un grand rôle, et puis je raconte la misère sociale en Sicile à certaines époques difficiles du XXe siècle.
3: Comment est-ce qu'on écrit un livre comme ça? Qu'est-ce qu'on va chercher? On va chercher une histoire personnelle, on mêle un petit peu de personnel et de fiction, comment ça se passe?
4: Ouais, je pense que c'est complètement ça, en tout cas pour un premier roman, je pense qu'on met beaucoup de soi. Moi, j'ai mis beaucoup de mon histoire familiale et de ma propre histoire, et à la fois, pour moi, il ne s'agissait pas de mener une enquête, d'aller interroger les uns les autres. Je voulais vraiment m'en inspirer pour raconter mon histoire. Et donc, j'ai entremêlé des histoires vraies avec des histoires inventées pour créer ce roman.
3: Vous êtes d'origine sicilienne, je crois également. C'est vrai que ça fait partie de ces régions qui fascinent un petit peu la Sicile, avec les secrets, des secrets qui sont gardés, des secrets qu'on va découvrir. C'est aussi ça, c'est aussi parler de votre identité à vous en tant que femme, mais aussi de votre identité par rapport à vos souvenirs sur la Sicile, sur tout ça.
4: Oui, complètement. Ben, moi, je suis issue d'immigration sicilienne. Cette immigration-là, je pense qu'on a tous en commun d'avoir eu des grands-parents, des arrière-grands-parents qui ont voulu à tout prix s'intégrer dans la société et pas forcément transmettre en fait leur culture italienne, puisqu'il s'agissait surtout de s'intégrer en France. Et finalement, c'est aux générations suivantes de faire le travail d'aller retrouver ses racines, ses origines. origines, parce que bah, c'est important, il y a un manque. Et en tout cas, pour moi, c'était important de renouer avec, avec ça, avec la Sicile. D'ailleurs, j'y suis allée l'année dernière en écrivant le livre.
3: Marine Alata, Le souvenir de l'Amandier, aux éditions Charleston, qui a remporté le Grand Prix du romanesque cette année. Merci beaucoup.
4: Merci,
3: le livre de l'été sur votre radio ici. Bonne journée.
0: Merci Alexandre Pain. Le livre de l'été revient dès demain. Et celle qui est déjà là avec Ici Creuse, eh bien, avec son nouveau titre, Escroc, eh bien, c'est Marine.

0: jusqu'au bout. À 20h, Émilie Mazoyer vous a concocté les essentiels de Décibel. Et à 19h, votre rendez-vous 100% années 80 avec les anecdotes de Laurent Petit-Guillaume. Ce sont donc vos deux rendez-vous à retrouver après le journal de 19h. Et pour nous emmener jusque-là, George Harrison, My Sweet Lord. Quant à moi, eh bien, je vous dis bonne soirée et à demain. Belle fin de journée à l'écoute d'Ici Creuse.
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0: ici Creuse avec l'ex-Beatles George Harrison dans son époque hippie avec son titre incontournable My Sweet Lord, c'était déjà en 1970. Dans quelques instants, à 19h, vous retrouvez Émilie Mazoyer. Non, je vais dire des bêtises. Ah non, à 19h, vous retrouvez Laurent Petit-Guillaume.
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0: Bel été à l'écoute de votre radio Ici Creuse. Il est 19h et là, je me trompe pas. Tout de suite, le point sur votre actualité.
2: La surprise et le soulagement dans cette petite commune du Tarn, des ossements qui pourraient être humains ont été retrouvés sur les lieux indiqués par Cédric Jubilard ce matin, à une dizaine de kilomètres du domicile du couple. L'homme a avoué début juillet le meurtre de son épouse, des fouilles qui ne passent pas inaperçues avec la présence d'une centaine de gendarmes sur place, sous les yeux des habitants de Villeneuve-sur-Vert et Mayocque. Romain Biteau.
3: Des champs à perte de vue brûlés par la canicule, une départementale coupée par des barrages de gendarmerie et au milieu, inaccessible, la zone de recherche. De loin, on distingue trois camions de gendarmerie, des tonnelles blanches au croisement avec un chemin de campagne. Des curieux comme Jean observent la scène.
4: Je pensais bien qu'on le retrouverait par là, hein, puisqu'il avait dit que... Mais on a été surpris que ça soit à Villeneuve-sur-Vert. À quelques pas de la maison, c'est... Comment je connais spécialement cet endroit, puisque l'hiver, là, c'est un coin où on va faire des promenades. Et donc, sûrement, on a dû passer pas loin où le corps a été enterré. Et si ça fait 5-6 ans que donc on y est passé plusieurs hivers.
3: Aucune info ne filtre sur le résultat des recherches. Cette découverte d'ossements, un soulagement pour Jean et les habitants de Cagnac, commune de la famille Jubilard. Ils espèrent tous qu'elle va permettre d'enfin tourner la page 5 ans après.
2: L'Europe. Reportage ici Occitanie. Une circulation très difficile dès demain et tout le week-end sur les routes de France. La journée de vendredi est classée rouge dans le sens des départs entre le nord-est et la région Auvergne-Rhône-Alpes. Selon Bison Futé, c'est orange pour le reste du pays et ça sera également orange dans le sens des retours. Bonne nouvelle justement avec la réouverture progressive de l'A6 dans une heure dans les deux sens de circulation, annoncent les pompiers de Seine-et-Marne. L'autoroute du Soleil fermée depuis 4 jours à cause de l'incendie en forêt de Fontainebleau qui a ravagé 2000 hectares de végétation. Emmanuel Macron, qui est venu apporter son soutien aux pompiers à la mi-journée, a annoncé le lancement d'un guichet unique afin de collecter des fonds pour replanter des arbres de ce véritable poumon vert de l'Île-de-France. Et puis soyez prudents, la baisse des températures rime avec orages, parfois violents, avec 30 départements du centre et de l'est en vigilance orange ce soir. En Ardèche, ce sont des grelons de la taille d'une boule de pétanque qui sont tombés sur les têtes hier en fin d'après-midi. Députés et sénateurs ont trouvé un compromis sur le projet de loi d'urgence agricole. Il va probablement permettre son adoption définitive, malgré le maintien de plusieurs mesures contestées, sur la gestion de l'eau notamment, ou la réintroduction de pesticides comme l'acétamipride, un puissant insecticide de la famille des néonicotinoïdes, interdit en France mais toujours autorisé en Europe. Et sur ce sujet précis, les parlementaires ont décidé de s'en remettre aux scientifiques, Édouard Marguet.
5: Le sénateur Duplomb en avait fait sa priorité, puisque l'acétamipride est utilisé par les autres agriculteurs en Europe. Il voulait réautoriser ce produit après 10 ans d'interdiction en France. Sa première tentative l'été dernier, la loi Duplomb avait été retoquée par le Conseil constitutionnel après une pétition qui avait recueilli plus de 2 millions de signatures. Depuis, il est revenu à la charge en faisant voter un amendement dans ce projet de loi d'urgence agricole, une réautorisation par la loi. Mais vu la sensibilité du sujet, les députés ont négocié pour y ajouter une condition. Julien Dive est député LR de l'Aisne.
6: Surtout, ce n'est pas le politique qui décide. Ce n'est pas le parlementaire qui va décider d'une dérogation. Ce n'est pas le ministère. On a fait le choix de remettre le sujet dans les mains de la science. Et ce sera la science, l'ANSES en l'occurrence, l'agence sanitaire, qui décidera ou pas de la dérogation, sous quelles conditions, avec un strict cadre qui sera décidé si c'est le cas.
5: Et cette dérogation ne concernera que la filière noisette, alors que les sénateurs voulaient une réautorisation pour d'autres productions comme les betteraves sucrières. Reste à savoir si ça suffira à convaincre l'Assemblée nationale, très divisée sur ce texte. Le vote solennel sur ce projet de loi d'urgence agricole aura lieu lundi soir au Palais de
2: la France insoumise qui réagit déjà ce soir et parle d'un désastre écologique et sanitaire. En sport, la 12e étape du Tour de France remportée au sprint, ça devient une habitude, par le Belge Tim Merlier à Chalon-sur-Saône, son 3e succès déjà. Par contre, c'est fini pour les sprinteurs puisqu'on va avoir un nouveau tour d'une certaine manière. On passe un paysage accidenté dès demain. Le peloton visite le ballon d'Alsace, Thomas Coignard.
7: Et oui, on sera dans les Vosges, au programme 166 km quasi tout plat, puis le ballon d'Alsace, 9 km de montée par son versant le plus difficile, et une descente finale jusqu'à Belfort, profil particulier, souligne le français Jordan Jégat.
8: Ouais, c'est ça, je pense qu'il peut avoir une opportunité pour une belle échappée. Maintenant, c'est un départ sur le plat, donc il faudra être quand même un petit peu chanceux pour être devant, et ce sera sûrement un gros groupe. L'idéal, ce serait d'être accompagné de bons équipiers à moi pour faire une belle montée et basculer dans un petit groupe et jouer la victoire.
7: Et on attend toujours la première victoire française dans ce Tour de France. À noter que le ballon d'Alsace, c'est une histoire particulière. C'est le tout premier col franchi par le Tour de France dans son histoire. C'était en 1905 pour la 3e édition. La dernière fois qu'on y est passé, c'était en 2023 et un certain Tadej Pogacar avait gagné l'étape.
2: Et on vous retrouve demain évidemment Thomas Coignac à vivre cette étape sur ici.fr.
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0: La Creuse est placée aujourd'hui en vigilance orange pour orages. En effet, des orages sont attendus sur l'ensemble du département avec des rafales de vent comprises entre 90 et 110 km/h. De la grêle également possible dans les zones de Bonnat et de Guéret. Partout ailleurs, de fortes pluies sont attendues avec possibilité de foudre par endroit. Soyez donc prudents et restez au maximum à l'abri. Les températures pour cette soirée de jeudi sont encore élevées. Comptez 28 degrés à Maine et à la Souterraine, 29 degrés à Aubusson et Guéret, 24 degrés à La Courtine et 27 degrés à Évaux-les-Bains. En soirée, elle devrait descendre aux alentours des 18-20 degrés. Demain, après les éclaircies matinales, retour des orages dans l'après-midi, le mercure devrait atteindre les 28 degrés au plus fort de la journée.
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11: Bonsoir à tous, c'est l'heure de votre petite dose de bonne humeur en tube, recommandée par tous les plus grands spécialistes des plaisirs simples. Une heure de refrains qui font du bien, qui peuvent rappeler des souvenirs. Et ça commence comme ça.

0: C'est ta chance, c'était Jean-Jacques Goldman.
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0: Une chanson qui, selon Omar Sy, lui a donné envie de se battre, de tout faire pour réaliser ses rêves. Voilà comment il raconte. Cette chanson a résonné très fort en moi. Il me dit, t'as pas la bonne couleur, la bonne religion, t'es pas au bon endroit. Eh ben, c'est ta chance, tu vas être obligé de faire des trucs de fou pour que ça passe. Et ça s'est plutôt très bien passé pour lui. Phil Collins, lui aussi, sait très bien faire passer les messages. Bon, ok, c'est en anglais, mais l'émotion, tout le monde la ressent quand il compose, par exemple, Against All Odds.
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0: Boom, c'était Niagara. Un tube qui restera 6 mois dans le top 50 en 1985 et qui révèle au grand public le duo Muriel et Daniel, autrement dit Niagara. Une chanson qui donne toujours envie de danser. Comme quoi les années 80, ça conserve. Hein. Faut dire qu'à l'époque, on a eu la chance de pas mal pogoter. Ça entretient les mollets. Et comme il faut jamais arrêter, vous en privez pas. Dans un instant, téléphone arrive avec Argent trop cher.
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0: Vous écoutez Ici Creuse, 100% années 80, ça continue dans une minute après quelques infos.
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2: Si vous cherchez comment occuper les petits, demain, direction l'île de Vassivière, à Beaumont-du-Lac, le Centre international d'art et du paysage propose l'atelier Couleur Pousse-Pousse, vendredi de 11h à midi. Après un conte, les enfants de 3-6 ans fabriqueront des couleurs à partir de légumes, puis créeront leur propre tableau. Comptez 5 euros par enfant, accompagné d'un adulte, et pensez à réserver. Pour une sortie en famille, demain soir, rendez-vous à Bénévent-l'Abbaye. Les Bénévendredis accueillent le groupe Les Frères La Pompe. C'est à partir de 20h. Le concert est gratuit et une petite restauration est proposée sur place. Une bonne idée pour prolonger la journée en musique sans alourdir le budget familial. Et puis rendez-vous ce soir à Aubusson qui passe en mode feria au programme Bandin, animation dans les rues, ouverture des commerces, ambiance assurée.
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0: Miracle of Love, c'était Eurythmics.
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0: Et si vous vous demandez ce que sont devenus Annie Lennox et Dave Stewart, le duo de Eurythmics, eh bien tout va bien malgré leur séparation. Annie vient de publier un livre retraçant toute sa vie, sa carrière en photo. Et quant à Dave Stewart, il prépare une tournée avec les chansons de Eurythmics, mais accompagné d'une autre chanteuse, l'Australienne Vanessa Amorozzi. Voilà, il suffit de demander. Et pour la suite, vous en redemandez. Bon, bah, je vous propose Images, Les démons de minuit, numéro 1 en 1986. C'est tout de suite.
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0: Winner Take It All, c'était ABBA. Le gagnant rafale tout en français, hein. Et on peut dire qu'ils ont raflé beaucoup ABBA. 400 millions d'albums vendus et plusieurs titres dépassant le milliard d'écoutes en streaming, même partagés en quatre. Ça permet de voir venir. Bientôt 20h, l'heure de retrouver Émilie Mazoyer, les essentiels de Décibel. Mais avant cela, toujours dans les années 80, tiens. On écoute Sting, Englishman in New York, juste après ça. Belle soirée à tous.
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2: Bonsoir, merci beaucoup.
3: Merci, John Baez est notre invité ce soir et on accueille aussi Marguerite Capelle qui va assurer la traduction. Merci Marguerite. Ma chère John Baez, la poésie et vous, c'est une longue histoire d'amour. Vous avez même chanté des poèmes du Moyen-Âge en français. Que

0: Brut Bœuf, une chanson qui avait été chantée par Léo Ferré en 1955. C'est un poème très ancien, un poème du Moyen-Âge. Vous avez chanté les poèmes de Rimbaud également.
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0: C'est Enfance 3 de Rimbaud en 1873. Mmh. Et vous avez dit ce texte sur votre album Baptism en 1968. Ah. Alors la poésie et vous, c'est une longue histoire d'amour. Vous publiez aujourd'hui pour la première fois vos textes poétiques. John Baez, pourquoi avoir attendu aussi longtemps?
2: When I wrote them was 40 some years ago.
3: J'ai écrit il y a une quarantaine d'années. Je n'avais pas du tout l'intention de faire un livre, j'écrivais des poèmes, c'est tout. Et plus tard, après avoir fait des livres, des tableaux, il a été temps de retrouver tous ces poèmes éparpillés dans ma maison, qui étaient aussi dans des hangars et des boîtes. Il m'a fallu 3 mois pour les rassembler. Certains étaient tellement anciens que j'ai dit à mon assistante, je sais qu'il y a ce poème qui est quelque part. Elle a même retrouvé un vieil ordinateur qui avait 40 ans et elle a retrouvé le poème que je cherchais. Et on a dû tout retranscrire parce que c'était impossible de sortir le fichier. Ça a été une très longue quête.
0: Une très longue quête, mais qui, ça y est terminée. Quête réussie, comme disent les fans de jeux vidéo. John Baez, quand tu verras ma mère, invite-la à danser. Ça vient de sortir. C'est une édition bilingue aux éditions Point. Ça veut dire que vous avez à chaque fois des doubles pages. À gauche, le texte en anglais. À droite, le texte en français. C'est toujours intéressant de voir les traductions, évidemment. Parfois, vos chansons, John, ont été adaptées en français. C'est le cas d'une des plus célèbres en France, la marche de Sacco et Vanzetti, chantée par Georges Moustaki.

0: monde, histoire d'amour aussi avec la langue française. D'où vous vient ce goût pour le français?
1: The French language.
2: Le français?
1: Because this is beautiful.
2: Parce que c'est une langue magnifique.
1: Yeah, there are some languages are
2: Il y a
1: prettier than others.
2: Quelques langues qui sont plus jolies que les autres.
1: I don't think English is particularly
2: Je ne crois pas que l'anglais soit une langue particulièrement intéressante. L'italien, oui. Le français, oui.
0: On dit que l'anglais est quand même une langue plus adaptée pour chanter, pour faire des chansons. Est-ce que ça, vous êtes d'accord avec ça?
1: I think everybody now writes in
2: Je
1: English.
2: Crois qu'aujourd'hui tout le monde écrit en anglais,
1: Kong,
2: même à Hong Kong. Quand on écrit une chanson, on écrit souvent en anglais.
1: So I don't know to another ear what English
2: Je ne sais pas comment ça sonne pour une oreille qui n'est pas anglophone.
1: Not as interesting.
2: Mais pour moi, ce n'est pas aussi intéressant que le français ou l'italien.
0: En tout cas, les versions françaises, les traductions sont très très importantes hein, dans ce recueil John Bass, Quand tu verras ma mère, invite-la à danser. C'est traduit par Anne-Laure Tissu. Puisque vous parlez français, avez-vous travaillé avec la traductrice de vos textes?
1: Non, c'est elle qui... She figured it all out.
2: Elle a tout trouvé toute seule. Elle s'est débrouillée.
0: Waouh. Eh ben, vraiment, je vous recommande. Même si vous parlez pas super bien anglais, c'est très intéressant quand même de lire la musique des mots de John Bass et ensuite de se référer à la page de droite, à la traduction, voilà, pour essayer de comprendre exactement de quoi il s'agit. On va évidemment parler de ces textes poétiques qui parlent de l'enfance, de la famille, de la nature, de la vie, de tout un tas de gens qui étaient importants pour vous, mais avant, j'aimerais savoir pour vous, John Bass, est-ce que potentiellement tout poème peut devenir une chanson pour peu qu'on trouve la bonne musique?
1: It would be lovely if it worked that way.
2: Ce serait formidable si ça fonctionnait comme ça. Dans mon expérience et celle des personnes que je connais qui écrivent des chansons, comprimer les mots dans un poème sur une musique et en général ça ne marche pas vraiment. Il faut les subvertir.
0: Ça veut dire que dans ce recueil, tous les textes, alors certains sont trop longs de toute façon pour faire une chanson, d'autres un peu plus courts, mais certains pourraient correspondre au format de chanson. Vous êtes sûr que dans ce recueil, il n'y a aucune chanson?
1: Non, mais peut-être. I have to look again.
2: Il faut que je le relise.

0: Here's to You, c'est l'histoire de Sacco et Vanzetti, un de vos plus grands succès en France notamment. Vous
1: and
0: avez
1: Italy,
0: un rapport
1: in Spain,
2: et en Italie,
1: Germany,
2: et en Espagne,
0: et en Allemagne. Allemagne. Ouais. Vous avez un quel rapport avec cette chanson aujourd'hui?
1: Well, it's interesting because
2: c'est intéressant parce que c'était pas une chanson si connue aux États-Unis parce qu'elle est très politique et que aux États-Unis personne ne se souciait du sort de Sacco et Vanzetti. Mais c'est incroyable à quel point elle a duré. Ce qui, le point de départ, c'est que Ennio Morricone était un bon ami en Italie et c'est lui qui m'a dit il faut qu'on fasse ça. Écris-moi ces trois couplets.
1: And then Morricone came to me.
2: Pas spécialement connu.
1: Can you write some words to this?
2: Je lui ai écrit trois ballades d'abord, qui n'ont pas remporté un succès particulier. Et puis Ennio Morricone est venu et il m'a demandé est-ce que là tu peux écrire des couplets sur cet air. Et c'est devenu cette chanson extraordinaire et extrêmement connue partout sur la planète.

0: vous entendez Jimi Hendrix, magnifique chanson qui s'appelle Little Wing. Jimi Hendrix fait partie des artistes et des amis, des belles âmes, des beaux artistes que vous évoquez dans ce recueil, John Baez, Quand tu verras ma mère, invite-la à danser. Jimi Hendrix, vous vous adressez à lui dans un texte. Tu as joué juste avant moi sur l'île de Wight et on ne sait comment tu as mis le feu à la scène. Pourquoi est-il là et à quel point vous a-t-il marqué?
1: It is one of the specially brilliant performers.
2: L'un des artistes les plus brillants.
1: A lot of suffering,
2: avec une profondeur d'âme, beaucoup de souffrance aussi, beaucoup d'adoration.
1: The stage burning down at the Isle of
2: Et puis il y a aussi cette scène qui a brûlé à l'île de Wight. Et puis il y a aussi évidemment Woodstock, où il a clôturé le concert avec l'hymne national qu'il a complètement détruit, et c'était magnifique.
0: Ouais, Jimi Hendrix qui, comme vous le rappelez à la fin du poème, n'avait que 27 ans quand il est mort. Et c'est un bel hommage que vous lui rendez. Dans le livre, on croise aussi une artiste qui est beaucoup moins connue en France pour nous, c'est Judy Collins.
1: Oui, je sais. She is strong in the United States.
2: Elle est très connue aux États-Unis. En tout cas, elle reste importante.
1: I think it's because they sang in different languages.
2: Je crois que c'est bizarre. C'est peut-être une question de langue qui fait que j'ai été acceptée rapidement d'Europe parce que je chantais dans d'autres langues.
0: Alors justement, découvrez, si ce n'est pas déjà fait, la voix de Judy Collins. Elle chante Leonard Cohen, ça tombe bien, lui aussi est dans le livre.

0: Le texte qui lui est consacré à Judy Collins, en plus, il est alors très court, très frappant. Il y a, je ne sais pas si je dois révéler la fin, je ne crois pas, mais lisez-le en une page. On passe du sourire à l'effroi. Ça vous amuse de nous balader comme ça, nous les lecteurs? C'est l'ascenseur émotionnel.
1: Oui. Judy and I are good friends.
2: Judy et yeah. moi, on est bonnes amies.
1: And she said, quite a life.
2: Et elle a eu une vie compliquée.
1: Compliquée. So when, but the wonderful thing about her.
2: Mais ce qui est merveilleux
1: when
2: chez
1: I call
2: elle,
1: her, I know she'll start. She laughs.
2: C'est que quand je l'appelle, je sais qu'elle va toujours éclater de rire. Elle a un rire spontané.
1: It's wonderful.
2: Qui est merveilleux.
0: Et puis, évidemment, il y a un moment pour parler de Robert Zimmerman, fils aux yeux bleus venu de Duluth.

0: Robert Zimmerman, c'est le vrai nom de Bob Dylan. On vous sait très liés depuis les débuts respectifs de vos carrières. Est-ce qu'il a lu les textes qui lui sont consacrés?
1: Aucune idée. Absolutely no idea.
2: Je n'en sais absolument rien.
0: Vous aimeriez le savoir ou c'est bien comme ça?
1: C'est bien comme ça. C'est bien. No, I appreciate him now because I had to get over all.
2: J'ai de l'appréciation pour ce qu'il est maintenant. J'ai dû surmonter beaucoup de bêtises. J'ai eu de la chance de le rencontrer à l'époque où je l'ai rencontré. J'ai eu la chance d'avoir ses chansons que j'ai chantées avec lui. C'est extraordinaire. Toutes les autres complications qui ont suivi, c'est terminé aujourd'hui.
0: Qui sont Bébé, Yasha, Étoile, The Raj, Franck et Conseiller?
1: Complicated, but they are
2: compliqué, mais
1: they are inner people.
2: Ce sont discovered when des voix intérieures, des personnes en moi que j'ai découvert alors que je m'étais engagée dans une thérapie approfondie pour affronter des traumas d'enfance. Et comme d'autres personnes, il arrive que l'on découvre les abus par la voix d'autres personnalités. Et je suis heureuse d'avoir eu ce moyen de guérir parce que j'ai aimé toutes ces personnes en moi comme une famille. Et ce qui est important dans le livre, c'est que toutes ces personnalités se sont révélées de meilleurs auteurs, de meilleurs écrivains que ce que je pouvais faire. Parfois, je regardais ce qui était sur la page et je me disais, waouh, c'est pas mal. Et puis, je voyais un autre nom en bas de la page. Yasha est le meilleur auteur.
0: Tellement de choses à dire là-dessus. Déjà que parler de santé mentale pendant des années, ce fut tabou. Et là, que ce soit dès l'introduction du livre, dès votre préface, La poésie et moi, note de l'autrice, vous racontez cette histoire-là, John Baez, vous parlez donc de ces voix intérieures, et en plus, vous les avez embrassées, et en plus, elles sont là, et créditées finalement dans le livre. Pourquoi est-ce que c'était important pour vous de nous donner ces coulisses-là, de nous expliquer toutes ces voix intérieures et dans quel texte elles étaient intervenues?
1: In a way, it's because I feel as though I owe it.
2: D'une certaine façon, c'est parce que je crois que je leur dois justement de les créditer pour ce qu'ils ont fait, ce que ces voix ont fait pour moi. C'est sans doute la meilleure réponse. Et puis on a fait front ensemble, tous ensemble, toutes ces personnes et moi. Ouais. On a fait front et ça m'a fait du bien.
0: Est-ce que vous pensez que si on avait osé parler de santé mentale, de trauma d'enfance, si on avait cessé ce tabou plus tôt, alors aujourd'hui peut-être de grands artistes comme Janis Joplin ou plus récemment comme Amy Winehouse pourraient être encore avec nous?
1: If they had discovered their own,
2: si elles avaient découvert ou compris leurs propres difficultés, eh bien, les gens, soit ils vont en thérapie, soit ils vont aux alcooliques anonymes, soit ils meurent.
1: It's sad.
2: C'est ça, la triste vérité.
1: But it was huge what they were carrying around with them. A lot of these folks, a lot of
2: toutes ces personnes que vous citez, ces musiciens, portaient un fardeau énorme. Judy, par exemple, je ne sais pas comment elle a fait. Son fils s'est suicidé. Il avait 18 ans. Comment est-ce qu'on vit après ça? Elle vit avec ça. Elle écrit des livres. Elle essaie de se faire du bien. Elle essaie de trouver des façons d'affronter les choses, mais comment affronter une chose pareille? Tout comme Janis n'a pas su le faire à la fin.

0: Alors ça, c'est un album live à avoir dans toutes les bonnes collections de disques, les amis. From Every Stage, album de 1976. John Baez chantait Blowing in the Wind. Cher John Baez, je vois que je parle très très vite, même si elle est bilingue. Elle se dit...
1: No, I love hearing it. It's terrific.
2: J'adore entendre ça, c'est super.
0: Merci beaucoup. Alors, on va écouter une voix qui, je pense, a été importante à toutes les époques, a parlé précisément le 28 août 1963 à Washington et ferait bien d'être écoutée de nouveau en 2025.
3: So even though we face the difficulties of today and tomorrow, I still have a dream.
4: Yes.
3: It is a dream deeply rooted in the American dream.
4: Yes.
3: I have a dream that one day,
4: yes,
3: this nation will rise up and live out the true meaning of its creed.
0: Martin Luther King, le 28 août 1963 à Washington, devant 250 000 personnes. Vous étiez là, Joan. Vous avez d'ailleurs chanté la chanson We Shall Overcome ce jour-là aussi. Est-ce que ce discours de Martin Luther King résonne d'une manière particulière pour vous aujourd'hui dans l'Amérique? Est-ce qu'on a encore ce rêve? Est-ce qu'on a encore de l'espoir? Ou est-ce que les temps sont très sombres?
1: Très sombres. And we just try to find different ways.
2: Et on essaie de trouver différentes façons de combattre ces temps sombres. Je n'avais jamais imaginé dans ma vie, ça ne m'est jamais venu à l'idée qu'on pourrait être confronté à un mal d'une telle ampleur.
1: Evil, but the people were not evil.
2: C'est-à-dire
1: so I'm not so sure
2: de la malveillance envers des personnes
1: but it is really an avalanche of,
2: qui ne le sont pas. C'est vraiment une avalanche.
1: The people in this avalanche really, their first order of business is cruelty.
2: Vraiment, les personnes qui sont en train de mener cette attaque,
1: so what does one do?
2: Ce qui les préoccupe, no, c'est la cruauté, c'est l'humiliation. Alors, qu'est-ce qu'on fait face à ça? On peut avoir l'impression qu'on ne sera pas capable de renverser la vapeur. On ne peut pas faire renverser la marée, on ne peut pas la faire reculer, mais on peut sauver quelques poissons. On peut aller là où il y a besoin d'alliés, on peut être témoin de ces jeunes qui ont parfois 10 ans, qui ne parlent pas anglais, qui n'ont pas d'avocat. Comment est-ce qu'on peut essayer de les protéger? Il faut aller dans les tribunaux, hors des tribunaux. Ça, ce sont des choses qu'on peut faire activement. Et ce n'est pas ce que les personnes imaginent, les marches, les manières, même si, évidemment, les marches aussi très importante et que je suis ravie que 8 millions de personnes aient manifesté récemment. Parce qu'en Europe, dans d'autres endroits, on se demande, mais qu'est-ce qui se passe dans ce pays? Pourquoi personne ne dit rien?
1: Why didn't somebody stop Hitler?
2: Et moi, en même temps, j'ai passé ma vie à entendre pourquoi est-ce que personne n'a jamais arrêté Hitler. Et bien voilà pourquoi. Parce qu'il était populaire, parce que c'était une véritable secte, une sorte de culte. Et c'est vraiment ce qui est en train de manœuvrer dans la direction d'une dictature aujourd'hui. Et ça ne va pas être simple.
0: Alors qu'est-ce qu'on fait? Dans ces cas-là, on se le répète.

0: Et ceci, we shall overcome. Quelle est pour vous la puissance, soit de la force pure, soit du réconfort, justement, de la musique, des arts, quand les temps sont durs, quand la politique fait peur, est-ce que vous trouvez du réconfort encore aujourd'hui dans la musique, dans la poésie?
1: Of course, yeah.
0: Oui, bien sûr.
1: And I was joking a while ago because
2: Et je plaisantais il y a peu parce que j'ai raconté que j'avais rejoint un cirque
1: two nights a week for 6 weeks
2: pour pendant 6 semaines, 2 soirs par semaine, avoir justement ce moment où je pouvais laisser derrière moi, quitter cette tragédie de l'époque. J'ai trouvé ça merveilleux. J'ai d'abord commencé par lire mes poèmes en plein milieu d'un cirque. Et on était au milieu de personnes qui pensaient la même chose et toute personne saine d'esprit partage ce sentiment et on était dans la joie et on pouvait retrouver justement cet esprit un peu plus sain dans le cirque, la musique, les arts.
1: It's impossible to really crush.
2: Tout ce qui est impossible à écraser, en réalité, ils peuvent essayer, mais ça se relèvera.
1: For my part, I appreciate everything
2: that I have. J'apprécie tout ce que j'ai, tout ce que j'ai le privilège de pouvoir avoir. Et c'est important pour moi d'apprécier ce privilège chaque jour parce que ça m'aide justement à traverser cette période difficile. Et j'ai tellement de privilèges. Je vis dans la beauté, au milieu des arbres. Personne ne menace ma vie aujourd'hui. Alors j'essaie simplement de veiller sur mon jardin.
0: Tout ça et l'humour. Je voulais terminer en lisant en français. Et si vous voulez bien, John, vous lirez vos mots à vous en anglais. Parce que oui, l'humour aussi, quelle force! L'écriture. L'écriture est comme l'amour. On ne peut la forcer ou elle meurt en cherchant à croître. L'écriture est comme l'amour. On ne peut la forcer ou elle se change en ciment dans un tube de dentifrice. À vous, John.
1: But do you want me to read it in English?
0: Yes, please.
2: Oh, okay, yeah. En anglais.
1: Writing is like love. It can't be forced, or it dies in its own process. Writing is like love. It can't be forced, or it becomes cement in a tube of toothpaste.
0: Merci beaucoup.
1: Very poetic.
2: C'est poétique.
1: Thank you very much.
2: Merci à vous.
0: C'est poétique et drôle. Quand tu verras ma mère, invite-la à danser aux éditions Point. À très bientôt.
1: Merci.
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0: L'homme qui a réussi à mettre d'accord le Figaro et l'humanité. Bonsoir Benjamin
5: bon,
0: Biolay.
5: Bonsoir.
0: Mais oui, vous avez fait ça. Le Figaro dit, l'auteur, compositeur, interprète le plus doué de sa génération. Et l'Huma, très d'accord, dit, mais oui, un double album nourri et inspirant. Eh, la classe ou pas?
5: Bah, de ce point de vue-là, ouais, c'est pas rien, quoi. Figaro, Huma, je pense qu'il n'y a que à ce sujet-là qu'ils ont été d'accord cette année. Donc, pour une fois, je prends.
0: Ouais, on peut découper les articles, exactement. Benjamin Biolay, bienvenue dans Décibel. Cet album, le disque bleu, 11e album, double album. C'est vrai qu'il a été accueilli d'une manière unanime. L'Huma et le Figaro, c'est pour la vanne, mais n'empêche, le grand public, ça y est, c'est votre terrain de jeu, quoi. Parce que vous n'avez pas perdu la street cred qui vous permet d'être en couverture des Un Rock, mais vous êtes aussi en couvre de Télé 7 jours et Gala. C'est quoi cette place quasi unique?
5: Ah bah je ne sais pas du tout. Moi, j'étais très content de, que que différents médias s'intéressent à mon cas et tout. Ouais. Après, je ne cherche pas à savoir ce que ça veut dire d'être à ces endroits-là, c'est sûr.
0: Alors, est-ce que ça se traduit quand même sur scène et dans le public notamment? Je pose la question parce que vous avez commencé, vous avez déjà fait quelques dates de votre tournée acoustique. Il y a eu Longjumeau et puis il y a quelques jours le Théâtre Marigny à Paris. Est-ce que vous voyez de nouvelles têtes dans le public? Est-ce que vous sentez venir de nouvelles personnes à vos concerts?
5: À chaque tournée un petit peu quand même. Ouais, j'ai l'impression que c'est quand on va régulièrement chanter et tout dans les villes de France et tout. Si on le fait bien, les gens quand ont tendance à revenir et pourquoi pas inviter des amis, c'est ce qu'on fait tous en fait, quoi. En disant viens voir, il y a un groupe super, je les ai vus l'autre fois, ça m'a plu. Et c'est sans doute un truc de bouche à oreille plus que de presse, enfin j'espère après. C'était très chouette quand même, ça faisait longtemps que j'avais pas fait de concert régulier, enfin ouais, que j'avais pas préparé un concert et tout, et là c'était avec les musiciens que je préfère, même si c'était pas tous là parce qu'on peut pas être 15 sur scène, mais non, c'était trop bien, j'ai pris un grand plaisir.
0: Alors ça c'est vu, en plus il y a des vidéos qui ont été partagées sur les réseaux sociaux, qui ont quand même au moins cette qualité-là.
5: Ah, ils ont plein de qualités, c'est sûr.
0: Ouais.
5: Pas que ça.
0: Mais je me suis dit, waouh, qu'est-ce qu'il est détendu sur scène, Benjamin. Moi je vais vous voir en concert, en gros, depuis cette période-là. Ça fait 20 ans, Benjamin. Vous êtes la plus longue relation de ma vie.
5: Ah, ça me fait plaisir.
0: Donc, à l'origine, c'est là où j'ai commencé à aller vous voir en concert. Et en vous suivant, d'année en année, d'album en album, je trouve que vous vous êtes détendu sur scène. Je me demande si vous n'avez pas toujours été super à votre place en studio. Ça n'a jamais été une question. Par contre, sur scène, il vous a fallu plus de temps pour apprivoiser la bête.
5: Beaucoup, beaucoup plus de temps. Ouais. Le studio, c'est pas que j'étais à ma place, mais au début, mes fonctions, elles étaient toutes petites. Quand il faut juste faire un truc, puis après, donc on prend, c'est comme dans n'importe quel métier, en fait. On vous donne de plus en plus de responsabilités et ça se fait de manière très chronologique. Ouais. La scène, en fait, il y avait la scène avant. Moi, quand j'habitais à Lyon et tout, j'allais jouer, je faisais des concerts, des trucs, et j'étais plutôt détendu. Mais la scène, avec la grosse pression d'avoir sorti un disque, ouais. Et puis au début, j'étais hyper emmerdé parce que je savais que mon disque, le premier Rose Kennedy, c'était un vrai truc de producteur et que c'était impossible à faire sur scène, en fait.
0: Oui, il y a trop d'instruments, trop de choses.
5: C'est une voix toute petite avec énormément de production derrière. Ça avait demandé d'ailleurs du boulot. Donc, ouais. Je savais que c'était mort. Donc, j'ai dû faire avec. Et puis, ça s'est mis à me plaire et ça s'est mis à me plaire déjà quand j'ai eu du succès en vérité, quoi, parce que ça change la vie quand même d'avoir un peu de succès. Et puis quand j'ai commencé à me sentir un peu à ma place, c'est sûr.
0: Ouais. Et puis même, je trouve, même physiquement, au début, j'avais l'impression que vous saviez pas quoi faire de votre grand corps là, et que maintenant, oui, vous savez.
5: Je trouve que c'est là où c'est ce qu'on voit le plus quand quelqu'un est pas à l'aise sur scène, c'est quand son corps paraît bizarre. Parfois, la voix, ça va très bien, mais on sent que le mec ou la fille se sent pas vraiment bien. Et moi, je pense que ça se voyait. Ouais.
0: Pensez que le ciné aussi, ça vous a aidé à ça, à apprivoiser ça?
5: Moi, je pense un petit peu quand même. Ouais. Le corps, en tous les cas, ouais, c'est sûr. Ouais, bah oui.
0: Le disque bleu, les amis, sort les violons comme à l'origine, à l'époque.

0: Alors ça s'est fait dans quel sens, Benjamin, le choix de faire un double album? C'est, vous sentiez que vous aviez des chansons qui étaient vraiment différentes?
1: Ouais, il a suffi de quelques chansons, là, on en a mis que deux, mais là je me suis dit, voilà, c'est impossible cette affaire de faire.
0: Sinon ça marche pas.
1: Ça sur une même face. Bah ouais, parce que je suis à l'ancienne, je pense aux faces d'album. Et souvent quand on tournait la face, ça pouvait être complètement différent, mais il y avait eu ce sas entre les deux, ça s'arrête, tu tournes la face et tout. Donc j'ai décidé d'en refaire un, mais j'en avais déjà fait. Et puis, je suis de la génération qui a grandi avec ça, quoi, entre le triple du Clash, Sandinista, le Songs in a Key of Life et l'album blanc, qui sont des doubles albums.
0: Tous les Led Zepp quasiment aussi.
1: Tous les Led Zepp. Ouais. Même Francis Cabrel, si je me trompe pas, Samedi soir sur la Terre,
0: double.
1: C'est double et tout. Goldman en a fait un double aussi, qui a beaucoup. C'est quand même un truc très culturel de l'époque des albums. C'est là où c'est un peu.
0: Et double tournée aussi, du coup. Est-ce que certaines chansons des résidents peuvent se trouver sur la tournée acoustique et inversement, des chansons de la partie plus acoustique de l'album Visiteur seront dans la tournée électrique?
1: Alors, il y a eu 2-3 chansons de la première phase qui étaient sur la tournée acoustique. L'inverse va être plus difficile, je pense quand même. Ouais.
0: On verra. Pour le moment, écoutons ma préférée de l'album. Je suis très égoïste, hein, j'ai fait la programmation en me disant que à vous aussi ça vous plairait d'écouter Morpheus, Tequila, très homme à la tête de chou.
1: Total, et Mélodie Nelson, c'est un hommage à Gainsbourg Vanier, ce couple maléfique qui a fait pour moi l'album français le plus dingue de tous les temps.
0: Benjamin Violet est dans Décibel et on est bien contents.

0: J'ai envie de dire un truc très banal, mais c'est pas grave, je le dis quand même, je me rattraperai après. Qu'est-ce que c'est beau, merde, alors.
1: Oh, c'est gentil, non, mais c'est un plaisir à faire. En tout. Mais c'est aussi pour la référence, c'est un plaisir de faire vraiment ça en studio. Au studio ICP à Bruxelles, qui est magnifique, avec les vrais sons. Parce que les disques de cette époque, on les adore à cause du son, mais c'est à cause des studios aussi dans lesquels ils ont été faits, quoi. Tu vois, avec le vrai matos,
0: la bonne console,
1: exactement, le bon paravent, bon endroit, le bon compresseur. Et là, on s'est fait un peu plaisir et du coup, c'est hyper satisfaisant.
0: Et pour essayer de rendre un peu moins banal mon histoire de beauté, j'ai quand même une question là-dessus, justement. Est-ce qu'il y a autre chose d'encore plus important que la beauté quand on fait une chanson? Benjamin, je veux dire, est-ce que vous êtes capable de faire un peu moins beau en vous disant que ça sera peut-être plus intéressant ou plus émouvant ou plus choquant?
1: Non, si c'est plus dansant, je suis prêt
0: à faire moins beau.
1: À faire un petit deal en disant, allez, ce sera un peu moins joli ou par exemple, ce sera moins poétique ou je sais pas quoi. Mais parce que c'est aussi l'autre fonction pour moi de la musique, quoi.
0: Que ce soit beau.
1: Non,
0: et qu'il faut que ça danse.
1: Soit j'aime la musique parce qu'elle est belle, soit parce qu'elle est dansante. Et quand c'est les deux, c'est merveilleux, quoi. C'est vraiment un truc comme les Smiths dont j'ai toujours été fan à cause de ça, quoi. Au début, quand j'ai découvert, je dansais dessus et ça me rendait hystérique, je sais pas, ça me faisait un effet fou. Et puis quand j'ai commencé à acheter quand j'ai eu mon premier disco franco-anglais, j'ai vu les textes, j'étais là, what the fuck, qu'est-ce qu'il raconte et tout.
0: Il y a des dossiers dans les
1: chansons. Quoi, il parle. Et il y a parfois c'est très allégorique, c'est de la vraie poésie, quoi. Il y a des fois, il est très direct. Mais, et du coup, j'ai trouvé ça merveilleux.
0: Alors, baladons-nous sur cet album. Il y a, je trouve, un équilibre qui est, mais tellement réjouissant à l'écoute. Par exemple, Soleil profond.

0: pensé. Je me souviens quand j'étais au lycée, on avait un prof de français qui nous étudiait les poèmes de Baudelaire et il nous les faisait analyser, il nous disait qu'est-ce qu'il a voulu faire, pourquoi il a fait ça, etc.
1: Ah, je détestais ce genre de prof. Moi aussi. Putain, il me faisait ça. J'en ai eu plein des tue-l'amour quoi, qui vont t'expliquer pourquoi tu trouves cette personne jolie. Parce que tu sais, son nez est parfaitement symétrique. Oui. Tu t'en fous en fait, mais bon.
0: Mais ça m'a appris quand même un truc, au-delà de sécher les cours de français, ça m'a appris que, en fait, quand c'est vraiment réussi, c'est rarement un accident. Alors, est-ce que ça vous arrive, les accidents? Ou est-ce que là, ce qu'on vient d'observer, par exemple, que la guitare est contrebalancée par une percu, que les paroles sont contrebalancées par un violon et tout, ça, c'est pas des accidents.
1: Non.
0: C'est à votre niveau d'orfèvrerie, c'est des heures de prise de tête.
1: Ouais, un peu de prise de tête, c'est des heures. C'est comme si on jouait à la console aussi, c'est un peu ludique quand même. C'est, ou si on faisait une réussite ou un truc, il y a quand même un côté.
0: Ça fait vieux.
1: En le disant, je m'en suis rendu compte.
0: Mais parce que
1: la console, ça faisait un peu trop jeune par rapport à mon âge, donc je me suis contrebalancé avec un truc de vieux, mais là je suis allé trop fort. Non, il y a un côté amusant de mettre des mots dans des notes en fait quand même, c'est un truc super amusant à faire, je trouve.
0: Et les accidents, ils arrivent ou pas?
1: Il y en a plein, mais ils arrivent sur des compositions. Ça arrive souvent, il y en a plein par. Plusieurs par album en général, quoi. C'est vraiment même de se tromper, quoi. Sur la guitare, c'est facile à comprendre, qu'on n'est pas sur la bonne case. Et sur le piano, ça peut être juste une note qu'on n'avait pas prévu de jouer qui crée un accident. Hein.
0: Et donc là, sur l'album, il y a des accidents de studio qui sont devenus la version officielle de la chanson.
1: Ouais, je crois.

0: Pauline partout, Justine nulle part, Benjamin Biolay et l'invité de Décibel. C'est laquelle votre préférée sur cet album, les 24 nouvelles chansons?
1: Oh non, mais moi j'en ai pas des préférées.
0: Rien, jamais.
1: Bon, non, ce sera toujours celle que les gens préfèrent, qui seront mes préférées. Tant que je vous dirai dans quelques mois après la tournée. Ouais.
0: Benjamin, sur ce nouvel album, j'aime bien parce qu'on retrouve vos obsessions et il y a de nouvelles obsessions. Obsession Jeanne Chéral, que je partage, elle est formidable. Oh.

0: très impliquée dans le dernier album de Jeanne Chéral. Et alors, elle parlait de vous à toutes les interviews en disant « S'il n'était pas venu me sortir de ma grotte, j'aurais pas fait de disque. »
1: Ouais, après, moi, ça me touche beaucoup qu'elle le pense. Mais je pense qu'elle aurait, quoi qu'il arrive, fait un disque. C'est son carburant, c'est sa passion. Elle est comme moi, elle est complètement fondue de chansons, quoi. C'est quelqu'un qui adore ça. Et je pense qu'au bout d'un moment, elle se serait dit quand même, faut que je fasse des nouvelles chansons. Mais je l'ai un peu bousculé, peut-être.
0: Mais c'est beau, je trouve, votre histoire, cette espèce de très longues amitiés sur des années. Ça va finir par faire des dizaines, même, d'années.
1: Ah oui.
0: Je sais pas, on a tellement l'impression que ce monde de la musique, il est concurrentiel et plein de méchanceté et plein de... c'est beau, je trouve.
1: Oui, c'est assez rare. J'ai pas 3000 relations comme ça dans ce métier et tout, mais il faut que... C'est parce que on aurait été amis quoi qu'il arrive, je pense. On a plein de points communs, je trouve.
0: Autre obsession, les dates. Vous vous souvenez de vendredi 12 sur Grand Prix. Nous sommes maintenant au 15 octobre.
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0: Alors ça, c'est vraiment le signe des grands nostalgiques de tout noter dans un coin de leur tête, noter la date et quel temps il faisait et l'heure qu'il était.
1: Après, c'était pas noté, mais je pense que tout est vrai, la date et tout. Ouais. Cette histoire-là, enfin, ce petit flashback, il m'est revenu quand j'écris cette chanson à Buenos Aires et tout. Et là, je parle de Lyon, je le savais que c'était à Lyon et tout. Donc j'ai mis la date peu avant mon départ de Lyon, d'ailleurs, quoi. Donc oui, c'est un peu vrai. Mais je l'avais pas noté tout ça, mais c'est pas une invention.
0: Et vous notez des trucs ou pas?
1: Moi, maintenant, je sais pas, parce que j'ai tendance à me dire que si je m'en rappelle pas, ça valait pas le coup d'être noté.
0: Waouh!
1: Mais je parle des idées.
0: Oui. Des moments où vous dire bah merde, là je suis super ému, tiens je vais noter.
1: Non, je prends pas de photos et tout. Mais je suis un peu. L'album de Bad Bunny m'a beaucoup touché parce que de dire j'aurais dû prendre plus de photos, c'est moi je sais exactement ce que c'est que cette sensation. Quand je vis un truc, je pense jamais soit à prendre la photo, soit à le noter, parce que j'ai l'impression que c'est le seul moyen de le vivre vraiment. Mais parfois tu te dis j'aurais dû
0: garder quelque chose. Bon, alors l'obsession de l'eau, ça c'est pas nouveau, ça fait longtemps que l'eau sous toutes ses formes et notamment la mer est dans vos albums. Mais là ça y est, vous n'habitez plus que au bord de l'eau.
1: En fait, oui, j'ai de la chance. Même à Paris, que je suis loin des quais de Seine, mais il y a quand même de la flotte et tout.
0: Il y a de la flotte quelque part.
1: Mais ouais. Après, à Buenos Aires, il faut dire les choses. Il y a des gens qui viennent à Buenos Aires, je leur dis, tu sais que c'est au bord de la mer ici. Et ils ne me croient pas, parce que la ville tourne le dos à la mer. Ouais. Elle est construite dos à la mer. Et ça, quand on les emmène à Puerto Madero, et qu'ils voient qu'effectivement, il y a ce... Bon, après, elle est très polluée à Buenos Aires, on ne peut pas s'y baigner. Mais il y a réellement la mer, oui. Mais on ne la voit jamais.
0: Mais alors, vous avez essayé d'analyser ce que ça vous procure, et pourquoi votre disque, il est bleu, et pourquoi, avant de le sortir, il y a eu plein de vidéos où on voyait, oui, la mer, etc.
1: Je sais pas, j'aime ça. C'est à la fois rassurant, et en même temps, ça vous remet en place, quoi. Quand vous faites un tout petit peu de bateau, dès qu'il y a un peu de grain, dès que ça envoie un petit peu, et tout, même quand vous nagez et que vous sentez qu'il y a vraiment du courant, et qu'il n'est pas, ce serait pas très malin d'aller très très au large, vous voyez que vous dépassez, vous sentez bien que la mer, en une seconde, elle peut vous coucher quand même, quoi.
0: D'accord. Ah ouais, donc c'est un truc avec les éléments.
1: Mais j'aime la regarder. Par contre, elle me fait un bien fou, ouais. Ah ouais.
0: C'est comme dans Resident Visiteur, la chanson avec la peur de l'avion, qui sont au-dessus de la flotte aussi, quoi.
1: Exactement.
0: Ouais. Non, ça fait du bien, c'est vrai, de se frotter aux éléments. Alors, nouvelle obsession. J'espère que je me suis pas plantée, Benjamin. Mais, en écoutant l'album, j'ai remarqué que ça parlait beaucoup de sommeil. Et alors ça, c'est bien parce que ça va... Ah, il réfléchit. J'espère que je me suis pas plantée, les amis. Attention. Si j'ai mal interprété, c'est pas grave. Mais on a quand même la sieste. On a Morpheus Tequila. Bon, bah, Morphée, je ne fais que dormir.
1: C'est quelqu'un qui...
0: Voilà. Mauvais garçon, même quand je dors, je fais des ronds, le disque bleu, et on a deux pannes d'oreiller aussi dans le disque, une juste avant de tomber et une sur mes souvenirs.
1: Ah ouais.
0: Alors, non mais je trouve ça intéressant parce que votre image de mauvais garçon, vous en jouez d'ailleurs dans une des chansons, on se dit, le mec ne dort pas la nuit. Et en fait, là, je trouve que vous parlez vachement de sommeil.
1: Ah non, non.
0: Est-ce que vous êtes devenu raisonnable maintenant et vous vous couchez tôt avec une tisane?
1: Ça peut arriver, ouais, quand même. Ouais, quand même. Mais c'est très facile à expliquer. C'est qu'avec le temps, je trouve la solitude de moins en moins pesante aussi.
0: C'est vrai.
1: Ouais. Ça me va très bien, je peux rester longtemps tout seul et un peu comme un ermite. Le fait de sortir beaucoup, c'est parce qu'on a aussi peur de ça, de la solitude, de
0: oui.
1: la nuit.
0: On préfère être avec Glicon qu'être tout seul.
1: Exactement, et parfois c'est pas Glicon, il y en a juste 9. Et
0: oui. Mais... Big BD était pas là.
1: Voilà, il s'était barré. mais c'est un peu ça d'ailleurs, traîner dans des endroits où il y a des gens comme ça et tout.
0: Ouais.
1: Pas forcément les meilleurs endroits du monde pour se sentir bien et épanoui, mais la peur de la solitude, la nuit qui tombe, le truc. J'ai le souvenir de ces angoisses qui me forçaient à sortir et donc à moins dormir et tout. Maintenant, j'ai pas peur d'être seul.
0: Eh ben, ça fait quand même des bonnes chansons, comme quoi.
1: De toute façon, il faut être tout seul pour faire ça. Ouais.
0: Eh bien, merci pour ces mois de solitude, Benjamin, qui nous ont amené ce beau disque bleu. Je me joins au concert de louanges du public, de la presse. C'est absolument incroyable. Et on a hâte de vous voir sur scène. C'est conseillé par l'Humanité et le Figaro, les amis, c'est important.
1: C'est pas rien, ouais.
0: Merci, Benjamin.
1: Merci beaucoup.
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1: Aujourd'hui, j'ai testé pour vous le cirque de Navacelle. Je vous emmène avec moi dans un endroit qui donne le vertige, mais dans le bon sens du terme. Et pour vivre cette aventure, Christina et Lola sont avec moi. Autant vous dire que l'expérience se vit encore mieux à plusieurs. Direction le cirque de Navacelle. La route serpente tourne, monte, et par la fenêtre, le paysage change peu à peu. Et puis, on arrive dans les hauteurs, on coupe le moteur, silence total. Devant nous, un immense amphithéâtre creusé par le temps. Des falaises vertigineuses, la rivière tout en bas, toute minuscule. On reste là, sans parler, juste on regarde. On entame la descente à pied. Le sentier s'enfonce doucement et dans le cirque, à chaque pas, le décor change. À gauche, des falaises impressionnantes. À droite, de la verdure, des odeurs de nature, le bruit discret de l'eau en contrebas. Une copine me souffle, qu'est-ce qu'on se sent bien ici. Et l'autre qui nous dit, en sortant son téléphone bien évidemment, c'est tellement beau pour capturer tous ces moments. On marche, on discute, on rigole, on s'arrête souvent, pas parce que c'est fatigant, mais chaque virage offre un nouveau point de vue. On arrive en bas, on découvre le village de Navacelle. Quelques maisons en pierre, la rivière qui passe tranquillement, le temps qui semble s'être arrêté. On parle moins fort, on respire profondément. C'est une expérience à la fois physique, parce qu'elle se mérite, et contemplative, parce qu'on prend le temps de vraiment vivre l'instant. Ce que j'ai ressenti ici, un mélange étrange de vertige et de sérénité, la nature immense, presque écrasante, et en même temps, incroyablement apaisante. Partager ce moment avec Lola et Christina rend l'expérience encore plus forte. On s'encourage dans les montées, on rit, on s'émerveille ensemble. Le cirque de Navacelle est un lieu à voir au moins une fois dans sa vie. Accessible toute l'année, il propose de nombreux sentiers de randonnée, bien balisés pour tous les niveaux. Prévoyez une bonne paire de chaussures quand même, de l'eau et surtout le temps pour vraiment profiter. Petit conseil pratique, laissez votre voiture au belvédère de Blandas, 4 euros, et prenez la navette gratuite pour descendre dans le cirque. Elles sont mises en place pendant la saison estivale.
2: Pour autant que la montagne est belle.
1: J'ai testé, j'ai adoré le cirque de Navacelle, un endroit puissant, naturel, inoubliable. C'était Béatrice et on se dit à très vite pour une nouvelle chronique pleine de découvertes.
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3: Salut Brice Hizel.
4: Comment il s'appelle déjà ?
3: Je m'appelle David Pasquet, j'ai 55 ans.
4: C'est le musicien alors ?
3: Je suis talabardeur, musicien, compositeur.
4: Ça c'est terrible, les musiciens, ça branche toujours beaucoup les femmes. C'est dur pour les autres.
5: Mais qu'est-ce que tu fais là ?
3: Je suis dans les petits bonheurs.
6: À la fin, la musique !
3: Vous habitez où, vous m'avez dit ? Alors, moi j'habite à Vannes, je viens du centre-Bretagne, de Saint-Nicolas-du-Pélem.
4: Comment t'as fait pour te retrouver là-bas ?
3: Parce que je suis arrivé par la rencontre d'une fabuleuse femme qui a finalement m'a déplacé de mon centre-Bretagne.
7: J'ai jamais vu un homme avoir autant d'égards pour une femme.
3: J'habite là-bas depuis 95, il y a la mer, il y a la ville, il y a la campagne pas loin. Bon, il y avait une culture vantaise aussi à Saint-Nicolas, c'est-à-dire que c'est quand même le Pline qui est roi à Saint-Nicolas-du-Pélem. Et finalement, d'aller à Vannes, c'était pas aller tellement l'étranger pour moi.
7: Oui, enfin, en somme, tu n'as jamais quitté le département.
8: Pour ainsi dire.
9: J'ai acheté un petit 45 tours. Regarde.
3: Mon premier 45 tours, c'est un Titi et Gourminet qui se parle avec une petite musique derrière.
10: Et Gourminet, veux-tu jouer avec moi ? Gourminet, Gourminet !
3: Ouais, voilà. Oh Gourminet, non. Bah, j'écoutais ça tous les jours, hein. D'ailleurs je crois qu'il restait toujours sur l'électrophone. Ça me rendait plein de joie et en même temps un peu de méfiance quand même, parce que Titi, il faut qu'il fasse attention à Gourminet. Et Gourminet, c'est un malin.
10: Mais oui, c'est bien vu, hein, Gourminet.
11: Allez, vas-y, fais-nous
5: sourire.
6: Raconte-nous une histoire, allez.
3: Une blague courte.
8: Bon, vous y allez, oui.
3: Un jour, la plage. Celle-ci voulait toucher mon coquillage. Je lui ai dit, oh, fais-moi l'amour si tu veux, mais...
8: Touche pas à ma coiffe.
3: Très drôle.
11: Ça va pas l'air.
12: Ce matin, exercice d'expression orale.
3: N'est que tout de la variant, hein.
13: Ce qui signifie ?
3: Ce qui signifie, c'est pas le tout de raconter les conneries.
14: Ah non, je confirme.
15: Oh, bon, dites pas de conneries.
3: Allez, salut, canavou.
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16: Gros vin là, il est ben trop bon pour la modurer.
17: Périchon dans le texte.
16: À modurer le vin, ça veut dire y rajouter de l'io. Je vous avoue que je connaissais pas ce mot-là, puis que je l'ai trouvé dans mes livres. Je vais le souffler au grand maître des chevaliers du PSU à Mentoux, vu que là-bas, les gars, ils s'engageront à ne jamais couper d'eau un vin de qualité. Ça veut dire, les gars, qu'il faut jamais amodurer du vin, à moins qu'il soit ch'ti. Par chez nous, les ch'tivins, il y en a plus. Oh, je dis pas que dans le temps, il n'y avait pas Chuck Pichet qui méritait d'être amoduré. Mais au jour d'aujourd'hui, plus besoin de s'accrocher au bord de la table pour avaler votre canon de Sauvignon. Quand même, chez les marchands, on trouve des vins qui venons... Pff, on sait pas ben de l'avou. Des gros rouges que tachons les nappes et le fond des verres. Et que méritons ben d'être amodurés. Voilà ce qu'en dit Georges Blanchard. Si par hasard, la souée vous amène par chez nous, jabio dégraissé, ou rentrez jamais au ch'ti domaine, beuvez plutôt lieu du fossé. Le bourgeois, il vous recevrait avec jouet, vu qu'il est plus barlot que méchant. Mais, je vous préviens, il vous ferait bouer du vin de marchand. Oh, si le vieux Noé, sourtant de Sounache, n'avait pu goûter que ce jus-là, je connaîtrais encore que le vin de parche, et je dirais point de mal du Noah. Mouais, qui est pourtant bon à valouer. Et qu'on dit, pour ben exigeant, oh, c'est plus fort que moi, je peux pas boire du vin de marchand. C'est épais, ça saoule et ça tache, le fond du verre, et devient noir et bleu. Quand que ça pendait à la moustache, on croit voir goûter du sang de bœuf. Pour moi, bon gens, v'là ma consigne. Gardez le corps solide et sain, buvez surtout du vrai vin de vigne, du vin de chez nous, du jus de raisin, et le pays connaîtra la joie. En nous montrant son vrai penchant, le jour qu'on n'y donnera plus à boire du vin de marchand.
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1: Nous sommes avec Joaquim Cordero dans le centre historique de Montferrand. Joaquim, vous avez un parcours assez atypique. Papa était déjà là, le grand frère, la grande sœur, déjà bien installés. Et vous, finalement, vous êtes resté quasiment une dizaine d'années au Portugal avec maman et les autres frères et sœurs avant de venir.
2: C'est ça.
1: Vous êtes de Guarda, que l'on dit feia, farta et formosa.
2: C'est ça. Alors, farta, généreuse, fria, parce qu'elle est à 1000 mètres d'altitude.
1: Voilà,
2: c'est la ville la plus haute du Portugal. Après, une mauvaise langue disait qu'elle était vilaine. Et moi, je dirais plutôt qu'elle est formose, c'est les charmeuses, quelque chose un petit peu dans ce genre.
1: Bon, en tout cas, c'est là où vous êtes né, c'est là où vous avez passé vos premières années, enfin, à proximité, dans un petit village, Montsoito.
2: C'est ça.
1: Un beau jour, donc, vous décidez de partir. Votre papa est venu vous chercher avec votre sœur. Racontez-nous.
2: On part. À l'époque, on était mal informés.
1: Oui, les gens disaient que, attention, vous n'avez pas de papier, il faut se cacher, etc.
2: Alors, moi, j'ai passé la frontière donc, d'Espagne, d'abord.
1: Villa Formosa,
2: par les petits chemins. Je me suis retrouvé de l'autre côté. Donc, on a pris le train Fontes du Nord, donc côté Espagne. J'étais accompagné de ma soeur, le beau-frère, le papa. On arrive à la frontière donc, de France. Et là, bon, à la douane, ils m'arrêtent, ils me disent, bon, papier. Donc, j'ai montré ma pièce d'identité. On m'avait dit qu'il fallait que je dise que j'étais seul, parce que sinon, ils pouvaient accuser le papa qu'il n'était pas sœur. Enfin, c'était un truc qui ne tenait pas debout. Mais bon, à l'époque, c'était comme ça.
1: Là, ça a été un vrai problème.
2: Eh bien, ça a été un vrai problème, parce qu'il m'envoie dans une salle. Et au bout d'un petit moment, un gendarme me prend, il me ramène. Donc, on était deux. Marche arrière, direction la douane espagnole. J'étais pas majeur, j'avais pas le droit de voyager. Il me laisse donc à la douane, il prend l'autre gars, il l'amène ailleurs. Et moi, j'étais là tout seul.
1: Seul ? Qu'est-ce que vous avez ressenti, la joie
2: Là, j'ai dit, je sais pas comment ça va se passer, mais.
1: Vous n'aviez pas un sou en poche ?
2: Pas un sou en poche, c'était mon père qui avait tout. Je sors de la gare et je prends la route en direction d'Andaï, donc de la frontière française. Je vais essayer de voir si je trouvais mes parents. Au bout d'un petit moment, qui sait que je vois un taxi qui s'arrête à côté de moi. Ma sœur à l'intérieur, je peux vous dire que ce jour-là, j'ai dit, bon voilà, ça y est, je suis sauvé. Elle a été très courageuse parce qu'elle a dit, arrive ce qui arrivera. Mon frère, je ne vais pas le laisser comme ça. C'est quelque chose que je lui dois, ce geste qu'elle a fait.
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3: Quand j'étais petit, j'étais malade en voiture. Donc même si on partait tôt le matin, j'avais pas d'autre choix que de regarder la route. Et c'est comme ça que je me suis un peu intéressé à l'environnement routier, à tout ce qui se passe autour des routes.
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3: Bonjour, Laurent Carré, j'ai 54 ans, je suis professeur d'histoire géographie au collège de Descartes. Je suis président de l'association Nostalgie, une association qui milite pour la sauvegarde du patrimoine et de la mémoire de l'ancienne route nationale 10.
5: Je crois qu'on a là aujourd'hui la définition du prof cool. C'est celui qui arrive encore en 2025 en deux chevaux sur le parking du collège et qui met de l'humain avec un grand H dans toutes ses histoires.
3: Je suis né moi-même un peu par accident sur les bords de la Nationale à Saint-Maur-de-Touraine. Et moi, l'attachement me vient du fait que j'ai grandi devant une agence Citroën. Ma mère allait souvent me rechercher dans le garage, ramener les catalogues que je ramenais de chez moi, donc je pense que ça vient de là.
6: Vous êtes une des rares personnes pour qui le mot bouchon ne fait pas tellement peur.
3: Non, voilà, enfin, même jusqu'à, on pousse le vice jusqu'à en réorganiser. Depuis 2013, on organise à Saint-Maur-de-Touraine le bouchon de la Nationale 10. La Nationale 10, c'est la route qui fait Paris, Bordeaux, Espagne. 765 km de bitume. En Touraine, c'est vraiment une colonne vertébrale du département puisqu'elle la traverse quasiment, elle la coupe en deux, pratiquement moitié-moitié depuis Château-Renaud jusqu'au sud de Sainte-Maure. Souvenir, souvenir.
5: On pose les cartons, les albums photos. Petit tour du département dans les années 50, 60, 70 avec toutes les photos, toutes les cartes postales.
3: Le cocardier dans les années 50 était tenu par un cuisinier humoriste qui avait dressé un petit coq qu'il avait sur l'épaule. Là par exemple on est à Ville-Domée, à la Grand-Vallée, Pierre de Tours, la Cocotte Minute, le garage Citroën, policier monté sur cette plateforme, la grillade. Elle a brûlé très peu de temps après son ouverture.
6: Pas drôle vu le nom.
3: Et en plus...
5: Alors l'incarnation concrète de cette passion pour Laurent, c'est une station. On monte dans la Dodoche, direction Ozo.
3: On est au lieu dit Bellevue, voilà pourquoi on l'appelle la station Ozo Bellevue et on est sur la commune de Sainte-Maure-de-Touraine. Premier but, ça a été de la sauver cette station. On a tous reconnu le caractère patrimonial exceptionnel de l'architecture. Chaque fois je suis fier, c'est grâce à l'association qu'on a fait bouger un petit peu les
5: Retour
3: choses.
5: Retour à la belle époque, Laurent, sans ceinture, sans limitation de vitesse. Vous le savez, hein, le bonheur des uns.
3: Et avoir une caravane ou une vieille de chevaux devant soi quand on avait une voiture plus puissante.
5: Et le malheur des autres.
3: C'était une vision d'horreur, quoi.
5: À vous de lui envoyer vos souvenirs et vos histoires pour décortiquer tout ça. Il saura prendre le temps.
6: Vous, vous prenez l'autoroute ou pas ?
3: Très rarement. Je veux profiter du paysage, je veux m'arrêter où je veux, quand je veux. Le voyage ne commence pas à destination, il commence quand je monte dans ma voiture.
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7: Taureau, je crois que c'est du 21. Ah non, je sais plus.
8: Savez-vous ce que c'est que l'astrologie ?
9: C'est les astronautes qui vont dans l'espace.
7: C'est l'espace et les constellations, le placement des étoiles.
8: Vous êtes de quel signe ?
9: Verseau. Moi, je crois que je suis taureau.
10: Moi, je suis taureau.
11: Ah si, je suis taureau.
8: Comment on a découvert que vous étiez de ce signe-là ? C'est grâce à quoi ?
7: Au mois de l'année, par exemple, le taureau, je crois que c'est du 21 mars jusqu'au 20... Ah non, je sais plus.
12: Moi, j'avais un petit carnet de jeu et il y avait un jeu. Si on réussit le jeu, on savait on était de quel signe.
13: C'est quand même magique, hein ?
14: Waouh, c'est fabuleux ! Et pourquoi on fait ça ?
12: Je suis un peu Verseau. C'est de quel temps à quel temps ? C'est de la fin de janvier au début de février. Et moi, vu que je suis née le 31 janvier, je suis Verseau, du coup. Ça s'appelle des signes astrologiques. Et l'astrologie, du coup, c'est des signes astrologiques.
8: T'es taureau, ça veut dire que tu rentres, t'as besoin d'une étable ?
7: Non, c'est sur les qualités. C'est quand on est, par exemple, taureau, dans le mois où on est taureau, on n'est pas comme d'habitude.
8: Et vous êtes comment, messieurs les taureaux ?
7: J'en sais rien.
15: Il possède certainement des qualités, mais voilà. Lesquelles ?
12: Je sais pas, moi, je pense de l'émotion. Beaucoup, beaucoup d'émotions. Après, je sais pas.
16: Comment je peux te montrer que je peux être fort et sensible, noble et affectueux ?
17: Les taureaux, par exemple, ce sont des personnes qui sont nées pendant les mois de taureau.
18: C'est logique.
7: Quand on est taureau, on se contrarie plus, on est plus vexé, alors que d'habitude, non.
12: Taureau, vu que les taureaux, c'est costaud, je pense que les taureaux, ils sont costauds. Enfin, ceux qui ont les signes astrologiques taureaux, ils sont peut-être très forts.
8: Et les balances, alors ?
17: Quand on était le signe astrologique balance, c'est-à-dire que quand il y a quelqu'un qui nous dit quelque chose, on va le balancer.

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2: Le temps de vous lire en marseillais. Bonjour Médéric.
3: Bonjour Philippe.
2: C'est notre linguiste marseillais. Donc on va jouer ce matin un peu comme des enfants.
3: Oui, tout à fait. Alors vous savez à quoi jouent les enfants en ce moment?
2: Enfin ces jours-ci, ces temps-ci. Ces temps-ci, bah, avec le smartphone, ouais, un jeu, voilà quoi.
3: Les tablettes, les jeux vidéo, etc. Ouais. On est d'accord. Bon, les tout petits jouent encore avec des voitures, des robots, les trucs Pokémon, etc. Voilà. Alors autrefois, alors non, je vais pas faire celui qui grommelle à mon réguignard.
4: C'était mieux avant. C'était mieux avant, c'est ça.
3: Non, mais je vais vous parler quand même des réguignards. Les Réguignards de Luberon, c'est une association provençale qui, comme son nom l'indique, regroupe des amoureux de la culture et de la langue provençale, des gens du Luberon, qui s'appellent avec autodérision donc les Réguignards, en gros les râleurs. Hein. Eh bien, la présidente de cette association est bien connue chez nous, il s'agit de Claudette Ocelli, aussi connue sous le nom de Mamette, dont on a entendu la voix sur notre antenne pour nous apprendre un peu de provençal. Avec ces Réguignards, elle organise jusqu'au 14 mars, à Pertuis, à l'espace de Croze, une exposition appelée Joe et Jugué d'antan, qui propose de retrouver des jeux et jouets d'antan et avec leur petit nom en provençal. Alors, autrefois, les minots jouaient à Ouda, au Dé, au Baouduf, au Toupi ou au Quille. Au Quille, il y avait les osselets aussi. Alors, je me souviens que mon frère jouait, je trouvais ça bizarre, les osselets. Mmh. Mais voilà, ça a disparu, j'ai l'impression.
2: Oui, c'est vrai.
3: Non, voilà, on ne voit plus ça. Jouer aux osselets, c'est Djouga, Djibotrao et Mélisa Ousset. Par contre, les billes, on y joue encore. À mon époque, on prisait les gros galops comme ça, ils ont tiré les soldats Starlux.
2: Ouais,
3: ça aussi, voilà. Ou on jouait au pot. Enfin, bref, voilà, j'adorais les billes. Dans la cour de récré, je pense qu'on joue encore à la marelle ou à la corde persaouta, je traduis pas. Mais probablement plus aux yeobanda, les yeux bandés, au Colin Maillard, qu'on appelle aussi Kukuruma. On dirait une chanson Kukuruma. En revanche, on fait encore liser Skundai, le jeu de cache-cache, à partir du verbe s'escoudre, se cacher. Et on dit parfois, va t'escoudre, va te cacher. On joue aussi à la poupée, la titeille, dans son ousta ou des titeilles, sa maison de poupée, ou bien avec une poupoune pour Djouga à la mama, là non plus, je traduis pas. Quand j'étais minot, j'adorais jouer avec les taraillettes, la dinette, mais aussi à la marchande. J'avais d'ailleurs un bel établi de marchande et je vendais à ma mère, à ma grand-mère, plein de beaux fruits et légumes en plastique, ou du poulet, ou en plastique, ou du fromage en plastoc. Avant, la malbouffe, vous voyez, avait déjà tout prévu. Tous ces jeux d'enfants d'hier ou d'avant-hier sont présentés à l'exposition Joe et Jugué d'antan à Pertuis jusqu'au 14 mars pour ce... Et samedi, donc demain, il y aura en plus un grand jeu de piste sur le double thème du parler provençal et des jeux d'enfants dans les rues de Pertuis, mais aussi du Motus. Tous les t-shirts, toute l'après-midi, nous serons sur place avec mon collègue Bla pour vous faire jouer à Motus en mode démo ou initiation. Mais il y aura aussi un Motus en live, en public, avec les meilleurs joueurs de Motus à défier. Alors, de mon temps, on jouait à cache-cache, et celui qui comptait, on disait qu'il pégait. On disait, allez, c'est toi qui pègue. Ouais. Et on joue aussi à faire des moulons dans la cour. Et pour signaler un attroupement, on crie moulon. Donc ce samedi, moulon à Pertuis.
2: Allez, moulon.
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5: S'il y a un endroit qui résume bien les Vosges pour moi, c'est Saint-Maurice-sur-Moselle. C'est un condensé, un résumé, l'endroit que je montre quand on me demande à la fois de raconter l'histoire des Vosges, d'en décrire les paysages et même de parler des gens. La montagne au-dessus, jamais loin, j'allais dire au sortir de la boulangerie carrément. Hein. Et quelle montagne ! Le ballon d'Alsace qui prend racine ici, dont c'est le plus beau versant. 1247 mètres pour le sommet et une vue incroyable. On voit loin, on voit très loin, on voit même parfois trop loin si on ne prend pas le temps aussi de voir le tout près. Mais oui, ce petit brin bélier qu'on croise en juillet, ces arbres, tous les mêmes de loin, tous différents de près. Saint-Maurice, c'est la montagne, c'est l'eau des Vosges, puisque sur Moselle, ben oui, et il suffit de grimper un peu pour comprendre que la Moselle, c'est le fleuve qui nous dit que l'union fait la force, puisqu'il a, il est né en fait d'avoir reçu l'apport de plein de gouttes de rue, comme on dit dans les Vosges, qui à force de d'être nombreux à couler, forment cette auguste rivière qu'est la Moselle. L'histoire de Saint-Maurice, c'est l'histoire des Vosgiens, de cette capacité qu'ils ont d'aller là où d'autres ne seraient pas allés, dans la montagne, si belle, c'est vrai, mais pas facile à vivre, hein, surtout au Moyen-Âge, pour les premiers habitants, les premières années où on a vu écrit Saint-Maurice sur quelques parchemins. Les Vosgiens et leur capacité de travail, bien mal récompensée d'ailleurs dans les années 80, hein, mais qui continue à faire des merveilles et qui est un trésor. Je vais vous dire, le travail des Vosgiens, c'est un trésor que la France redécouvrira quand elle comprendra enfin qu'elle peut faire beaucoup mieux et beaucoup plus solide quand elle veut faire elle-même. Et puis, Saint-Maurice, c'est la capacité d'engagement des Vosgiens. Et la montagne, qui a vu le maquis, s'en souvient. Elle qui a été si dure à prendre pour les alliés au sortir de l'occupation. Il y a cette capacité vosgienne à voir passer l'histoire, à en souffrir bien souvent. Bombardements, assauts, frontières même, il n'y a pas si longtemps, quand les voisins alsaciens ne pouvaient plus être français. Au-delà donc d'une marche vers les hauteurs ou même de l'effort physique, un voyage à Saint-Maurice-sur-Moselle, c'est finalement un voyage dans l'âme des Vosges, dans l'esprit de ceux qui y vivent et même de ceux qui y ont vécu. Et c'est fin bien.
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1: Bonjour, je suis Pierre Bourguignon, je suis un ancien officier de gendarmerie. J'ai depuis quelques années écrit quelques polars. J'habite en bordure de côte. Le but de mon écriture, c'est de faire connaître les Landes et faire connaître un peu la gendarmerie, comment elle fonctionne, parce que ces films télévisés et autres ne reflètent pas du tout l'esprit gendarmerie.
6: D'où est née cette idée d'écrire justement a posteriori de votre profession de gendarme ?
1: J'ai eu envie de donner une image précise de la gendarmerie et de la justice plus largement parlant. C'est pour cette raison que j'ai commis une dizaine de polars dont les enquêtes sont menées par les gendarmes. Mais le dernier, bizarrement, il est mené par un détective. Ce détective, il s'appelle François Latournerie. T'as quoi ? Mais comme c'est pas très vendeur, c'est Jack Larson.
6: Est-ce qu'il y a un peu de vous dans Jack Larson ?
1: Ouais, disons que je fantasme un peu. Certainement, oui, peut-être.
6: Et alors justement, les diaboliques d'Ossogor, l'histoire en elle-même, vous l'avez complètement inventée ?
1: Ah, complètement inventée. Elle se passe dans une boîte échangiste, c'est pas graveleux, c'est simplement de l'humour, ce que je tiens à maintenir dans tous mes polars. Les Landes, j'aime bien, je les connais bien pour y avoir vécu depuis tout petit. Les secteurs dont je parle, je les connais particulièrement, qu'il s'agisse du courant du Chêne, de Moliès, de Messanges ou de Dax. J'ai travaillé dans le Tursan, Jaune, Air-sur-Adour. J'ai eu aussi envie d'en parler puisque j'ai un titre qui se déroule dans ces lieux mêmes, Palombe, Tursan et Salami, le titre. Si vous voulez, on m'a comparé souvent à San Antonio, mais dans le rural, donc j'ai envie d'avoir des titres qui fassent sourire. Tous mes polars, il y a du suspense, vous savez pas qui a fait quoi jusqu'à la dernière page. Ce que je souhaite, c'est pas forcément le cas, mais ce que je souhaite, c'est que le lecteur ait envie d'en lire un autre. J'écris quand j'en ai envie, quand j'ai 10 minutes, 5 minutes, je reprends ce que, où j'en étais, et j'ai aucune pression, je me mets dans la peau de l'enquêteur que j'ai été, et bien sûr, je me mets dans la peau du truand, je me dis, si j'étais truand, pour contrer les enquêteurs, qu'est-ce que je pourrais faire ? Et ça vient tout seul.
6: Ce métier de gendarme, finalement, c'était une vocation.
1: C'est arrivé par hasard, mais c'est une vocation. Parce qu'être gendarme, c'est être à la disposition des gens, être prêt, être humain, essayer de comprendre, de trouver des solutions, d'éviter des drames. C'est ça, être gendarme. Et aujourd'hui, ça a beaucoup changé. Les gendarmes sont à l'image de la société aujourd'hui. C'est-à-dire que de la rentabilité, de montant, ce n'est pas ça.
6: Vous voulez dire que leurs conditions de travail ont changé ?
1: Ah, complètement. Ils sont débordés. On leur colle sur le dos de plus en plus de tâches. On ne peut pas tout faire. On peut tout faire, mais pas forcément bien. Dans le temps, les gendarmes étaient accueillis par la population. Aujourd'hui, on se fait agresser. C'est pas du tout pareil.
6: Donc on rappelle quand même que le nouveau roman, ça s'appelle Les Diaboliques d'Ossogor, c'est publié aux éditions Terre de l'Ouest, qui mine de rien est une maison d'édition de Seignos.
1: C'est un nouvel éditeur qui s'appelle Benjamin Jugio à Seignos, qui porte une attention particulière à l'orthographe et à la syntaxe, et cet éditeur est au top niveau pour ça.
6: Moi, j'ai un petit truc à vous demander là, quand même, Pierre, avant de se quitter. On va pas le faire à la façon commandant, mais j'aimerais bien quand même que assez rapidement vous me donniez le nom de la radio qui vient de vous tendre le micro ce matin.
1: C'est Ici Gascogne.
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1: Le bâtiment rondouillard au toit de chaume de l'ancien Courtepaille à Cussy-les-Forges a pourtant bien failli disparaître. Ce restaurant grill, dont le néon rouge a éclairé pendant des années l'entrée de ce village de la Vallonnée, a accueilli pendant plusieurs décennies les vacanciers en voiture qui descendaient dans le sud ou rentraient chez eux par l'ancienne Nationale 6.
2: Pas moyen d'avancer. Qu'est-ce qu'ils font devant aussi? Et l'autre Thierry, y a vraiment pas de quoi. Ah, ils sont en panne par-dessus le marché. C'était bien la peine de nous doubler tout à l'heure. Ah, si j'avais su, je serais jamais parti en vacances.
1: Le Courtepaille de Cussy-les-Forges a même une histoire particulière. Construit en 1964, c'était le deuxième établissement de la célèbre chaîne, devenu au fil du temps le plus ancien encore debout en France. Dans une archive de 2020, André Leroy, qui en a été le directeur pendant 30 ans, se souvient d'une salle de resto restée dans son jus.
3: Elle est d'origine avec ses rideaux verts, ses banquettes, tout est resté dans son jus comme elle a été faite en 64. C'est magnifique avec ses vieilles tables, ses vieilles chaises, ses...

0: suis revenu chez Courte Paille à Cussy-les-Forges. Les choses, parfois, vous savez, vous avez des opportunités dans la vie, il y a des petits clins d'œil, des petites choses.
1: Sous son impulsion, Courte Paille est devenu Courte Patte, un magasin spécialisé pour animaux. Une nouvelle enseigne qui vient de fêter ses 1 an d'existence. Le lieu a changé d'activité, mais il n'a pas perdu son âme. La preuve, toutes les semaines, des automobilistes s'arrêtent encore. Pensant venir manger, ils grimpent le petit escalier jusqu'à la porte avant de réaliser que les grillades ont laissé place aux croquettes pour chiens.
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3: Bonjour, je m'appelle Julien Patrick Escos, mais on me surnomme Papy Cocos. C'est un surnom qu'on m'a donné quand j'étais plus jeune, à l'époque j'avais 14 ans, et c'est une amie d'école qui m'avait donné ce surnom. Et j'ai mon fils qui s'appelle Cocos.
4: Cet homme d'une 60aine d'années est un médocain, amoureux de sa terre, de son phare. Il se souvient d'un monument laissé à l'abandon durant son enfance, la base du bâtiment, envahie par les ronces et les herbes. Aujourd'hui, le phare de Richard est restauré, il se visite, l'enfant du pays est même devenu le gardien du phare. Cocos, qui d'ailleurs a plus un look de corsaire que de gardien.
3: Oui, oui, tout à fait. Parce que bon, quand les enfants viennent, ils me voient avec mon bandana, je suis le pirate.
4: Alors justement, comme les gosses, comme les gamins, comme les drôles, ici, nous allons visiter ce phare.
3: Oui, mais bon, il est pas grand.
4: Il est pas grand, mais on le voit.
3: Oui, mais bon, j'avais ma collègue Aurélie qui a travaillé moi cet été, comme elle disait, c'était son petit phare.
4: Quelles sont ses dimensions exactement?
3: 16 mètres de haut.
4: Et quelle est son histoire? Pourquoi a-t-il été construit ici, juste en bordure de l'estuaire de la Gironde?
3: Et apparemment, autrefois, il y avait un arbre qui est tombé. Les pêcheurs, avant, se fier à l'arbre. Et après, ils n'avaient plus aucun repère. Ils ont fabriqué ce phare à la suite.
4: Tout est lié à un arbre, c'est fou quoi.
3: Voilà, au départ, c'est un arbre.
4: On va rentrer, vous avez un trousseau de clés qui vous sert à quoi? À ouvrir le phare, tout simplement?
3: À ouvrir le phare. Caline! Caline! Caline!
4: Et Caline, c'est votre chienne donc?
3: Oui, c'est ma chienne. Ça fait 3 ans, comme un mois, qu'elle vit ici.
4: Ah ouais, dans le phare alors du coup?
3: Ben, elle vit dans l'appartement à côté, oui, avec moi.
4: Elle garde bien le phare ou pas?
3: C'est plutôt la gamelle.
4: Où va-t-on là?
3: Je vais vous faire visiter mon chez-moi, là où j'habite, là où je vis tous les jours, enfin, où je dors le soir. C'est là où je passe mes journées.
4: Un bâtiment qui est collé au phare. Ah oui, il y a la cuisine en face.
3: Et à côté, j'ai mon salon. J'ai même la télé, j'ai tout ce qu'il faut.
5: À 7 ans.
3: Je vais sur ICI, parce que bon, les autres chaînes ne me plaisent pas trop.
4: La 3.
3: Voilà, c'est ça.
4: Comment vit-on à l'intérieur d'un phare?
3: Non, après c'est une habitude. On m'appelle l'ermite un peu. J'aime bien la tranquillité, donc bon, l'hiver, moi ça me dérange pas. Aline.
4: Nous quittons le local personnel du gardien. Il nous emmène à présent visiter le musée et le phare en lui-même.
3: Aline.
4: Changement d'ambiance, autant à l'extérieur, il fait très beau, autant quand on rentre à l'intérieur, ça résonne avec, pour commencer, la première pièce qui est un musée.
3: On a des pièces, que des photos, que des personnes du coin nous ont données. Enfin, on donnait à l'époque à l'association.
4: Ce phare avec la pièce d'à côté, votre local, c'est chez vous, c'est votre maison.
3: Mais c'est chez moi, et puis moi je l'ai toujours connu, donc après...
4: Quel est l'endroit que vous préférez?
3: Moi, le carré.
4: À proximité du phare.
3: À proximité du phare, oui.
4: Et c'est pas le phare en lui-même?
3: Si, j'aime bien le phare, mais bon, je monte pas en haut, j'y monterai pas tous les jours.
4: On peut y aller, là?
3: Bien sûr, on peut y monter, oui.
4: Donc forcément, il y a un escalier en colimaçon. Il y a combien de marches au total?
3: 63.
4: Vous savez qu'il y a une légende qui dit qu'il y a plus de marches à l'aller qu'au retour. Et vous savez pourquoi? C'est parce que c'est plus facile à descendre qu'à monter.
3: Il y en a qui descendent et il y en a qui arrivent à nous trouver 72 marches.
4: On a presque le tournis, hein?
3: Oui.
4: Cocos, gardien du phare de Jodignac et Loirac, va reprendre les visites à partir du mois de mars prochain. En attendant, il se contente de profiter d'un cadre exceptionnel.
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6: Bonjour, Serge Papagali.
7: Monsieur Thomas, bonjour. Et Dauphinois, bien le bonjour également.
6: Le Dauphiné Tour aujourd'hui, où partons-nous?
7: Ouh là là, alors aujourd'hui, attention, un village isérois dont nous n'avons jamais parlé.
6: Jamais?
7: Eh non. Ce qui me permet d'ailleurs de vous lancer un défi, mon cher Thomas.
6: Oui.
7: Sûr, celui de, le petit défi habituel, celui de trouver le nom de ses habitants. Alors, vous êtes prêts?
6: Je suis prêt.
7: C'est parti. Partons à Anoisin-Châtelain.
6: Les Anoisouins et les Anoisiennes.
7: C'est ça. Foutez-vous bien de la gueule des habitants.
6: Mais non, on les aime, en plus, ils nous écoutent.
7: Les habitants de cette belle localité dauphinoise se nomment donc les Nuisantins.
6: Oh.
7: Alors, mystère.
6: Ah, oui.
7: Mystère total.
6: Parce qu'il fait nuit?
7: Ah ben, je sais pas, peut-être tu veux lui sans arrêt. Quelle nuisance se cache derrière ce nom étrange. J'ai cherché.
6: Oui.
7: Vous le savez, chers Dauphinois, à quel point depuis plus de 25 ans maintenant, je cherche pour vous toutes et vous tous, bien sûr, je cherche quelques bêtises à raconter sur notre belle région. Mais là, je sèche comme le noix au séchoir.

0: C'est dur à dire. Je sèche comme une noix au séchoir. Allez-y.
1: Je sèche comme une noix au séchoir.
0: Vous êtes professionnel, vous
1: mais
0: êtes jeune.
1: Dauphinois, c'est pour
0: vous
1: ça.
0: Vous êtes dynamique, vous êtes sportif, vous êtes bah, si, vous êtes une bête en fait. Bon, voilà. À Grenoble, vive les Grenoblois. À Saint-Marcel, les Saint-Marcelinois. À Visil, les Visilois. À Châtes, les Châtelois. Mais à Noisins, Châtelains, non, les Nuisantins. Bon. Alors, par quel mystérieux parcours sont-ils passés, ces pauvres habitants, pour que leur nom ne puisse pas permettre de reconnaître leur lieu d'habitation, leur village, leur refuge? Bon. Quel plaisantin a-t-il inventé, Nuisantin? Que celles et ceux qui le savent écrivent donc à Ici Isère. Messieurs Thomas Bortolato et Serge Papagallo. Voilà. Deux Rital, d'accord,
2: oui.
0: Mais qui s'intéressent ardemment à ces sournoises questions dauphinoises. Alors vous allez me dire, mais comment tu les aurais appelés, toi qui fais le malin, les habitants de Danoisin, Châtelain?
1: C'est vrai?
0: Bah oui.
1: Comment vous les auriez appelés,
0: mais
1: vous, Serge?
0: Laissez-moi deux secondes, un, deux, voilà, c'est pas plus de deux secondes, c'est après. Les Anoisins, les Châtoisins, les Châtanois, vous voyez, c'est pourtant facile d'avoir un nom qui rappelle un peu l'endroit, non de gueule. Bon, les Châtanois, ça peut prêter à confusion.
1: Avec chatte.
0: Chatte et puis noir. Ouais, et les oui. Châtanois, puis ça peut même être carrément scabreux. Alors, on va dire les Châtanoisins. Les Châtanoisins, et on n'en parle plus. Allez, qu'est-ce qu'on dit? On dit merci, Papa Galli. C'est comme ça. Il suffit de faire un léger effort d'imagination, ce qui n'a pas dû être le cas des grandes feignasses qui ont trouvé Nuisantin. Vous allez me dire aussi qu'il y a aujourd'hui du sujet plus grave dans le monde, peut-être.
2: Oui.
0: Je n'en suis pas sûr, vous savez. Ah non. En tout cas, monsieur Thomas et moi-même, embrassons bien fort Anoisin Châtelain.
2: Bien sûr.
0: On n'est pas des quand même.
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4: On peut encore partir à la chasse au trésor.
1: Oui.
4: On va partir à la recherche de pierres vieilles de 700 ans.
5: Exactement. Ces vieilles pierres s'appellent les bornes papales, cher ami. Direction donc Valgréas, au cœur de cette curiosité géographique, on va le dire. Un oui. Morceau de Vaucluse posé en plein milieu de la Drôme provençale, on en a déjà parlé. Ça s'appelle l'enclave des...
4: Papes.
5: Oui, bornes. Réponse.
4: Oh!
5: Ouais, j'ai un petit peu bossé. Celle qui donc délimite, eh bien, ces bornes papales, celle qui délimite l'enclave, ce sont donc ces bornes papales. Alors, à quoi ça ressemble? Imaginez un grand bloc de pierre taillée, planté verticalement dans le sol, un bon 1,20 m à peu près, avec, surtout des blasons, en fait, c'est ça qui est beau. Blasons sculptés, des armoiries, des seigneurs locaux, celle du comte Avenessin aussi, forcément, avec deux clés entrecroisées, symbole donc du pouvoir pontifical.
4: Ce sont donc de vraies frontières gravées dans la pierre, on peut dire.
5: Exactement. Ces bornes, elles datent du 14e et 15e siècle. Elles ont été installées lors de plusieurs campagnes de bornage en 1324, 1414, 1457. Ben, c'était simple en fait, hein, tout simplement. Elles étaient là pour dire ici commence la terre des papes en pleine Drôme provençale. Petit rappel historique quand même, quand les papes s'installent à Avignon au début du 14e, ils cherchent en fait à sécuriser et à agrandir leur possession. Il y a un pape qui s'appelle Jean XXII qui achète Valgréas en fait et puis d'autres villages autour. Mais le royaume de France bloque toute extension parce que bien sûr les papes ils voulaient aller encore plus loin. Mais boum, non, la France bloque tout ça et résultat, on a donc une sorte d'enclave figée donc dans les frontières et donc pour matérialiser tout ça on plante donc des bornes solides, visibles et surtout c'est indiscutable quoi.
4: Alors évidemment la question c'est de savoir si on peut encore les voir aujourd'hui ces bornes.
5: C'est ça, c'était au 14e siècle quand même. On en a encore 22 en fait autour de Valgréas en place. Vous en avez déjà une devant l'office de tourisme, c'est la plus facile hein, pour la voir, ils l'ont mise là pour qu'on puisse voir à quoi ça ressemble, mais ensuite il faudra quand même un peu de perspicacité pour les trouver. On nous dit à l'office de tourisme que c'est un peu compliqué, c'est un peu difficile parce que elles sont un peu cachées en fait dans des chemins, dans des vignes, dans des champs, des bosquets. Heureusement, l'office de tourisme a bossé dessus de Valgréas, qui propose aujourd'hui donc un plan en fait d'un circuit pédestre de randonnée, franchement hyper simple, accessible, qui permet justement d'en découvrir plusieurs à pied autour de 2-3 heures à peu près en famille. Ça peut faire une belle idée de sortie. On marche dans les paysages de la Drôme provençale tout en étant dans le Vaucluse. C'est ça aussi qui est fun. Et ces pierres sont là pour nous rappeler donc cette chasse au trésor grandeur nature autour de l'histoire donc de l'enclave des papes.
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6: Frédéric Roch a créé à Saint-Pavas un lieu divin et qui expose bien plus de 10 vins produits à consommer, évidemment, avec modération. Sa passion, les vins, les vieux millésimes. Frédéric Roch, les gens d'ici.
2: Bonjour, je m'appelle Frédéric Roch, j'ai 51 ans. Je suis né à Alençon, dans l'Orne, mais je me considère manceau de cœur. Et ma particularité, c'est donc d'être un amateur de vieux millésimes de vin. Alors, quel a été mon parcours? Je suis scientifique de formation, j'ai été statisticien dans des laboratoires pharmaceutiques. Ensuite, je suis devenu conseiller en gestion de patrimoine, où j'ai travaillé en banque, en assurance et à mon compte. Et depuis 2022, j'ai créé Boire du Bon, une cave bar à vin. Et cette cave bar à vin, elle est à Saint-Pavas. Alors cette passion pour les vieux millésimes, ça a commencé quand je me suis intéressé au vin, dès l'âge de 18 ans. Je me suis intéressé petit à petit aux vieux millésimes lors d'achats de vin en vente aux enchères. Un jour, je suis tombé sur une bouteille de ce type-là qui était vraiment exceptionnel et donc là a commencé mes achats de vieux millésimes et c'est devenu vraiment une passion et la majorité de mes bouteilles en cave sont des vieux millésimes maintenant. Est-ce que je suis alcoolique si je bois des vieux millésimes? Non, au contraire, c'est vraiment dans des moments exceptionnels où je sors ce type de bouteille. Alors, quel est le plus vieux millésime que j'ai pu goûter? Alors, j'ai bu un Sauternes de 1937 qui est une très grande année de Sauternes. Et récemment, pour mes 50 ans, je me suis ouvert une bouteille de ma cave personnelle, un quart de chaume 1933 du château de l'Échardery. Et donc, c'était exceptionnel aussi. C'est le seul vin de la Loire qui a l'appellation Grand Cru. Ah, le meilleur vin du monde, ça c'est une question très difficile, parce qu'aujourd'hui, on fait du bon vin partout dans le monde. Mais c'est vrai que la France fait des vins exceptionnels. Et donc, voilà, il y a les amateurs de Bordeaux, les amateurs de Bourgogne. Donc, je veux pas rentrer dans ce match. Moi, je suis un amoureux des vins de la Loire. Voilà, c'est notre région. Hein, on est en Sarthe. On touche du doigt l'appellation de la Loire avec les Janières sur le sud de Sarthe. La Loire, c'est immense. Hein, ça va de Muscadet jusqu'à Saint-Étienne avec les côtes du Forez. Et donc, entre ces deux appellations, il y a énormément, énormément de choses. Est-ce qu'en Sarthe, on fait des bons vins? Oui, on fait des très bons vins. Le Janières est une appellation qui est de plus en plus réputée. Kurnonski, qui était surnommé le prince des gastronomes, disait que deux ou trois fois par siècle, le Janières peut être le meilleur vin du monde. Voilà, c'était Frédéric Roch. J'étais très heureux de vous parler de ma passion et donc profiter de la vie parce que chaque année est un bon millésime.
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5: On raconte, on vous rappelle aussi les mille raisons d'aimer la Côte d'Azur. Tout ne se passe pas que sur le plancher des vaches. Salut Tom Aubry.
7: Salut Quentin, bonjour à tous.
5: C'est un bon moyen justement d'ouvrir la page du jour.
7: Allez, c'est parti.
5: Allez hop.
7: Raison numéro 5, journée spéciale. Aujourd'hui, ce 28 novembre, on célèbre une vieille dame. Une vieille dame que l'on connaît tous. C'est la mère de centaines de millions de personnes, car elle borde notre littoral. Je parle bien sûr de la Méditerranée. Méditerranéum, la mer au milieu des terres en latin. Ou Mare Nostrum, notre mer. Et il faut bien dire, ici dans les Alpes-Maritimes, on est tous méditerranéens.
5: Alors, ça veut dire que la Méditerranée fait aussi partie de notre patrimoine.
7: Bien évidemment, un patrimoine que l'on partage avec des millions de personnes. C'est un carrefour de culture, un pont entre trois continents. La Méditerranée a vu naître des civilisations, des philosophes, des poètes et les plus anciennes routes commerciales. Et aujourd'hui encore, elle abrite l'une des plus fortes biodiversités du monde. Des herbiers, des coraux, des tortues, des mérous. Un patrimoine naturel incroyable, juste sous nos yeux.
5: Alors, qu'il y ait une journée mondiale de la Méditerranée, pourquoi pas? Mais pourquoi le 28 novembre? Pourquoi aujourd'hui précisément?
7: Car il y a 30 ans, jour pour jour, une décision historique a été prise. À Barcelone, le 28 novembre 1995, l'Union européenne et 12 autres pays bordant la Méditerranée se sont réunis pour signer un accord fondateur. C'est le lancement du processus de Barcelone, dont l'un des piliers stipule qu'il faut renforcer les échanges entre les peuples, promouvoir l'éducation, la culture, les droits humains et développer une identité méditerranéenne partagée. En bref, il faut faire de cette mer un lieu de dialogue plutôt qu'un lieu de fracture. Alors aujourd'hui, que l'on vive à Nice, à Menton, à Barcelone, à Tunis ou à Alexandrie, on partage tous un bout de cette mer, de cette histoire et de cette culture commune.
5: Mais on le sait, Tom, hein, la Méditerranée est aussi en danger.
7: Le changement climatique détruit cet écosystème hors norme. Des cachalots aux phoques moines, en passant par le corail rouge et le mérou brun. Car oui, il y a du monde qui vit sous la surface. 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
5: Et ça, c'est une très belle raison d'aimer la Côte d'Azur et d'aimer la Méditerranée.
7: En plein dans le mille.

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2: Mettez vos oreilles dans le vide avec le duo Belle Dame. Bientôt trentenaire, Tommy et Nathan, son frère jumeau, au Savoyard de la Vallée de l'Arve et surtout musiciens. Ils ont créé Belle Dame. Ils écrivent, ils composent, ils chantent et jouent guitare, clavier et machine. Et fin 2025, Belle Dame a sorti ce single Dans le vide.

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